0: Eric, le gars que je vais vous présenter, il est à la fois amoureux du passé et du présent.
1: C'est toi ?
0: On a rendez-vous au Parvis, le bistrot de la rue du Maréchal Foch.
1: Ça va, Eric ?
2: Ça va, merci. Et toi ?
1: Il y a de la vie, hein, aujourd'hui.
2: Il y a de la vie, et oui, il fait beau, c'est magnifique, c'est une belle ville.
0: Le Parvis a installé des hôtes téléphériques sur le trottoir.
1: Ah.
0: On s'y installe pour boire un coup.
1: C'est bien, là. Ça devrait être pas mal.
0: On va pas y rester bien longtemps.
1: Bah, on va peut-être faire un petit tour un moment. Tu montres un coin ou deux, non ?
2: Ouais, c'est ça. Ouais.
0: Ah, là, le serveur.
1: Si tu veux, toi ?
3: Un diabolomante, s'il vous plaît.
0: Et toi ?
1: Qu'est-ce que vous avez avec des bulles ?
2: Du champagne.
0: Ce sera une limonade, s'il vous plaît.
1: Légère, voilà.
0: Son truc à Eric, c'est l'histoire.
2: Ça m'a toujours un peu passionné. Alors, je me suis d'abord intéressé à ma généalogie, qui m'a ouvert l'esprit sur l'histoire en général et sur l'histoire locale, pour le coup, parce qu'on recherche un peu ses origines et donc sa propre histoire. Et je suis tombé sur une photo de Louviers ancienne. Je me suis dit, bah, mince, ce serait pas mal de faire un parallèle entre la nouvelle et l'ancien lieu.
0: Ah bah, v'là nos verres.
1: Merci, Mathieu.
2: Merci à vous.
0: Voilà ce qu'il fait, Eric. Il trouve de vieilles photos de Louviers, il les refait avec le point de vue d'aujourd'hui. Puis il les poste et les commente sur Insta et Facebook, ce qui lui permet
2: de se rattacher à l'histoire, se dire que mince, il y avait ça là il n'y a pas longtemps, et le fait de me remettre dans les mêmes conditions, dans le même plan de vue, ça me donne un peu cette impression de toucher du doigt ce qui a été créé, ce qui a été fait, et ce qui malheureusement est beaucoup détruit ou ce qui a changé, forcément.
0: Mathieu vient nous rendre la monnaie.
1: Merci Mathieu.
0: Donc Eric refait aujourd'hui des photos prises hier.
2: Voilà, s'il faut, je ramène un escabeau parce que une photo a été prise, par exemple, le premier étage d'un bâtiment qui n'existe plus, et ben je reviens avec mon escabeau parce que j'aime bien vraiment me remettre exactement dans les mêmes conditions. C'est mon petit kiff à moi, hein, bien sûr, mais pour le coup, j'ai commencé à le partager, et puis fil en aiguille, je crois que ça a plu aux gens.
1: Tu ne te contentes pas d'exposer des photos comme ça, tu expliques, tu racontes des histoires autour de ça.
2: Alors effectivement, j'explique et je raconte des histoires, mais je ne suis pas historien, je le dis, hein, je prends ce qui a déjà été fait par des historiens, et je source en fait mes données comme ça.
0: Allez. Allons faire un petit tour.
2: Donc là, on arrive dans une rue, la rue du Matré, qui est une rue très très très connue et très ancienne de Louviers, au carrefour en fait de la rue du Marché aux œufs et de la rue du Matré. Et à cet endroit-là, il y avait un vieux manoir qui datait du 16e siècle environ.
1: Il y avait un manoir ici ?
2: Un manoir, oui. Ça a été édifié par les archevêques de Rouen, si je ne dis pas de bêtises.
1: À la place du restaurant japonais ?
2: C'est ça, ça empiétait sur le restaurant et un peu sur la rue.
1: Alors là, quand tu fais la photo avant, après, il faut avoir de l'imagination pour arriver à faire connecter les deux photos, quoi. Tu l'as faite, cette photo-là ?
2: Oui, oui, je l'ai faite.
0: Changement de décor ?
2: On est cette fois sur la place du Parvis, là où on était tout à l'heure, avec un autre restaurant qui était très connu aussi, l'hôtel du Mouton d'Argent, dans lequel Victor Hugo est venu passer une nuit.
0: Donc là, sur la place du marché,
1: c'était couvert ici, là.
2: Exactement, il y avait une halle en fait, mais qui était deux fois plus petite que celle qui est actuellement. Là aussi, c'était un très très bel endroit, très apprécié de tous les commerçants, puisqu'ils avaient l'obligation de venir faire leur étal chaque samedi matin.
0: Pour voir les photos d'Eric, vous tapez Louviers avant-après sur Insta ou Facebook.
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5: Avec la toute nouvelle voie de la salle Climb Up au Mans, imaginez être en fauteuil roulant, mais pouvoir grimper à 10 mètres de haut. C'est l'objectif de cette voie en phase de test pour toute la semaine, avec un système qui défend l'escalade pour tous. C'est appelé le footing vertical. C'est développé par MBS Industries, l'entreprise de Bassa et Michael Mawem, deux frères champions de la discipline. Bassa est donc venu dans la salle Climb Up au Mans présenter son dispositif, et je l'ai testé pour vous. Direction donc l'avenue du Panorama au Mans, dans la salle. Un groupe de personnes en fauteuil roulant sont donc devant la voie et attendent de pouvoir y grimper. Une prouesse rendue possible par Bassa, qui présente son projet, certifié il y a tout juste quelques jours et fruit de nombreuses années de recherche. Rodolphe, encadrant d'escalade depuis 15 ans et membre lui aussi de MBS, se charge des démonstrations. Alors comment ça se présente ? En fait, c'est assez moderne puisque vous avez un boîtier tout en haut et un petit boîtier tout en bas, tous les deux accrochés au mur et connectés en Wi-Fi. On s'approche de la voie et là, deux possibilités. Si vous êtes par exemple en fauteuil et que vous ne pouvez pas bouger vos jambes, on vous place un harnais dorsal. Si vous pouvez bouger vos jambes, on vous équipe d'un baudrier classique. Dans les deux cas, on vous accroche ensuite au système d'enrouleur à moteur. La grosse corde vous soulève d'abord légèrement, de manière à pouvoir calculer votre poids pour adapter ensuite l'assistance.
6: En fait, c'est exactement comme un vélo électrique. On peut vraiment dire que c'est le vélo électrique de l'escalade, hein. C'est-à-dire que si vous ne mettez pas d'action musculaire, la machine ne va pas vous aider. Elle ne vous aidera que si vous mettez une action musculaire. Donc, on a bien les muscles qui fonctionnent, la motricité qui fonctionne. On parle bien d'assistance et on n'est pas treuillé. C'est vraiment... la grosse différence qu'il faut noter, et c'est très important de la faire.
5: Et Rodolphe, que vous entendez, peut ensuite contrôler la descente ou la montée directement sur le logiciel de son téléphone. Alors chacun leur tour, des membres d'associations du handicap viennent tester le dispositif. C'est le cas de Louis, 31 ans, atteint d'infirmité motrice cérébrale qui lui rend l'usage difficile de ses muscles et donc de ses jambes. Il redécouvre la discipline qu'il a pratiquée une seule fois dans sa vie.
3: J'ai vraiment senti les sensations comme si, comme normalement en fait, enfin quasiment comme normalement parce que je suis quand même tracté par le mécanisme.
5: Et à chaque fois c'est la même chose, des sourires, la sensation d'une liberté retrouvée et la possibilité de prendre de la hauteur bien loin du fauteuil de tous les jours. C'est hyper impressionnant. Je l'ai testé moi aussi en exclusivité mondiale et évidemment je suis le seul sur qui ça n'a pas marché tout de suite.
6: Pas de chance, faut que ça tombe avec toi. Alors, est-ce que tu peux monter un peu?
5: Ouais.
6: Vas-y, monte
5: okay.
6: Un petit peu.
5: Allez.
6: Et laisse-toi redescendre.
5: Ouais, les sensations sont quand même impressionnantes. J'ai réussi finalement à pouvoir le faire. On a l'impression en fait d'une escalade sans risque, en douceur. Parfait d'ailleurs si vous avez peur du vide, par exemple. Alors toute la semaine, des groupes ont été invités pour le tester. Mais si vous voulez vous aussi essayer individuellement, c'est possible. Chaque soir à partir de 18h. Et franchement, ça vaut le détour. C'est novateur, inclusif, testé et à 200% approuvé par Icymen.
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1: Dans Toujours à la page, je vous emmène dans une forêt extraordinaire. Extraordinaire et inquiétante à la fois. Celle de Chimère tropicale, un dernier livre de Corinne Morel d'Arleux, paru chez Dalva. Femme politique repentie, écologiste convaincue, Corinne Morel d'Arleux a d'abord écrit des essais pour transmettre ses convictions, mais depuis quelques années, c'est aussi à travers le roman que cette drômoise a choisi d'exprimer sa fascination pour la nature. Et c'est en Inde du Sud, lors d'une résidence d'écriture, que l'autrice a imaginé cette histoire, l'histoire d'Ariane, infirmière en psychiatrie qui n'a jamais quitté ses montagnes, mais rêve de jungle. Alors le jour où un double accident d'avion improbable se produit dans une forêt tropicale éloignée, Ariane trouve l'occasion de rejoindre cet univers fantasmé. Un univers de moiteurs, de crocs, de mystères, de magie, où elle croisera un homme jaguar, des chamans, des morts inaccomplis et l'inquiétant Cadillac qui la poursuit comme une ombre. Vous l'aurez compris, la place de l'imaginaire dans le livre de Corinne Morel d'Arleux est centrale. Alors je lui ai demandé quelle était pour elle la place de l'imaginaire, son importance dans la vie.
2: Ouais, j'ai l'impression que c'est un sujet d'une actualité brûlante, cette question de la place de l'imaginaire. D'abord parce que j'ai l'impression qu'on est nombreuses et nombreux à avoir de plus en plus besoin de se réfugier dans l'imaginaire pour de temps en temps échapper au réel qui semble de plus en plus dystopique et difficile à affronter. Et ensuite, parce que l'imaginaire, c'est aussi ce qui nous permet éventuellement d'imaginer autre chose. Comment le monde pourrait être de manière différente, de cultiver une forme d'empathie aussi, de pouvoir se mettre à la place de l'autre, d'envisager qu'il puisse y avoir des réalités multiples et pas une seule manière d'aborder la vie, d'aborder les événements, les faits. Toute ma question, moi, c'est de savoir comment on nourrit nos imaginaires, qu'est-ce que ça nous permet de produire qui n'est pas encore là, qu'est-ce que ça peut faire advenir dans nos vies.
1: Alors dans ce que vous nous racontez, il y a de l'extraordinaire, il y a du magique, il y a cette jungle qui est presque hantée.
2: Oui, cette forêt tropicale, elle est à l'image de la symbolique de la forêt qui est à la fois dans l'imaginaire collectif, un endroit, un milieu qui attire et en même temps qui a souvent provoqué aussi la peur, la crainte, parce que c'est un lieu mystérieux, étrange, sombre. Parce que finalement, je trouve que c'est beaucoup à l'image de notre époque, de nos vies, d'apprendre à cheminer sur cette ligne de crête entre émerveillement et inquiétude. Et donc, c'est finalement assez logique que ça se soit retrouvé dans mon écriture et dans l'histoire de Chimère tropicale.
1: Chimère tropicale, c'est un objet littéraire étrange, un roman organique qui nous enlace, nous emporte, sans laisser voir ce qui relève de la réalité ou de l'illusion. C'est sûrement pour cela qu'il est présélectionné pour le prix Ouest France Étonnant Voyageur, verdict attendu le 24 mai 2026. En attendant, à vous de vous plonger dans ces Chimères tropicales parues chez Dalva.
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3: Gérard, c'est quoi votre métier ?
4: Moi, mon métier, c'est conducteur de tram et conducteur de bus. Je fais les deux, je conduis les deux et c'est un vrai plaisir de conduire les deux.
3: Ouais.
4: Mais le tram, c'est vrai que j'ai ma préférence pour le tram. Quoi.
3: Alors là, je suis assis à votre place ?
4: Oui, vous avez de la chance parce que c'est faut être privilégié parce que c'est une zone où normalement il n'y a que moi qui ai le droit d'accès là-dedans.
3: Vous me dites ce qu'il y a autour de nous là ?
4: Plein de boutons, des gongs, c'est pour annoncer aux gens qu'on arrive ou qu'on repart pour attirer leur attention.
3: Ouh là là, ça il faut pas. On l'entend souvent
4: non,
3: ça.
4: Non, ça on évite. Ça c'est ouh là, ça c'est quand il y a un danger qui s'approche pour éviter justement pour faire partir les gens qui sont pas très attentifs.
3: Et vous avez toujours fait ça, conducteur de bus et de tram?
4: Ah non, je livrais du carburant pour une société sur Toulouse. Et ça, c'était beaucoup la région. Et le tram, ça a permis de découvrir Toulouse et les gens, les Toulousains. Et du coup, je me régale, je m'éclate.
3: Et oui, alors surtout que quand vous étiez petit, que faisait votre grand-père avec vous ?
4: Oh, mon grand-père était sur Toulouse, il m'a adoré quand je venais. Il m'a mené voir les chauffeurs de bus, on montait dans un bus, il me faisait traverser Toulouse. On allait jusqu'à Matabio, on parcourait la ville. Et mon grand-père me disait, peut-être un jour, tu seras chauffeur de bus. Et je pense que c'est resté un peu tout ça, ouais.
3: Et Gérard, on sent bien que vous avez un cœur gros comme ça. Parlez-moi de la relation que vous avez avec les passagers.
4: Ils nous connaissent, ils viennent frapper contre la vitre,
3: ah ouais.
4: Ils viennent nous voir et ils tapent.
3: Ah ouais.
4: Ils nous font un petit coucou. On fait partie de leur vie, on les accompagne.
3: Il y a un endroit devant lequel vous passez qui vous marque plus que notre, c'est Purpan. Dites-nous pourquoi.
4: Il y a l'hôpital des enfants, là, juste à côté. Il y a beaucoup de malades qui sortent, qui prennent l'air avec les beaux jours. Là, ils vont arriver les beaux jours. Ils sont sur les pelouses et ils sont fascinés par le tram. Donc, quand j'arrive, eh bien, j'abuse un peu plus du gong, du fameux gong. Et ça les attire, ils sont contents, ils font de grands signes. Alors, après, je fais très attention parce qu'ils viendraient vers moi. Mais du coup, il faut éviter qu'ils galopent tous vers moi. Mais c'est un petit moment magique qui les sort un peu de leur quotidien difficile, quoi.
3: Alors, vous faites quelle ligne ?
4: C'est la ligne de tram qui va jusqu'au palais de justice. Et aussi, moi, je suis sur une ligne de bus. Je suis un chauffeur mixte. Hein. Donc, je peux faire les deux à la fois. Je peux faire du bus et du tram. Et la ligne du bus, c'est la ligne 70 qui passe dans Blagnac, dans tous les arrêts de Blagnac, Marly, tout ça.
3: Merci, Gérard.
4: Avec plaisir. C'est une joie.
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5: Et ça marche très bien de scroller sur les réseaux sociaux. Oh, regarde comme il est mignon. Bon, d'accord, ça c'est mon problème. Mais ça a du bon parfois parce que j'ai découvert un compte Instagram qui va vous être utile et qui marche très bien, c'est Sortir à Laval.
6: Aujourd'hui, déjà, je suis suivie par plus de 7300 personnes. Donc en un an et demi, honnêtement, je m'y attendais pas du tout.
5: Vous l'avez compris, c'est la créatrice du compte Instagram, Elena Viera-Granger.
6: Et l'idée, donc, c'est de mettre en avant des commerçants, des créateurs, des événements, des activités.
5: Via des vidéos et des posts événements comme celui-ci, par exemple.
6: J'ai une super nouvelle pour toi. Une nouvelle adresse gourmande vient d'ouvrir ses portes. Un nouveau lieu qui va te faire voyager avec sa déco sur le thème de l'univers, mais aussi son offre.
5: Ça marche tellement bien que
6: j'ai pas mal de demandes aussi de créateurs, de personnes qui aimeraient être mises en avant, donc de plus en plus chaque mois.
5: Moi, par exemple, j'aimerais bien me lancer dans les chansons pour enfants. Ce rêve bleu. Non ? Bon, d'accord. Et sinon, pourquoi avoir lancé Sortir à Laval ?
6: Je suis une amoureuse de Laval et de la Mayenne. Et en fait, je voulais montrer qu'à Laval et en Mayenne, on ne s'ennuie pas. Bah, il faut venir à Laval, qu'on connaisse ou non. Et même que les Lavallois et Mayennais ont plein de choses à faire près de chez eux.
5: Et ça marche bien parce qu'Elena, elle est dans la com. Donc, elle connaît bien les stratégies qui fonctionnent. Déjà, de centraliser les infos, mais d'une manière précise.
6: Et surtout sur les réseaux sociaux qui se consomment rapidement. On le voit aujourd'hui, bah, la société consomme de plus en plus de contenu sur les réseaux sociaux qui doit être en plus de plus en plus court pour capter l'attention, etc. En même temps qu'on consomme de ses contenus, de ses amis sur Instagram, et bien en même temps, on peut s'informer sur Laval. En tout cas, sur Instagram, ça manquait.
5: La plus-value, c'est le côté intergénérationnel.
6: J'essaie vraiment de toucher tout le monde, que ce soit des familles, des jeunes, des personnes plus âgées. Donc vraiment, bah, par exemple, dans les programmes du week-end que je fais toutes les semaines, donc c'est un poste qui recense toutes les activités du week-end, et bien j'essaie vraiment de mettre autant de la culture, enfin, du théâtre, de la musique, des sorties en famille, des choses un peu plus de niche, mais que vraiment tout le monde puisse s'y retrouver.
5: La couleur rose.
6: De base, je suis repartie du logo de la ville, en fait, qui est un peu rose-violet. Du coup, pour avoir une cohérence sur le compte, en effet, que ce soit aussi beau visuellement quand on va sur le compte et qu'on retrouve aussi facilement, parce que sur chaque poste, du coup, il y a le titre, toujours avec de l'écrit pour donner les informations.
5: Et aujourd'hui, Elena, elle fourmille d'idées. Son compte Instagram est un début pour d'autres projets. Elle aimerait, par exemple, organiser des événements, toujours dans le but de mettre en valeur le savoir-faire mayennais. Alors, vous l'avez compris, le compte Insta Sortir à Laval, ça marche.
7: Pour avoir une belle voix, c'est un vrai sujet.
5: Oh, pardon, ça c'est encore mon téléphone, je suis désolée. Promis, je le range. Dans une seconde.
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1: Je suis sûr que vous êtes déjà passé devant le château du Barou, sauf que le château du Barou, sans un homme, il serait aujourd'hui inexistant, détruit, entièrement détruit. C'est André Vaison de Pradennes qui l'a sauvé. Il arrive en Vaucluse au début du 20e. Très vite, il s'enracine, il devient conseiller municipal, conseiller départemental, puis maire de Murs pendant près de 4 mandats. André Vaison de Pradennes, c'est un homme public, engagé, décoré de la Croix de Guerre 14-18, chevalier de la Légion d'honneur, mais c'est surtout un sauveur de pierre. 3 châteaux vont marquer son existence. D'abord, celui de Murs, dont il devient propriétaire. Ensuite, il y a le château de Javon sur son plateau forestier. Et puis, il y a donc le Barou. L'histoire la plus spectaculaire, quand il prend possession au début du siècle, le château féodal est dans un état catastrophique. Les guerres, les pillages et l'incendie de 1929 ont tout dévasté. Je vous renvoie d'ailleurs à la chronique consacrée sur l'histoire du château du Barou. Et là, donc, André Vaison de Pradennes va se lancer dans une reconstruction titanesque. À l'époque, pas de subvention, pas de mécénat, tout est à ses frais. Et sur 10 ans, il fait travailler 10 maçons pendant 10 ans. On va consolider les murs, refaire les toitures, dégager les salles, restaurer les escaliers. Il va redonner une silhouette, une sorte de colonne vertébrale à ce château qui domine les dentelles. Et c'est ce gros travail, notamment la nouvelle toiture en béton, qui va permettre au château du Barou de survivre lorsqu'il y aura un second incendie en 1944 pendant la Seconde Guerre mondiale. Sans ces travaux-là, le château qu'on visite aujourd'hui n'existerait plus. Et puis il y a aussi cette autre facette moins connue. André Vaison de Pradennes était un passionné de préhistoire. Ses travaux aujourd'hui font encore référence. En fait, il a longuement étudié les ateliers préhistoriques autour de Murs grâce aux paysans qui lui rapportent leurs trouvailles contre quelques pièces. Une grande partie aujourd'hui de sa collection a été donnée au musée d'Orsay et c'est loin d'être fini. Aujourd'hui, une biographie est actuellement en préparation par son petit-fils Jean-Baptiste Vaison en collaboration avec un archéologue. Mais la vie d'André, elle, se termine tragiquement. Il meurt accidentellement à Paris, intoxiqué au monoxyde de carbone dans son appartement avec son épouse et sa fille. Seul son fils survit et c'est ce fils qui va prolonger l'esprit du père en protégeant les propriétés familiales. Et aujourd'hui, donc, c'est son petit-fils, Jean-Baptiste, avec Fanny, qui poursuivent cette histoire au Barou, notamment avec la création du premier whisky du Vaucluse, élaboré à l'intérieur même du château.
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2: On part en Vendée ce matin à Bouin, tout près de Beauvoir-sur-Mer et Noirmoutier. Voici François, conteur d'histoire depuis 1987. Il transforme chaque balade en un voyage dans l'imaginaire. Il fait naître des histoires qui touchent petits et grands, mêlant tradition locale et émotion. Une passion présente depuis très longtemps pour François.
3: Ça vient de très loin, ça vient de ma grand-mère qui racontait des histoires à mon papa et de mon papa qui nous racontait des histoires quand on était petit, notamment une histoire que ma grand-mère lui racontait. Contait l'histoire de Jean sans peur. C'est l'histoire d'un petit garçon qui part de chez lui et qui rencontre le diable.
2: Oh ouais.
3: Et c'est la première histoire que j'ai racontée devant un public. Et c'est là que j'ai réalisé que j'avais un don pour le conte.
2: Ça se sent le fait d'avoir ce don pour raconter les histoires, c'est parce que c'est pas donné à tout le monde.
3: Alors pour moi c'est donné à tout le monde, mais c'est une passion et puis c'est un plaisir d'emmener des gens juste avec l'imaginaire, avec très peu de décors et juste avec les mots. Alors moi j'adore les mots, j'attache énormément d'importance aux mots, à leur sens, et quand j'invente une histoire, je choisis mes mots avec beaucoup de rigueur.
2: On est d'accord, c'est votre métier, François.
3: Alors c'est mon métier, c'est devenu mon métier un peu après. Donc moi j'ai eu un parcours où j'ai vécu une vingtaine d'années à la montagne, du côté de Bourg-Saint-Maurice, et j'étais gardien de refuge. Je racontais des histoires au refuge aux gens, le soir à la veillée. Et ils remontaient au refuge pour que je leur raconte mes histoires de colporteur d'histoires.
2: Quelle émotion justement vous recherchez à travers vos histoires, vous ?
3: Le rire, la joie. Et aussi, un des grands messages, c'est dire qu'on peut toujours se relever. Que dans chaque épreuve de la vie, on peut trouver quelque chose qui va nous faire rebondir.
2: Alors, elle est où la part de vérité là-dedans ?
3: Alors, dans le conte, il y a toujours de la vérité. D'abord, la première vérité, c'est le vocabulaire.
2: Ouais.
3: L'autre vérité, c'est que, ben, effectivement, dans la vie, on peut toujours s'en sortir. S'émerveiller de quelque chose, même quand on pense que tout est fini, qu'il n'y a plus d'espoir. Qu'il y ait plein de vie, même dans un lieu qui est quand même assez rigoureux.
2: Comment la Vendée vous inspire, vous, pour vos histoires?
3: Ah ben, la Vendée, c'est mes origines, c'est ma famille, c'est mes oncles et tantes chez qui je suis allé beaucoup en vacances, c'est les bisous de mes grands-mères. Quand, après 20 ans en Savoie, je suis revenu en Vendée, je suis allé boire un café sur la route, et là, j'ai entendu l'accent. Un accent vendéen qui est très maternel, qui est très affectueux, qui est très affectif.
2: Comment vous imaginez votre avenir, tout simplement, François?
3: 56 ans, j'ai encore une trentaine d'années à travailler.
2: Ouais, vous êtes un jeune homme.
3: Voilà, je pense qu'à 90 ans, ben, j'aurai la barbe encore un peu plus blanche, les cheveux tout blancs, mais je pense que je continuerai à faire des balades comptées au port du Bec, au port des Champs, à la Couplace, etc. Parce que ben, c'est pas un métier facile où on gagne des millions, ça c'est un choix. Et par contre, ben, c'est toujours le bonheur de faire rêver les gens, de les faire rire, énormément rire.
2: François, c'est un personnage attachant et généreux. Avec lui, une simple promenade devient moment hors du temps.
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4: Chaque week-end, Patrick Citeau explore nos communes du Poitou. Il part aujourd'hui à Saint-Chartres dans la Vienne, ce village situé au cœur de la commune de Moncontour de Poitou, qui abrite un moulin depuis plus de 700 ans.
5: Situé au nord-ouest de Poitiers, à 20 km de Loudun, le village

0: La seconde partie du 19e siècle, elle fonctionne plus par le poids d'eau que par la vitesse du courant. Ce type de roue est d'autre part parfaitement adapté aux faibles chutes. La roue sage-bien du moulin de Cholet entraîne ainsi une génératrice à aimant permanent. Ce système permet la production d'un courant électrique alternatif de 400 volts. Ou quand une invention du 19e siècle s'accorde aux exigences de la transition énergétique à notre époque.
1: Et au début des années 70, Patrick, le village unit son avenir à Moncontour.
0: Le village est ainsi associé à la commune au même titre que ceux de Messey et Ouzilly-Vignoble. Les origines du nom du village réservent quant à elles quelques surprises. La liste des saints ne compte en effet aucune mention du dénommé Chartres. Il faut ainsi probablement y voir une erreur de transcription. Le village était ainsi a priori connu sous le nom de Saint-Cyr pendant toute une période. On trouve trace de cette forme toponymique au XVe siècle. Le lieu est alors dénommé Sanctus Siricus Supra Divam. Peu de temps avant la Révolution, on en trouve trace sous l'appellation Saint-Cyr-sur-Dive. La probable erreur de transcription qui mène à Saint-Chartres intervient à une date indéterminée. Avec ses deux hameaux, Jay et Héron, ainsi que ses trois lieux-dits, Cholet, Plumain et Loret, ce petit bout de territoire de la Vienne continue malgré tout d'afficher son paysage en plein cœur du Loudunais.
1: Merci Patrick Citeau. Tout est à retrouver sur ici.fr, la rubrique Nom de nom.
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1: Le bâtiment rondouillard au toit de chaume de l'ancien Courtepaille à Cussy-les-Forges a pourtant bien failli disparaître. Ce restaurant grill, dont le néon rouge a éclairé pendant des années l'entrée de ce village de la Vallonnée, a accueilli pendant plusieurs décennies les vacanciers en voiture qui descendaient dans le sud ou rentraient chez eux par l'ancienne Nationale 6.
2: Pas moyen d'avancer. Qu'est-ce qu'ils font devant aussi? Et l'autre Thierry, y a vraiment pas de quoi. Ah, ils sont en panne par-dessus le marché. C'était bien la peine de nous doubler tout à l'heure. Ah, si j'avais su, je serais jamais parti en vacances.
1: Le Courtepaille de Cussy-les-Forges a même une histoire particulière. Construit en 1964, c'était le deuxième établissement de la célèbre chaîne, devenu au fil du temps le plus ancien encore debout en France. Dans une archive de 2020, André Leroy, qui en a été le directeur pendant 30 ans, se souvient d'une salle de resto restée dans son jus.
3: Elle est d'origine avec ses rideaux verts, ses banquettes. Tout est resté dans son jus comme elle a été faite en 64. C'est magnifique avec ses vieilles tables, ses vieilles chaises, ses briques, la cheminée qui n'est pas la même, les banquettes vertes, des lanternes. C'est vraiment joli.
1: Ce décor authentique a même vu défiler des vedettes des années 70 sur la route de leur tournée, comme Michel Thor ou Claude François.
4: Allez,
1: puis le rideau est tombé en 2020. Le restaurant a fermé et le bâtiment est resté 5 ans à l'abandon. La belle histoire, c'est qu'il a été repris il y a un peu plus d'un an par Christopher Bertrand, un ancien serveur de la chaîne.
5: J'ai démarré chez Courtepaille, j'avais 16 ans. Je travaillais à Courtepaille d'Apoigny, donc en faisant des études pour exercer le métier de tailleur de pierre. Donc ouais, rien à voir du tout. Et je suis revenu chez Courtepaille à Cussy-les-Forges. Les choses, parfois, vous savez, vous avez des opportunités dans la vie, il y a des petits clins d'œil, des petites choses.
1: Sous son impulsion, Courtepaille est devenu Courtepatte, un magasin spécialisé pour animaux. Une nouvelle enseigne qui vient de fêter ses 1 an d'existence. Le lieu a changé d'activité, mais il n'a pas perdu son âme. La preuve, toutes les semaines, des automobilistes s'arrêtent encore. Pensant venir manger, ils grimpent le petit escalier jusqu'à la porte avant de réaliser que les grillades ont laissé place aux croquettes pour chiens.
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6: Bonjour, je suis Romain Rongiras.
7: Bonjour Romain. Alors votre nom de famille, on l'entend beaucoup en Dordogne, car le stade de Périgueux porte depuis l'année 2009 le nom de Francis Rongiras. C'était votre papa. Est-ce que je peux vous demander quels souvenirs vous gardez de lui?
6: Alors des souvenirs, j'en ai très peu. Et les souvenirs que j'ai, étrangement, liés au rugby, notamment quand il jouait à Pau. Moi, d'aller sur des matchs et notamment aussi de jouer un peu sur le stade qu'il y avait à côté à Pau, à la Croix-du-Prince. Après, les souvenirs, avec le temps, peut-être se sont construits aussi, mais par ce que j'ai pu entendre. Il avait démarré à Périgueux lorsqu'il était au lycée. Après, il est parti à Pau, dont il a été capitaine. Et il est revenu après sur Périgueux. Il n'était pas du tout professionnel. Donc non, il travaillait à côté, que ce soit à Pau ou à Périgueux. Il était technicien, notamment à l'office HLM à Pau. Il s'entraînait beaucoup moins régulièrement que ne le font les joueurs de première et deuxième division, voire troisième maintenant. Oui.
7: Alors Francis Rongiras est décédé lors d'un match de rugby, d'un problème de santé en 1991. Vous étiez tout jeune, vous aviez 9 ans. Est-ce que 34 ans après, on vous parle encore de Francis Rongiras, Romain, quand vous allez faire votre marché ou...
6: Oui, ça arrive comme on parle encore des fois des personnes que je n'ai pas connues ou que je ne connais pas forcément, mais qui l'ont connu. Après, c'est vrai que étant dans le milieu du rugby toutes ces années, c'est sûr que j'en ai très souvent entendu parler.
7: Vous aussi, vous avez joué au rugby avec Hugo, votre frère. Est-ce que ce qui est arrivé avec votre papa, ça aurait pu aussi totalement vous dégoûter de ce rugby-là?
6: On était très jeunes. Moi, j'avais 8 ans, j'allais avoir 9 ans. Mon frère, 4 ans. Et on commençait dans le rugby. Et à vrai dire, de mes souvenirs, on ne s'est pas du tout posé la question. On a continué à jouer au rugby et puis s'est créé le Challenge Rongiras, qui est une manifestation sportive pour les jeunes, qui avait été créée à l'époque par des coéquipiers de mon père, notamment François Robert et d'autres, de l'école de rugby, Philippe Verger, voilà, toute une bande qui avait créé cette manifestation. Et j'ai eu l'occasion d'y participer sur ces premières années. Donc non, je me suis jamais posé la question de la pratique du rugby. J'ai fait du foot, du tennis de table, de l'escrime. J'ai essayé beaucoup de choses à côté, du tennis aussi, et avec un fil conducteur qui était toujours quand même le rugby.
7: Quand vous passez à côté du stade Francis Rongiras maintenant, est-ce que vous y faites encore attention au nom du stade ou plus maintenant?
6: C'est une bonne question pour laquelle j'aurais pas forcément une réponse tranchée. Oui, à chaque fois, c'est vrai qu'on va dire il y a beaucoup d'événements qui arrivent au Rongiras, pas forcément sur le rugby. Vous voyez, moi, je vais dire le Rongiras quand je parle du stade et je vais demander aux jeunes où est-ce que vous jouez, ou alors je vais dire au Rongiras, c'est vrai. Donc, c'est un petit peu ambigu. Oui, ça me marque, mais je suis aussi, j'y suis habitué maintenant depuis toutes ces années.
7: Merci Romain.
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8: Vous l'avez forcément déjà remarqué en allant de Palavas à Carnon, ce fortin qui trône au milieu de l'étang du Levant. C'est la redoute de Balestras, une tour de guet qui a passé 60 ans emmurée dans un château d'eau.
9: Au secours des pirates !
8: Au milieu du XVIIIe siècle, de nombreux pirates barbaresques arpentent notre littoral et détroussent les navires marchands. Et il y a aussi les Anglais qui se prennent pour les maîtres des mers. Fire ! Pour protéger les populations, Louis XV fait construire tout au long des côtes françaises une série de fortins équipés de sémaphores. Lorsqu'un bateau suspect se rapproche dangereusement, on envoie des signaux pour prévenir les gardes-côtes qui envoient alors au canon quelques coups de semonce. Du Gros du Roi jusqu'à Hague, dont construit un réseau de 8 tours de guet, on peut encore voir celle de Frontignan, Marseille, Ancette, au Grand Travers aussi, et donc celle de Palavas. Dès 1743, la redoute de Balestras assure sa fonction protectrice, et ça va durer plus d'un siècle. Autour de ce fortin, peu à peu, des pêcheurs installent leurs cabanes, et c'est tout un village qui finit par prendre forme. En 1906, on installe sur le toit de la tour une citerne qui va alimenter en eau les fontaines de la commune. Au début du XXe siècle, la station balnéaire, devenue reine des plages, voit ses besoins en eau augmenter. Alors en 1943, la mairie décide de bâtir un véritable château d'eau. Il y a toujours la cuve sur la redoute qui est alors emprisonnée d'un sarcophage de béton. Attendre les années 90 pour la redécouvrir. On détruit le château d'eau pour bâtir à la place le phare de la Méditerranée, 45 mètres, avec son restaurant tournant au sommet. Et la redoute, elle, est démontée pierre par pierre par les compagnons du devoir. 300 tonnes de pierres marquées une à une et transportées sur un autre site. Il faudra aussi tailler de nouvelles pierres pour remplacer celles qui sont trop altérées. La ville de Palavas a choisi l'étang du Levant pour reconstruire le fortin à l'identique, dans la même orientation qu'à l'origine. Il trouve au milieu des flamants roses un écrin à sa mesure. La redoute de Balestras abrite depuis le musée Albert Dubout, dessinateur caricaturiste qui a contribué à la réputation de Palavas grâce à ses dessins du célèbre Petit Train. Voilà une bonne occasion d'aller la visiter.
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10: Victor Hugo est venu à Reims à plusieurs reprises, et notamment lors du sacre de Charles X, le 29 mai 1825. Charles X qui a succédé à son frère, Louis XVIII, quelques mois plus tôt, en octobre 1824. Depuis 10 ans, en fait, les Bourbons ont retrouvé le trône après la chute de Napoléon et l'entrée dans la période dite de la Restauration. Louis XVIII n'avait pas souhaité renouer avec la tradition du sacre. La Révolution restait présente dans les esprits, puis sa santé fragile rendait une longue cérémonie difficile pour lui. Charles X, lui, choisit l'option inverse. Le souverain entend affirmer la légitimité monarchique par un retour aux rites ancestraux. La cathédrale Notre-Dame de Reims accueille la cérémonie et c'est une véritable parade en ville. Un cortège royal avec bannières, soldats, les dignitaires du royaume et les membres de la famille royale qui composent donc cette procession spectaculaire. Parmi les invités figure un jeune écrivain de 23 ans, Victor Hugo. Et il est invité officiellement à cet événement car il ne cache pas son penchant royaliste. Mais il n'est pas dupe. S'il est convié au sacre royal, c'est pour en écrire tout le bien qu'il en pense. Le roi a demandé si j'étais ici. Je suis effrayé de ce qu'ils attendent de moi, précise-t-il à sa femme Adèle dans une lettre. Il en profite tout de même pour faire un peu de tourisme. Et comme tout écrivain qui se respecte, il observe et prend des notes. Il passe notamment rue de Venise et tombe sur une jeune femme dans une cour de la rue Folpen. C'est une gitane qui danse. Il poursuit sa balade dans le quartier Saint-Remy et s'arrête devant la basilique pour en faire la découverte. Il croise un petit homme d'une trentaine d'années. Il est bossu. C'est en fait le sonneur de cloche de la basilique. Tout cela inspire Victor Hugo pour l'écriture des personnages principaux de son roman Notre-Dame de Paris, publié en 1831. Le bossu sera Quasimodo et la gitane devient bohémienne sous le nom d'Esmeralda. Les héros de Notre-Dame de Paris, imaginés à Reims, c'est l'un des trésors de Champagne-Ardenne.
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11: C'est ma passion, mais je me sens vraiment libre sur la glace. Je transmets vraiment ce que je ressens dans ma vie de tous les jours, en fait.
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13: Aujourd'hui, on part à la patinoire avec Lou Thérault. Après des années de compétition en couple au plus haut niveau, elle entame un nouveau chapitre en solo. Lou, tout d'abord, la glace. Je crois savoir que c'est une passion familiale, c'est ça ?
11: Très simple, c'est ma maman qui a fait de la danse sur glace quand elle était jeune et qui en faisait encore quand on est arrivé avec ma sœur. Et en fait, moi, je l'ai vue patiner une fois à un gala parce qu'elle patinait déjà dans le club de Belfort. Et j'ai dit que je voulais faire comme ma maman. Donc voilà comment tout a commencé.
13: À 16 ans, tout bascule quand il faut choisir entre rester à Belfort et partir en Pôle France, en fait, non ?
11: Il y a eu, je pense, quand même quelques mois de réflexion où je me demandais si ça valait vraiment le coup. Je savais pas, enfin, je connaissais pas en fait le sport de haut niveau vraiment. Donc on se pose la question de est-ce que effectivement ça vaut le coup, est-ce que je change de lycée, je quitte tous mes camarades d'entraînement, mes copains au lycée. Et en fait, du jour au lendemain, j'ai dit à ma mère que c'était bon. En fait, je crois que j'étais prête et que je voulais partir pour vivre cette expérience et que je trouvais ça sympa d'avoir un double projet déjà étant jeune, en fait, de pouvoir continuer mon lycée et de faire mon sport, ma passion à côté.
13: En fait. Après 10 ans de danse en couple, vous avez décidé de repartir seule en solo. Est-ce que c'est un sacré saut dans l'inconnu quand on est toute seule et qu'on a vécu en couple, en tout cas sur la glace ? Pendant 10 ans.
11: Beaucoup d'appréhension. En fait, ça faisait 10 ans que je patinais en couple. Donc j'ai fait du solo en étant petite, mais c'est vrai que c'était, comme je vous l'ai dit avant, pas du tout le même stress, les mêmes attentes. Et là, de repartir toute seule, j'ai commencé la saison en septembre. J'étais vraiment pas du tout confiante. Enfin, là, on se retrouve vraiment toute seule sur la glace. Je m'entraîne avec Olivier Schoenfelder, mon prof, et je suis arrivée à la première compétition en Angleterre, début octobre, et je lui ai dit, mais je vais faire comment juste pour ça. Saluer pour me présenter quand ils vont m'appeler. Je sais pas faire toute seule. Enfin, je sais plus faire toute seule. Et en fait, finalement, ça va à peu près. Puis le fait de faire plein de compétitions aussi, ça booste un peu la confiance en soi. Mais au début, non, j'étais pas vraiment très sereine de reprendre toute seule.
13: Avec le recul, quel regard vous portez sur tout ce chemin parcouru depuis vos premiers pas ?
11: Franchement, je suis fière de moi. J'ai du mal des fois à me l'avouer, mais vraiment quand je vois par toutes les étapes auxquelles je suis passée, j'adore tout ce que j'ai fait, j'adore tout ce que j'ai accompli et je suis fière.
13: Lou Thérault, que l'on retrouvera avec impatience lors des prochains championnats de France de danse sur glace, on lui souhaite le meilleur pour ce nouveau défi en solo. En tout cas, c'est elle, notre comptoise qui compte du jour.
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14: Bonjour, Serge Papayali.
15: Monsieur Thomas, bonjour. Et Dauphinoise, Dauphinois, bien le bonjour également.
14: Où partons-nous pour ce Dauphiné Tour aujourd'hui ?
15: Oh, mon cher Thomas, aujourd'hui, nos pas nous amènent dans une tribu dauphinoise.
14: Une tribu ?
15: Oui, j'ai dit tribu car le village compte moins de 350 habitants. Allons visiter les Murimontois ou les Chamois. Alors non, nous ne sommes pas dans un zoo, une réserve. Nous sommes à Saint-Mury-Montémor.
14: Ah, tout simplement.
15: Saint-Mury-Montémor. La tribu des Chamois habite donc dans ce charmant village. Alors, Saint-Mury vient de Saint-Maurice et Montémor d'un mont qui appartient à un certain Aimont. Bon, c'est tout simple, vous voyez.
14: Voilà.
15: Puis on s'en fout un peu. On n'est pas compliqué dans le Grésivaudan. On aurait pu appeler les habitants de Saint-Mury-Montémor, je sais pas, les Murtois, les Murciens, les Martiens, tiens, pourquoi pas.
14: Oui, pourquoi pas.
15: Eh ben, on a choisi les Chamois, alors là.
14: Rien à voir.
15: On est en Dauphiné, on est les marteaux dans la région, mais évidemment pas. Alors un peu d'histoire quand même. On n'est pas là uniquement pour se moquer gentiment.
14: Non, on se moque pas.
15: Des chamois, je sais pas si ça fait ça sur moi, je suis pas sûr que ça fasse. Dans le temps, passait un temps, comme disait mon grand-père, passait un temps. Le village fournissait à la Toussaint une redevance au prieuré de Domaine. J'ai lu ça.
14: Ah oui.
15: Il lui donnait cette redevance en huile de noix. Alors c'était comme ça à l'époque. Aujourd'hui, on ne paye plus en huile de noix. Et pourtant, payer ses impôts en huile de noix, ça paraît une idée concevable. Vous me direz, il y en a encore qui seraient capables de se graisser au passage. Oh, jeu de mots.
14: C'est beau.
15: Oui, voilà. Image, pas jeu de mots. Mais bref, Saint-Mury-Montémont a une autre spécialité. Et vous savez laquelle? Non, bien sûr.
14: Non. Je ne connais pas. Heureusement que vous êtes là, Serge.
15: Si vous me dites oui, je suis dans le caca, voyez. C'est bien que vous me disiez non. Les ravioles.
14: Ah.
15: Mais attention, pas les mêmes qu'à Royan. Oulala, non, ce sont plutôt des rissoles, on dit. Alors, on peut se poser la question, pourquoi appelle-t-on donc raviole, ce qui est en fait une rissole?
14: Et oui, pourquoi on les appelle comme ça?
15: Eh bien, écoutez, on posera la question un jour au chamois. Pourtant, elles sont bonnes, les rissoles de Saint-Mury. Et celles de ma grand-mère, elle était aussi, d'ailleurs. Tiens, farcie non pas à la viande, mais à la pomme de terre. Quand j'étais gamin, servie avec du jus de viande dessus.
14: C'est à table.
15: Oui, absolument. Mais je ne suis pas là pour vous parler de mon enfance et de ma grand-mère Germaine, hein, que j'embrasse si elle nous entend. Mais de Saint-Mury-Montémont. Et aussi, alors, des lieux dits qui l'entourent. Parce que j'ai lu dans le truc, il y a plus petit que Saint-Mury.
14: Ah bon?
15: Oh, mais on aime bien les gens tout petits, moi. Je rigole, mais avec tendresse, bien sûr. Ça fait pas tellement tendresse, ça, bon. Cholet, Chape, Gorge, Sainte-Agnès, jadis regroupés à Saint-Mury. On ne parlera jamais d'eux, ils sont trop petits, c'est trop petit. Un salut fraternel au balcon de Beldon, dans ce massif de la belle Ladonne, de la belle femme, je ne sais toujours pas où elle est, mais enfin bon. Humour italo-dauphinois oblige, bien sûr. Comme disait mon papa Mario, il faut rire dans la vie, le temps passe, alors rions tant qu'on a des dents. Il n'avait pas cet accent, mon père, en fait. Hein. Ridere quando avevo i denti, diceva. Allez, tous ensemble, on n'est pas des
14: quand même.

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3: C'est Décibel, toute l'actualité musicale avec ce soir une idole, une icône, un héros de la musique, disparu il y a 45 ans.

0: Marley a l'honneur à la télé française. C'est suffisamment rare pour être souligné et célébré. C'est ce soir sur M6 avec le film sur sa vie, suivi d'un documentaire inédit, Bob Marley dans le cœur des Français. C'est son réalisateur Lionel Bayon qui est ce soir notre invité.
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0: Au programme de l'actu musicale du jour, dans Décibel, l'anniversaire de Michel Fugain, le coup de cœur, la découverte du jour, c'est Orla. Oui, oui, comme le bouquin, mais vous allez voir. La chanson s'appelle Champagne, donc l'ambiance n'est pas la même. Le début de notre semaine Eurovision, hein, vous le savez, on a commencé hier avec Lolo Petit Guillaume. Il est là aussi ce soir, alors que ses valises pour la finale de l'Eurovision sont presque prêtes. Avant d'attaquer donc les valses de Vienne, il passera nous faire un petit coucou ce soir dans Décibel, nous parler d'une des artistes très très bien classée chez les bookmakers pour peut-être remporter l'Eurovision. Cette année, en tout cas, c'est l'artiste la plus connue des chanteurs et chanteuses qui vont se succéder samedi soir. Laurent Petit-Guillaume sera là tout à l'heure vers 20h40. On vous donnera aussi des nouvelles de Julien Doré. Vous savez tout, on peut démarrer. Il a cartonné ce film sur la vie de Bob Marley. C'était il y a 2 ans, 2 millions d'entrées pour ce long métrage qui s'appelait One Love.

0: Bob Marley, One Love, diffusé ce soir sur M6 à l'occasion des 45 ans de la disparition de Bob Marley. C'est la première diffusion du film en France sur une chaîne non payante, donc ça fait plaisir. Et puis, c'est pas tout, juste après le film, il y aura un documentaire inédit, Bob Marley dans le cœur des Français, un documentaire que vous signez, Lionel Bayon, bonsoir.
1: Bonsoir Émilie.
0: Bienvenue dans Décibel. Alors ce soir, votre travail passe à la télé. Lionel Bayon, vous êtes journaliste, réalisateur donc, et on vous doit notamment un documentaire sur le label Stax, label légendaire de soul américaine que vous aviez réalisé pour Arte. Là c'est pour M6 et c'est sur Bob Marley. Comment est-ce que vous avez reçu cette proposition de vous attaquer à un tel mythe?
1: C'est mon producteur qui a reçu une commande de la part de la chaîne et donc il voulait mettre en avant Bob Marley en deuxième partie de soirée après la diffusion du film One Love, et donc on a cherché un angle plutôt original puisque Bob Marley, tout le monde connaît un peu sa vie, son œuvre, et donc on voulait un peu partir dans une autre direction. Et donc on a décidé de mettre l'accent sur cette relation qu'a entretenu le Rastaman, le roi du reggae, avec le public français, avec France.
0: Dans le cœur des Français. Pour le coup, c'est vrai parce que il n'y a pas une fête, un mariage, un apéro sur la plage sans Bob Marley en France. Il a pas passé
1: partout.
0: Oui. Mais nous, étant très chauvins, on est très contents. Voilà, de dire que il y a des artistes qui sont internationalement reconnus, mais qui sont pas dans le cœur des Français. Je vais dire ça va faire râler les fans, mais par exemple un Bob Dylan, on le connaît en France, mais il n'est pas dans le cœur des Français, il n'est pas dans toutes nos playlists, toutes nos radios. Aujourd'hui encore, toutes les radios passent du Bob Marley en France. Il y a vraiment un attachement qui est très très fort, donc c'était une super bonne idée de partir là-dessus.
1: Et même sur les plateformes, il y a plus d'un million d'écoutes par jour des titres de Bob Marley en France. C'est énorme.
0: À 45 ans après sa mort, c'est incroyable. Alors juste pour dire deux mots du film Bob Marley One Love, vous l'avez vu vous?
1: Oui.
0: Ah, donc vous allez peut-être le revoir ce soir, je ne sais pas. Mais en tout cas, ça couvre une période assez courte finalement de la vie de Bob Marley. C'est quand il est obligé de quitter la Jamaïque après une tentative de meurtre sur sa personne. Et il est à Londres, un peu exilé. Il fait d'ailleurs un petit passage à Paris dans le film aussi. Et c'est le moment où il prépare l'album Exodus.

0: À l'occasion de l'avant-première du film, quand il est sorti au cinéma il y a 2 ans, j'ai eu la chance de rencontrer son réalisateur, Reinaldo Marcus Green, et il nous parle de Bob Marley.
1: He's perfect, you know, you don't want to touch that. He's
2: absolument, je suis fan de Bob. Il est parfait, intouchable, un prophète vu comme dentelle dans plusieurs domaines. Nous voulions donc faire un film qui pourrait le rendre plus humain, montrer qui était l'homme derrière ses t-shirts, ses pins, ses sacs.
0: Les posters.
1: Yeah, the posters. He's everywhere. Bob is everywhere. Like, but
2: oui, les posters. Bob est partout. Mais c'est intéressant, on ne sait pas grand-chose de lui. Moi, en tout cas, j'en savais très peu. J'avais entendu ses chansons des centaines de fois sans jamais disséquer les paroles. Je n'avais jamais pris le temps de me poser pour comprendre d'où il venait, pourquoi il chantait, et ce film m'a permis de le faire.
0: Très intéressant, hein, le réalisateur du biopic Bob Marley était dans la pop culture, donc évidemment connaissait Bob Marley, mais n'était pas fan. C'est votre cas aussi.
3: C'est exactement pareil.
0: Et c'est un regard qui est très très intéressant, parce qu'évidemment, si on demande à un fan de réaliser un documentaire sur Bob Marley, bon ben voilà, ça va être sans doute très doux, mais c'est peut-être un point de vue voilà qui manque, on va dire, de profondeur. Ouais. Vous, Lionel Bayon, évidemment, vous saviez qui c'était, mais vous n'étiez pas vraiment dans l'amour absolu de cet artiste. Qu'est-ce que vous avez appris, réalisé? Est-ce que vous l'aimez plus après avoir fait le film qu'avant?
3: Aujourd'hui, oui.
0: Ouais. Ah, intéressant.
3: Oui. Aujourd'hui, oui, puisque maintenant, effectivement, quand j'étais adolescent, j'étais bercé. Bob Marley faisait partie des soirées, le reggae. C'est au départ. Et là, finalement, en travaillant sur ce projet de documentaire, j'ai découvert un homme sensible, engagé, avec une histoire incroyable et un parcours qui l'a amené là où il était jusqu'en 1981, au sommet de sa gloire.
0: Voilà. Ouais.
3: Donc, en France, il est venu pas si souvent que ça. Il est venu 3 ou 4 fois maximum. La première fois, c'était en 1977, en mai 77, il y a maintenant bientôt 50 ans, pour son premier concert au Pavillon de Paris, 12 000 personnes. Vous imaginez ?
0: Dès la première venue en France.
3: 12 000 personnes. Et ensuite, il est revenu l'année d'après également encore au Pavillon de Paris. Et pour finir en apothéose, en 1980, sur la tournée Uprising, où là, il a fait une tournée en province. Il faut savoir que Bob Marley a tourné à Orléans, à Dijon, à Toulon, à Bordeaux, à Lille.
0: Ça pourrait être un partenariat ici, hein, c'est toutes nos villes. Incroyable.
3: Il est parti sur les routes de France, il a fait une dizaine de villes pour finir en apothéose au Bourget devant 50 000 personnes.
0: Ouais, c'est incroyable. Et donc, alors, sa présence médiatique est très courte. Évidemment, il meurt très jeune, hein, Bob Marley.
3: Ans.
0: Voilà, il meurt à 36 ans. Les artistes à qui vous avez parlé, parce qu'évidemment, vous vous êtes adressé à des artistes qui ont été influencés par le travail de Bob Marley. Je pense notamment à Princesse Erika.
3: Qui l'a vu deux fois en
0: elle
3: concert.
0: Elle l'a vu en concert. Qu'est-ce qu'elle vous raconte?
3: Princesse Erika, elle se prosterne devant Bob Marley. Elle l'a vu, elle était une jeune adolescente. Elle faisait du sport. Et également de la musique, elle commençait la musique, et là, quand ça a été la révélation de le voir en concert, et c'est ce qui lui a donné cette motivation pour devenir la première femme chanteuse de reggae en France.
0: Mais oui, et avec le succès qu'on connaît, en plus, Princesse Erika, elle est fan. Contrairement à vous, quand vous entendez parler des fans de Bob Marley, alors comme elle, qui pour le coup, voilà, elle est tellement liée que c'est son métier, donc il y a même un truc un peu cosmique. Mais est-ce que vous pensez qu'il manque une partie justement de l'homme complexe qu'était Bob Marley, parce qu'on dit icône, on dit perfection, etc. Ça restait quand même un type comme les autres, enfin mieux que les autres, mais quand
3: mieux
0: même un
3: que
0: type.
3: Les autres. Ouais. Ah ouais, moi j'ai découvert également que c'était un homme à femme.
0: Oui, un coureur de jupons. Mais ça c'est pas dans le film.
3: C'est pas dans le film, on sous-entend un tout petit peu, mais non, c'est un très très gros séducteur, Bob Marley.
0: Ah bah dans le film, c'est pas compliqué, il y a un sous-entendu, à un moment il fait genre un clin d'œil à une journaliste, et ça donc c'est censé nous faire comprendre qu'il a couché avec la moitié de l'hémisphère nord. Mais parce qu'aussi, le film, alors pas le vôtre, le film hollywoodien, le One Love, celui qui passe en premier ce soir dans le double programme d'M6, il est validé par la famille, et notamment par la veuve de Bob Marley. Donc on peut pas...
3: Qui a été quand même la seule femme avec qui il est resté marié, et avec qui il a eu 3 enfants. Ouais. Mais Bob Marley, c'est une dynastie également. Hein. C'est 13 enfants, je crois, officiels.
0: Ouais.
3: plus peut-être certainement des officieux.
0: Allez savoir, il y en a peut-être un à Orléans, on ne sait pas,
3: Orléans,
0: aujourd'hui. La tournée française, vous imaginez. Bon, en tout cas, ce qui est très intéressant, c'est que voilà, le film, évidemment, ayant été réalisé avec l'accord de la famille, il y a toutes les musiques, il y a accès à tout, aux archives, etc. C'est super. Et puis après, voilà, les choses qui étaient peut-être un petit peu trop embêtantes pour être dites dans le film, embêtantes pour la famille, voilà, ça n'empêche pas d'en parler dans votre documentaire et puis dans tout un tas de bouquins aussi qui existent sur Bob Marley.
3: Exactement.
0: Allez, écoutons-le, tiens, ce cher Bob, Get Up, Stand Up, parce que ça fait pas de mal. Un petit Bob Marley dans vos oreilles, sur votre radio, ici, c'est Décibels.

0: Jeune homme, lève-toi, bats-toi, chanteront quelques années plus tard les Nègres Marrons. Et voilà, fortement inspiré de ce Get Up, Stand Up, Don't Give Up the Fight. Bob Marley à l'honneur ce soir sur M6. Double programme, ça commence un petit peu après 21h avec le biopic, le film officiel sur la vie de Bob Marley, One Love. Et puis ensuite, mon invité, Lionel Bayon, va voir à la télé son documentaire Bob Marley dans le cœur des Français. Ce sera à 23h, un documentaire inédit. Donc, on l'a dit, vous êtes allé voir des artistes, mais pas que. Lionel Bayon, il y a aussi dans votre docu des footballeurs.
1: Eh oui.
0: Et notamment Lilian Thuram. Alors, je crois que ce Get Up, Stand Up, c'est sa préférée.
1: C'est la chanson préférée de Lilian Thuram, qu'il écoutait avant chaque match quand il jouait en Italie. Et Lilian Thuram, champion du monde 98, a été vraiment baigné dans le reggae, dans Bob Marley. Et on regarde ça avec des étoiles dans les yeux. Ouais. Puisque, enfin voilà, Lilian Thuram, on connaît tous son combat contre les discriminations.
0: Bien sûr. Très engagé contre le racisme.
1: Voilà, et donc, forcément, ça interpelle le champion du monde.
0: Évidemment.
1: Et on a également Guillaume Ouaro, qui est donc l'ancien attaquant vedette du Paris Saint-Germain, qui, alors lui, est un fan également absolu de Bob Marley. Il est tatoué également la tête de Bob Marley sur sa cuisse, et donc il nous montre justement son tatouage. Et lui, Guillaume Ouaro, fait une carrière un peu dans la musique. Il va nous faire une petite surprise à la fin du film.
0: Ah, faut pas rater alors, si vous êtes fan de foot et de musique, ça va vous plaire ce Bob Marley dans le cœur des Français. Que ce soit Princesse Erika ou Lilian Thuram ou Guillaume Ouaro, quand vous les contactez et que vous dites Bob Marley, c'est le sésame, tout le monde vous dit oui, tout le monde est OK pour parler de Bob Marley en fait.
1: Eux, ils ont dit oui.
0: Ouais. Ah, il y a des gens qui ont refusé.
1: Il y a des gens qui ont refusé, mais peut-être par le planning qui était un peu serré. Mais bon, il y a certains. On avait contacté 2-3 autres artistes qui n'ont malheureusement pas donné suite, mais.
0: Tété est dans votre documentaire.
1: Formidable. Ouais. C'était ma première interview.
0: Il est venu avec sa guitare, évidemment.
1: Il est venu avec sa guitare et il va jouer un petit morceau de Bob Marley. Ça faisait 20 ans qu'il n'avait pas joué. Tété, c'était la première interview quand on a démarré les tournages et il a mis la barre très très haute, Tété.
0: Ah, c'est bien. Tété que vous connaissez pour À la faveur de l'automne, qui est grand fan de Bob Marley et qui sera bientôt d'ailleurs dans Décibel. Je fais un petit aparté parce que lui aussi prépare son retour en musique. Ouais. Alors, il y a un personnage génial dans votre documentaire, Bob Marley dans le cœur des Français. C'est Jackie. Oui, les enfants du Club Dorothée, c'est Jackie du Jackie Show. Qu'est-ce qu'il a fait, Jackie, quand Bob Marley est venu en France? Il avait un rôle clé et particulier.
1: Alors, Jackie, avant d'être donc l'animateur télé à Récréa 2, mais également pour les émissions d'Antoine Decaune, que ce soit Les Enfants du Rock,
0: Platine 45,
1: Chorus et tout, il a été attaché de presse. Il a démarré en 1973, il a été attaché de presse pour Phonogramme et donc il s'est occupé de la carrière, il s'est occupé en France d'artistes comme Elton John, comme Serge Gainsbourg et Bob Marley. Et donc en 77, il a été l'accueillir à l'aéroport.
0: Pour sa première venue en France, Jackie était l'attaché de presse de Bob Marley. Alors son témoignage, il est évidemment inestimable parce qu'il était vraiment au plus près de lui. Alors sans tout dévoiler, parce que vous allez voir ça à la télé tout à l'heure à 23h, mais... une anecdote ou un souvenir que Jackie a partagé et qui vous a marqué, vous?
1: Il y a cette... j'ai pas envie de dévoiler cette anecdote, puisque... Non, mais disons qu'on était dans une période où Bob Marley était la grande star et donc il avait des facilités
0: Et là, vous vous dites, oh là là, mais dites donc, il a l'air très gêné. Oui, et pourtant, tout est vrai. Donc, regardez bien le documentaire Bob Marley dans le cœur des Français.
1: Mais Jackie également a organisé, parce que Bob Marley donc, est un fan absolu du ballon rond et donc du football. Et donc, il a organisé un match de foot lors de sa venue en mai 77. Bob Marley et les Wailers ont rencontré une équipe de journalistes rock qui s'appelait les Polymusclés.
0: Très bon nom.
1: C'est ça, mais...
0: ils étaient tellement heureux, les journalistes français, de jouer contre l'équipe de Bob Marley.
1: Il y a Francis Dordor, donc, qui est également le biographe de Bob Marley, journaliste musical, et qui a été l'un des premiers, même le premier à écrire sur le reggae et sur Bob Marley en France dans les années 70, à disputer ce match qui est rentré un peu dans l'histoire.
0: Oui, il y a des photos encore.
1: Photos, il y a des images. Il est rentré dans l'histoire parce que cette blessure, on va révéler qu'il y a un début de cancer. On lui conseille de
0: se faire soigner.
1: De se faire soigner, d'amputer son orteil droit. Mais Bob Marley va refuser parce que dire à Bob Marley, on va t'amputer le pied droit, mais tu ne pourras plus jamais jouer au foot ou danser sur scène, c'est impensable.
0: Et puis il y a sa religion aussi, hein, le rastafarisme, qui est hyper important pour lui. Alors ça, c'est un petit peu plus évoqué que ses conquêtes féminines dans le film, dans le biopic. Vous, dans votre documentaire, le côté religieux, le côté politique aussi de Bob Marley, c'est quelque chose qui est important.
1: Ah, c'est très important pour lui.
0: Ouais.
1: C'est très important. C'était quand même l'homme du peuple, parce qu'il faut savoir que Bob Marley a quand même eu une enfance, même où il avait vécu dans la pauvreté la plus totale, ouais. Et il a eu son salut par son courage, son abnégation, par sa passion pour la musique et le football aussi. Et c'est un homme de paix, c'est un homme de tolérance. Et donc, les messages politiques qu'il fait passer à travers ses chansons sont très, très, très, très importants.
0: On pense notamment à Redemption Song, qui est une chanson qui regarde en face. Et à l'époque, il n'y en avait pas des masses. Et aujourd'hui, il n'y en a toujours pas une foultitude. Les années d'esclavage et de traite des Noirs.

guitare voix assez mythique, ce Redemption Song, qui donne d'ailleurs une jolie scène dans le film, dans le biopic Bob Marley, One Love. On va l'écouter, Bob Marley, avec Jamming, histoire de vous faire danser, parce que c'est aussi de la musique de fête. Et je vous redonne les infos essentielles, hein. Ce soir à 21h, le biopic, à 23h, le documentaire de mon invité, Lionel Bayon, c'est Bob Marley, dans le cœur des Français, et c'est sur M6.

0: Le film sur la vie de Bob Marley, One Love, qui avait cartonné au ciné il y a 2 ans, 2 millions d'entrées en France, est diffusé tout à l'heure à 21h sur M6, suivi du documentaire de mon invité Lionel Bayon. Le documentaire s'appelle Bob Marley dans le cœur des Français. Alors si Bob Marley est dans votre cœur et dans vos playlists, restez dans le coin. Décibel revient.
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0: Lionel Bayon, dans votre documentaire Bob Marley dans le cœur des Français, il y a Jackie, Lilian Thuram, il y a Guillaume O'Haraud. Ben oui, il y a des footeux puisque Bob Marley adorait le foot et les footballeurs adorent Bob Marley. Princesse Erika, vous nous l'avez dit, qui elle l'avait carrément vu en concert quand elle était toute jeune. Le chanteur Tété. Il y a un autre artiste, c'est Shaggy. Shaggy qui est devenu un roi du reggae.
4: C'est le Jamaïcain numéro 1 aujourd'hui, ouais. Shaggy. Et donc, on a profité de son passage à Paris pour lui parler un petit peu de Bob Marley et du reggae. Voilà.
0: Mais c'est intéressant, son point de vue, vu de Jamaïque, justement. Alors, même si Shaggy, je pense qu'il ne vit pas 100% de l'année en Jamaïque. Mais l'idée, c'est que, par exemple, nous, vu de France, c'est une expérience personnelle mais qui m'a énormément marquée. Vu de France, on se dit, la musique grunge, Kurt Cobain, inoubliable. Sauf qu'aujourd'hui, quand vous êtes journaliste et que vous allez à Seattle et que vous allez interviewer des gens sur Kurt Cobain et sur Nirvana, les gamins connaissent pas tellement, c'est un peu passé quoi. On vous dit ah bon oui Nirvana, mais c'est un truc des années 90 et voilà. Alors nous, vu de France, Bob Marley est toujours iconique, vu de Jamaïque aussi.
4: Exactement.
0: Voilà, donc c'est quand même intéressant.
4: Même si aujourd'hui le reggae période de Bob Marley, je vais pas dire qu'il n'existe plus, mais moins populaire.
0: Ouais.
4: Parce que maintenant c'est le reggaeton, c'est le dancehall qui ont pris le pas sur le reggae,
0: mais le reggae plus classique.
4: Classique, voilà. Mais Shaggy a vécu effectivement jusqu'à ses 8-9 ans en Jamaïque et ensuite il est parti aux États-Unis. Mais il a toujours une maison à Hopewood également, enfin là où vivait également Bob Marley. Et donc c'était intéressant d'avoir un peu son point de vue aussi. Sur Bob Marley.
0: 45 ans après la mort de Bob Marley, il y a des musiciens qui font vivre sa musique. Ça s'appelle un tribute band, hein. Il n'y en a pas qu'un autour de Bob Marley et des Wailers. Donc ils font des concerts avec les chansons de Bob Marley, les gens vont les voir. Il y a ça pour des grands groupes aussi, comme les Beatles par exemple, ou Pink Floyd. Parlez-nous du vôtre, du tribute band qui est...
4: Alors, le groupe s'appelle Axton, ils sont originaires de la région de Marseille, et donc depuis 7-8 ans ils tournent un petit peu dans la France. Et reprenons le répertoire de Bob Marley. Le chanteur s'appelle Emmanuel Ladouka, et vous le verrez, il a des dreadlocks hyper imposantes. Il a une voix par contre qui ressemble énormément à Bob Marley. Et donc on est allé un soir, le 14 février, jour de la Saint-Valentin, à un concert donc à Istres, et la salle était pleine. 400 personnes qui étaient venues écouter Bob Marley, voilà, tout simplement. Et c'était toutes les générations, bon, beaucoup de quinquagénaires, mais septagénaires même, des personnes de 70 ans qui venaient se déhancher sur du Bob Marley.
0: Il y a beaucoup de gens qui vous ont parlé de Bob Marley. Il y a ceux qui sont évidemment devant votre caméra. Et puis voilà, j'imagine que vous avez enquêté énormément sur lui. Vous nous avez dit tout à l'heure qu'après avoir fait ce film, vous l'aimez plus qu'avant. Donc ça, c'est plutôt très très bon signe. Mais qu'est-ce que vous avez appris sur lui? Qu'est-ce que vous avez découvert sur Bob Marley en travaillant sur ce film qui vous a étonné, par exemple?
4: Toute la dimension politique des chansons de Bob Marley.
0: Oui, parce que c'est peut-être un petit peu dilué finalement cette dimension politique avec les années. Et c'est vrai que je ne sais pas si tout le monde était au courant dans les années 70 de ses engagements, mais c'est vrai qu'aujourd'hui, on ne se dit pas que c'est forcément un chanteur engagé. En fait, il l'est.
4: Oui, parce qu'au départ, on peut penser la musique reggae, le Bob Marley, on peut penser à une musique un peu ensoleillée,
0: oui,
4: exotique,
0: bien sûr,
4: un peu
0: dansante
4: ouais. Légère. Mais derrière tout ça, il y a quand même des paroles qui sont puissantes, qui sont ouais. Énormément puissantes. Et c'est pour ça qu'en France, au milieu des années 70, il a trouvé un écho immédiatement. On traverse une crise économique, il y a des tensions sociales, il y a le début de la montée du chômage. avec toute cette population issue de l'immigration également, qu'elle vienne de l'outre-mer ou d'Afrique, sont vite, comment dirais-je, conquis par la musique et par les textes de Bob Marley.
0: Et vous l'avez dit tout à l'heure, Bob Marley savait aussi faire des chansons d'amour. Et ce qu'on n'apprend pas dans le film officiel, mais qu'on aborde un peu dans le documentaire, c'est que toutes les chansons d'amour n'étaient pas pour la même fille.

0: Soul satisfait mon âme. Et il parle pas de son âme. Vous voyez ce que je veux dire, Bob Marley? Il y a plusieurs niveaux de lecture, parfois. Merci beaucoup d'être venu nous voir, Lionel Bayon. Merci infiniment. On regardera votre documentaire tout à l'heure à 23h, Bob Marley, dans le cœur des Français. Et puis le film à 21h, Bob Marley, One Love. Vous savez déjà le thème de votre prochain documentaire?
1: Pas encore.
0: Bon, eh bien, vivement la suite. Et à bientôt, voici Bob Marley. Quelle surprise. 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

0: Est-ce que c'est de l'amour? Demandait Bob Marley. Alors c'est drôle, hein, on entend un petit peu de reggae et hop, qui arrive en studio un peu plus tôt, c'est Laurent Petit-Guillaume. Ça va Lolo?
1: Oui, mais c'était prévu.
0: Alors voilà, normalement tu viens nous parler d'Eurovision, oui. Et on en parlera tout à l'heure, mais là quand même, il faut que tu viennes sur ce Bob Marley, puisque
1: j'ai
0: toi, tu as été au concert dont on parlait avec mon invité, ouais. Le concert de Bob Marley au Bourget.
1: Exactement, j'étais pas très grand, mais j'étais déjà quand même assez grand pour voir au loin cette scène, et j'ai un souvenir. Pourquoi j'y suis allé? Parce que en fait, j'habitais encore chez mes parents, ouais. Et nous on habitait à Bonneuil-en-France, qui est la commune au bout des pistes.
0: Au bout des pistes du Bourget, voilà. Ah oui, donc t'étais tout prêt quoi.
1: C'est-à-dire que je pouvais rentrer, si tu vois ce que je veux dire. Voilà. Et donc je me suis faufilé.
0: T'as pris le chemin qui coûte pas cher.
1: Voilà, exactement.
0: C'est un bon chemin ça.
1: Et alors j'ai un souvenir, et c'est normal puisqu'on vient de m'expliquer que c'est le premier concert où il y a autant de monde, ouais. J'ai un souvenir de beaucoup de monde autour de moi. La scène au loin, la musique évidemment. Il n'y avait pas d'écran à l'époque pour retransmettre ce qu'il y avait sur scène.
0: Écran géant.
1: Donc moi, tu veux, Bob Marley, je l'ai vu grand comme ça, ouais. Mais je me souviens de cette ambiance absolument incroyable. Et puis surtout de ce monde. J'avais jamais vu autant de monde réuni. Et dans une ambiance, imagine, très chaleureuse, on va dire comme ça.
0: Alors il faut que tu vois le documentaire, ouais. Ce soir, ça va te rappeler des souvenirs.
1: Je vais voir le film et le documentaire. Et pour l'anecdote, quelques semaines plus tard, c'est le pape qui est venu au Bourget. Et j'y suis allé aussi.
0: Il est très bon public, alors, en fait,
1: oh, ça me faisait une sortie.
0: À tout de suite pour parler d'Eurovision, mais avant, je vous donne des nouvelles de Juju Doré.
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0: Julien Doré qui avait commencé sa tournée en laissant son fils en choisir le nom. Hein. Le petit avait hésité entre Prout et Pestacle. Et finalement, c'est Pestacle qui a été retenu, hein, c'est pas plus mal. La tournée a été un véritable triomphe avec plus d'un million de spectateurs. Et l'aventure va se terminer au cinéma. Julien Doré vous donne rendez-vous pour une projection unique partout en France. Ça sera le jeudi 2 juillet. Le film Le Dernier Pestacle, filmé il y a moins de 3 semaines à Paris-Bercy. C'est l'occasion de profiter d'une manière totalement immersive de tous les effets spéciaux, baleines et autres cabrioles de Julien Doré sur scène. Les tickets sont déjà en vente sur le site juliendoréaucinéma.com. Et nous, on célèbre ça en écoutant son très très beau duo avec Francis Cabrel, une reprise de William Scheller sur l'album Imposteur.

0: Francis Cabrel, un homme heureux. Oh, ça me fait des émotions.
1: C'est beau.
0: Ah, ah, ah. Oh, ça aussi, ça fait des émotions. L'Eurovision. Laurent Petit Guillaume sera dans Décibel tous les soirs de cette semaine. Mais ça aussi, ça me fait énormément d'émotions. Comment ça va, Laurent?
1: Ben, ça va bien. Moi, je suis content d'aller en Autriche et à Vienne, même si je ne vais pas visiter toute la ville.
0: Mais oui, si, si, impératrice. Alors, c'est demain que tu t'envoles, mon cher Laurent. Ouais. Tu seras sur place à Vienne demain soir.
1: Absolument.
0: On se parlera par les airs. Je pense qu'on t'entendra très, très bien. Mais là, voilà, c'est ton dernier soir au studio avant de partir à l'Eurovision. Et tu avais envie ce soir.
1: Alors, ce soir, hier, je vous ai parlé de l'histoire de l'Autriche et de l'Eurovision. Oui. C'est très lié. Ils sont très Eurovision, les Autrichiens. Là, je vais vous parler de quelque chose de très important pour les téléspectateurs que nous sommes, que vous êtes, et les spectateurs dans la salle. C'est la salle de spectacle.
0: Ah,
1: Tous les ans, les pays sont vraiment en concurrence les uns les autres pour avoir le plus d'effets spéciaux, le plus de nouveautés. Eh bien, il y en aura cette année. Vraiment, les Autrichiens se sont cassés...
0: La tête.
1: Voilà. Donc ça se passe. Alors, je ne parle pas du tout allemand ni autrichien. La salle s'appelle la Weiner Stadthalle.
0: Bah, c'est pas mal.
1: Voilà.
0: Alors, vous avez même fait espagnol LV2.
1: Ouais,
0: ça se sent,
1: vrai,
0: mais c'est pas grave.
1: Alors, la scène, vous allez voir une espèce de surface comme ça, incurvée en forme de feuille. C'est un grand LED immense.
0: Pas mal, ça.
1: Avec, évidemment, des écrans tout autour, mais un immense écran qui va prendre de l'autre côté. Là, je fais avec les gestes, avec la main, alors que c'est de la radio. Mais c'est pas grave. Très important, il y aura également pour la première fois. Tu sais ce que c'est la Green Room?
0: La Green Room, c'est l'endroit où les artistes, on les voit juste avant de rentrer sur scène et juste après, c'est ça?
1: Où il y a la délégation.
0: Oui, c'est ça.
1: Ils sont tous alignés, la délégation, et ils regardent leur artiste sur scène. Là, il y aura une passerelle qui ira de la scène à la Green Room, ce qui fait que les spectateurs dans la salle pourront voir passer devant eux l'artiste ou les artistes.
0: Ah,
1: ça, c'est nouveau. 28 caméras disposées. Un dispositif utilisant l'utilisation de deux grues, des steadicam. Il y en aura 4 afin d'offrir aux téléspectateurs un rendu cinématographique. Il paraît que c'est la première fois que ce système de caméra donnera vraiment la qualité du cinéma.
0: Alors vous me faites plaisir, vous regardez pas ça sur votre téléphone comme des petits cochons.
1: Cette année, on se met
0: sur un grand écran.
1: Ah bah oui, dès samedi soir.
0: Oui, c'est important.
1: Si on parlait des concurrents.
0: Oui, alors. Moi j'aime bien les découvrir grâce à Laurent. Tu nous emmènes où?
1: Ah, je vais vous emmener en Grèce.
0: Il fait partie des
1: favoris. Et ça grimpe. Il était deuxième ou troisième aujourd'hui dans les favoris. Moi, je trouve ça absolument insupportable. Mais il est rigolo. Il s'appelle Akilas. Il est déjà connu en Grèce. Il a sorti un single en 2024 qui a très bien fonctionné. C'est un autodidacte. Il n'y a pas si longtemps que ça. Il paraît qu'il y a à peine 6 mois, il chantait encore dans la rue.
0: Ah.
1: Et bon, il a fait comme tout le monde. Il a mis des vidéos sur TikTok. Mais il a fait quand même des études de musique, de théâtre. Et c'est un vrai personnage de dessin animé. D'ailleurs, sa chanson insupportable ne s'inspire pas des dessins animés, mais plutôt des jeux.
0: Des jeux vidéo.
1: Ouais, des jeux vidéo.
0: Ah. On l'écoute, ce gars que tu n'aimes pas?
1: Ferto.
0: Allez.
1: Et c'est génial.

0: Quicks.
1: Sui, pas ferto.
2: Un petit côté oriental.
3: Ah bah oui, évidemment, pour la Grèce. Écoute, oui, alors ça te fait penser à un jeu vidéo. Moi, ça me fait penser à un ecstasy, mais périmé. Ah voilà, des drops de synthèse qui coûtent le moins cher possible en soirée. Et hop, on entend ça tout de suite. Ah si, si, je vous jure, c'est la musique d'attente quand on appelle le dealer. C'est incroyable. Non, on rigole.
2: Mais il faut rigoler.
3: Oui, il vaut mieux.
2: Parce que justement,
3: ça marche à l'Eurovision.
2: Ce qui marche à l'Eurovision, c'est aussi l'humour. Il y en a eu tous les ans. L'année dernière, Café Macchiato, c'était très très drôle, mais ils ont pas gagné. Et lui, bah, c'est drôle, c'est un vrai personnage. Il y a du rythme, il y a ce.
3: Okay.
2: Bon, on verra. Ah, très important, j'ai failli mettre dans ma valise avant de partir mon drapeau bleu blanc rouge que j'actionne tout.
3: Oui.
2: Interdit cette année.
3: Plus de drapeau.
2: Ah, on n'a pas le droit. Pourquoi? Mais attention, on peut s'en procurer dans la salle. Pourquoi? C'est une raison très intéressante. Ils seront tous inifugés et ce. À cause de l'accident à Crans-Montana en Suisse.
3: Ah oui, on va mettre le feu. Oui, et ok.
2: C'est plutôt pas mal, mais j'avertis tous ceux qui veulent partir là-bas et qu'on leur place pour aller dans la salle, n'emmenez pas vos drapeaux.
3: Vos petits accessoires.
2: Bon, on peut les utiliser dehors, bien sûr, mais pas à l'intérieur.
3: Laurent, est-ce qu'on ferait pas un petit tour du côté de l'Italie?
2: Ah là là, alors lui, je peux te dire, il a le plus grand sourire du monde. Il a au moins.
3: Mais toi aussi, quand tu parles de lui.
2: Non, mais lui, il a des vrais, une dentition, je sais pas, XXL. J'ai jamais vu quelqu'un avec autant de dents. Quand il sourit, mais c'est énorme, quoi. Ça fait mal aux yeux. Il s'appelle Sal da Vinci. Son vrai nom, c'est Salvatore Michele Sorrentino.
3: Oh,
2: c'est un Napolitain.
3: Mais Sorrentino, eh ben, c'est le nom de ma famille en Sicile, évidemment. Mais bien sûr, on s'appelle Sorrentino depuis 200 ans.
2: Mais c'est peut-être ton cousin.
3: C'est mon cousin. Ah, votez pour lui. On l'écoute.
2: Oh ben,
3: c'est mon cousin.
2: Allez, on y va. Alors,

0: Il a déjà gagné, comme tous les ans, le festival de San Remo, qui est très important en Italie. Et généralement, le gagnant du festival de San Remo part pour l'Eurovision. Les Italiens y croient et beaucoup de bookmakers également.
1: Ok.
0: On verra. Concernant l'organisation, l'UE a annoncé une nouveauté cette année. Figure-toi qu'il y aura l'Eurovision Asia qui aura lieu à Bangkok. Eh oui, en novembre prochain.
1: Il y a déjà plein de pays, j'ai vu qu'ils sont inscrits.
0: Bangladesh, Bhoutan, Cambodge, Laos, Malaisie, Népal, Philippines, Corée du Sud, Thaïlande, Vietnam, etc., etc. Invité d'honneur l'Espagne, qui ne participe pas cette année à l'Eurovision en Autriche. Mais ils iront là-bas, à Bangkok, en novembre prochain. On revient à un candidat également qui fait partie des favoris et qui sans doute va encore subir des choses pas très agréables. Je voulais parler de l'Israélien, il s'appelle Noah Beitan.
1: Oui. Bah, j'ai justement c'est la présence de l'Israël, ouais. C'est pour ça que l'Espagne
0: oui,
1: ne vient pas.
0: Oui, il y a 5 pays qui ne viennent pas,
1: d'autres pays,
0: etc.
1: Ouais, ouais.
0: Il chante divinement bien, c'est un peu le Amir de là-bas, il est déjà très connu en Israël, il a une super voix, il chante en hébreu, en anglais et en français, et ça s'appelle Michel

0: bien que mon cousin italien. Mais c'est pas mal. Mais surtout, oui, on dirait tu vraiment Amir.
1: Mais
0: fait.
1: Oui, bah
0: c'est
1: oui.
0: Complètement Amir.
1: Il est bien connu là-bas. Il a gagné une émission de télévision identique okay. à The Voice, etc. Qui s'appelle Ako. Bah, je parle pas bien non plus hébreu, hein, excusez-moi.
0: Espagnol, pardon, pardon.
1: Akokav Abba. Il a remporté en janvier dernier.
0: Donnez-lui
1: les
0: Gypsy King. Non, il prononcera non. très bien. Mais autrement, ce n'est pas possible. Donc, voilà. Tu nous as fait écouter la Grèce, l'Italie, l'Israël.
1: Trois favoris. Et la France est favori également. Hein.
0: Ah
1: oui, oui, on oscille entre 4e et 5e en ce moment.
0: Bon,
1: mais on y croit, on l'écoutera mercredi. Tout le monde connaît cette chanson et on adore Monroe. Évidemment, on va là-bas surtout pour la soutenir.
0: Et l'Australie, alors qu'est-ce qu'elle fait là?
1: Extraordinaire. L'Australie, tu la connais ou pas, Delta Goodrum?
0: Oui, mais je la connais des années 2000.
1: Oui. Ouais. C'est une chanteuse très, très, très connue. Elle a vendu des millions de disques, notamment dans son pays.
0: L'Australie,
1: ouais. Oui. Elle est également actrice, femme d'affaires. Elle a vendu plus de 9 millions d'albums. Et elle a même lancé son parfum, son premier parfum, qui est devenu le parfum le plus vendu de l'histoire en Australie.
0: Oui, non, mais voilà.
1: C'est une femme d'affaires.
0: Hein. C'est une immense
1: star. Et c'est surtout une grande chanteuse, Delta Goodrum. Elle est magnifique. Elle a une voix incroyable. Je trouve que sa chanson mériterait carrément de gagner. Alors, je me suis posé la question et j'ai posé la question aux Eurofans qui sont beaucoup plus au courant que moi. Si jamais l'Australie gagne, est-ce qu'on va en Australie? Non.
0: Ah, le concours sera pas organisé en Australie
1: non,
0: l'année prochaine.
1: Bah, t'imagines. Enfin, moi, je veux bien l'année prochaine partir
0: ça,
1: en
0: Laurent,
1: Australie.
0: Franchement, ton job va prendre une tournure intéressante.
1: Mais je suis pas sûr qu'au niveau budget du voyage.
0: Ah oui, c'est vrai.
1: Alors, en fait, ça devrait, si l'Australie gagne, ça devrait se passer en Allemagne. Ça fera moins cher pour y aller à pied.
0: Effectivement. Puis tu peux oublier ta crème solaire. C'est l'avantage. Delta. Bah,
1: franchement, c'est un tube, c'est énorme. Ça s'appelle Eclipse. Le clip est sublime en plus.
0: À découvrir donc la favorite, une des favorites de Laurent Petit-Guillaume. À demain, Lolo. Tu seras à la mienne.
1: Ouais.
0: À demain.

0: C'est une star dans son pays, l'Australie, qu'elle va représenter samedi soir à la grande finale de l'Eurovision. Elle s'appelle Delta Goodrum et elle fait partie des préférés de notre expert Eurovision, Laurent Petit-Guillaume. Vous l'avez compris, il est rentré chez lui ventre à terre pour faire sa valise. Et rendez-vous demain avec Lolo en direct de Vienne, avec tous les potins évidemment de la délégation française. Vivement demain.
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0: Si je vous dis Horla, H-O-R-L-A, Momotus, vous me dites, oh là là, mon Dieu, Maupassant, les contes fantastiques, j'ai peur du Horla. Ne vous en faites pas, le Horla dont je vous parle ce soir est notre coup de cœur découverte musicale. C'est pas le Horla, mais simplement Horla, H-O-R-L-A, un duo, je le dois le dire, très séduisant, qui vient de sortir une toute nouvelle chanson. Qui porte un joli nom, qui nous plaît bien, très profond, qui nous fait voyager. Il s'appelle Champagne. Horla, c'est le coup de cœur de Décibel ce soir.

0: Bretagne. Le groupe s'appelle Orla Duo, vous l'avez entendu, rock, sur leur EP qui vient de sortir, Le Monde en Flou. Il y a des moments un petit peu plus pop, mais voilà, il y a surtout une belle énergie, beaucoup de personnalité. Moi, j'aime bien ce groupe, on sent qu'ils sont pas forcément là pour draguer le plus grand nombre. Ils font ce que moi j'appelle des chansons rock, bien troussées, bon texte, guitare efficace et bien présente. À suivre ce groupe, il s'appelle Orla.
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0: C'est l'anniversaire de Michel. Mais comme tous les chansons s'appellent, comme tous les chanteurs s'appellent Michel, vous vous demandez sans doute lequel. Bon, bah déjà il y a ceux qui sont morts. Hein. C'est pas l'anniversaire de Michel Berger, ça c'est sûr. Ça pourrait être l'anniversaire de Michel Polnareff, mais c'est pas lui. Michel Jonas, non plus, non. C'est l'anniversaire de Michel Fugain. Il a 84 ans aujourd'hui. Notre Michel Fugain. Et alors je vais vous raconter ma vie. Je l'ai croisé à la caisse de la pharmacie l'été dernier en Corse, et il était en pleine forme. Voilà, sachez-le. Il achetait des protéines en pleine forme, je vous dis. Bronzé. Comme pas permis, Michel Fugain célèbre aujourd'hui son anniversaire. Et alors je me suis dit, quelle chanson allons-nous vous passer pour fêter Michel Fugain? Alors on pourrait passer Une belle histoire, on pourrait chanter Bravo Monsieur le Monde, Fait comme l'oiseau. Ouais, j'aime bien moi la période Big Bazar. Mais j'ai décidé de vous passer Les gentils, les méchants. Parce que c'est une chanson du Big Bazar, mais qui est beaucoup plus maligne qu'elle en a l'air. Je vous recommande de bien écouter les paroles et surtout d'attendre la fin de la chanson pour choisir votre camp. Alors êtes-vous un gentil ou un méchant?

0: Alors, gentil ou méchant, Michel Fugain, joyeux anniversaire, 84 ans aujourd'hui. Et bah, lui doit être un petit peu des deux, hein, comme nous tous finalement. Allez, Décibels, c'est terminé pour ce soir. Merci à l'équipe de l'émission. Il y avait Emma Quenardel et Vincent Désières, Iris Guitoni, Elodie Biancamaria, Yanis Kalem et Franck Moilier. Demain, on parlera musique de jeux vidéo avec un invité spécialiste du genre. Il s'appelle Jean Z.
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4: C'est un artiste qui m'a énormément aidé à définir mon écriture dans les années 2000. C'était mon père qui me l'offrait. C'est un des premiers albums que j'ai découvert avec 5ème As.
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2: Bonjour à toutes et à tous et bienvenue si vous nous rejoignez. J'espère que vous allez bien. Valérie Damido et Eric Bastien ne sont pas là cette semaine, alors je vous propose une petite sélection, rien que pour vous, d'extraits de l'émission. Il va être question de Poisson d'Avril, du GR34, de Chat qui vole par la fenêtre. Rassurez-vous, il va bien, de Camping inondé et j'en passe, de quoi passer un bon moment sur votre radio ici.
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2: Mais avant cela, avant de retrouver Valérie Damido et Eric Bastien, accompagnés de nos candidats d'Otaquet, qui ont toujours un truc à raconter, place à la musique avec un des tubes de Jean-Jacques Goldman. Celui-ci est un duo avec la chanteuse Sirima. Pour les plus curieux, sachez qu'il existe une version anglaise ainsi qu'une version où il chante avec Céline Dion. C'était pour un concert des Enfoirés, évidemment. Voici Là-bas, sur votre radio, ici. Bonne journée.

0: Les listes d'ici, Sirima et Jean-Jacques Goldman. Alors en octobre dernier, Sylvie d'ici Dromardèche jouait avec nous. Sylvie qui a un frère avec une carrière de rugbyman. Et c'est bien pratique dans certaines circonstances, notamment en voiture. Et puis il y avait aussi Bruno d'ici Touraine qui a cru à un poisson d'avril qui a bien fait rire Éric Bastien et Valérie Damido sur votre radio ici.
1: Ici, nous sommes avec Sylvie qui a un point, Bruno qui est en sans faute. Bravo Bruno.
2: C'est vrai.
1: Franchement, là, bon. Alors, Sylvie, elle a une petite anecdote qui m'a fait rire avec, avec son permis de conduire, comme dans la chanson.
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1: Alors, le permis de conduire. Au début de son permis de conduire, notre Sylvie, elle avait une petite voiture. Et elle était avec son petit frère, Christophe. Christophe, faut savoir, fait 2 mètres et 146 kilos.
2: Ah oui.
1: C'est-à-dire que...
2: La bonne bête, quoi.
1: Voilà. Il y a un monsieur sur la route qui t'a coupé la route. Tu t'es énervé.
4: Oui. Oui.
1: Le monsieur, il s'est arrêté parce qu'il voulait certainement...
4: Discuter.
1: Voilà, discuter. Et qu'est-ce qui s'est passé?
4: Ben, j'ai pas eu le temps de sortir. Mon petit frère est sorti de la voiture et le monsieur, voyant le bestiau, on va dire, est remonté dans sa voiture et est parti.
1: Oh, c'est étonnant. C'est étonnant.
4: C'est...
1: Donc, bah oui, franchement, enfin, écoute, hein, comme dirait Audiard.
2: Ah non, mais moi, je serais parti. Hein.
1: Quand les hommes de 150 kilos parlent, ceux de 60, la ferme.
2: Se taisent, ouais.
1: Voilà, se taisent. Alors, oui. Bon, bah, c'est bien. Et alors, Christophe, donc, du coup, lui, il a jamais de problème sur la route, ton petit frère?
4: Il a très peu de problèmes. En plus, il a un gros camion. Donc, voilà, il est pas routier, mais il a un véhicule en fonction de sa taille, on va dire.
1: En fonction de sa taille.
4: Okay. Voilà.
1: Il a un van. Alors, il paraît que tu as gagné le passeport de l'été à la radio parce que tu as joué avec ici Dromardèche pendant ton trajet en voiture pour aller déjeuner avec ton père et tu gagnes. Et arrivé chez ton père, t'as dit je suis en retard parce que j'ai joué. Et qu'est-ce qu'il a dit ton père?
4: Je vais pas dire le mot, mais il y avait une personne qui aimait n'importe quoi. Elle a répondu, elle s'appelait comme toi, mais elle a répondu vraiment de la merde. C'était pas ça. Voilà. Et j'ai dit, mais papa, c'était moi. Ah, mais j'ai quand même gagné sur la dernière question, mais voilà. Mon père ne m'avait pas reconnu à la radio.
2: Ah oui, c'est génial.
4: Il m'a traité de nul, en fait, quoi.
1: Ah ouais, il a dit que t'étais nul. Bah oui, bah je comprends. Ouais. En même temps, t'as pas gagné.
2: Ça fait
1: t'as...
2: bizarre, ça, moi.
1: Bien, alors, c'est le moment de te rattraper. Il a 6 points, t'en as 1. Là, c'est la question à 5. Si tu gagnes, tu vas être au même niveau que lui. Là, je te mets une comédie musicale. Pour ceux qui ne connaissent pas, c'est la comédie musicale Les Trois Mousquetaires. On va parler des Trois Mousquetaires, Sylvie. Après D'Artagnan, Porthos et Athos, quel est le nom du quatrième mousquetaire? Il y a D'Artagnan, Porthos, Athos. C'est quoi le quatrième? Top chrono,
4: Aramis.
1: 10 secondes. Oh bon. J'ai envie de dire...
4: Aramis.
1: Je pense qu'il est inutile d'aller jusqu'au bout du chrono. Bien sûr, évidemment. Alexandre Dumas, Les Trois Mousquetaires, oh là là, c'est magnifique, tu as totalement 5 points, tu as égalité avec Bruno.
2: Bruno, tu l'avais, Aramis? Tu l'avais la réponse?
5: Oui.
2: Ouais, tu l'avais.
5: Bon. Oui, oui.
2: Ok. Mon Bruno, toi, t'as 5 points, donc pour l'instant, t'as un sans faute, hein, donc on va voir si tu reprends la tête dans un instant avec la question. Bon, on a parlé de ta rencontre avec Sylvie, on a compris que ça fait maintenant 30 ans hein, que vous êtes ensemble, 26 ans d'ailleurs que vous êtes mariés. Alors, vous êtes un couple uni, et puisqu'on parlait des aventures à la radio avec Sylvie, toi aussi, à un moment donné, tu as écouté la radio. Tu étais en Bretagne, où tu as vécu, et tu as écouté, à l'époque, France Bleu Brésisel. Nous sommes le 1er avril. Oui, on est le 1er avril, et France Bleu Brésisel annonce qu'il faisait un lâcher d'eau d'un barrage dans la région, et qu'on pouvait venir pour pêcher des truites, pour se faire plaisir. Qu'est-ce que t'as fait, Bruno?
5: Non, mais en préambule, je voulais comme dire, c'est qu'il l'avait annoncé plusieurs fois, plusieurs jours auparavant.
2: Et oui.
5: Donc ça paraissait tellement vrai que ça paraissait vrai.
2: Oui.
5: Donc automatiquement, nous, on a pris une journée de congé.
2: Oh là, quoi ?
5: On a pris les avanos et les épuisettes, et on est parti au barrage. Et comme arrivé au barrage, il y avait pas grand monde, et on s'est posé la question, donc on est parti à la mairie demander mais à quelle heure le lâcher d'eau était prévu. Et là, ils ont je n'ose même pas vous dire que ils ont tout fait derrière, parce qu'on leur a parlé de la radio, et toujours est-il que ils nous ont précédé qu'on était quand même le 1er avril.
2: Voilà. Qu'est-ce que tu veux dire à ça, Bruno? Je salue les équipes de France Bleu, enfin d'ici, Brasil Zizel, qui ont vraiment bien assuré sur, sur ce coup-là.
1: J'aimerais savoir combien de gens sont venus à ce barrage.
2: Ben, pas vraiment, a priori, mais prendre une journée de congé, c'est fou, quoi.
1: C'est
2: ça
1: magnifique.
2: Complètement dingue, quoi. Est-ce que je parle de ce qui t'est arrivé au camping? Je crois que je vais le garder pour après. Parce que là, on est bien, là.

0: écoutez ici Queen, A Kind of Magic. Et ce qui est un petit peu magique aussi, ce sont nos candidats de taquet, comme Laura d'ici par Île-de-France, qui par amour a accepté de faire quelque chose qui lui fait très peur et elle en menait pas large. Quant à Didier d'ici Loire-Océan, il aimerait un super pouvoir qui plaît beaucoup à Valérie Damido et Eric Bastien sur votre radio ici.
1: Alors, Didier, attention. Didier, il a rencontré sa chérie qui s'appelle Anne, grâce à un site de rencontre. Et ils se sont rencontrés la première fois à mi-chemin entre chez elle, en Bretagne, et chez lui. C'était à la Roche-Bernard, vers le sud du Morbihan, devant un bar. Le bar s'appelait le Sarabé, tout au bout du port.
2: Et oui, le Sarabernard.
1: Eh oui, mais ils se sont plus tout de suite. Mais ils n'étaient pas libres. Alors qu'est-ce qui s'est passé? Hein? Comment ça se fait qu'au bout d'un moment, ça s'est passé comment? Vous avez réussi à conclure comment?
3: On a conclu un peu plus tardivement parce que on avait d'autres projets en cours, pas forcément des projets sentimentaux, mais d'autres projets qui nous ont tenus éloignés quelques semaines. Et puis au bout de quelques semaines, on s'est donné rendez-vous de nouveau et là, on est vraiment tombé amoureux.
1: Oh, c'est beau, voilà, c'est tout. Alors, il paraît que comme super pouvoir, toi t'aimerais bien, alors il y en a qui disent j'aimerais voler,
2: gagner de l'argent,
1: non. Didier, ce qu'il aimerait, c'est rendre les dirigeants politiques plus humains.
2: On peut passer à autre chose ?
1: Il y a du taf. T'en es conscient, mon chat ?
3: Oh là là. Il y a vraiment du boulot. Je crois qu'on pourrait laisser peut-être la place aux femmes de temps en temps.
2: C'est compliqué en ce moment.
1: Ça serait bien de rendre humain tout le monde, tout simplement. Voilà. Bon. Alors, attention, il aimerait bien faire le chemin de Saint-Jacques-de-Compostelle.
3: C'est un rêve pour les années. Pour les années qui arrivent.
1: Bon, écoute, on espère que tu vas réaliser ce rêve, parce que c'est pas
2: Je suis pas sûr qu'il a assez toute une vie, hein, parce que c'est dingue ce qu'il fait depuis tout à l'heure, là, depuis midi. Il fait énormément de choses, votre candidat.
1: Mais il a 60 ans, c'est jeune, vous savez.
2: C'est vrai.
1: Je sais que vous pensez que je suis proche de l'EHPAD, mais...
2: Oh, je vous ai juste réservé ça, mais...
1: Voilà, chers auditeurs, ce que je dois subir.
2: J'adore durer la pauvre.
1: Je suis victime de vieillophobie. Alors, mon petit chat, c'est la question à choix multiples. Tu peux gagner 3 points de plus. Je vais te poser la question, te proposer des réponses. Tu auras 10 secondes à mon top chrono pour y répondre. Tiens, je te mets une petite ambiance.
4: Mangez-moi.
1: Alors, on va parler nourriture et plus spécifiquement de viande. Didier, quelle est la viande la plus consommée dans le monde ? Le bœuf, le poulet, le porc, la cuisse de Bastien farcie à la dinde.
2: Et c'est très doux.
1: Et c'est très bon. Top chrono, 10 secondes. Bœuf, poulet, porc, cuisse de Bastien. Vite !
3: Le poulet.
2: Tu as tort.
1: Et non, c'est la cuisse de Bastien.
2: Bien sûr. Je vais t'en envoyer quelques-unes.
1: C'est le porc devant le poulet et le bœuf, en Chine notamment.
2: C'est la même chose.
1: Le premier producteur et consommateur mondial de porc, c'est la Chine. Le porc en Chine représente le tiers de toute la viande mangée sur la planète. Donc voilà, tu as appris quelque chose, mais tu n'as pas marqué.
2: Laura, tu aimes l'argent et c'est en cela que tu deviens ma meilleure amie. Oui, Laura, tu collectionnes des pièces d'argent, les pièces de 2 euros. Mais combien que t'en as à Noisy-le-Grand, les pièces?
1: Ne lui dis pas, je t'en supplie.
5: Je n'en ai pas non plus, malheureusement.
2: Je suis auvergnat, je te rappelle. J'ai besoin de savoir un petit peu. Sérieusement, t'en as beaucoup?
5: Non, j'en ai pas. Non, je dois avoir, je sais pas, j'en ai pas beaucoup. Je dois avoir 200-250
1: pièces. C'est pas mal.
2: Moi, je te propose un petit placement à 3,50€ sur la banque Bastien & Co. On en reparle après l'émission. Tu verras, ça peut. Voilà.
5: De toute façon, vous avez mon numéro de téléphone.
2: C'est vrai que j'ai votre numéro de téléphone, Laura. C'est vrai. Ok, il y a la collection des monnaies de 2 euros. Bon, ça, c'est bien, elle collectionne des trucs. Mais il y a un truc que t'aimes pas. Ambiance grande roue, ambiance manège. Alors, le vide. Le vertige, tout ça, c'est vraiment pas ton truc, hein.
5: Ah non, pas du tout.
1: Bah oui, je comprends. Hein.
2: Non, mais t'as fait de la grande roue.
5: Même à la télé, je pourrais voir. Vous savez, on monte l'écran, on redescend très vite, ça peut me mettre le vertige.
2: Ah oui, à ce point-là. Non, mais t'as fait de la grande roue et t'as une mauvaise expérience avec toute ta famille, je crois.
5: Oui, exactement. Pour faire plaisir, on ne savait plus quoi faire. Dans Paris, on tournait, puis hop, grande roue. Bon, bah pourquoi pas. Moi, je ne la fais pas. Et puis, mais si, fais-la, sinon on n'y va pas. Bon, bah allez, on y va. Je suis allée, arrivée en haut, mon mari, elle s'arrête, elle me dit, Regarde, c'est beau. Et là, je lève les yeux.
1: Oh mon Dieu.
5: Quel enfer. Quel enfer.
2: T'es pas tout seul, là, ça.
5: Arrivé en bas, dans l'histoire, ce qui était très drôle, c'est qu'arrivé en bas, je tape à la porte pour faire comprendre au monsieur que je veux descendre.
2: Oui.
5: Et ce monsieur, au lieu de me faire descendre, me fait coucou.
2: Et t'étais reparti pour un deuxième tour.
5: Et donc là, je retape, et là, il fait OK, je crois que j'ai compris. Il a fait marche arrière à la grande roue pour me faire.
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1: Et c'est parti pour la musique avant de retrouver Valérie Damido et Eric Bastien. Cette semaine, ils sont en vacances, alors nous en profitons pour écouter les meilleurs moments de l'émission. Juste après Laura Branigan, nous retrouverons Didier d'ici Loire-Océan et Laura d'ici Paris, Île-de-France. Et maintenant, c'est Self Control sur votre radio ici.

0: Contrôle sur votre radio, ici Laura Branigan. Allez, nous retrouvons Didier, d'ici Loire Océan, qui nous raconte une petite aventure aquatique sur les îles de Glénan. Et puis Laura, d'ici Paris-Île-de-France, qui a appris en direct qu'elle allait bientôt épouser Éric Bastien pour une raison très précise. Heureusement que Valérie Damido a remis les choses à leur place sur votre radio ici.
1: Ah là là là là, mon pauvre petit chou. Didier, tu as 3 points, Laura, tu en as 5. Didier, tu vas te reprendre, mon chaton, tu vas gagner des points. La prochaine question, elle est une question à 5 points. Je pense que tu vas la gagner. Mais avant, nous allons parler de ta journée au Glénan. Nous sommes au Glénan et notre ami Didier était avec sa chérie et il s'était éloigné de la foule pour bronzer, faire une petite sieste. Et qu'est-ce qui s'est passé quand vous vous êtes réveillé?
2: Eh bien, quand on s'est réveillé, la marée avait monté et on s'est retrouvé isolé de l'île principale où nous devions reprendre le bateau pour retourner à Concarneau. Donc, il a fallu passer les sacs au-dessus de la tête, remplis des serviettes pour ne pas se mouiller. Et on est passé avec de l'eau jusqu'au cou.
1: Ah ouais.
2: Pour rejoindre l'île principale. Donc, c'était inattendu, mais rafraîchissant.
1: Ah bah. Inattendu mais rafraîchissant, ça t'a bien réveillé de la sieste, dit.
3: Non, rafraîchissant, c'est le mot, parce que l'archipel des Glénans, l'eau, elle n'est pas chaude.
1: Ah non, l'archipel des Glénans, elle n'est pas chaude.
3: Ah non.
1: Bon,
3: non,
1: alors.
2: C'est magnifique.
1: Oui, c'est très beau. On ne critiquera jamais la Bretagne. Sinon, la réalisatrice.
3: Va nous remettre encore sa musique.
1: Voilà, et c'est pas possible. Il y a un moment donné, la Bretagne, c'est magnifique. Alors, une autre petite anecdote, parce que bon, vous êtes quand même souvent sur les routes, les amis. Je rappelle que notre ami Didier fait des randonnées.
3: Oui.
1: Une fois, Didier fait le GR 34. Hein, ça veut dire que c'est le alors attention, hein, c'est le truc le plus long. J'ai appris que c'était quand même le plus long de France. Ça va de Mont-Saint-Michel à Saint-Nazaire. Il est avec deux copines et bon, à la fin de la balade, il passe par la plage de naturistes. Et donc ils ont marché un peu vite. Ils ont fait genre, ils ont pas regardé. Mais le soir, qu'est-ce qu'elles ont dit, Jocelyne et Nadine?
2: Alors, Jocelyne et Nadine sont des filles, des amies très chères qui sont loquaces habituellement, qui bavardent beaucoup. Et en traversant cette plage, il n'y avait plus un mot. Et là, elles marchaient droit devant en ne se retournant pas ni à droite ni à gauche. Sauf que le soir, à l'apéritif, autour du verre de vin blanc, les langues se sont déliées et en fait, elles ont laissé cours à leur
3: imagination.
2: Même pas l'imagination, ce qu'elles avaient réellement vu. Et là, j'avais des descriptions un peu plus précises.
1: Voilà.
2: Sur
1: l'anatomie des naturistes.
3: Les engins, tout ça.
2: Voilà. Et là, elles faisaient les sages femmes, mais une fois arrivées, je m'étais aperçu qu'elles n'avaient pas, pas raté un épisode.
1: Mon petit chat, après avoir parlé.
3: Ça a changé l'émission.
1: Hein. Ouais, ça a changé. Nous allons tenter de marquer 5 points avec la question cash et une ambiance, pas du tout quéquette, une ambiance doigt sur la couture.
3: Oh non. C'est pas loin.
1: Oh, on n'est pas loin.
3: Oh oui. Avec la Marseillaise, là, c'est. On est fou.
1: Alors, attention, Didier. Qui fut la première femme Premier ministre de France? Qui fut la première femme Premier ministre de France? Top chrono, 10 secondes.
2: Edith Cresson.
1: Et c'est...

0: tu deviens presque ma future femme. Mais nous en reparlerons quand tu auras gagné.
1: Le gars est marié, je le rappelle à chaque fois, parce que le gars part vite en vrille.
0: Voici le grand blond. Le grand blond. Oui, je salue ma femme, bien sûr. Alors, qu'est-ce que c'est que ça encore? Je vois qu'il t'arrive plein de petits trucs. J'apprends que quand tu pars en vacances, vas-y qu'on se casse un bras, vas-y qu'on se casse un doigt, vas-y qu'on se casse la cheville. Mais qu'est-ce qui t'arrive? T'es la vraie Pierre Richard, toi, hein?
2: Non, quand j'étais... Alors, je vais arrêter de dire cette phrase. Alors,
1: quand avant... t'étais plus jeune, avant... tu peux dire plus jeune, mais pas jeune.
0: Jadis.
1: Jadis.
2: Quand j'étais plus jeune, effectivement, j'étais un peu casse-cou, quoi. Donc, des copains qui ne voulaient pas par peur. Attends, bouge pas, j'enfile des rollers, j'y vais. Et puis, arrivé en bas,
0: Eh oui. Alors, dis donc, un jour, tu déménages, les copains viennent pour t'aider. Et vas-y que ça jette des choses par le balcon. Tu sais, il faut bien se débarrasser. Sauf qu'à un moment donné, on jette tellement de choses. Vas-y que ça jette la couette. Qu'est-ce qu'il y avait dans la couette? Un chat. Pauvre bête. Non, mais il va bien, rassurez-vous.
2: Et mon petit chat,
0: il a fait un petit vol plané. Mais comme il était dans la couette, il a pu descendre sans problème. Et il n'est rien arrivé à ce chat.

0: sera ce samedi au festival Rollinson à Grès en Haute-Saône, c'est entre Dijon et Besançon. M Pokora avec un de ses derniers titres quand même. Valérie Damido et Eric Bastien sont maintenant avec Nicolas d'Issimène, un fan de jeux de société, mais vraiment un grand fan, vous allez voir. Et puis Delphine d'Issy Sud-Lorraine, une bonne pâtissière, ça tombe bien, c'est l'heure du déjeuner avec votre radio ici.
1: Alors Nicolas, je le rappelle, qui habite à Couture-sur-Loire, qui est Game Master, qui a joué dans l'orchestre de la BBC. Tu as 400 jeux de société.
2: Oui, oui, ben je suis un très grand passionné de jeux à la télévision, entre autres. Donc j'ai fait une collection liée à ça. Et donc j'ai 400 boîtes qui viennent du monde entier. Ça va aussi bien de la

0: France, la Belgique, mais également les États-Unis, l'Angleterre et des trucs peut-être un petit peu plus exotiques comme la Pologne ou la version slovène de Slam.
1: La version slovène de Slam.
2: Déjà, comment français, ça alors, comprends pas, déjà.
1: Donc ça s'appelle quand même Slam ou il y a un autre nom en slovène?
0: Là, ça s'appelle Vem, mais c'est tout aussi court. Et alors, c'est deux animateurs qui se partagent l'animation et ils ont vraiment une magnifique moustache chatoyante.
1: C'est magnifique, je veux la photo. S'il te plaît, est-ce que tu peux envoyer la photo au professeur Coupez? Parce que ça me régale. Il a participé à 50 jeux à la télé depuis qu'il a 18 ans et il paraît que tu as contacté le Guinness Book des records pour faire valider ce record. Alors qu'est-ce qu'ils ont dit, le Guinness?
0: C'est une tentative. Pour le moment, j'attends encore leur réponse. Mais bon, voilà, c'est quelque chose qui me passionne et je continue à faire des jeux. Et je vois qu'actuellement, le record est à 34. Je me dis, depuis le temps, t'es quand même allé un petit peu plus loin que ce score-là. Donc, allez, let's go, je tente ma chance.
1: Et il a que 36 ans, hein, donc tu
2: as... Il fait énormément de choses.
1: Oui, là, il joue tout le temps. Alors, ça, c'est pas mal. Alors, il paraît que tu nous l'as dit tout à l'heure, tu as un porte-bonheur. C'est un boyard qu'un magicien qui a travaillé dans l'émission t'a offert.
0: Oui, exactement.
1: Donc, tu l'as tout le temps sur toi, en fait.
0: Je l'ai tout le temps sur moi. En fait, c'était un magicien qui travaillait dans le parc d'attractions dont on évoquait le nom tout à l'heure. En fait, que j'ai croisé, il a appris que j'étais un grand passionné de Fort Boyard. Et du coup, je lui ai parlé de ma passion. Il m'a demandé de lui laisser mon adresse. Et quelques jours plus tard,
1: il t'envoie
0: un petit colis. Et le boyard est avec moi. Et je le garde toujours comme petit porte-bonheur sur les plateaux de jeu, entre autres.
1: Alors là, tu le prends dans ta main. C'est la question à 3 points, la question à choix multiple. Je te pose la question, je te propose des réponses. Top chrono, t'as 10 secondes pour me donner ta réponse.
0: Okay.
1: Alors, attention, qui a découvert la pénicilline? Pasteur, Fleming, Jonas, Salk, Éric Bastien.
2: Oui.
1: Chrono, 10 secondes.
0: Je crois que c'est Alexander Fleming. Oui, on va pas faire trop de suspense pour le coup.
2: Tu n'as pas du tout suivi mes bonnes œuvres. Tu n'as pas suivi mon encyclopédie.
0: Écoute, tu as peut-être fait des évolutions.
1: Non, c'est Fleming, bien sûr. En 1928, ce biologiste écossais a découvert par hasard la pénicilline en observant qu'une moisissure avait détruit les bactéries dans sa boîte de culture. Cette trouvaille va sauver des millions de vies. Ouais, bravo, 3 points de plus, tu as 6.
2: Bon, Delphine, donc on est sur du 6-1, t'as pas encore joué, mais allez, Delphine, on y va, il nous reste quelques minutes là, avant 13h. Delphine ici, Sud-Lorraine, qui habite à Nancy, qui a deux enfants, qui est pas fan de jardinage, mais qui fait des bons gâteaux, des financiers, de la forêt noire avec la petite cerise. Et vous savez quoi, Valérie?
1: Non.
2: Ah, notre amie Delphine adore lire les romans.
1: Oh.
2: Policiers, notamment, tout ce qu'on aime, comme Nadine Mousselet.
1: Et Lucinda Riley.
2: Oui.
1: J'adore que tu lises ces romans, j'aime tellement Lucinda Riley.
2: Est-ce que Pedro, le perroquet familial, obtiendra le code du secret du coffre de la comtesse?
1: Lucinda Riley viendra-t-elle à Couture-sur-Loire pour voir les boîtes de jeux de Nicolas?
2: Henri est-il une femme, au final?
1: Nous ne savons pas.
2: D'où le sort dans le château des Oliviers? C'est un peu ça que t'aimes comme roman ou pas du tout, Delphine?
3: Alors, moi je suis plutôt roman pour filles, entre guillemets.
2: Pour filles, ok, on va te le refaire alors.
1: C'est totalement les romans pour filles. Je te signale que Nadine Mousselet, grosse vente pour les femmes. Hein, et Lucinda Riley aussi. Hein.
2: Évidemment.
3: Alors, non, je dis ça, mais c'est vraiment de l'humour et je n'aime pas cette expression. Non, mais moi j'aime bien les romans qui sont légers. J'aime bien la légèreté. Donc voilà, je lis Agnès Le Digue, Virginie Grimaldi, toutes des choses comme ça.
1: Ah, mon adore.
3: Les garçons peuvent lire. Les garçons peuvent lire aussi avec grand plaisir.
2: Exactement. Et puis tu lis peut-être en camping aussi. Lors d'un voyage en Italie avec une copine, notre amie Delphine avait réservé un camping en contrebas d'une colline vergène. C'est sympa, il fait beau, il y a du soleil, on a envie de lire des romans de filles. Il pleuvait beaucoup, pas de bol.
1: Ah merde.
2: Et le camping a été inondé. Du coup, vous avez dû vous débrouiller pour trouver une chambre d'hôtel. Et pareil, vous avez cramé tout le budget ailleurs, du coup.
3: Mais oui, parce qu'on était étudiante à l'époque et du coup, on n'avait pas beaucoup de sous et on avait réservé le camping. Et voilà, le jour qu'on arrivait, c'était le déluge. Et on ne pouvait pas dormir autre part. Donc, on a pris l'hôtel et voilà.
2: Vous avez même dormi sur la plage aussi. Vous avez dormi sur la plage.
3: Et ben, après, oui, voilà, quand l'orage est passé, les autres nuits, on a dû dormir sur la plage, faire un peu comme on pouvait.
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0: écoutez ici Rock and Dollars, William Scheller. Allez, à suivre avec Valérie Damido et Eric Bastien. Clémence, d'ici Provence, qui a des petites manies. Bon, j'avoue, j'ai les mêmes. Et Marion, d'ici Sud-Lorraine, qui a un rituel avant de dormir. J'avoue, j'ai également le même. Mais je suis sûre que certains d'entre vous aussi.
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2: Alors, Clémence à 3 points, Marion à 3 points. Clémence vit donc à Septem-les-Vallons, elle joue avec ici Provence. Alors, tu es pleine de qualités, on l'a vu, t'as un peu peur des geckos, bon, chacun ses phobies. Mais surtout, tu es comme dans la chanson.
3: Eh oui, elle a bien un petit défaut quand même.
2: Oui, attention. Elle a une manie, elle s'assoit jamais habillée sur son lit. Vrai ou faux?
4: Vrai.
2: Tu fais quoi en arrivant chez toi? Tu...
4: Je mets des chaussons.
2: Voilà. Donc tu as des petits chaussons.
4: Tout à fait.
2: Voilà. Qui
4: ne sortent pas de la maison.
2: Attention.
5: Les patins.
2: Allez, bah, les patins comme chez ma grand-mère, mais là c'est des chaussons. C'est des jolis chaussons. T'as essayé d'investir dans des beaux chaussons.
4: Ah oui, quand même. Il faut du confort.
2: Ah, mince. Et pareil, t'as une éponge pour la vaisselle et une éponge pour genre les surfaces, genre la table, les trucs comme ça.
4: Tout à fait. Oui. Même voilà. Si ma chérie se trompe beaucoup, mais bon, c'est pas grave.
2: Ta chérie se trompe.
4: Oh là là.
2: Est-ce que comme mon fils, tu as le torchon pour la vaisselle et le torchon pour les mains?
4: Bien sûr.
5: Le bleu et
2: voilà.
5: Le rouge. Ouais, des couleurs différentes, bien sûr.
4: Ça te respecte.
2: Et bah, bien sûr. Et voilà, et voilà. Non mais il y a un stress de d'hygiène, mais ça c'est ton job qui te fait.
4: Fais beaucoup de microbiologie, alors bon voilà, forcément ça.
5: La maison est passée au microscope, quoi.
2: Bon, alors tu as 3 points. Là, je vais te proposer de marquer 3 points de plus avec la question à choix multiples. C'est-à-dire que je te pose la question, je te fais des propositions et mon top chrono, tu auras 10 secondes pour me donner ta réponse. Tiens, une ambiance, tiens.

0: Encore une question de la réalisatrice. Encore la Bretagne.
1: Bah, tu sais, on est un peu.
0: Oui, on est envahi là. Hein.
1: Je tiens à préciser à nos auditeurs qui ne sont pas bretons que malheureusement ou heureusement, la réalisatrice est bretonne.
0: Alors, une question par jour sur la Bretagne.
1: Une question par jour sur la Bretagne, c'est un deal. Alors, attention, on va parler de céréales. Clémence, quel pseudo-céréale est également appelé blé noir? Le sarrasin, le seigle, l'épeautre, les chocs à pic. Top chrono, 10 secondes. Sarrasin, seigle, épeautre, chocs à pic.
2: Je veux dire sarrasin.
1: C'est, oui, le sarrasin, c'est souvent pris pour une céréale, alors que ce n'est pas une céréale. C'est une pseudo-céréale, parce que c'est le sarrasin qui donne aux galettes bretonnes leur goût rustique et leur belle couleur sombre. Bon, enfin, c'est-à-dire que sans sarrasin, la Bretagne perdrait une bonne partie de sa saveur. Bravo, 3 points de plus. Tu assises, Clémence.
0: Belle question sur le blé noir. Elle qui fait attention aux salles de bain, voilà. Comment ça se passe, les blés noirs. C'est bien, les blés noirs dans les...
2: Oh là là, oui, d'accord.
1: Je demande pardon à la France. Les blés noirs, c'est bien pour prendre des bains. Pour ceux qui n'ont pas compris, et ils sont nombreux, sur les réseaux à s'interroger. Qui est cette personne? Qui sont ces réseaux? Où a-t-il appris l'humour? A-t-il été traumatisé par ses parents? Vous le saurez bientôt.
0: Ah oui, c'est la suite de la saga. Marion, merci d'avoir ri à ma vanne, même si je ne t'ai pas entendu rire. Je pourrais
3: j'ai l'habitude, les vannes comme ça, j'en fais beaucoup à la maison.
1: Bah oui, ronchonnard, hein, je te rappelle.
0: On a beaucoup de points communs, décidément. Tu aimes le cinéma, tiens, moi aussi.
3: Oui.
0: Attention, je te fais un petit test. On va écouter une bande originale. À toi de reconnaître. Qu'est-ce que c'est que donc? Alors?
3: Pas de question.
0: Pardon?
3: Je sais pas du tout.
0: Arrête, tu adores.
3: Melon et bottes de cuir.
0: Tu adores Lupin. C'est Lupin, ça. Avec
3: Omar
0: Sy. Ah,
3: ben ouais, mais alors le générique, vous savez, moi je crois que je m'endors au générique et puis
0: Tu t'endors au générique.
1: En fait, le premier générique, c'était « C'est le plus grand des voleurs ».
3: Non, mais après, moi j'aime le cinéma, de là vous dire que je retiens le générique, j'en suis pas là.
0: D'accord,
1: voilà,
0: bon.
1: D'accord.
0: Tu collectionnes les gaffes aussi, hein, ça.
1: C'est-à-dire les gaffes?
0: Bah, il lui est arrivé de déposer son fils en pyjama à l'école, logique.
1: Le gosse en pyjama?
0: Hein, Marion?
3: Oui, oui, oui, ça m'est déjà arrivé de me rendre compte, quand mon fils était dans la cour de l'école, qu'il avait encore son bas de pyjama.
1: Mais le gosse ne dit rien, il n'ose rien dire.
3: Je pense qu'il était aussi réveillé que sa mère ce jour-là.
1: Oh là là.
0: Bon, écoute, mets autre chose peut-être dans ta tisane, parce que ton petit rituel, c'est boire la tisane. Comme les mamies avant d'aller te coucher. Avec
1: pisse-mémé, on appelle ça.
0: Pisse-mémé avec le plaid. T'adores le plaid, toi.
3: C'est
0: hein.
3: Ça.
0: Oh
3: ah
0: là
3: oui.
0: Là, oh là là. Et tu as 30 ans, d'accord. Eh bien, écoute.
3: Ça fait peur, des fois.
0: Je te confirme, un petit peu. Mais
1: ouais.
0: Bon, c'est...
1: D'ailleurs, il est terrorisé, parce que lui, il a 46 ans, il fait la même. Hein.
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0: Out Revolution, Tracy Chapman. Les meilleurs moments d'Otaka, c'est terminé pour aujourd'hui. On se retrouve demain avec Valérie Damido, Eric Bastien, mais aussi une fan de Dalida, une bonne cuisinière et une histoire de cimetière, entre autres.
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0: Genesis Invisible Touch, parfait pour bien démarrer la journée avec votre radio ici.
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0: Bonjour, très bon réveil, on vous espère en pleine forme ce matin. L'équipe des Lève-Tôt est au rendez-vous et n'attendez que vous d'ailleurs. Emeline, Saveria, Mélodie, Christophe et Aude Razeau. Bonjour Aude.
3: Bonjour Johan Guérin, bonjour à tous. Un chiffre qui va vous parler, j'en suis sûre. Près de 2/3 des Français ont renoncé à chercher un rendez-vous médical dans les 12 derniers mois. Chiffre qu'on vous révèle en exclusivité grâce à une étude de Doctolib avec la Fondation Jean Jaurès.
0: Vous êtes à la table du petit-déj là en ce moment. On vous dit ce matin comment faire des économies quand on cuisine grâce à l'astuce d'une auditrice. Valère Coréard vous révèle tout dans Par ici les économies. Rendez-vous dans 5 minutes. 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
0: Mardi 19 mai, merci de choisir ici dès le réveil, 5h. Et une question ce matin, est-ce que vous avez déjà renoncé à vous faire soigner, faute de médecin ?
3: Les cartes de France de l'accès aux soins, c'est l'étude qu'on vous révèle en exclusivité ce matin sur votre radio ici, étude de Doctolib avec la Fondation Jean Jaurès. Le renoncement aux soins, phénomène inquiétant, Nicolas Joly.
4: 63% des Français interrogés ont renoncé à chercher un rendez-vous chez le médecin au cours des 12 derniers mois. Une réalité qui touche presque autant les zones rurales que les zones urbaines. Elle est plus grave dans certains départements, la Drôme, l'Oise et la Sarthe en tête, alors que la Marne, la Somme et la Côte d'Or s'en sortent très bien, même mieux que Paris. Ce n'est donc pas une question de déserts médicaux, mais bien d'organisation. Car ceux qui renoncent le plus à consulter, ce sont les cadres et les jeunes actifs, bien plus que les ouvriers ou les retraités. Le premier problème pour eux, c'est de trouver un rendez-vous compatible avec leur quotidien, leurs horaires de travail, mais aussi, pour beaucoup, l'impossibilité d'avoir un rendez-vous en ligne.
3: On vous a mis un moteur de recherche sur ici.fr avec le détail des délais moyens département par département dans chaque spécialité de médecine avec de grandes disparités. C'est chez le cardiologue que le délai moyen est le plus important, 42 jours. Viennent ensuite les dermatologues, 32 jours en moyenne.
0: Un témoignage maintenant, les places de concert de Patrick Bruel commencent à se revendre.
3: Les accusations de violences sexuelles se multiplient contre le chanteur et pour les fans, c'est parfois un vrai cas de conscience. Écoutez cette femme, Anne, elle a déjà revendu ses places pour un concert de Patrick Bruel à Paris et elle se pose la question pour ses places au Zénith de Rouen.
5: En tout cas, je ne pense pas y aller. Maintenant, est-ce que je les vends ou est-ce que je les jette ? C'est ça que je ne sais pas encore. Si jamais l'enquête aboutit, oui, et qu'effectivement c'est révélé vrai, oui, je pense que je ne les revendrai même pas. Parce que là, je n'assumerai pas de les revendre non plus, en fait.
6: Vous feriez une sorte de politique de la chaise vide, quoi.
5: Oui, c'est ça, exactement. Ouais. Pour moi, oui, pour pouvoir, encore une fois, expliquer ma démarche à mes enfants. Tant que les enquêtes sont en cours, il y a la présomption d'innocence, donc je ne remets absolument pas ça en cause, mais j'attends de voir un peu ce que ça va donner. Mais pour le moment, oui, non, c'est sûr que je ne prendrai plus de plaisir et je ne veux pas y aller et montrer à mes enfants que j'y vais en prenant du plaisir ou en faisant semblant.
3: Et la justice s'intéresse désormais à 8 potentielles victimes de Patrick Bruel. Le parquet de Nanterre rouvre une enquête pour viol qui avait été classée sans suite il y a 3 ans. Une femme, Ophélie Fagefer, accuse le chanteur de l'avoir embrassée de force et de lui avoir imposé une pénétration digitale quand elle avait 19 ans. La guerre au Moyen-Orient pèse aussi sur les agriculteurs. Le prix des engrais importés a augmenté de 70% ces 3 derniers mois. La Commission européenne va donc valider ce midi un plan engrais. Information de notre correspondant Radio France à Bruxelles. Plusieurs centaines de millions d'euros pour aider les agriculteurs qui ont du mal à s'approvisionner. 250 agriculteurs vont manifester tout à l'heure à Strasbourg devant le Parlement européen.
0: À 5h03 sur votre radio ici, direction maintenant la terre battue de Roland-Garros.
3: Et oui, parce que la petite balle jaune résonne de nouveau, porte d'Auteuil à Paris. Les qualifications ont commencé pour les joueurs les moins bien classés. Fabrice Abgras, le public adore ces qualifs. Belle ambiance et puis des places beaucoup moins chères.
7: C'est le tournoi dans le tournoi, celui qu'il ne faut pas rater pour intégrer le tableau final de Roland-Garros. Pour y parvenir, il faut gagner 3 matchs. Thomas Forel a 20 ans, il est 382e mondial et hier, il a remporté son premier match à Roland-Garros.
8: Déjà d'y être et de commencer à gagner, c'est incroyable. C'est beaucoup de boulot que j'ai mis pour atteindre ce niveau et pouvoir gagner ce genre de match. Donc je suis très heureux de l'avoir fait, c'est le rêve quoi.
7: Les spectateurs qui assistent aux qualifications sont de véritables passionnés. Peu importe que les joueurs soient connus ou pas, Thierry et Patrick sont là pour l'amour du tennis.
9: Je m'intéresse plus au jeu qu'aux stars, donc voir la numéro 200, jouer contre la numéro 300, ça me plaît.
10: Les joueurs qui jouent très très bien, on se demande d'ailleurs pourquoi ils sont en qualification, parce que quand on les voit jouer, c'est vraiment merveilleux.
7: C'est aussi l'occasion de voir de jeunes joueurs prometteurs. C'est ce qui plaît à Daniel.
11: Ça fait plaisir à voir et je trouve que c'est un peu leur moment de gloire et je trouve ça vraiment beau.
7: Et puis il y a ceux qui découvrent cette semaine de qualification. C'est le cas de Magali.
12: C'est beaucoup plus détendu, enfin voilà, c'est vraiment un très bon moment.
7: Les matchs des qualifications se déroulent sur les courts annexes, mais aussi sur le Suzanne Lenglen. Les spectateurs présents peuvent également se rendre sur le central, pas pour voir des matchs, mais des entraînements.
3: Moi, je vous le disais, le prix des billets, plus qu'intéressant, 29 euros pour cette semaine de qualification à Roland-Garros, c'est même 15 euros pour les moins de 25 ans. C'est sûr que ça vaut le coup. Et puis, je confirme que l'ambiance est très sympa. Ouais. Johan, pluie ou pas pluie sur Roland-Garros, en tout cas, la pluie est attendue sur une large moitié nord.
13: Ouais, la perturbation arrivée hier par la Bretagne circule ce matin sur la moitié nord et sur le nord de l'Aquitaine avec beaucoup de nuages et des pluies intermittentes. Elle gagne le Massif central et le Lyonnais cet après-midi. Sur la Bretagne, ciel plus changeant dans le courant de journée avec des averses et du vent, mais aussi quelques éclaircies. Ça va progresser aussi vers les Charentes, la Touraine et le Pas-de-Calais cet après-midi. Sur les Alpes et les Pyrénées, là ce sont des averses qui se déclenchent cet après-midi. On trouve davantage de soleil du sud de l'Aquitaine vers la Méditerranée. Les températures en ce moment à Strasbourg, Chambéry et Auxerre, 7 degrés, à Lille et Bourges 9, à Paris 11, à Bordeaux et Cherbourg 12, à Toulouse, Nantes 13, 14 à Quimper, 15 à Marseille et Bastia. Pour les maximales, elles sont en hausse, entre 15 et 19 au nord, 18 à 23 en allant vers le sud et localement 26 degrés sur l'arrière-pays méditerranéen.
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13: 5h06, excellent réveil. On s'est dit qu'on allait vous apporter un peu de douceur ce matin, du positif aussi. Pour ça, rien de mieux que Laurent Voulzy et le pouvoir des fleurs. Bienvenue, bon réveil avec la grande famille ici des 5h.

0: pouvoir des fleurs et le plaisir de se réveiller avec Laurent Voulzy, 5h09.
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0: Tiens, une question, savez-vous combien la langue française a de mots usuels qu'on emploie en fait couramment?
3: Oh, je sais pas du tout.
0: Oui, en fait, je tournais cette nuit dans le lit, donc je me suis posé cette question.
3: Bon, plusieurs milliers.
0: Oui, alors plusieurs, même dizaines de milliers, il y en a 35 000. Et selon une vaste étude américaine, nous prononçons 338 mots de moins par jour qu'en 2005. La raison, eh ben, c'est simple, c'est nos écrans, forcément. En fait, on texte, on scrolle, on like, mais on ne discute plus, par exemple, à la caisse du supermarché, avec, à la machine à café le matin avec les copains. Alors, notre belle langue française est-elle en train de s'éteindre en silence? Pas de panique, nous rassure certains linguistes, parce que si la parole baisse, l'écrit, lui, explose. Il y a les SMS, les réseaux, il y a les mails également. On n'a jamais autant manipulé, en fait, les mots. Et la langue ne meurt pas, elle change tout simplement de canal. Elle reste vivante, créative, elle s'adapte à notre époque. Bref, on parle moins, mais on écrit plus. C'est vrai, plus d'ailleurs, parce que on ne fait pas avec les... comment dire? On parle plus au téléphone, en fait.
3: Oui, c'est vrai. Moi, j'aime pas trop quand mon téléphone sonne.
0: Exactement pareil. Je préfère les messages.
3: C'est un peu une intrusion, ouais, l'appel, maintenant.
0: Il y a aussi les vocaux. Ça, vous êtes adepte ou pas des vocaux?
3: Pas du tout.
0: Pas de... Non.
3: Ça m'agace un peu. Les vocaux trop longs, vous voyez, par exemple.
0: Il y a des podcasts qui sont proposés à chaque fois. On les écoute en version accélérée. C'est vrai que c'est assez insupportable. Bon, 5h11 dans l'actualité ce mardi, Oda.
3: Vous voulez devenir serveur ou cuisinier? Des restaurateurs font passer des sessions de recrutement en conditions réelles au resto. Ce sont eux les clients. Reportage dans quelques minutes.
0: Et pour le réveil, on va se régaler aussi de bon matin. Stevie Wonder, Part-Time Lover. Il y aura aussi Marine, mais avant, par ici, les économies.
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0: Bonjour Valère Correa.
5: Bonjour Johan, bonjour Aude.
3: Bonjour.
0: À chaque jour avec vous, un bon plan pour notre pouvoir d'achat aujourd'hui. Vous vouliez justement nous parler cuisine.
5: Avec la participation de Marie-Christine, elle m'a écrit sur mon mail paricileséconomies@radiofrance.com. Je la lis. Ce mail concerne la cuisson des aliments. Tout le monde sait que le fait d'utiliser l'autocuiseur réduit le temps de cuisson des aliments. Par contre, ce que la majorité des gens ne savent pas est la chose suivante. Je fais cuire mes aliments, j'arrête le gaz ou la plaque électrique avant le temps imparti. Je n'enlève pas tout de suite la soupape de mon autocuiseur, je la laisse et ça continue de cuire. Ça peut durer 5, 10, 15 minutes, voire plus, suivant ce que je cuis. Je pense qu'à la fin de l'année, je fais beaucoup d'économies d'énergie. Alors beaucoup, je ne sais pas Marie-Christine, mais ce que je sais, c'est que c'est par cette succession de petits gestes qu'on peut faire la différence.
3: Couvrir ses casseroles pour faire bouillir de l'eau, ça je le fais. Mmh. Et c'est aussi un geste efficace d'ailleurs.
5: 25% d'énergie en moins quand on couvre une casserole ou une poêle, d'après l'Agence de la Transition écologique. Éteindre le four un peu avant que votre plat soit cuit peut vous faire économiser 10% de sa consommation. Un autre réflexe intéressant est de bien choisir vos équipements si vous devez en changer. C'est l'étiquette énergie qui va vous guider avec à la clé de belles économies. Pour vous donner une idée, sur un logement équipé d'appareils énergivores, c'est un budget de 6 000 € sur 15 ans d'énergie. Si vous basculez tout en basse consommation, on passe à 2 700 €, ce qui fait une belle différence, sans parler de l'eau économisée aussi selon les équipements. Merci en tout cas Marie-Christine pour votre message et n'hésitez pas, si vous aussi vous avez des astuces pour cuisiner moins cher, mon mail paricileséconomies@radiofrance.com.
0: Merci Valère, et toutes les astuces on vous les met évidemment en détail sur ici.fr page paricileséconomies.
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0: 5h14, Aude, les restaurateurs ont besoin de bras. Notre reportage nous emmène en Moselle.
3: Avec ce restaurant un peu spécial qui servait hier midi sur la commune de Beach. 5 candidats cuisiniers et 3 candidats serveurs. Objectif, se faire recruter, vous avez compris. Mm-hmm. Leurs convives n'étaient autres que des restaurateurs recruteurs. Allez, on passe au fourneau avec le micro ici de Mathis Fabien. Mathis, crème de chou-fleur et ballotine de volaille farcie au petit légumes, c'est ça?
8: Oui, et dans la cuisine, Anthony se charge de découper 2 kilos de carottes et la même dose de céleri. Une activité qui le change complètement de ce qu'il faisait auparavant.
9: Je suis électricien de métier. Et ensuite, je suis parti dans la pose de fenêtres, nettoyage toiture.
8: Une reconversion professionnelle pour son plus grand bien.
9: Ah oui, c'est plus du tout pareil, ça change. Après, il faut être un peu plus minutieux. Comme je dis, physiquement et mentalement, j'en pouvais plus. Donc, c'est une échappatoire. Et si on ne prend pas de plaisir en fait, dans son métier, bah, y a plus d'intérêt. Si on part au travail avec une boule au ventre, c'est pas la bonne solution. Donc.
8: Et c'est depuis plusieurs années qu'il s'entraîne à cuisiner chez lui pour sa compagne et ses enfants. Mais cela n'a quand même rien à voir avec les techniques de la restauration.
10: T'arrives pas à travailler avec un plus grand couteau, avec une plus grande lame ?
8: Véronique est la chef du restaurant.
10: J'essaye de donner des petits conseils pour éviter l'accident quand même. Pas trop envie d'aller aux urgences aujourd'hui.
8: De l'autre côté, les trois serveurs sont en pleine préparation de la salle, sous le regard de Jean-Claude.
11: Ce qu'on attend de vous, principalement, c'est du savoir-être. C'est-à-dire du calme en toutes circonstances, du sourire avec les dents et surtout une gestion du stress si jamais il y a des petits couacs qui se passent mal.
8: Virginie travaille à la cristallerie de Montbronne qui a fermé en décembre dernier. Alors elle découvre les codes du service et de la mise en place des tables.
12: Mettre bien le set de table au bord de la table, la serviette dans ce sens-là, bien alignée, que tout soit beau, symétrique.
8: Et avec Jean-Claude en chef de salle, il vaut mieux faire attention aux moindres détails.
12: On chipote pas et on y va. Mais c'est bien hein, les gens carrés, droits comme ça en restauration, c'est important je pense.
13: Bonjour.
14: Bonjour.
8: Les premiers clients, chef restaurateur arrivent. L'heure de sortir les entrées de la cuisine. Gokman Onour est lui le gérant du City Grill à Beach et il espère bien trouver la perle rare parmi les candidats.
15: Actuellement, je suis à la recherche d'un serveur ou d'une serveuse. J'espère trouver simplement la personne motivée qui est prête à apprendre, même si elle n'a pas d'expérience. Voilà, on est capable de former quelqu'un qui n'a jamais eu d'expérience dans ce domaine pour compléter nos équipes.
8: Et c'est là tout le but de ce job dating, car il l'assure aujourd'hui, il vaut mieux privilégier le savoir-être que l'expérience dans un monde où recruter devient de plus en plus difficile.
0: Merci Mathis Fabien pour ce reportage. Tiens, pour compléter le menu Aude, c'était soupe de fraises en dessert.
3: Oh, ça doit être très bon ça.
0: Franchement, c'est hyper tentant. Tiens, que regarder ce soir à la télé, Ciné Plus, OCS diffuse Deep. C'est une nouvelle série française, un mélange audacieux de fantastique et d'histoire. Elle nous plonge cette série en plein cœur de la Seconde Guerre mondiale. Découvrez l'étonnante naissance de l'excellente série Deep dans les coulisses télé. Mais avant, Part-Time Lover, c'est Stevie Wonder. Bon réveil.

0: Part-time lover, l'excellent Stevie Wonder. Ça donne la bonne énergie, ça, pour entamer la journée avec votre radio ici. 5h20, l'éphéméride de ce 19 mai. Bonne fête au Yves. Bon anniversaire à Sam Smith. Aujourd'hui, 34 ans pour ce chanteur. Oh, won't you stay with me? 'Cause you're all. Voix de Sam Smith. Autre anniversaire aujourd'hui pour Sophie Davant, l'animatrice qui a 63 ans, et puis 78 ans pour Grace Jones. C'est vrai que ça donne envie de danser, ça fait toujours du bien. Bonheur de retrouver la voix de Grace Jones. Tiens, une date aussi importante, le 19 mai 1802, création de la Légion d'honneur. Napoléon Bonaparte institue cet ordre pour récompenser les mérites civils et militaires. Et puis, un petit plaisir, en 2013, le 19 mai 2013, sortait un album mythique.
1: Ça donne envie de
0: danser. Oui, ça c'est bon. C'est un album que j'écoute en boucle depuis quelques semaines. Je sais pas, je me suis remis à l'écouter. Les Daft Punk sortaient cet album Random Access Memories avec le tube planétaire Get Lucky qu'on entend. Alors selon certaines rumeurs, les Daft Punk pourraient revenir en 2027. Il y a certains bookmakers qui parient sur le fait qu'ils seront tête d'affiche du prochain festival Coachella aux États-Unis. Alors ce ne sont que des rumeurs et la reformation a déjà été annoncée plus d'une fois. Mais bon, on suivra ça et c'est vrai que ça nous ferait un grand plaisir. J'adorerais, moi, aller découvrir les Daft Punk en concert.
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0: Retrouvons Patrice Gascon avec ses coulisses télé. Aujourd'hui, Patrice, vous nous proposez de découvrir une série atypique, primée à plusieurs reprises, série qui se poursuit sur la chaîne Ciné Plus OCS.
3: Je vous fais remonter le temps, nous sommes en 1942 et depuis Londres, les généraux de la France libre soupçonnent l'Allemagne nazie d'avoir mis au point une nouvelle arme redoutable.
4: Nous sommes sur le point de perdre cette guerre, lieutenant. Les Boches ont mis au point une machine infernale, un sous-marin d'un nouveau genre, indétectable.
3: Je ne sais pas si vous serez au garde à vous pour regarder cette série très originale qui s'appelle Deep, série à déguster le mardi soir sur la chaîne Ciné Plus OCS, mais ce n'est pas un parcours du combattant que de vous en parler, tant Deep nous raconte avec beaucoup d'audace et d'inventivité une mission ultra secrète de 4 hommes ayant pour objectif de s'infiltrer dans la base navale la mieux gardée d'Europe et de voler ce sous-marin.
5: Je savais pas que ça faisait ce bruit-là quand ça tombait.
6: Ça doit être ça, la chute du Troisième Reich.
3: Cette série à suivre sur la chaîne Ciné Plus OCS a notamment reçu le prix de la meilleure réalisation pour Aurélien Mola au festival Creativity 2025. Alors justement, j'ai appelé le créateur de Deep pour lui demander comment lui était venue l'idée de cette série de comédie d'aventure à la fois historique et fantastique, Aurélien Mola.
7: L'idée initiale en soi, je m'en souviens plus vraiment. Ce dont je me souviens avec précision, c'est le moment où j'ai trouvé le genre, la tonalité en fait de la série. C'est facile parce que c'était juste après la naissance de ma fille. De manière générale, je suis identifié comme un auteur de genre avec un univers plutôt sombre, assez violent, qui porte sur le thriller, le fantastique, le polar. Après la naissance de ma fille, bizarrement, c'est la comédie et le côté ludique en fait qui s'est imposé à moi. Et c'est assez surprenant. En fait, j'étais le premier surpris de vouloir faire rire, de vouloir construire en tout cas une série qui est censé en tout cas distraire et amuser le spectateur. Et ce qui m'a guidé, c'est cette envie profonde de faire passer un bon moment, que ça soit à mes amis et surtout à l'audience, aux spectateurs de manière générale. Et un jour, j'espère, à ma fifi.
3: La très touchante confidence du créateur et réalisateur de Deep, Aurélien Mola, qui nous révèle comment la naissance de sa fille a pu influencer le parcours artistique du papa. Et donc finalement, ce que vous allez découvrir en regardant cette série pas comme les autres. Deep se regarde en profondeur le mardi soir sur la chaîne Ciné Plus OCS. Quant à nous, on remonte à la surface ensemble demain pour de nouvelles coulisses télé, puisque je vous parlerai de la nouvelle saga de l'été, déjà, de France 2.
0: Merci Patrice Gascon. Et après Patrice, place à Pascal. Savez-vous ce qu'est la pascaline, Aude?
1: C'est quand on aime Pascal Obispo.
0: Oui, alors c'est vrai que ça pourrait être ça.
1: C'est
0: la première machine à compter, la première calculatrice en fait, inventée par Pascal. Stéphane Bern, on revient sur
1: Pascal,
0: cette...
1: Le Pascal.
0: Ben non, pas le Pascal.
1: Pascal tout court, voilà.
0: En tout cas, là, c'est un autre prénom, c'est Marine qui arrive.

0: On aime ce dernier titre de Marine Escro à 5h27. Un peu d'histoire maintenant avant l'actu. Stéphane Bern, ce matin, on voyage au temps où un adolescent français invente une machine capable de faire des additions toute seule.
1: Quand un fils regarde son père crouler sous les calculs d'impôts, il décide de fabriquer une machine à compter, plus pratique que les doigts. Rouen, 1642. Dans l'intendance de Normandie, les tables disparaissent sous les registres. Colonnes de chiffres retenues, additions interminables et mots de tête à répétition. Étienne Pascal, magistrat chargé de lever l'impôt pour le roi, passe ses journées, et souvent ses nuits, à faire des comptes. Pour lui, c'est pas soirée Koh-Lanta, c'est soirée Compta. Son fils Blaise l'observe. Il n'a pas encore 20 ans, mais c'est déjà un petit génie des mathématiques et surtout un bricoleur très têtu. Le genre de type un peu agaçant qui démonte les objets et qui arrive en plus à les remonter. En regardant son père s'épuiser sur ses additions, il se dit qu'après tout, une machine pourrait bien s'en charger. Pendant des mois, Blaise Pascal l'image juste teste les roues dentées. Mi geek, mi MacGyver. Le principe est simple. Chaque roue représente un chiffre. Quand elle passe de 9 à 0, la roue suivante avance d'un cran. Exactement comme une retenue dans une addition. Mais sans se tromper au milieu. Après quelques mois de travail, la machine fonctionne. La Pascaline est née. La première calculatrice mécanique vraiment opérationnelle. Une petite boîte de métal capable d'additionner et même de soustraire toute seule, sans pile, mais avec beaucoup de génie. Blaise Pascal en fabrique une vingtaine pour les financiers, pour les administrations, mais la machine reste chère, fragile et un peu trop en avance sur son temps. Aujourd'hui, les machines calculent tout pour nous. Blaise Pascal avait eu cette intuition, 3 siècles avant les ordinateurs. Tremble Silicon Valley, la révolution avait commencé. En Normandie.
0: Merci Stéphane Bern. 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Nous sommes le mardi 19 mai. Il est 5h30. Toute l'actualité en France et dans le monde, c'est le 90 secondes avec vous, Drazo.
2: Près de 2/3 des Français ont renoncé à chercher un rendez-vous médical dans les 12 derniers mois. Chiffre qu'on vous révèle en exclusivité sur votre radio ici, étude de Doctolib avec la Fondation Jean Jaurès. Il faut 42 jours en moyenne pour obtenir un rendez-vous chez le cardiologue, 32 jours pour un dermatologue. Un jeune homme est condamné à 7 ans de prison, dont 6 en ferme, pour avoir tué un pompier volontaire à Nice, juin 2024. Il avait foncé sur la promenade des Anglais après avoir inhalé du protoxyde d'azote. Un permis de conduire n'est pas un permis de tuer, c'est ce que déclare la compagne du pompier décédé. 22 ans après le meurtre du petit Jonathan Coulon, 10 ans disparu lors d'une classe de mer, le procès de son meurtrier présumé s'ouvre aujourd'hui devant la cour d'assises de la Loire-Atlantique. Il a toujours nié le meurtre. Cet homme, un Allemand, a déjà été condamné à la perpétuité en Allemagne pour les meurtres de 3 garçons et pour 9 agressions sexuelles. Face à l'explosion des cyberattaques, la CNIL renforce ses contrôles. L'autorité protectrice de la vie privée va traquer davantage les manquements des organismes publics et privés en matière de cybersécurité. Record de violations de données l'an dernier, plus 10% par rapport à 2024. La Miss France 2023, la Guadeloupéenne Indira Ampio, représentera la France à l'élection de Miss Monde en septembre prochain. Elle réagit : je suis heureuse et déterminée à porter haut les couleurs de notre pays. Indira Ampio s'était hissée déjà dans le top 30 de Miss Univers. C'était en 2024.
0: L'info du jour, c'est donc cette attente parfois très longue pour avoir rendez-vous chez le médecin.
2: Les inégalités d'accès à un rendez-vous médical, elles sont considérables. Exemple dans la Sarthe où c'est un record. La moitié des Sartois, des habitants, doivent attendre plus de 35 jours pour un rendez-vous chez le dentiste Léopold de Picot.
3: La première réaction de Louise, 67 ans, quand on lui parle d'accès aux soins, c'est... C'est très difficile, surtout pour avoir les rendez-vous. Par exemple, les dentistes, 2 mois, 3 mois, 4 mois, 5 mois.
4: Mancelle, depuis 24 ans, elle vient juste de trouver un dentiste.
3: J'ai une sœur qui était déjà patiente de cette dentiste et c'est elle qui m'a recommandé parce que sinon, c'est difficile.
4: Tellement difficile que Josiane, 75 ans, a carrément abandonné.
5: Un dentiste, j'en ai pas parce qu'il n'y en a plus. Donc voilà, c'est tout. On fait comme on peut. Jusqu'à maintenant, ça va, mais un jour, je vais avoir besoin. Donc j'irai à l'hôpital, puis c'est tout.
4: Les rares qui n'ont aucun problème, ce sont des sortes d'héritiers de l'accès aux soins, comme Luca.
6: Ça a été ultra facile parce que j'ai récupéré tout ça de mes parents. Donc j'ai pas de soucis là-dessus.
4: Est-ce que ça vous est déjà arrivé de recommander des gens ?
6: J'ai essayé, mais ça marche pas. Ils ont plus besoin de patients, en fait. Ils prennent plus personne.
4: Rien de très étonnant quand on sait qu'en Sarthe, un peu plus d'un médecin sur 20 accepte de nouveaux patients. Alors si on ne tombe pas dessus, il ne reste plus qu'à monter à Paris. C'est 4 à 5 fois par an pour Odile et son mari Didier, septuagénaire.
7: On fait des groupes. On fait des fois des visites médicales dans la journée.
8: Certains font les musées, nous on fait les médecins.
4: Sauf qu'un billet de train pour Paris, ça coûte cher et tout le monde n'a pas les moyens de se le permettre.
2: Les cartes de France de l'accès aux soins 2026, on a mis un moteur de recherche sur ici.fr, notre site internet, avec le détail des délais moyens département par département et donc le vôtre dans chaque spécialité de médecine. Grand écart par exemple pour un rendez-vous chez le dermato. Il faut 7 jours en moyenne en Savoie, 16 jours à Paris, c'est 90 jours dans l'Aisne, 82 jours dans le Pas-de-Calais.
0: Étude qu'on vous révèle en exclusivité. Le directeur général de Doctolib, Jean-Urbain Hubeau, sera d'ailleurs l'invité de Ma France à 13h avec Wendy Bouchard. 5h34, la météo. La perturbation arrivée hier par la Bretagne circule ce matin sur la moitié nord et le nord de l'Aquitaine avec beaucoup de nuages et des pluies intermittentes. Elle gagne le Massif central et le Lyonnais cet après-midi. Sur la Bretagne, c'est un ciel plus changeant qui se met en place avec des averses et du vent, mais aussi quelques éclaircies, ciel qui progressera vers les Charentes, la Touraine et le Pas-de-Calais cet après-midi. Sur les Alpes et les Pyrénées, des averses se déclenchent cet après-midi. On trouve davantage de soleil du sud de l'Aquitaine vers la Méditerranée. Les températures ce matin à Chambéry, 7 degrés à Lille et Bourges, 9 à Paris, 11 à Bordeaux et Cherbourg, 12, 13 à Toulouse et Nantes, 14 à Quimper, 15 à Marseille. Vos messages aussi sur la page Facebook ici. Stéphane qui est à Mulhouse a relevé 7 degrés. Nous avons 9 à Verdun par Eric. 12, Vauvert, c'est dans le Gard. Merci Amélie. On salue André qui est dans les Pyrénées-Orientales à Prades. 12 degrés 8, 13 à Villefranche-sur-Mer avec Vladimir. Pour les maximales, elles sont en hausse de 15 à 19 au nord, 18 à 23 en allant vers le sud et localement 26 sur l'arrière-pays méditerranéen.
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0: 5h36,

0: Pierre Bachelet, 20 ans. Ça aussi, ça donne envie de lever la gambette comme ça et de danser tout en chantant sur ce titre de Pierre
1: Bachelet. J'ai hâte de vous voir lever la gambette.
0: Oh là là, ça va être formidable. Je vais me faire un tour de rein, c'est sûr. Bon réveil.
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0: Quelle autre radio que ici pour vous éviter les pièges et arnaques ce matin dans votre rendez-vous? C'est pas vrai, on s'intéresse à un mail de la Sécu.
1: Oui, sauf que vous me voyez venir, Johan, ce n'est pas la Sécu du tout qui nous écrit. Je vais vous dire comment ne pas tomber dans le piège.
0: Pour la musique du réveil, je vois arriver Mylène Farmer, mais aussi Lewis Capaldi.
3: Oh non,
0: the best, on l'écoute, Lewis Capaldi dans 5 minutes, mais avant on accueille Nathalie qui est à Toulouse. Bonjour Nathalie.
4: Bonjour Johan.
0: Comment ça va ce matin depuis la Ville Rose?
4: Oh, très bien, il y a une belle journée qui s'annonce, il n'y a pas trop de soleil, mais il fera 24 degrés, donc c'est quand même plaisant.
0: Bah, ça c'est sympa pour profiter de cette journée. Quel est le programme pour vous Nathalie aujourd'hui?
4: Alors aujourd'hui je vois une amie et puis j'aurai l'envie de me balader.
0: Ouais, je découvre que vous adorez la marche. Vous êtes plutôt une sportive, c'est ça?
4: Oui, je marche beaucoup tous les jours.
0: Vous faites combien de kilomètres? Vous avez un petit compteur?
4: 3 et 5 kilomètres.
0: Ouais, franchement, c'est plutôt bien. Je découvre dans les passions, donc il y a la marche, il y a le sport, et là, franchement, c'est un sujet sur lequel on va être d'accord. Il y a aussi les vacances dans vos passions.
4: Oui, vacances.
0: Ah ben ouais, franchement, ça, on en a tous besoin. Les dernières, elles étaient quand?
4: Elles étaient il y a 3 mois, je suis allée à Nantes.
0: À Nantes, c'est sympa pour une...

0: Une petite escapade. Et les prochaines, Nathalie, on a envie de tout savoir ce matin.
1: Les prochaines, c'est Peñíscola en Espagne.
0: Ah bah oui, vous aimez, oui, vous profitez, ça c'est très bien. Bah, vous
1: allez aussi... avec ma sœur en famille.
0: Eh ben bah, ça c'est chouette.
1: On a une maison là-bas, ouais.
0: Ah, vous avez une maison, bah, très bien. Eh ben, on va vous la louer avec Omote pour en profiter aussi, si vous êtes d'accord, Nathalie. Vous nous acceptez ?
1: Oui.
0: Eh ben, formidable. Nous, ce matin, on vous offre le jeu de cartes par ici, les économies de Valère Coréard pour vous amuser, pourquoi pas, avec votre sœur pendant ses vacances, ses prochaines vacances.
1: C'est super sympa.
0: C'est toujours un plaisir et c'est nous qui vous remercions, Nathalie, de votre fidélité. On vous souhaite une très, très belle journée. On vous embrasse. À bientôt.
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0: C'est pas vrai, le rendez-vous anti-arnaque, Aude, des faux mails de la Sécu circulent donc en ce moment.
4: Et ils risquent, attention, de piéger pas mal de monde parce que je ne les avais encore jamais vus, donc c'est possible que vous non plus. Mm-hmm. Je vous parle souvent, Johan, des faux messages de la Sécu pour renouveler la carte vitale. C'est l'arnaque la plus classique. Là, c'est pas ça. Assurance maladie, c'est écrit en gros. Bonjour, nos services procèdent à la vérification annuelle des coordonnées de contact et vous êtes invité à cliquer sur un bouton appelé « Remplir mes informations ». Première chose à savoir, la Sécu, la vraie, ne vous demandera jamais de cliquer sur un lien pour une mise à jour urgente. Et là, dans le mail, c'est urgent. Date butoir dans 2 jours, ça laisse pas beaucoup de temps. Deuxième alerte, le mail vous dit, de manière élégante, que si vous ne cliquez pas, vous risquez de ne plus être remboursé la prochaine fois que vous allez chez le médecin. Alors, c'est pas écrit comme ça exactement, on vous parle de garantir la continuité de vos prestations, mais derrière, en fait, le message, c'est ça. Et ça ne va pas non plus, la Sécu ne va pas interrompre vos remboursements pour une histoire de numéro de téléphone ou d'adresse mail.
0: Mais autre, ce mail frauduleux contient aussi un numéro de téléphone, de quoi s'agit-il ?
4: Alors oui, effectivement, là, c'est assez drôle, je dois dire, c'est un numéro au cas où j'ai besoin d'aide. Donc je fais, Johan, ce qu'il ne faut absolument pas faire, je le dis bien, allons-y, j'appelle.
5: Bonjour et bienvenue chez Mondial Relais. Merci de votre appel. Nous allons vous répondre dans quelques instants.
4: Ah. C'est pas la Sécu, visiblement. Alors j'ai vérifié, c'est vraiment le numéro du service client du vrai Mondial Relais. Les escrocs l'ont mis là, histoire de faire sérieux sans doute. Copier-coller les numéros dans Google, bonne méthode aussi pour démasquer un malfaiteur.
0: Merci beaucoup Aude pour cette chronique et ces astuces à retrouver sur ICI.fr, page C'est pas vrai. Tiens, on a reçu un message. Merci à Aude pour sa chronique anti-arnaque. C'est impressionnant le nombre de mails frauduleux qu'on peut recevoir. C'est Marie-Laure qui est à Saint-Léonard-de-Noblat.
4: Merci Marie-Laure.
0: Aude-Vienne, ben oui, vous voyez, service public. C'est vous, Aude, merci beaucoup. 5h44, voici Lewis Capaldi, Wish You the Best, sur votre radio ici pour réveil.

0: Louis Capaldi, son titre Wish You The Best. Tiens, le loto fête ses 50 ans ce 19 mai. Quelle est son histoire et quels ont été les plus gros gains français? C'est vrai que ça fait rêver. On va en parler ce matin avec le magazine Notre Temps. Rendez-vous dans moins de 2 minutes sur votre radio ici. Chaque matin sur votre radio ici, on parle de ce qui fait votre quotidien, l'actualité qui marque votre journée. C'est avec l'équipe d'ici matin. Bonjour.
1: Bonjour Johan, bonjour tout le monde, bon réveil. Et bonjour Kevin Blondel.
2: Bonjour. Dans l'actualité chez nous ce matin, ce procès en ce moment aux assises à Bordeaux, un homme jugé pour avoir tué l'amant de son ex-femme dans le Médoc et avoir maquillé son geste en accident de la route, c'était il y a 3 ans. Il a reconnu les faits et a présenté ses excuses hier au premier jour du procès. Et puis l'UBB s'approche doucement, mais sûrement, d'un match pour une 2e étoile de champion d'Europe. La finale de Champions Cup, c'est samedi. Écran géant proposé au Stade Chaban, mais ce ne sera pas simple de s'y faufiler. On va y revenir durant cette matinale.
1: Mesdames, également une soirée vous met à l'honneur en Gironde. On dit merci à la compagnie Fabula Luna qui organise la 5e édition des Nuits des Récits, c'est samedi soir. Les artistes femmes qui seront à l'honneur, on adore. Au programme, théâtre, poésie, musique, danse et marionnettes pour un moment de partage et de découverte. Alors avant cette Nuit des Récits, Anna Yorka, la co-responsable artistique de la compagnie, est notre invitée.
2: Pour la météo, c'est calme.
1: Oui, le calme avant... La chaleur. Bah oui, jeudi, on va se plaindre, je le sens, parce qu'il va faire trop chaud.
2: Non.
1: 31-32 degrés quand même, annoncé par Météo France. Ça n'a rien à voir avec les 20-21 prévus pour aujourd'hui, au plus chaud de la journée, au programme éclairci, passage nuage toute la journée. Peut-être quelques rares averses autour de l'estuaire de la Gironde. Et ce matin, là, au réveil, il fait 10-12 degrés. La bonne nouvelle, c'est que ce soleil, donc, il revient plus généreusement dès demain. On fait la météo avec vous et bien plus encore. Dès 6h pour le réveil. À tout à l'heure.
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0: 5h49, la une de la presse.
4: L'auto, la France se pique au jeu. C'est le dossier du magazine Notre Temps parce que oui, aujourd'hui, 19 mai, on fête les 50 ans du loto.
0: Ben ouais, cette histoire passionnante, on la découvre avec Guillaume Le Nagar, chef de service société actualité à Notre Temps. Bonjour Guillaume.
5: Bonjour Johan, merci de votre invitation.
0: Et un plaisir de vous accueillir ce matin pour parler du loto qui fête ses 50 ans. L'occasion aussi de revenir sur l'histoire de ce jeu. Tout d'abord, comment il a été créé ce fameux loto?
5: Alors effectivement, on fête l'anniversaire des 50 ans du premier tirage. Le 19 mai 1976, il n'avait pas connu de gagnant d'ailleurs. Les premiers gagnants du jackpot sont arrivés un peu après. Un couple de concierges en septembre de la même année. Le loto actuel est issu de la tombola des gueules cassées et d'autres associations d'anciens combattants en France qui soutenaient les vétérans de la Grande Guerre. Et cette tombola avait été créée en 1931 et s'appelait la dette. Et en 1933, étant donné son succès, l'État a repris l'idée, a créé une loterie nationale au profit des anciens combattants, dont la formule a plutôt pas trop mal fonctionné jusque dans les années 70. Et puis 70, ça s'essouffle un petit peu. Les anciens combattants proposent à l'État de recréer ce jeu sur un modèle de loto qui existait déjà en Allemagne depuis 1955, je crois. Et là, on a bien cette formule de choix de numéros multiples sur une grille de 49 numéros. C'est donc ça. En France, on joue 6 numéros sur 49, plus un numéro de chance, qui se combine pour donner des gains qui vont du simple remboursement du ticket au jackpot.
0: Quels ont été les plus gros gains de l'histoire du loto?
5: Alors, les plus gros gains, le plus gros à ce jour est de 30 millions d'euros. Il a été joué en Bretagne, le ticket a été joué en Bretagne en 2021. Donc le principe, vous savez, aujourd'hui le jackpot minimal c'est 2 millions d'euros et à chaque tirage quand il n'est pas gagné, il y a 1 million d'euros qui s'ajoute. Et après celui-là, on a 4 lots entre 23 et 26 millions d'euros dans les 15 dernières années. Il y a eu un gain internet Il y a eu deux fois l'Île-de-France et il y a eu une fois la Nouvelle-Aquitaine.
0: Ouais, ça fait rêver. Et
5: à propos d'ailleurs du premier lot là de 30 millions, la FDJ United annonce cette anecdote. Le gagnant était en voyage professionnel au moment du tirage, donc il est arrivé une semaine après percevoir son gain, mais surtout il avait laissé son ticket dans une mallette qu'il a oubliée dans un restaurant. Et donc pendant quelques jours, elle a été égarée alors qu'elle valait 30 millions d'euros.
0: Elle est géniale cette histoire. Guillaume Lenagar, merci d'avoir été avec nous ce matin. On vous lit dans Notre Temps, magazine qui est à la une des kiosques. J'en profite pour dire que dans ce dossier, vous livrez aussi les numéros qui tombent le plus souvent. Bah oui. On se tente une grille ou pas ?
4: On peut se faire une petite grille.
0: D'autant
4: par
0: que.
4: Par contre, je ne partage pas les gains.
0: Ah d'accord.
4: Non.
0: Le tirage de demain, c'est 13 millions.
4: 13 millions ? Bah écoutez, j'en prends 12. Je vous en laisse un. Allez.
0: C'est formidable, je vais faire avec ce que j'ai. 5h53. Tiens, voici deux chiffres qui sont devenus une expression des plus jeunes. Le 6-7.
4: Ah, j'ai jamais compris ça.
0: Ouais, bah moi non plus. Vous savez ce que ça veut dire ? Comment
4: qu'on
0: on l'emploie
4: vieux.
0: On pose la question à Muriel Jordan, mais avant, place à Mylène Farmer. Voici Libertine.

0: Libertine, Mylène Farmer. Et tiens, Gilles Lelouch a laissé échapper une petite info dans une récente interview. Il a dit qu'il allait réaliser un clip pour Mylène Farmer.
1: Ah.
0: Ouais, c'est une info qui a son importance parce que est-ce que ça annonce le grand retour de Mylène Farmer en album? Bon, ça, on n'a pas la réponse pour l'instant. On vous tiendra informé. 5h56, c'est tendance tous les jours avec Muriel Jordan pour tout comprendre des phénomènes de société. Aujourd'hui, Muriel, on revient sur cette expression ultra tendance chez les ados, le 6-7.
1: Oui, je vous en avais parlé en octobre dernier. L'expression n'était pas encore arrivée en France. Elle restait cantonnée aux États-Unis. Ce n'est plus le cas du tout. À ce jour, si vous n'avez jamais entendu quelqu'un s'exclamer 6-7 après avoir entendu le nombre 67, ça signifie probablement que vous vivez sous un rocher, dans une grotte ou dans un monde entièrement dépeuplé de personnes de moins de 30 ans. Bon, et si vous vivez vraiment dans une grotte, on ne sait jamais. Hein, ces jeunes de 19 ans vous offrent une piqûre de rappel.
2: Le 6-7, c'est une trend américaine qui est arrivée en France. Ça part à la base du basket. Là, c'est plus un côté un peu ralliement, un côté un peu blague entre nous. Mais ça n'a pas le but d'humilier quelqu'un ou pour lui faire une blague méchante. Là, c'est vraiment juste des petites références qu'on se fait entre jeunes.
3: C'est un geste que tout le monde fait.
4: Ça n'a pas grand intérêt, mais en tout cas, c'est vraiment un phénomène pour se démarquer, entre guillemets, de certaines personnes.
1: Ce 6-7 est devenu omniprésent. Il a même été repris lors d'une messe à Lourdes le 17 avril dernier, devant plus de 600 collégiens et lycéens du diocèse de Metz venus en pèlerinage.
3: Bon, merci Muriel, je comprends mieux pourquoi quand je tape 6-7 dans Google, j'ai l'écran qui se balance de droite à gauche. Cette expression, je l'ai vue aussi, a été reprise par un présentateur météo de France 2, mais elle pourrait bien être détrônée par une nouvelle version.
1: Oui, je suis désolée de vous l'annoncer, mais la possibilité d'une variante existe bien sur TikTok, réseau qui, je le rappelle, est à l'origine de la viralité de cette expression. Un internaute a lancé une version à l'envers de 6-7. Écoutez.
5: Je vais faire un petit tuto pour faire 6-7 à l'envers. Donc vous voyez, 6-7, c'est comme ça. Pour dire 6-7 à l'envers, du coup, il faut dire neves 6. Donc c'est neves 6. Neves 6. Une fois que vous savez faire ça, vous savez dire neves 6, c'est pas vraiment super compliqué. Il faut faire le geste. Donc 6-7 à l'endroit, c'est comme ça. À l'envers, c'est comme ça. Donc c'est neves 6. Faites-le chez vous, c'est vraiment super important.
1: Non, mais je m'adresse surtout aux professeurs qui nous écoutent. Ça devrait bien se passer, ne vous inquiétez pas. Parce qu'en réalité, les profs ne sont pas si au bout du rouleau que ça avec le 6-7 classique. Cette enseignante du Val-de-Marne que j'ai contactée sur WhatsApp est plutôt mesurée.
6: Le 6-7, en fait, nous, ça nous a pas vraiment impacté. En plus, peut-être qu'ils se le disent, mais comme c'est quelque chose qui vient de rien, c'est un basketteur a priori qui a juste dit ça comme ça, enfin, ça n'a pas de sous-entendu négatif ou positif d'ailleurs, rien du tout, bah en fait on s'est pas affolé quoi. Déjà on entendait plus le Kwakubé, quand il y avait Kwakubé on les entendait tout le temps et c'était relou, et là non.
1: Bref, le 6-7. C'est tendance, c'est même devenu un langage universel. Et si vous vous apprêtez à fêter vos 67 ans bientôt, eh ben, bon courage.
0: Merci Muriel. 9-6, on dirait un sort dans Harry Potter. Bon, en tout cas, le 6-7, c'est justement la prochaine heure qui se profile avec l'équipe d'ici matin qui arrive.
7: Ah ouais, bien vu Johan, trop fort. Bonjour Kevin Blondel.
8: Bonjour.
7: Et bienvenue à vous qui avez choisi ici Gironde pour le réveil, l'actu local, la musique, la bonne humeur, parfois des fous rires. Bah oui, on est comme ça, on n'est pas des machines en tout cas. L'équipe du jour, Mathis à la console, Valérie au téléphone, Antoine pour les images à la télé dès 6h30. On se réveille avec vous ici matin jusqu'à 9h.
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7: Et très bon mardi, le 19 mai, vous écoutez ici Gironde, il est 6h. Les infos, Kevin Blondel.
8: Jugé pour avoir tué l'amant de sa femme avant de maquiller la scène de crime en accident de la route. Deuxième jour au procès d'un homme de 66 ans pour assassinat, donc devant les assises de Bordeaux. Cet ancien militaire, pompier volontaire, tireur sportif expérimenté, est donc jugé pour avoir prémédité le meurtre de l'amant de son épouse, avec qui il était séparé depuis 2 ans. La victime était un habitant de Saint-Aubin-de-Médoc, marié, père de 2 filles. Les faits remontent à il y a 3 ans, Jules Brelas, sur la route entre Lacanau-Océan et Salone.
10: Ce matin-là, vêtu d'une tenue de camouflage et armé d'un pistolet Glock et d'un jerrycan d'essence, l'accusé prend en chasse son rival, comme il dit, avant de provoquer un tête-à-queue. Tout était prémédité, insiste Arnaud Dupin, l'avocat des parties civiles qui représente les enfants de la victime.
11: On a une personne qui est en tenue militaire, qui va épier les moindres faits et gestes, va percuter le véhicule pour l'envoyer dans le décor. D'abord, on tire, on assassine la personne, et puis ensuite, on va incendier le véhicule pour faire disparaître toute trace. C'est quand même un assassinat assez froid.
10: Un pompier volontaire qui détenait 6 armes à feu, dont un fusil d'assaut, un gilet tactique, siglé police et un gyrophare bleu. Son avocate, Florence Herbolt, décrit un homme adepte du survivalisme.
12: Ça fait partie du côté un peu parano, un peu persécuté. C'est-à-dire qu'il avait peur de la guerre en Ukraine. Il avait envie d'avoir un bunker dans son jardin. C'est un père exemplaire qui, tout d'un coup, a dérapé.
10: Et cela aurait pu être le crime parfait, dit l'avocat des parties civiles, car ni les pompiers, ni la gendarmerie, ni la police municipale n'ont vu le corps calciné sur le siège conducteur. Ce sont les filles de la victime venues sur le lieu de l'accident qui aperçoivent les morceaux de chair soudés au métal et alertent les enquêteurs juste avant que la voiture ne parte à la fourrière.
8: Le verdict est donc attendu jeudi.
7: Lui attend ce procès depuis 6 ans.
8: Jason avait 18 ans quand il a été victime d'un guet-apens homophobe à Bordeaux par deux mineurs de 14 et 16 ans à l'époque des faits. Le premier est jugé aujourd'hui au tribunal pour enfants de Bordeaux pour extorsion avec torture et actes de barbarie. Les témoignages d'actes LGBTI-phobes sont en augmentation d'après le dernier rapport des SOS Homophobie, y compris chez nous en Gironde. Emmanuel Page-Paki, co-délégué régional de l'association, a lui-même été victime d'une agression l'été dernier à Bordeaux.
13: Je rentrais à pied en fait de l'anniversaire d'une amie, donc j'étais avec mon fiancé, on marchait tous les deux et sans forcément être très expansif, je pense qu'on se tenait par la main, mais il était très très tard. Et donc on n'a pas forcément fait gaffe, mais on est passé devant une personne qui était assise par terre en train de manger. Et une fois qu'on était passé 10-15 mètres plus loin, en fait cette personne nous a lancé son burrito dessus en nous insultant de PD. C'est fou parce que même si je suis bénévole à SOS Homophobie depuis 2020, j'ai même pas forcément pensé à le signaler à l'association. Juste on en a parlé avec mon fiancé et je suis pas allé plus loin. C'est ce qui nous montre que c'est essentiel en fait de se signaler, de dire ce qui se passe, de dire ce qu'on a vécu. La parole n'est pas toujours donnée par les victimes par peur, par représailles ou par... En fait on a tellement l'habitude de se taire qu'on, même quand on est dans une asso, on ne pense pas toujours à signaler ce qui nous arrive.
8: Et dans les grandes tendances de ce rapport, on note aussi les agressions envers les femmes trans qui sont de plus en plus violentes. Condamné, lui, pour avoir envoyé des messages à caractère sexuel à des jeunes adolescentes. Un ancien coach de rugby de Saint-André-de-Cubzac a écopé 12 mois de prison avec sursis hier et l'interdiction d'exercer une activité en lien avec des mineurs pendant 5 ans, sanction prononcée par le tribunal correctionnel de Libourne. Il a envoyé ce genre de messages à de jeunes joueuses de 16 à 18 ans pendant plusieurs mois. Les agents du SPIP, le service pénitentiaire d'insertion et probation, appelés à la grève aujourd'hui par la CGT, rassemblement prévu devant le tribunal de Bordeaux ce midi, ils contestent, eux, l'obligation de prêter serment sur le code de déontologie du service pénitentiaire. D'après eux, ce code est plus disciplinaire que déontologique et ce serment n'évoque pas de valeurs républicaines, dit le syndicat.
7: La nouvelle préfète de la Gironde et de la région Nouvelle-Aquitaine a officiellement posé ses valises chez nous hier.
8: Elle est déjà l'invitée d'ici Gironde ce matin. Sophie Broquin arrive du Loiret. Elle va trouver un bureau avec déjà quelques gros dossiers bien chauds, soigneusement empilés. Elle a déjà fixé ses priorités, s'occuper des gens et assurer leur sécurité, dit-elle. Elle sera avec nous à 8h moins le quart. Près de 8000 formations dédiées aux demandeurs d'emploi en Nouvelle-Aquitaine s'apprêtent à être supprimées. Ça représente quand même un quart de l'offre régionale, conséquence d'une baisse de 35 millions d'euros de la dotation annuelle de l'État qui déplore la région, donc un contexte contraint. 9 nouvelles villes girondines reconnues en état de catastrophe naturelle après des glissements de terrain l'an dernier, dû à ce qu'on appelle le retrait-gonflement de l'argile, conséquence de la sécheresse, puis de la réhydratation des sols. Ça concerne les communes de Borèche, Bazas, Carignan de Bordeaux, Gajac, Jansac, Gironde-sur-Dreau, Libourne, Montussan et Ivrac. Si vous avez eu des dégâts chez vous, vous avez jusqu'au 11 juin pour les déclarer auprès de votre assurance. Attention, tenez, si vous déclarez toujours vos impôts en version papier, c'est le dernier jour pour l'envoyer sur Internet en Gironde, la date limite. C'est jeudi 28 mai, minuit, dans 9 jours donc.
7: Ici Gironde, 6h05, vous avez prévu d'aller pousser derrière du bébé samedi à Chaban. Il va falloir être rapide.
8: Et chanceux aussi un peu. La billetterie pour assister à la retransmission de la finale Champions Cup sur écran géant au stade samedi face au Leinster ouvre à 14h. Alors attention, c'est pas si simple. Aujourd'hui, c'est seulement pour les abonnés, en fait. Pour le grand public, ce sera demain Arnaud Carré. Autant dire que ça s'annonce très, très compliqué.
14: Foire d'Empoigne annoncée pour s'asseoir en tribune. La jauge est fixée à 20 000 places, soit deux fois moins que l'an dernier au Quinconce. Indisponible cette fois en raison du brunch, festival électro qui investit la place tout le week-end. 20 000 places réservées, en priorité aux 22 000 abonnés et partenaires du club, sachant que chacun peut réserver 4 billets par personne. Il n'y en aura sans doute pas pour tout le monde et sans doute plus du tout pour la vente à destination du grand public qui doit ouvrir demain. Il y aura donc un paquet de déçus obligés de trouver un autre point de chute, par exemple sur la place Abel-sur-Champ à Libourne ou au complexe Langevin à Bègles où des écrans géants seront installés. Sinon, il faudra croiser les doigts pour que le soleil soit de la partie et s'y prendre tôt pour trouver une chaise sur la terrasse d'un bar sous peine de vivre l'événement depuis votre canapé.
8: Cette finale de Coupe d'Europe, ce sera samedi à 15h45 à Bilbao et sur Ici Gironde en intégralité. Évidemment, de quoi vous la faire vivre de façon beaucoup plus agréable si vous devez la suivre depuis votre canapé, justement, comme le disait Arnaud. Son retour aura été de courte durée. L'ailier de l'UBB, Madoche Tambwe, revenu il y a 2 mois en prêt en Gironde, après avoir déjà joué à Bordeaux-Bègles de 2022-2024, repartira dès cet été. Direction l'Aviron Bayonnais, le Congolais s'est engagé avec le club basque pour 2 ans.
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8: Comment s'annonce ce mardi dans le ciel?
7: Alors pas si mal, franchement, peut-être quelques toutes petites rares averses, c'est ce qu'écrit Météo France autour de l'estuaire de la Gironde, mais sinon c'est éclaircies et nuages tout au long de la journée. Des températures qui sont agréables ce matin, 10-12 degrés cet après-midi, jusqu'à 20-22 degrés au plus chaud de la journée, 22 sur le Langonnet, 21 degrés sur une ligne qui irait du bassin d'Arcachon jusqu'à Libourne en passant par Bordeaux et sa métropole, 20 degrés cet après-midi à l'Espar-Médoc avant le retour plus franc du soleil dès demain, jusqu'à 25 degrés, jusqu'à 32 degrés annoncés en Gironde pour jeudi. C'est ce que nous dit Météo France. Sur les routes girondines, là pour l'instant ça roule, pas de soucis. Vous notez des zones de travaux en ce moment de nuit sur la rocade et la 62, ce sera le cas la nuit prochaine de 21h jusqu'à 6h du matin sur la rocade sur le secteur d'Artigues près Bordeaux, puis sur la 62 entre Villeneuve-d'Ornon et Aigues-Mortes-les-Graves. Bonne route.
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7: Et ça c'est sûr, on ne change pas une équipe qui gagne. Toute l'équipe d'ici matin bien réveillée, un peu comme vous, on vous accompagne jusqu'à 9h en chantant s'il vous plaît, Céline Dion.

0: Vous aussi, vous faites des vocalises. Encore au fond du lit, là, ce matin avec Céline Dion, ne changez pas. C'est la musique d'Ici Gironde. Bon réveil à 6h12.
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0: Ah, ça c'est sûr. Ça va pas vous aider à vous réveiller. Hein. Cette comptine, on la connaît tous. Et Yann, peut-être encore plus que nous.
4: Parce que Yann, il est meunier. C'est son métier à la Rusca d'Olivier Cabroli à partager un peu de son quotidien. On les retrouve pour la rencontre du jour dans quelques instants.
0: Des bougies en Gironde aujourd'hui. 63 précisément pour l'animatrice télé Sophie Davant, née à Codéran le 19 mai 1963. Et puis une jolie reprise aussi pour un autre anniversaire.

0: la connaissez cette chanson.
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0: Et c'est la version de Yuri Buenaventura, le chanteur colombien, voilà, qui met un petit peu de salsa dans nos vies. Il a 59 ans.
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0: On souhaite un bon anniversaire aussi. On vous souhaite un bon anniversaire si vous êtes né un 19 mai.
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0: 6h15, ici c'est le Sud-Ouest, l'info chaque matin. Chez nous et nos voisins, on part à Pau, où un bordelais est jugé depuis hier pour abus de faiblesse et séquestration.
2: Cet homme de 46 ans, accusé d'avoir abusé d'une octogénaire béarnaise, la dépouillant de près d'1 million d'euros. Elle a ensuite fini ses jours au Maroc. Dès l'ouverture des débats, Paul Nicolas, l'accusé, a plaidé non coupable hier.
11: J'étais le fils qu'elle n'a jamais eu, elle me faisait confiance. Petite barbe, cheveux courts, l'accusé de 46 ans parle de profonde amitié avec Jeannette, ma marraine de cœur. Jeanne Narbout, 88 printemps, lorsqu'il la rencontre en Béarn sous prétexte de lui vendre du vin. Et puis, c'est l'engrenage, il l'a fait déménager à Bayonne, vide ses comptes en banque, solde les assurances vie, investit en anglais, engloutit à son bénéfice un patrimoine d'1 million d'euros. Mais Mathieu plaide non coupable, il reconnaît juste une mauvaise gestion financière. Mais la justice doute sérieusement, d'autant que le commercial autoprogrammé a déjà été condamné pour des faits de même nature. Le notaire qui a validé le pax entre les deux tourtereaux a même un temps été soupçonné de complicité pour finalement être blanchi. Venu témoigner à la barre, il insiste « Je me suis fait avoir dès le début, on ne saurait mieux dire ».
2: Mathieu Tabot risque 20 ans de réclusion criminelle.
0: 6h16, ici Gironde avec vous ce matin. Fabrice, sur la route. Coucou à notre correspondant météo. 13 degrés, le ciel nuageux, pas de pluie pour le moment. Et sur la route RAS, sur le secteur de Saint-Savin-de-Blaye. Bonne route Fabrice et merci d'être avec nous chaque matin pour monter le son aussi, en écoutant la bonne musique d'ici Gironde. Bruno Mars tout à l'heure et Julien Clerc tout de suite. C'est Hélène.

0: On chante avec Julien Clerc, Hélène à 6h19. C'est l'heure du petit-déj peut-être chez vous avec une belle tartine de pain. Et si vous la dégustez, c'est peut-être grâce au Girondin qui nous accueille sur son lieu de travail. Il a un métier précieux, il est passionné comme toutes celles et ceux qu'on vous présente chaque matin. C'est aujourd'hui chez vous à La Ruscade avec Olivier Cabrolier.
1: Bonjour, je m'appelle Yann Forricher, je suis meunier à La Ruscade. J'ai 53 ans. Meunier, tu dors, ton moulin va trop vite. Je crois que ça doit être ça, non? Mais ça fait bien longtemps que je ne l'ai pas chanté, cette chanson.
2: Yann est donc l'un des meuniers encore en activité dans le département, passionné, très actif. Il est loin de s'endormir. Il est aujourd'hui à la tête du moulin du Cournot à La Ruscade, un bâtiment qui se trouve isolé au milieu des bois, mais qui produit 5000 tonnes de grains transformés par an. Yann a décidé de participer ce week-end aux Journées européennes des moulins, et c'est un succès. 140 réservations et visites ont été réalisées. Une belle fierté pour ce Girondin.
1: Eh bien, je viens d'une famille de meuniers. Donc, on est tombé dedans quand on était petit. J'ai l'impression qu'il doit y avoir quelque chose de génétique et donc on y échappe peut-être moins facilement.
2: Justement, qu'est-ce qui vous a appris votre papa? Qu'est-ce que vous devez à votre famille et qui se ressent concrètement dans votre métier, dans votre façon de voir les choses aujourd'hui en 2026?
1: La plus belle des choses, c'est d'aimer le travail bien fait.
2: Notre meunier ne tarde pas, il est pressé de nous montrer la chaîne de fabrication et l'intérieur du moulin. Sur plusieurs étages, des machines travaillent le grain de blé, mais afin d'accéder à certaines machines, il est nécessaire d'emprunter des escaliers ou des passerelles.
1: Donc on vient nous apporter ce grain qu'on va donc transformer en farine. Et c'est vraiment ça le métier de meunier, à l'aide de cylindres ou bien de meules.
2: Il faut combien de temps pour réaliser de la farine à partir de ces grains de blé?
1: C'est assez rapide, c'est une quinzaine, vingtaine de minutes entre le début et les premiers kilos de farine. Alors on va retrouver cette farine plutôt pour faire le pain qu'on va trouver chez les artisans boulangers.
2: Vous, à titre personnel en tant que meunier, vous y passez combien d'heures par jour ici?
1: Je vais passer à peu près une douzaine d'heures.
2: On ne vous la fait pas pour vous, vous la reconnaissez, votre farine?
1: On ne peut pas s'y tromper, on a une signature, comme on dit.
2: Vous y tenez forcément à votre métier de meunier. Qu'est-ce qui vous vient en tête quand vous y pensez?
1: On obtient en 2019 la labellisation de notre farine de tradition. Ça a été une très grande fierté parce qu'on a pu mesurer le chemin parcouru.
2: Yann est un meunier qui a tout appris sur le terrain et avec l'aide de sa famille. L'odeur du blé, le rythme et le bruit des machines sont toute sa vie. Qu'est-ce qu'on entend là?
1: Là, on entend en fait la farine qui est en train d'être tamisée dans le blutoir. On va beaucoup piloter au bruit.
2: Et ce bruit est normal?
1: Oui, ce bruit est normal.
2: Vous n'en rêvez pas des fois la nuit?
1: Non, de celui-là, non. De la meule qui tourne, ça arrive parfois, oui.
2: Sur la droite du moulin se trouve une boutique car il est tout à fait possible d'acheter en vente directe cette farine locale. Yann Forricher, quant à lui, transmet le savoir-faire d'une profession qui fait partie de notre histoire et du patrimoine agricole français.
0: Au cœur de l'action, au cœur de ce moulin, une grosse pensée pour Yann, les meuniers qui nous écoutent aussi, les boulangers qui travaillent la farine également et qui se lèvent tôt, comme nous ce matin, 6h22. Un truc de ouf là se prépare pour vous. 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On vous gâte chaque matin. Bruno Mars pour le réveil.

0: réveil sur la planète Mars. La musique d'ici Gironde et la tête dans les étoiles. L'horoscope arrive juste après ça.
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0: 6h27, l'horoscope avec Catherine Viguier. Bonjour Catherine.
6: Bonjour Marie-Corinne.
0: Et une autre actu dans le ciel, il y a une planète qui change de signe.
6: Mars, planète guerrière, est à présent au taureau. Bélier, alors tout est bousculé avec Mercure qui vous invite à voyager et Mars à gérer au mieux vos finances. Taureau, Mars est chez vous, c'est l'assurance de renforcer votre volonté, une volonté à présent sans faille. Gémeaux, vous avancez en société mais vous ne pouvez pas éviter les critiques. Oh, vous allez y répondre avec brio. Cancer, de très bonnes choses. Vous manquez de confiance? La voilà, reboostée. Lion, tout s'accélère dans votre vie côté job, mais aussi si vous prenez de sacrées responsabilités. Vierge, la planète guerrière s'installe dans un secteur de découverte. Eh bien, vous partez à l'aventure. Balance, sur le plan spirituel, vous aurez l'occasion de vous élever, également sur le plan financier. Scorpion, Mars, en opposition à votre signe, est aussi complémentaire. Vous pourriez par exemple signer un accord durable. Sagittaire, le dialogue s'installe avec une personne importante à vos yeux, mais au quotidien, gare à ne pas trop en faire. Capricorne, belle période, tout s'accélère sur le plan des sentiments et de la création. Verseau, la planète qui insuffle la force s'installe dans le secteur foyer, vous vous battez pour lui. Poisson, vous ne pouviez rêver mieux pour vos projets de dépaysement à la maison comme ailleurs. Et pour nous tous, on concrétise nos rêves.
0: Merci beaucoup Catherine.
6: Bonjour Marie-Corinne.
0: Et à demain Catherine, l'horoscope tous les matins.
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0: Et un bon réveil à vous qui venez de retrouver la télécommande ce matin. La télé s'allume tous les matins à cette heure-ci. On est avec vous jusqu'à 9h, l'actu locale en Gironde, Kevin Blondet.
7: Les agressions homophobes, les insultes, les moqueries se multiplient partout dans le pays, notamment en Gironde. D'après le tout dernier rapport de SOS Homophobie, l'association dénonce un climat de plus en plus anxiogène. On y revient dans un instant.
0: Bon, c'est la grande mode en ce moment. Vous savez un mot là sur toutes les lèvres de celles et ceux qui aiment les défis. L'Irox, c'est ce mélange de fitness et de course à pied, pour résumer, hein, en gros. Il y a deux Girondines qui viennent de se qualifier pour les mondiaux d'Irox de Stockholm, avec un engagement solidaire aussi pour une association de chez nous. C'est les Liens du Cœur. Rencontre ce matin avec l'une de ces Girondines, Laurence Clanet. Elle nous attend avec Dominique Bourdeau. Votre rendez-vous 100% sport en Gironde dans une dizaine de minutes. Et c'est comme ça tous les matins. Dès le réveil à 6h30, il y a toute l'actualité en France et dans le monde. Le 90 secondes tout de suite, c'est avec vous, Aude Razo.
8: Il faut attendre 42 jours en moyenne en France pour un rendez-vous chez le cardiologue, 32 jours pour un dermatologue. Chiffre qu'on vous dévoile sur votre radio ici, étude de Doctolib avec la Fondation Jean Jaurès. Près de 2/3 des Français ont renoncé à chercher un rendez-vous médical dans les 12 derniers mois. La Commission européenne va valider ce midi un plan engrais, plusieurs centaines de millions d'euros pour aider les agriculteurs qui ont du mal à s'approvisionner en engrais. Guerre au Moyen-Orient, augmentation des coûts. 250 agriculteurs vont manifester tout à l'heure à Strasbourg devant le Parlement européen. Les deux pères de famille tués dans une fusillade à Nice la semaine dernière n'avaient aucun lien avec le narcotrafic. Le tireur présumé et deux autres personnes ont passé la nuit en prison, mises en examen dans cette nouvelle affaire de guerre de territoire liée au narco-banditisme. Dans l'affaire des laits infantiles contaminés, révélation de notre cellule investigation Radio France, le groupe Nestlé a retiré discrètement des produits dès la mi-décembre des supermarchés en Autriche et en Allemagne sans prévenir les autorités françaises. Nestlé qui assure avoir pris le temps d'évaluer la situation pour éviter un rappel incomplet ou erroné. Si vous faites votre déclaration d'impôt en version papier, attention, vous avez jusqu'à ce soir minuit. Si vous faites la déclaration sur Internet, vous avez encore quelques jours sur impots.gouv.fr. Un anniversaire aujourd'hui, les 50 ans du tout premier tirage du loto. Aucun gagnant ce jour-là, 1976, et 4 mois plus tard, un couple de concierges empochera les tout premiers 800 000 francs de l'histoire du loto.
0: Et l'info d'ici en Gironde, c'est ce procès pour une agression homophobe qui démarre aujourd'hui à Bordeaux.
7: Les deux agresseurs présumés avaient 14 et 16 ans. Le premier est jugé aujourd'hui au tribunal pour enfants de Bordeaux pour extorsion avec torture et acte de barbarie, soupçonné d'avoir très violemment agressé Jason, 18 ans, parce qu'il était homosexuel.
0: Les témoignages d'actes LGBTI-phobes sont en augmentation, oui, selon le dernier rapport d'SOS Homophobie.
7: La LGBTI-phobie, c'est le rejet, voire la haine envers les personnes lesbiennes, gays, bi, trans ou intersexes. L'un des l'association a recensé près de 1800 cas de ce genre. Ça augmente, Elisa Robuchon, et la Gironde ne fait pas exception.
9: Ce qui a changé par rapport à 2024, c'est le mal-être grandissant des personnes LGBTI, explique Emmanuel Pachepaki, co-délégué régional Nouvelle-Aquitaine d'SOS Homophobie.
10: Là, on l'a vu, on a eu le village des Fiertés samedi passé. On le voit très bien parce qu'elles viennent voir les associations sur les stands pour parler de leur mal-être et pour obtenir de l'aide.
9: En plus de ce mal de vivre, il y a aussi les agressions physique, 186 cas recensés en France en 2025 par SOS Homophobie. Parmi eux, il y a Ania, une femme lesbienne qui habite dans le sud-ouest. Depuis que des hommes de sa commune l'ont su, elle a été frappée à plusieurs reprises et maintenant, elle n'ose plus sortir de chez elle.
11: On parle beaucoup des jeunes, mais on oublie très souvent les aînés.
9: Stéphanie Palanca est coprésidente du Girophare. Elle n'a pas participé à ce rapport, mais elle observe de son côté une autre dynamique en local. Les personnes âgées poussent de plus en plus les portes de l'association bordelaise.
11: C'est à la fois une bonne nouvelle parce que ça veut dire aussi qu'il y aura de la transmission intergénérationnelle, mais on s'entend que certaines personnes rejoignent aussi le Girophare parce qu'il y a un désengagement auprès d'une catégorie d'âge de la population et notamment les aînés. Et donc nous on récupère en fait les oubliés, les abandonnés des politiques publiques.
9: Pour lutter contre ces LGBTI-phobies, tout dépend de la volonté politique, c'est ce que disent les responsables d'associations. Exemple, lors des dernières élections municipales.
11: On a vu par exemple une candidate ici à Bordeaux qui a fait quasiment toute sa campagne contre le Girophare. Voilà. Bon, fort heureusement, cette personne a recueilli très peu de voix, etc. Ça veut dire que c'est un sujet de campagne. Et quand les autres classes politiques laissent passer ce type d'action, eh bien, en tout cas, on ne se sent pas protégé.
9: Les deux associations dénoncent un climat de plus en plus anxiogène pour les personnes de la communauté LGBTI.
7: Dans les grandes tendances de ce rapport, on note aussi les agressions vers les femmes trans qui sont de plus en plus violentes.
0: 6h34, l'info d'ici en Gironde, c'est aussi cette finale de Champions Cup de rugby qui approche.
7: C'est samedi, ouverture de la billetterie à 14h pour les abonnés qui veulent vivre le match sur écran géant au Stade Chaban samedi. Les joueurs, eux, commencent à avoir des fourmis dans les jambes. On entendra l'arrière Romain Burros dans le journal de 7h. Côté météo, c'est pas trop mal aujourd'hui.
0: Mais oui, des éclaircies, quelques petits nuages, à peine quelques gouttes autour de l'estuaire de la Gironde, c'est ce que nous dit Météo France. Des températures qui sont agréables ce matin, 10-12 degrés cet après-midi, jusqu'à 22 degrés annoncés au plus chaud de la journée. Et c'est pas fini, vous allez voir pour la fin de la semaine. 22 degrés, par exemple, là, sur Langon, l'Aréole, Saint-Symphorien, 21 sur le Libournais, sur Bordeaux-Saint-Métropole, 21 degrés également sur le bassin d'Arcachon, un peu plus frais, quoique 20 degrés sur le Médoc cet après-midi. Je vous disais de la chaleur ensuite, puisque le soleil revient très largement dès demain, jusqu'à 25 degrés et jusqu'à 32 degrés annoncés sur notre département pour jeudi. Grosse chaleur en vue donc pour la fin de semaine sur les routes girondines. Ça va se charger comme d'habitude. Pour l'instant, ça roule. Le 05 56 19 10 10. Vous nous faites remonter toutes vos infos circulation. On est avec vous sur les routes.
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0: Que de la bonne musique, comme d'habitude, dès le réveil. Je sais que vous aimez ça, c'est Renaud. On chante ensemble dès que le vent soufflera. 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

0: Dès que le vent soufflera, c'est Renault à 6h40 ce matin, jusqu'à 31-32 degrés, je vous le disais là pour jeudi. Ça sent la baignade, hein, tout ça, si vous avez la possibilité. Mais avec Toutou, là, votre petit chien, on fait comment? Quelques règles à respecter pour éviter la tuile. Consultation vétérinaire à suivre après le sport du jour.
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0: Votre rendez-vous 100% sport en Gironde tous les matins, Dominique Bourdeau, fidèle au poste. Bonjour Dominique.
3: Bonjour à toutes et à tous, bonjour Marie-Corinne. Et alors Marie-Corinne, je vous préviens que les sportifs de ce matin vont vous impressionner.
0: Ouais, bah alors Dominique, je le suis déjà, hein, puisque vous me dites que ces deux Girondines sont qualifiées pour les championnats du monde Open d'Irox de Stockholm dans un mois, après avoir remporté l'Irox de Paris. Et rien que de le dire, bah, j'ai mal partout.
3: Et je ne vous conseille pas, malgré votre âge, de les défier. Maïe Aubé et Laurence Clanet seront en effet le 20 juin en Suède pour ce championnat du monde. Laurence Clanet qui nous rappelle ce qu'est l'Irox.
4: L'Irox est une course de fitness qui allie du running avec des ateliers de force où on va tirer, on va pousser, on va porter, on va lancer, avec bien sûr des charges qui correspondent soit en catégorie pro, soit en catégorie open, et on a des charges à soulever qui sont imposées pour chaque catégorie. On est en catégorie open, puisque nous sommes dans la catégorie 60-64, donc nous ne pouvons plus accéder aux professionnels.
3: Et 60-64, c'est 60-64 ans. Voilà pourquoi, Marie-Corinne, je vous conseille de ne pas les défier malgré votre âge. Précision quand même, Maïe et Laurence sont coachs de sport depuis quelques années déjà, mais elles ont découvert l'Irox il y a quelques mois et remporter celui de Paris a été une vraie surprise.
4: Ah mais complètement, c'est-à-dire

0: On n'est pas du tout. C'était une aventure déjà humaine, solidaire pour ma part, parce que je soutiens une association bordelaise qui s'appelle Les Liens du Cœur à l'hôpital Aulévêque. Je suis un peu fébrile parce que voilà, qui soutient toutes les cardiopathies congénitales, donc tous les enfants qui ont été opérés du cœur. Étant coach sportif, le cœur est un muscle, donc c'est important qu'il bouge régulièrement, qu'il soit opéré ou pas. Et notre petit dernier a été atteint d'une cardiopathie congénitale, donc la tétralogie de Fallot, opéré déjà 3 fois du cœur. Donc depuis 23 ans, c'est une cause qui m'est très chère et je cours maintenant. Et tous mes efforts que je fais pour cette cause.
1: Oui, et au-delà de cet enjeu humain qui se suffit à lui-même, avec quels objectifs les deux Girondines vont-elles à Stockholm ?
0: Bah déjà, c'est de revivre cette aventure humaine avec mon ami, parce qu'on a une complicité, une complémentarité, et puis j'aime beaucoup tout ce qui est collectif ensemble, donc c'est vraiment, ça nous représente bien. Donc ensuite, essayer de reconfirmer le joli time qu'on a fait 1h23 à Paris, et puis être mieux organisé, parce que comme c'était le premier, il y a des choses qu'on a complètement pas loupées, mais je veux dire, par exemple, dans les pauses hydratation, nous, comme on pensait que le temps était décompté, on a pris le temps de discuter avec les gens qui nous donnaient à boire, du coup on a perdu 10 minutes, mais voilà, alors tout ce timing, puis cette découverte qui était le Grand Palais. Quoi.
1: Et en plus, elles ont papoté. Alors Marie-Corinne, vous êtes prête à vous mettre à l'Aerox ?
2: Seulement si vous m'accompagnez Dominique, mais je sais que vous êtes très très pris et ça m'arrange. Allez, sur la page de 100% Sport en Gironde, on a tous les réseaux sociaux de Laurence et Maï pour les suivre, mais aussi vers l'association Les Liens du Cœur, soutenue par Laurence.
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2: Les vacances, le soleil, la plage ou le bord d'un lac. Partager une bonne baignade avec son chien, c'est l'un des plus grands bonheurs de l'été. Mais alors, pour que ce moment reste une véritable fête du début à la fin, il y a quand même quelques petites astuces de pro à connaître. Avant le plouf, on va dire bonjour à notre vétérinaire, le docteur Pierre Fabin. Ce matin, bonjour Pierre.
6: Bonjour Marie-Corinne.
2: Alors, vous nous donnez le mode d'emploi pour des baignades de rêve en toute sérénité.
6: Et c'est effectivement une activité fantastique. La natation est excellente pour leur morale, parfaite pour soulager leurs articulations en douceur et bien sûr, indispensable pour les rafraîchir. La première chose pour que ça soit un pur plaisir, c'est de respecter le rythme de votre chien. On pense souvent que tous les chiens nagent de façon innée. Eh bien, c'est faux. Les chiens un peu musclés, ceux à nez écrasés comme les bulldogs, peuvent littéralement couler. L'astuce géniale, si votre chien est hésitant ou a du mal, c'est d'investir dans un petit gilet de sauvetage pour chiens. Ça les porte à la surface, ça les rassure totalement et ils peuvent barboter avec vous en toute sécurité.
2: Et une fois qu'il est à l'aise, qu'il joue avec enthousiasme dans les vagues ou dans la piscine, c'est quoi les bonnes habitudes à prendre ?
6: Alors, le secret d'une après-midi réussie, c'est d'ouvrir le bar à eau douce. Quand un chien joue, nage et attrape son jouet dans l'eau, il va inévitablement boire quelques tasses. L'eau de mer peut irriter son ventre et l'eau de piscine contient du chlore. La solution est très simple. Proposez-lui très régulièrement de l'eau claire et fraîche dans sa propre gamelle. S'il est bien désaltéré, il sera beaucoup moins tenté de boire l'eau autour de lui. Et pensez à l'inviter à faire des petites pauses à l'ombre. Leur enthousiasme les pousse souvent à ne jamais s'arrêter de jouer. Alors offrez-lui un petit temps calme bien mérité sur sa serviette.
2: Et une fois la séance de jeu terminée, est-ce qu'il y a un petit rituel de beauté en rentrant à la maison ?
6: Et oui, on passe à l'étape spa et cocooning. Après chaque baignade, le grand réflexe confort, c'est le rinçage à l'eau claire. C'est un moment très agréable qui permet d'enlever le sel, le sable ou le chlore qui pourrait le gratouiller en séchant. Ensuite, l'étape incontournable pour des vacances sereines, on sèche bien l'intérieur de ses oreilles avec une petite serviette douce. L'humidité qui stagne est le terrain de jeu préféré des otites, particulièrement chez des chiens aux oreilles pendantes comme les golden ou les cocker.
2: Eh ben, merci beaucoup Pierre, bonne journée.
6: À demain Marie-Corinne.
2: À demain, consultation vétérinaire tous les matins, 6h46. Et puis là, ce matin, on va rester encore un petit peu au lit, peut-être pour faire monter la température. C'est Marvin Gaye pour vous.

0: ses réveils tout en sensualité avec Marvin Gaye à 6h50. Et on adore aussi les bons plans d'ici Gironde grâce à Rodolphe Martinez. Bonjour Rodolphe.
1: Bonjour Marie-Corinne, bonjour tout le monde.
0: Si vous aimez les arts et l'histoire des artistes, un documentaire sur Camille Claudel à Sainte-Foy-la-Grande.
1: Oui, la grande sculptrice hein, Camille Claudel, 1864-1943, collaboratrice et muse du sculpteur Auguste Rodin, sœur de l'écrivain Paul Claudel, elle est au centre de ce documentaire Camille Claudel, sculptée pour exister, proposé à la médiathèque de Sainte-Foy-la-Grande ce jeudi à 20h. Que reste-t-il de Camille Claudel? Une poignée de photographies, peu d'œuvres et un mythe, celui d'une artiste rebelle, femme flamboyante, au destin brisé, égérie de Rodin, qui sombra dans la folie après leur relation passionnée. À une époque où peu de femmes accèdent à une carrière artistique, elle va réussir, elle, à s'imposer, à imposer son style audacieux dans le monde de la sculpture, alors considéré comme un art viril par excellence. C'est gratuit, mais la réservation est obligatoire car les places sont limitées. On tient le numéro de téléphone de la médiathèque de Sainte-Foy-la-Grande et donc de Microfolie, puisque c'est le dispositif qui permet de profiter de ce documentaire. On tient donc le numéro de téléphone à votre disposition au 05 56 19 10 10.
0: Allez, si vous avez du mal avec les démarches administratives en ligne, France Service à Saint-Isan-de-Soudiac dans le Nord Gironde est là pour vous aider.
1: Ah, la phobie administrative. Oui, voici quelques exemples. Vous souhaitez effectuer une prédemande de carte d'identité, de passeport, déclarer un achat, une vente de véhicule, un changement d'adresse sur votre carte grise, renouveler votre permis de conduire. Vous devez réaliser votre déclaration de revenus trimestriel sur votre compte CAF, demander une allocation, aide au logement, RSA, prime d'activité. Vous avez des interrogations sur vos impôts. Vous désirez demander votre retraite, vérifier votre relevé de carrière, connaître votre âge de départ en retraite. La liste de nos obligations administratives est très longue et grâce à France Service, vous pouvez vous faire accompagner dans toutes vos démarches. Pour les permanences et les autres renseignements, il y a le site internet www.latitude-nord-gironde.fr et des numéros de téléphone que nous tenons, comme d'habitude, à votre disposition. Je me répète, mais c'est essentiel, au 05 56 19 10 10.
0: On connaît le numéro, Rodolphe. Allez, on termine. Pourquoi pas une croisière à bord du Marco Polo, tiens, de Cadillac à Langon, avec une visite du château Toulouse-Lautrec ce vendredi.
1: Embarqué à bord du Marco Polo, c'est un magnifique bateau allemand des années 60. On a l'impression qu'il est tout droit sorti d'un épisode de Tintin. Une croisière au départ de Cadillac vers Langon, avec vue panoramique sur le fleuve Garonne. Un voyage où le temps semble suspendu au fil de l'eau pour découvrir les rives verdoyantes de l'entre-deux-mer, les châteaux viticoles, les carrelets de pêche qui ponctuent le trajet. À l'arrivée à Langon, un buffet basque vous sera servi avec des produits de qualité à volonté.
0: Ah, on vous a perdu là, bah dis donc alors.
1: Ne vous goinfrez pas quand même. Hein. Après le déjeuner, vous partirez visiter le fameux château Toulouse-Lautrec, qui s'appelait avant le château Malromé, là où Toulouse-Lautrec a passé une partie de son enfance et là où il est décédé. Alors pour la visite guidée immersive, vous serez très bien accompagné. Entre salons élégants, œuvres d'art et souvenirs d'époque, vous découvrirez l'univers du peintre et l'histoire de cette magnifique demeure. La visite se prolonge ensuite avec une dégustation des vins du domaine. Alors si vous êtes tenté, rendez-vous pour les horaires et tarifs sur le site du bateau Marco Polo.
0: Merci beaucoup Rodolphe.
1: Je vous en prie, à demain, bonne journée.
0: 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Calogero, c'est cadeau aussi pour vous. À 6h54, vous écoutez Ici Gironde.

0: on s'est dit, en chantant, c'est encore mieux. Calogero ce matin à 6h56 pour le réveil en Gironde. Et le petit coucou aussi à Astrid dans l'Hérault qui est en vacances. Elle nous écoute ce matin, déjà réveillée. Ben, on vous salue tous et toutes fidèles d'ici Gironde. À suivre, Kev Adams, les inconnus sur un terrain de tennis pour préparer Roland Garros, évidemment, à leur manière. Les humoristes d'ici Gironde arrivent sur la terre battue.
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0: À 6h58, là, comme chaque année, les qualifications qui ont commencé à Roland-Garros, les fans de tennis vont s'en donner à cœur joie dans les tribunes. Et les autres aussi, d'ailleurs, mais plutôt dans l'humour en tube avec Fred Ballard. Et c'est rigolo de service ce matin.
7: L'arbitre, il m'énerve. Déjà, quand il annonce le score, on ne comprend jamais rien. Ça m'énerve, ça. Chaque fois, t'as vu comment il...
8: 1-0.
7: What the fuck? Articule, enfoiré, t'as que ça à faire.
9: Ah oui, visiblement, les pilotes d'avion et les arbitres de chaise sont recrutés sur les mêmes critères d'élocution. Mais bon, l'essentiel sur un court de tennis, c'est le jeu. Et ce moment fou où le joueur sert à plus de 200 km/h.
7: Si quelqu'un se la prend dans la gueule, il va se faire déglinguer la gueule. 210 km/h, il est déglingué, le mec. Et qui y mettent derrière les joueurs au cas où quelqu'un se la prend dans la gueule? Qui y mettent? Des petits-enfants!
9: Voilà, bah il était temps hein, que cette pratique aberrante soit dénoncée par Kev Adams, même si d'autres comportements sont à ses limites aussi. Hein. Parfois, les commentateurs sportifs vont un peu trop loin dans leurs analyses techniques et tactiques.
10: Nous l'espérons, car il est certain qu'après le divorce d'avec sa femme, oui. Si je puis me permettre, il peut avoir quelques problèmes, mais cela oui. Ne nous regarde pas.
11: Tout à fait, force est constatée que Jean-Claude a peut-être été infidèle avec sa femme. Oui. Tout à fait, Hervé.
10: D'autant qu'on ne pouvait soupçonner devant un si bel athlète quelques problèmes sexuels. Car je me suis laissé entendre dire qu'Olin ne satisfaisait pas sa femme. Mais là, bon, on rentre dans un domaine, Hervé Jean-Paul, qui ne nous regarde
11: pas. Tout à fait, Philippe.
9: Bah non, mais parfois, pour meubler, quand il n'y avait rien à dire, les inconnus sont allés regarder là où ça ne les regardait pas. Mais c'était pour nous faire marrer quand on ne se marrait pas.
0: Et ça, c'est culte. Merci beaucoup, Fred Ballard et Roland Garros, qui pour succéder à Carlos Alcaraz et Coco Gauff. Eh bien, la grande finale, ce sera le 7 juin. Bon réveil.
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0: Excellent mardi, le 19 mai. Vous écoutez Ici Gironde, il est 7h. Les infos, Kevin Blondel.
12: Mort dans son pays après un refus de demande d'asile en Gironde. Un rassemblement est organisé demain à Bordeaux en hommage à Ruben Torres, hondurien de 37 ans, venu chez nous pour échapper à la violence des gangs de son pays. Sauf que sa demande d'asile a été refusée. Il a dû quitter Bordeaux pour rentrer chez lui au Honduras. Il a été retrouvé mort au fond d'un ravin une dizaine de jours plus tard. Selon sa famille, tout laisse à croire qu'il a été assassiné par des membres d'un gang. Plusieurs associations appellent donc au rassemblement en sa mémoire. Alice Marot, elle veut faire connaître son histoire pour éviter d'autres drames du genre.
13: La peur, l'angoisse, c'était le quotidien de Ruben Torres. Pierre-Antoine Cazot est l'avocat bordelais qui l'a accompagné dans ses démarches.
14: Ruben Torres est venu en France pour fuir des représailles par rapport à la dénonciation que son frère avait fait d'un membre de gang qui avait menacé Ruben d'un pistolet dans la bouche en lui disant que s'il le recroisait, il le tuerait.
13: Pour survivre, il rejoint son frère à Bordeaux en 2024 et dépose une demande d'asile. Mais la justice dit non, faute de preuves. Sous le coup d'une obligation de quitter le territoire français, Ruben Torres sombre.
14: Il est resté chez lui comme un lion en cage. Il avait l'impossibilité de travailler avec des refus de ses candidatures du simple fait qu'il n'ait pas de papier, qu'il ait une obligation de quitter le territoire. Tout ça pesait énormément sur son moral.
13: Il décide donc de rentrer au Honduras et sera retrouvé mort quelques jours plus tard. Un immense gâchis pour Serge Millet de l'ASTI Bordeaux, association où Ruben Torres prenait des cours de français.
4: Il avait un niveau de français assez bon, il avait de la famille à Bordeaux. C'était un type avec un niveau culturel très important, un amateur d'art, enfin ça ne m'excuse pas. C'est pas ça que je veux dire, mais c'est dingue quoi. C'est quelqu'un qui a dit son parcours et qu'on n'a pas cru.
13: La famille de Ruben Torres se bat aujourd'hui en France pour faire connaître son histoire. Elle se bat aussi au Honduras pour faire la lumière sur les circonstances de sa mort.
12: Alice Marot et son micro, ici Gironde.
0: Et on va revenir sur cette histoire avec notre invité tout à l'heure.
12: Oui, la nouvelle préfète de la Gironde et de la région Nouvelle-Aquitaine a officiellement posé ses valises chez nous. Hier, elle est déjà l'invitée d'ici Gironde. Ce matin, Sophie Broca arrive du Loiret et va trouver un bureau avec déjà quelques gros dossiers bien chauds, soigneusement empilés. Une préfète qui a eu d'autres vies avant, hein, Élodie Touchet.
8: Oui, sa carrière, elle l'a d'abord commencée en tant que journaliste, première bachelière de sa famille, qu'elle décrit comme modeste mais travailleuse. Sophie Broca va suivre des études de droit à Pau et Paris, à la Sorbonne, avant de faire ses armes dans la presse écrite. Elle créera ensuite sa propre entreprise de presse, dont elle restera aux commandes pendant 13 ans, avant de finalement préférer l'action aux mots et de rejoindre le corps préfectoral. Car Sophie Broca se voit comme un fabricant du réel, dont la première des missions est de s'occuper des gens et d'assurer surtout leur sécurité. Elle en fait même sa priorité à Bordeaux et salue l'arrivée d'une nouvelle compagnie de CRS. La nouvelle préfète traitera ensuite les dossiers en fonction des échéances. Pure Salmon est sur le haut de la pile sur Sophie Broca, qui promet de se rendre très vite sur le terrain pour apprendre, dit-elle, le territoire avec les pieds.
12: La nouvelle préfète de Gironde, invitée d'ici Gironde, donc à 8h moins le quart. Condamnée pour avoir envoyé des messages à caractère sexuel à des jeunes adolescentes, un ancien coach de rugby de Saint-André-de-Cubzac a écopé 12 mois de prison avec sursis hier et l'interdiction d'exercer une activité en lien avec des mineurs pendant 5 ans. Sanction prononcée par le tribunal correctionnel de Libourne, il a envoyé ce genre de messages à de jeunes joueuses de 16 à 18 ans pendant plusieurs mois. Près de 8000 formations dédiées aux demandeurs d'emploi en Nouvelle-Aquitaine s'apprêtent à être supprimées. Ça représente un quart de l'offre régionale, conséquence d'une baisse de 35 millions d'euros de la dotation annuelle de l'État, explique la région qui déplore un contexte contraint.
0: Ici Gironde, 7h03, 9 nouvelles villes girondines reconnues en état de catastrophe naturelle après des glissements de terrain l'an dernier.
12: Dû à ce qu'on appelle le retrait-gonflement des terrains argileux, conséquence de la sécheresse puis de la réhydratation des sols, ça concerne les communes de Borèche, Bazas, Carignan-de-Bordeaux, Gajac, Jansac, Gironde-sur-Drôle, Libourne, Ivrac et Montussan. Si vous avez eu des dégâts chez vous, vous avez jusqu'au 11 juin pour les déclarer, donc auprès de votre assurance. Les agents du SPIP, le service pénitentiaire d'insertion et probation, appelés à la grève aujourd'hui par la CGT, un rassemblement est prévu devant le tribunal de Bordeaux ce midi. Ils contestent l'obligation de prêter serment sur le code de déontologie du service pénitentiaire. D'après eux, ce code est plus disciplinaire que déontologique et ce serment n'évoque pas de valeur républicaine. Attention, si vous déclarez toujours vos impôts en version papier, c'est le dernier jour pour l'envoyer sur Internet en Gironde. En revanche, il reste 9 jours. La date limite, c'est jeudi 28 mai. Minuit.
0: Est-ce qu'on peut s'habituer à jouer des finales et des matchs au sommet de l'Europe ?
12: Non, on n'est pas Toulouse, c'est pas la routine. Et l'excitation monte doucement pour tous les fans des rugbymen de l'UBB finale de Champions Cup samedi à Bilbao face aux Irlandais du Leinster, la deuxième de suite pour une union tenante du titre, mais assurée de rien. Alors, il n'y a pas de routine certes, mais il y a juste assez d'expérience maintenant pour aborder la rencontre avec la bonne attitude. D'après Romain Buros, l'arrière était l'invité de 100% UBB hier soir.
15: L'excitation était quand même différente de celle de la saison dernière. J'espère que c'est pour de bonnes raisons, mais ça encore une fois, c'est toujours la vérité du terrain et on verra à la fin du match si on a bien préparé toute cette semaine. Globalement, on a quand même retenu qu'on avait plutôt très bien préparé le match la saison dernière. Il faut aussi savoir que c'est une finale, donc l'équipe qui est en face sera forcément très très performante. Donc on sait qu'il y aura des moments plus difficiles dans le match, donc il faudra être aussi capable de faire le dos rond par moment et de rester solidaire et en gardant confiance, parce que forcément c'est une équipe qui trouvera des failles dans notre équipe. On parle aussi beaucoup d'engagement et d'énergie, parce que avant tout, on a beau parler de toute la stratégie qu'on veut, en faisant les efforts nécessaires, que ce soit dans le combat, dans les courses ou etc., on sera dans le match.
12: L'UBB espère pouvoir compter sur son pilier Mathis Perchaud, touché au genou samedi face à Perpignan. Incertitude aussi côté irlandais concernant l'ailier Tommy O'Brien, auteur de 13 essais cette saison. Bon, là, pour le coup, s'il n'est pas là, ça nous arrangerait. Côté billetterie, pour assister à la rencontre sur écran géant à Chaban, c'est pas gagné, revanche, Marie-Corinne.
0: Si vous êtes abonné, ça va. Hein, ouais. Il faudra juste être bien à l'heure sur le site de l'UBB à 14h.
12: 20 000 places pour 22 000 abonnés et partenaires qui chacun ont droit à réserver 4 tickets. Voilà, si vous faites des maths, autant dire qu'il restera plus grand-chose pour l'ouverture prévue demain à tous les autres. Et puis une nouvelle recrue chez les Boxers. On parle cette fois de hockey sur glace. L'attaquant québécois Félix Girard va poser ses patins à Mériadec, un attaquant expérimenté, 32 ans. Il a passé 5 saisons en AHL, l'antichambre de l'élite du hockey nord-américain.
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12: La météo, c'est encore un peu mieux qu'hier.
0: Oui, oui, ça va aller de mieux en mieux. Pour l'instant, c'est des éclaircies et des nuages annoncés par Météo France. Peut-être quelques toutes petites gouttes, mais très localisées sur le secteur, notamment de l'estuaire de la Gironde. Des températures qui sont assez douces hein, ce matin, 10-12 degrés. Cet après-midi, agréable aussi, jusqu'à 20-22 degrés au plus chaud de la journée. 20 degrés sur le secteur du Médoc. Si vous êtes à Arcachon, au Cap Ferré, sur Bordeaux et sa métropole, 21 degrés, 21 aussi pour Libourne, Saint-Émilion ou encore Coutras et Rosan, jusqu'à 22 degrés à Blasimont, Villandreau ou encore à Capcieux et Bazas. Et pour la suite, ça va s'envoler encore jusqu'à 25 degrés attendus sous le soleil demain, jusqu'à 32 annoncés pour jeudi en Gironde. Vous ne rêvez pas, on va prendre 10 degrés d'un coup là en à peine quelques jours. Sur les routes girondines, bon, bah, il n'y a pas de grosses surprises, hein, des bouchons comme d'habitude sur les grands axes. La 10, évidemment. La 62, évidemment. La Nationale 89 aussi. Pas d'incident en tout cas signalé ce matin. Si vous constatez des difficultés particulières, on compte sur vous au 05 56 19 10 10.
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0: On connaît tous un Yves dans notre entourage. Eh bien, si c'est votre cas, vous n'oubliez pas de leur faire des gros bisous puisque c'est leur fête aujourd'hui. On commence cette journée également avec Patricia Cass. Quand Jimmy dit, ben, bon réveil, tout simplement.

0: dernier tube de Patricia Cass, hein, quand j'y médite. C'est la musique d'Ici Gironde à 7h11.
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0: Et le petit réveil là qui pique un peu, courage, on est mardi matin. Profitez bien là de ce petit café.
3: Le café pour Fiona Loriol, c'est sur la route dans son camping-car. Depuis près d'un an, elle s'est lancée dans un tour de France pour sensibiliser sur l'isolement de nos aînés. Son voyage passe par la Gironde cette semaine.
0: Elle est notre invitée dans quelques minutes, elle nous raconte l'histoire autour de son tour de France. 101 ans, mémé par en vadrouille, on la retrouve dans quelques instants.
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0: 7h14, mon œil, le regard sur l'actualité de David Ossiou. Ça, c'est chaque matin, vous le savez. Ici révèle ce matin la dernière étude sur les délais là, pour obtenir un rendez-vous chez un médecin. Et l'attente reste toujours aussi longue, David.
12: 42 jours pour voir un cardiologue, 32 pour un dermato, 21 pour un ophtalmo. En France, attendre un médecin est devenu presque une habitude du quotidien. En fait, nous sommes devenus des patients très patient. Dans certains territoires, l'attente devient même spectaculaire. J'ai vu jusqu'à 164 jours pour avoir un rendez-vous chez un cardiologue dans le Gers. Et dans près d'un département sur deux, les délais continuent d'augmenter pour trouver une place chez un généraliste. Vous savez, il y a cette petite case sur Doctolib, me prévenir si un rendez-vous se libère. Le truc qu'on se refile presque comme une astuce entre amis, quand on reçoit la notification, on arrête presque tout. Eureka, un rendez-vous vient de se libérer, on arrête tout. Comme si décrocher un créneau rapide était devenu une petite victoire du quotidien. Mais il y a un détail très important dans cette étude. Les chiffres que nous vous donnons ne concernent que les rendez-vous obtenus, pas ceux qui cherchent pendant des semaines pour finalement renoncer. Combien de patients repoussent une consultation chez un cardiologue alors qu'ils se sentent essoufflés? Combien se disent « ça peut attendre 2 sur 3 ». Longtemps, on a résumé le problème à une phrase, il manque des médecins. C'est vrai. D'ailleurs, 6 700 000 Français n'ont toujours pas de médecin traitant. Mais l'étude montre aussi que le nombre de médecins ne suffit plus à expliquer les délais. L'organisation des cabinets et des soins joue désormais un rôle majeur. Et l'exemple le plus frappant, c'est l'ophtalmologie. Les effectifs ont peu bougé, mais les délais ont été divisés par 2 depuis 2017 grâce à une autre façon de travailler avec des assistants médicaux, une organisation collective, la répartition des tâches. Autrement dit, la question n'est plus seulement combien il y a de médecins, mais comment on utilise le temps médical.
0: Et le meilleur médecin, il est sur Ici Gironde, évidemment, tous les matins avant 9h. Consultation avec le docteur Kirzek qui s'attaque au vertige ce matin. Ce vertige et cette tête qui tourne. Consultation tout à l'heure et c'est totalement gratuit. Elton John, qui dit à 7h16, on se réveille avec vous.

0: L'ambiance du petit matin, ça c'est quand vous écoutez Ici Gironde. On vous accompagne jusqu'à 9h avec la bonne musique et tout plein de souvenirs. 7h19, ici ça marche avec des initiatives qui font bouger les lignes, des initiatives et des histoires fortes aussi. Depuis le 1er juillet 2025, Fiona Loriol est partie pour un tour de France en camping-car pour briser l'isolement des seniors et sensibiliser sur le sujet. Bonjour Fiona.
1: Bonjour.
0: Alors vous êtes en plein Tour de France là en ce moment, arrivée prévue le mois prochain, ce sera à Paris. Une forme d'hommage à votre mémé, c'est le déclencheur en fait de cette aventure, racontez-nous Fiona.
1: Oui, en fait en 2017 on m'annonçait que ma grand-mère elle avait 100 ans, elle en avait plus que pour une semaine à vivre. Je l'ai récupérée avec moi, j'ai mis 6 mois à la remettre sur pied. Au bout de 6 mois, je lui ai proposé de partir en camping-car faire un tour du monde pour pas attendre bêtement la fin. Et au final, on a vécu plus de 15 000 kilomètres à travers l'Europe. On a fait un tour de sud de la France, l'Espagne, le Portugal. Elle a eu plein de premières fois à 101, 102, 103 ans. Et quand elle est partie dans son sommeil avec un super sourire et un air épanoui, je me suis dit, c'est comme ça qu'on devrait tous partir. Et elle m'a démontré justement ce que c'était que la vieillesse, parce que je ne m'étais jamais posé la question auparavant. Mmh. Et en fait, la vieillesse, c'est nous, mais avec quelques années de plus. On a encore envie de vivre pleinement. Elle a assisté à son premier concert à 102 ans dans le désert des Bardenas. Elle a croisé un homme tout nu sur une plage en Espagne. Elle a mis en déroute des voleurs de fauteuils roulants. Et en fait, plus elle avait d'aventures et plus elle revivait et plus elle s'épanouissait. Et je pense que c'est ça. Et j'ai écrit un livre justement sur notre aventure, c'est 101 ans, mais mes parents vadrouillent. Et là, cette année, justement, on fait tous les départements de France un par un depuis le 1er juillet.
0: Ouais.
1: J'ai vendu ma maison pour m'autofinancer et pouvoir garder ma liberté d'expression, justement, ne rien devoir à personne. Et à la fin, on est attendu, comme vous l'avez dit, à l'Assemblée nationale, au Sénat, au ministère et à la présidence pour donner un compte rendu.
0: L'idée, c'est quoi, Fiona, concrètement, derrière ce Tour de France? C'est de sensibiliser, d'alerter peut-être sur le manque d'accompagnement, garder ce lien aussi entre les générations?
1: Exactement, en fait c'est de semer des graines au fur et à mesure, parce qu'on fait des conférences un peu de partout, dans des lycées, dans des collèges, dans des résidences autonomie, dans des salles de mairie. Là tout à l'heure on va dans une médiathèque, quand on sera au Langon, etc. on va être dans des endroits différents. Et en fait c'est d'expliquer justement, de pas attendre, parce que en France, là, le dernier record macabre, c'est 8 ans, une dame qui a été retrouvée dans le 16e arrondissement, chez elle, morte depuis 8 ans. Donc, il y a les voisins, personne ne s'est alerté avant. Donc, c'est ce qu'on essaye d'expliquer aussi, c'est à tout un chacun de prendre ses responsabilités, d'aller voir son vieux voisin, de toquer à la porte, de lui demander s'il a pas besoin de sel, de poivre, enfin, ce que vous voulez. C'est juste trouver une excuse pour pouvoir lui dire « Salut, je suis là, t'es pas tout seul ».
0: Des petits gestes pour garder le contact.
1: Exactement. Expliquer aussi aux personnes âgées ce qui existe. Donc, que le CCAS, c'est pas fait pour les cassos. La plupart du temps, c'est ce qu'on entend. Que les clubs seniors, même si on a 80 ans, on peut y aller. Parce que moi, il y a une dame qui m'a dit, je suis pas encore vieille, j'ai que 80 ans. Donc, en fait, c'est de casser tout ça et d'expliquer de humanité et communication. Plus on en parle, plus on met en lumière et plus les gens, justement, trouveront les solutions. Et c'est pour ça qu'à l'Assemblée et au Sénat, on va en parler autour de beaucoup de sénateurs et beaucoup de députés.
0: Alors avant votre arrivée à Paris, prévue du 7 au 14 juin, vous êtes attendu chez nous dès demain en Gironde, à Langon, au château Le Mains-Perrin, puis sur le marché de Langon aussi vendredi matin. La salle François Mauriac, l'après-midi, samedi et dimanche, au parc Boma à Saint-Denis-de-Pile. Et puis on vous suit aussi la page Facebook 101 ans mémé parents vadrouille. Merci beaucoup Fiona Loriol pour ce Tour de France, pas comme les autres, on sensibilise.
1: Merci donc à vous.
0: Et bienvenue en Gironde, on vous attend demain.
1: Merci beaucoup.
0: 7h23 ce matin. Allez, on continue notre programme avec vous, évidemment. La bonne musique d'ici Gironde, Je veux du cuir, c'est Alain Souchon qui le chante. On vous accompagne jusqu'à 9h ici Gironde avec vous.

0: À vos agendas, les amis. Là, ce matin, la déréveille à 7h26. La foire internationale de Bordeaux, ça commence vendredi jusqu'au 31 mai avec des exposants du sport, des découvertes, évidemment, le salon de l'agriculture aussi, avec ici Gironde. Tout ça, est-ce que ça vous attire? Est-ce que vous allez y faire un tour? On vous écoute dans quelques secondes.
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0: Sujet d'actu de votre quotidien, on vous tend le micro ici Gironde tous les matins et ce week-end, on va découvrir l'édition 2026 de la Foire Internationale de Bordeaux, un des événements de ce mois de mai. Alors, est-ce que vous comptez y aller? Pour faire quoi? Qu'est-ce qui vous plaît dans ce rendez-vous? Olivier Cabrolier vous a posé toutes ces questions dans les rues de Bordeaux.
10: J'y suis allée une fois et le plaisir que j'ai, c'est de trouver des objets que je ne connais pas, qui sont beaux, qui sont exotiques de préférence, de bonne qualité de préférence.
11: Mais moi, ce qui m'attire le plus, c'est plus le secteur agriculture avec les enfants. Elles adorent aller voir les animaux, pouvoir les caresser et découvrir des nouveautés culinaires.
12: Donc manger.
11: Ouais.
12: Grignoter.
11: Oui.
12: Goûter.
11: Goûter, bien sûr, oui. C'est Bordeaux, c'est la joie de vivre, c'est les repas, c'est les bonnes franquettes, c'est tout ça, quoi.
13: Ou tout simplement pour voir. Parce que moi, personnellement, voilà, les animaux, je ne les vois pas très souvent à Bordeaux. Donc oui, éventuellement, pour aller voir les animaux, ça pourrait être intéressant.
12: Au salon de l'agriculture.
13: Au salon de l'agriculture, oui.
14: Peut-être rencontrer des artisans ou des agriculteurs, justement. Et peut-être faire des dégustations des produits artisanaux.
15: Eh bien, l'occasion, en effet, de découvrir des tas d'activités, de l'économie, des idées pour la maison, et si on a des enfants, la découverte des animaux.
12: Est-ce que c'est l'occasion de les amener au parc des expos, de les sortir un petit peu?
15: Bien sûr.
12: Vous parliez des enfants, est-ce que c'est l'occasion de les fatiguer? Parce que le parc des expositions, il est très grand. Marche beaucoup. Hein.
15: Oui, on marche beaucoup. Pour fatiguer des enfants, il faut vraiment en donner. Hein, parce que moi, je travaille dans le secteur, donc... même au bout d'une journée d'activité, ils ont encore de l'énergie. Mmh. Peut-être qu'ils vont dormir un peu plus vite, mais c'est tout.
0: La foire, ça commence donc vendredi. Vos invités en écoutant ici Gironde, il y a toutes les infos aussi sur le site ici.fr.
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0: Et tout actu local en Gironde, Kevin Blondel.
16: Jugé pour avoir tué l'amant de son ex-femme et avoir maquillé la scène en accident de la route dans le Médoc, un homme comparé aux assises à Bordeaux depuis hier. On y revient dans un instant.
0: Il est 7h30, vous écoutez ici Gironde, toute l'actualité en France et dans le monde de 90 secondes. Aude Razo.
17: Près de deux tiers des Français ont renoncé à chercher un rendez-vous médical dans les 12 derniers mois. Chiffre qu'on vous révèle en exclusivité sur votre radio ici, étude de Doctolib avec la Fondation Jean Jaurès. Il faut 42 jours en moyenne pour obtenir un rendez-vous chez le cardiologue, 32 jours pour un dermatologue. Débat tendu en perspective à l'Assemblée avec l'examen du projet de loi d'urgence agricole. Il commence aujourd'hui avec plusieurs questions sensibles, les pesticides, le stockage de l'eau et l'élevage industriel. Les agriculteurs qui manifestent ce matin à Strasbourg pour dénoncer le plan engrais de la Commission européenne, insuffisant selon eux, il sera validé ce midi. Plusieurs centaines de millions d'euros pour aider ceux qui ont du mal à s'approvisionner en engrais avec la guerre au Moyen-Orient et l'augmentation des coûts. 22 ans après le meurtre du petit Jonathan Coulon, 10 ans disparu lors d'une classe verte. Le procès de son meurtrier présumé s'ouvre aujourd'hui à Nantes. Il a toujours nié. Cet homme, un Allemand, a déjà été condamné à la perpétuité en Allemagne pour les meurtres de 3 garçons. Face à l'explosion des cyberattaques, la CNIL renforce ses contrôles. L'autorité protectrice de la vie privée va traquer davantage les manquements des organismes publics et privés en matière de cybersécurité. Record de violations de données l'an dernier, plus 50% sur les 3 dernières années. La Miss France 2023, la Guadeloupéenne Indira Ampio, représentera la France à l'élection de Miss Monde en septembre prochain. Je suis heureuse et déterminée à porter haut les couleurs de notre pays.
0: Et l'info d'ici en Gironde, c'est ce procès d'un homme jugé à Bordeaux pour avoir tué l'amant de son ex-femme dans le Médoc.
16: Deuxième jour du procès de cet ancien militaire, pompier volontaire de 66 ans, accusé effectivement d'avoir prémédité le meurtre de la victime qui était mariée, père de 2 filles, et d'avoir maquillé la scène en accident de la route. Les faits remontent à il y a un peu plus de 3 ans, hein, Jules Brelaz.
18: Ce matin-là, du 11 mars 2023, l'accusé, vêtu d'une tenue de camouflage, prend en chasse son rival, comme il dit, le long de la départementale 6, entre Lacanau, Océan et Salone. Armé d'un pistolet Glock et d'un jerrycan d'essence, il provoque un tête-à-queue après avoir recherché sur Internet comment font les policiers américains qui interceptent les voitures des gangsters. Bref, tout était prémédité, insiste Arnaud Dupin, l'avocat des parties civiles qui représente les enfants de la victime.
19: On a une personne qui est en tenue militaire, qui va épier les moindres faits et gestes et qui, alors qu'il connaît les habitudes de la victime, va se rendre sur une route peu fréquentée. Après avoir fait des recherches sur Internet, va percuter le véhicule pour l'envoyer dans le décor. Et à ce moment-là, tout est ensuite minutieusement préparé. D'abord, on tire, on assassine la personne, on la tue. Et puis ensuite, on va incendier le véhicule pour faire disparaître toute trace. C'est quand même un assassinat assez froid.
18: L'assassin présumé reconnaît avoir tiré à 2 reprises au thorax de la victime avant d'asperger la voiture d'essence. Mais il déclare également avoir ouvert le feu pour abréger les souffrances de son rival, blessé par l'accident et dans l'incapacité de sortir de l'habitacle. Des versions qui évoluent au fil du temps, reconnaît son avocate Florence Herbold.
20: Pour lui, c'est beaucoup plus confus. Il n'a pas cette vision précise, chirurgicale, de la manière dont il a opéré. Il n'a même pas la chronologie, ni le timing. Il est dans une sorte de brouillard. C'est très difficile pour lui de se reconnaître dans ce geste. Et c'est quelqu'un de très attachant qui n'a aucun passé judiciaire, il n'a pas de passé pénal, il a un casier vierge. C'est un père exemplaire, un homme calme, posé, qui tout d'un coup a dérapé.
18: Et cela aurait pu être le crime parfait, dit l'avocat des parties civiles, car ni les pompiers, ni la gendarmerie, ni la police municipale n'ont d'abord vu le corps calciné sur le siège conducteur. Ce sont les filles de la victime venues sur le lieu de l'accident qui aperçoivent les morceaux de chair soudée au métal et alerte les enquêteurs juste avant que la voiture ne parte à la fourrière.
16: Jules Brelaz à son micro, ici Gironde. Le verdict est attendu jeudi.
0: 7h34, l'info d'ici en Gironde, c'est aussi cette finale de Champions Cup de rugby qui approche.
16: C'est samedi, ouverture de la billetterie à 14h pour les abonnés qui veulent vivre le match sur écran géant au Stade Chaban samedi. Si vous n'êtes pas abonné en revanche, commencez déjà à chercher notre idée pour suivre le match avec une belle ambiance. On vous explique dans le journal de 8h. Sur les routes, comment ça va ce temps-ci?
0: Bah comme un mardi matin, avec les bouchons habituels. C'est une info. Sur la 10, la 62, la 63, quelques coups de frein aussi sur la Nationale 89, sur la rocade bordelaise, aux abords des ponts d'Aquitaine et le pont François Mitterrand. Comme d'habitude, si vous êtes sur la route, vous constatez peut-être un accident, le 05 56 19 10 10, ça peut aider tout le monde. On partage toutes ces infos ensemble tout au long de la journée.
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0: Et votre météo complète à suivre avec notre spécialiste Virginie Hilson-Lévy, du soleil, on l'espère, et vous le savez, vous pouvez aussi nous demander la lune. 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Bilbao, la finale de Champions Cup samedi, on en parlait il y a un instant. 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

0: petit-déj ensemble. La bonne musique d'Ici Gironde, c'est Indochine à 7h39.
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0: Et une nouvelle journée, vous n'êtes pas encore tout à fait en retard, mais on ne lâche rien en tout cas à suivre. L'invité d'Ici Gironde, avec vous Kevin Blondet.
3: La nouvelle préfète de Nouvelle-Aquitaine et de la Gironde, Sophie Broca, a pris ses fonctions hier. Elle est sur Ici Gironde. Dès ce matin, pas mal de dossiers chauds déjà sur son bureau. On va parler de ses priorités et puis apprendre à la connaître aussi.
0: Des dossiers chauds aussi tous les matins ou pas, ça dépend des jours. La météo avec notre spécialiste, c'est Virginie Ilson-Lévy. Bonjour Virginie.
4: Et bonjour Marie-Corinne, bonjour à tous.
0: Et les nuages qui seront encore nombreux aujourd'hui.
4: Oui, alors ce matin, le ciel est quand même assez couvert sur l'ensemble de la Gironde avec une ambiance bien grise dès les premières heures. On a une perturbation qui va ensuite arriver par le littoral aux alentours de 11h. Donc elle va apporter quand même quelques pluies faibles, parfois sous forme d'averses qui vont progressivement traverser tout le département d'ouest en est entre 11h et 15h. Donc quasiment tous les territoires seront concernés par ce passage pluvieux. Et puis derrière cette perturbation, il y aura quelques petites éclaircies qui pourront quand même faire leur retour. Elles alterneront quand même avec des nuages encore nombreux. Alors justement, grâce aux nuages pendant la nuit, les températures sont quand même assez douces ce matin. Elles vont atteindre 16 à 18 degrés en milieu de matinée. Et donc pour les maximales, 2 degrés de plus qu'hier, ça commence un peu à se réchauffer. Les valeurs seront assez homogènes sur tout le département, entre 19 et 21 degrés aujourd'hui, et c'est tout à fait conforme aux valeurs de saison.
3: On en est où la sécheresse de surface dont vous nous aviez parlé?
4: La bonne nouvelle, c'est qu'elle a été éradiquée en à peine 10 jours. C'est vrai qu'on avait connu un mois d'avril particulièrement sec en Gironde. À Bordeaux, par exemple, il était tombé que 21 mm sur l'ensemble du mois. C'était un déficit qui était quand même assez proche des 70%. Donc c'est vrai, je vous l'avais dit, les sols de surface commençaient à s'assécher assez rapidement sous l'effet du soleil, du vent et des températures très douces. Et c'est même une situation qui commençait à inquiéter un peu à l'approche de l'été. Mais depuis le début du mois de mai, changement total d'ambiance, les passages pluvieux se sont multipliés. Là, on relève plus de 70 mm en 15 jours sur le département. Et donc forcément, ces précipitations ont permis de réhumidifier les sols. Alors attention, c'est pas pour ça qu'elle ne peut pas réapparaître, cette sécheresse, surtout si la chaleur s'installe de nouveau de façon assez durable. Et ça pourrait être le cas dans les prochains jours. Donc affaire à suivre de près.
0: Merci beaucoup, inspecteur Ilson-Lévy, Virginie, notre spécialiste météo. Merci. À demain.
4: À demain, bonne journée.
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0: Oshi, de retour en concert, va falloir patienter encore un peu, ce sera en mars 2027 à l'Arkea Arena. En attendant, on va chanter avec elle. Je partirai, c'est Ici Gironde, avec vous jusqu'à 9h.

0: partez pas trop loin, il y a de la bonne musique encore à suivre. Oshi, à 8h moins le quart, vous écoutez Ici Gironde.
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0: Elle découvre une pile de dossiers dans son nouveau bureau de préfète de la Gironde et de la région Nouvelle-Aquitaine. Sophie Broca a officiellement pris ses fonctions. Hier, elle succède à Étienne Guyot et nous arrive du Loiret. Elle répond à vos questions, Kevin Blondel.
3: Bonjour Sophie Broca.
4: Bonjour.
3: Alors, on vous laissera un peu de temps évidemment pour affiner tous les dossiers. Mais quand même, s'il y en a un tout chaud, tout en haut de la pile à traiter en urgence, c'est lequel selon vous ce matin?
4: Pour choisir un. Je pense que la viticulture est un sujet urgent. J'ai d'ailleurs vu hier le président du comité interprofessionnel des vins de Bordeaux et nous aurons une réunion de travail très bientôt. Il y a un certain nombre de gros dossiers d'implantation d'entreprises qui suscitent des discussions. Pure Salmon, par exemple.
3: Auvergne-sur-Mer, ouais.
4: Voilà.
3: Et ma part en Puire également.
4: Vous avez la chance dans cette région, il faut s'en réjouir, et en particulier en Gironde, d'avoir un grand nombre de dossiers d'importance nationale pour la souveraineté industrielle du pays, et qui crée beaucoup d'emplois et qui crée de la valeur. Donc c'est normal que ça crée des discussions, mais c'est quand même une chance.
3: Sur la viticulture dont vous parliez, quelle image vous avez de la viticulture girondine ?
4: Ben, un capital incroyable, un actif incroyable qui est connu dans le monde entier. Il faut imaginer que le nom de cette ville est connu dans le monde entier, notamment grâce à son vignoble, qui connaît une crise dont les causes sont connues. On consomme moins, les jeunes boivent davantage de bière et on consomme moins. Il y a des taxes, il y a sans doute des coopératives ou des caves coopératives qui ont besoin de se moderniser. Donc une crise qu'il faut prendre à bras le corps et qui a déjà été prise depuis 2023 avec des aides à l'arrachage.
3: On a beaucoup arraché, on va arracher encore des milliers d'hectares sans doute dans les années à venir.
4: Voilà. Alors je ne sais pas, il faut voir à quel moment le marché va se rééquilibrer. Cette innovation ici, là, cette foncière qui a été créée et qui propose aux agriculteurs, enfin aux viticulteurs qui ont arraché, éventuellement de pouvoir céder leur terre pour leur donner un nouvel avenir. Ne plus avoir de vignes sur une terre, ça ne veut pas dire que l'histoire est finie.
3: Vous héritez de ce dispositif qui nous a été présenté la semaine dernière par votre prédécesseur. Autre héritage, la sécurité, 60 CRS installés à Bordeaux depuis jeudi dernier. C'est une bonne nouvelle, ça, côté sécurité, c'est une de vos priorités, vous le disiez hier lors de votre présentation.
4: Bien sûr, c'est une bonne nouvelle. Pourquoi ? Parce que comment vivre libre si on n'est pas en sécurité, si on ne peut pas se déplacer, si on craint de se faire arracher sa gourmette en or, si on ne peut plus rentrer chez soi parce qu'il y a des trafiquants de drogue qui vous inquiètent.
3: On vit dangereusement à Bordeaux ?
4: Non, on ne vit pas dangereusement, mais partout il y a du trafic de drogue. Il faut absolument harceler, démanteler les réseaux, saisir les avoirs criminels, taper au porte-monnaie. Il faut agir sur les violences intrafamiliales qui partout progressent, ici aussi c'est intolérable. Et puis, il peut y avoir une délinquance de rue sur laquelle les CRS peuvent nous aider.
3: Ici, Gironde parle ce matin du drame de la mort de Ruben Torres, ce Hondurien de 37 ans dont la demande d'asile effectuée à Bordeaux a été refusée. Il est rentré chez lui, il est mort, tué par des gangs, dit sa famille. Évidemment, ce n'est pas vous qui avez traité ce dossier, mais est-ce qu'on a suffisamment pris au sérieux la demande de mise à l'abri de cet homme, des informations que vous avez ?
4: D'abord, la mort d'un homme, c'est jamais une bonne nouvelle. C'est une nouvelle terrible. Ce monsieur Torres Acosta, à ma connaissance, est arrivé du Honduras à l'été 24. Il a demandé le statut de réfugié. L'Office français pour la protection des réfugiés n'a pas donné suite à sa demande, considérant qu'il n'y avait pas assez de preuves dans son récit. Il a fait appel. La Cour a confirmé qu'il ne pouvait pas relever du statut de réfugié. En conséquence, le préfet l'a invité à quitter le territoire, ce qu'il n'a pas contesté. Et il est reparti un an après en demandant une aide au retour, c'est-à-dire une aide financière de l'État qui lui a été accordée pour repartir dans son pays avec un petit pécule. La suite, on la connaît.
3: Il ne l'a pas protégé de la mort, évidemment.
4: Elle est terrible. La justice hondurienne devra dire si, effectivement, cette mort est accidentelle ou pas.
3: Sur la question, autre dossier chaud, hein, des supporters ultra des Girondins et des violences, notamment des supporters des Northgate, est-ce que ça fait partie des dossiers sur lesquels vous avez été alerté par votre prédécesseur, et est-ce qu'on peut attendre une dissolution de ce groupe ?
4: Alors, deux choses. D'abord, Étienne Guyot l'a dit avant moi, et j'ai eu la même chose dans mon précédent poste. Franchement, la violence dans le sport n'a pas sa place. Venir au stade pour non pas regarder le match, mais pour se taper dessus, mais enfin voilà. Est-ce que l'UBB est violent ? Non. Bon voilà, donc ça n'a pas sa place. Il y a eu des interpellations suite à des exactions commises. Pour ce qui est de la dissolution des clubs de supporters violents, c'est une décision qui relève du ministre de l'Intérieur. Voilà. Mais franchement, ça suffit quoi.
0: Ici Gironde, 7h50, Sophie Broca, nouvelle préfète de la Gironde, est donc avec nous ce matin. Elle répond à vos questions, Kevin Blondel.
3: On va apprendre un peu à vous connaître. Vous avez un parcours atypique puisqu'au départ, vous ne vous destiniez pas forcément à une carrière de préfète.
4: Non, je voulais être journaliste comme vous, mais je l'ai été d'ailleurs pendant un peu plus de 10 ans, 13 ans. J'ai beaucoup aimé ce métier. J'ai eu une entreprise de presse que j'ai dirigée, que j'ai vendue. Je fais du grand reportage dans des pays en guerre. C'est une belle page de ma vie, même si après j'ai décidé de la tourner pour faire autre chose.
3: Landaise, première bachelière de votre famille.
4: Oui.
3: Ça dit quoi de votre parcours ?
4: Ça dit que en France, la République permet à quelqu'un, par les études, et il faut toujours y croire aujourd'hui, d'inventer sa vie ou d'essayer d'inventer sa vie.
3: Vous parlez de tourner une page, vous écrivez aussi, alors j'ai regardé un petit peu, il est question de femmes, ouvrières notamment, dans votre dernier roman, de conditions sociales aussi.
4: Oui, mon dernier roman, c'est la plus grande grève de femmes de l'histoire du pays. 3000 femmes qui ont dit non au patron, au mari, au curé.
3: Une sardinerie, en l'occurrence.
4: Une sardinerie, voilà, c'est une grève très connue en Bretagne. Voilà, j'ai trouvé que c'était une histoire romanesque et j'en ai fait un petit roman.
3: Vous allez continuer à écrire en tant que préfète de la Gironde et de la Nouvelle-Aquitaine ?
4: J'espère que je sauverai mes dimanches, puisque c'est le jour de l'écriture pour moi.
3: Bon, merci beaucoup Sophie Broca. En attendant de sauver vos dimanches, vous avez un samedi avec l'UBB qui pourrait être championne d'Europe. Ça pourrait être un beau cadeau de bienvenue.
4: Oui, ça c'est vrai, ce serait une belle fête.
3: Bon, bonne journée à vous, merci.
4: Merci.
0: Un portrait, une interview à retrouver sur ici.fr, 7h52 ce matin. Ici, Gironde, avec vous et Michel à Biganos, 10 degrés aussi dans le Médoc chez Daniel qui se réveille avec nous. Et la musique pour vous rappeler aussi tout plein de souvenirs. Retour dans les années 80.

0: Chris de Burg pour le voyage dans le temps en musique. Avec Stéphane Bern, on voyage aussi dans le temps, dans l'histoire, en mode maths et calcul avec l'ancêtre de nos calculettes. Il arrive dans quelques secondes.
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0: Notre cours d'histoire à 7h57, pile à l'heure, Stéphane Bern. Bonjour.
5: Bonjour Marie-Corinne et bonjour la Gironde.
0: On voyage au temps où un adolescent français invente une machine capable de faire des additions toute seule.
5: Quand un fils regarde son père crouler sous les calculs d'impôts, il décide de fabriquer une machine à compter, plus pratique que les doigts. Rouen, 1642. Dans l'intendance de Normandie, les tables disparaissent sous les registres. Colonnes de chiffres retenues, additions interminables et mots de tête à répétition. Étienne Pascal, magistrat chargé de lever l'impôt pour le roi, passe ses journées, souvent ses nuits, à faire des comptes. Pour lui, c'est pas soirée Koh-Lanta, c'est soirée Compta. Son fils Blaise l'observe. Il n'a pas encore 20 ans. Mais c'est déjà un petit génie des mathématiques et surtout un bricoleur très têtu. Le genre de type un peu agaçant qui démonte les objets et qui arrive en plus à les remonter. En regardant son père s'épuiser sur ses additions, il se dit qu'après tout, une machine pourrait bien s'en charger. Pendant des mois, Blaise Pascal l'image juste teste des roues dentées. Mi geek, mi MacGyver. Le principe est simple. Chaque roue représente un chiffre. Quand elle passe de 9 à 0, la roue suivante avance d'un cran, exactement comme une retenue dans une addition, mais sans se tromper au milieu. Après quelques mois de travail, la machine fonctionne. La Pascaline est née, la première calculatrice mécanique vraiment opérationnelle. Une petite boîte de métal capable d'additionner et même de soustraire toute seule, sans pile, mais avec beaucoup de génie. Blaise Pascal en fabrique une vingtaine, pour les financiers, pour les administrations. Mais la machine reste chère, fragile et un peu trop en avance sur son temps. Aujourd'hui, les machines calculent tout pour nous. Blaise Pascal avait eu cette intuition 3 siècles avant les ordinateurs. Tremble Silicon Valley, la révolution avait commencé en Normandie.
0: Merci beaucoup Stéphane Bern. Notre cours d'histoire tous les matins avant les infos.
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0: Très bon mardi à vous, le 19 mai, vous écoutez Ici Gironde, il est 8h. Les infos, Kevin Blondel.
7: Jugé pour avoir tué l'amant de sa femme avant de maquiller la scène de crime en accident de la route. Deuxième jour au procès d'un homme de 66 ans pour assassinat devant les assises de Bordeaux. Cet ancien militaire, pompier volontaire, jugé donc pour avoir prémédité le meurtre de l'amant de son épouse avec qui il était séparé depuis 2 ans.
0: La victime était un habitant de Saint-Aubin-de-Médoc, marié, père de 2 filles.
7: Oui, les faits remontent à il y a 3 ans. L'accusé a reconnu avoir espionné la victime la nuit précédant son crime, l'avoir suivi en voiture avant de faire un tête-à-queue pour provoquer sa sortie de route, lui tirer dessus, mettre le feu à sa voiture. Il a dérapé, déclare son avocate Florence Herbolt.
8: C'est effectivement quelqu'un qui a été pompier volontaire, donc qui témoigne d'un intérêt pour l'autre, qui est empathique, contrairement à ce qu'on essaie de nous faire croire. Il a de l'empathie, il s'intéresse à l'autre, simplement là, il n'a pas pu gérer un trop plein d'émotions, un besoin d'être avec cette femme qui l'a entraîné dans une spirale émotionnelle qui a abouti à ce crime qu'il reconnaît, qu'il ne conteste pas. Ce qui est assez singulier devant une cour d'assises, c'est qu'il n'est pas dans le déni. Il est lucide sur l'acte qu'il a commis. Il exprime d'emblée des remords. Il ne cherche pas à biaiser, à tergiverser. Il est prostré, en souffrance, et il attend les questions qu'on va bien évidemment lui poser dans un second temps.
7: Le verdict est attendu jeudi. Condamnez-lui pour avoir envoyé des messages à caractère sexuel à des jeunes adolescentes. Un ancien coach de rugby de Saint-André-de-Cubzac a écopé 12 mois de prison avec sursis hier et l'interdiction aussi d'exercer une activité en lien avec des mineurs pendant 5 ans. Sanction prononcée par le tribunal correctionnel de Libourne. Il a envoyé ce genre de message à de jeunes joueuses de 16 à 18 ans pendant plusieurs mois.
0: Mort dans son pays après un refus de demande d'asile chez nous en Gironde.
7: Un rassemblement est organisé demain à Bordeaux en hommage à Ruben Torres, hondurien de 37 ans, venu chez nous pour échapper à la violence des gangs dans son pays. Sauf que sa demande d'asile a effectivement été refusée. Il a dû quitter Bordeaux pour rentrer chez lui au Honduras. Il a été retrouvé mort au fond d'un ravin une dizaine de jours plus tard. D'après sa famille, tout laisse à penser qu'il a été assassiné par des membres d'un gang. Plusieurs associations appellent donc au rassemblement en sa mémoire. Sa famille espère que cette histoire pourra éviter d'autres drames. C'est ce qu'explique Pierre-Antoine Cazot. Lui, il a suivi Ruben Torres dans ses démarches administratives quand il était encore à Bordeaux.
9: Il est reparti dans l'espoir, en réalité, de pouvoir revenir en France dans un an. Et il n'est pas resté un an, puisque moins d'une dizaine de jours après son départ, il a disparu quelques jours et sa mère l'a retrouvé au fond d'un ravin, mort. Et selon toute vraisemblance, il a été assassiné par le gang. Alors on se mobilise avec son frère qui est à Bordeaux, parce que son frère et sa famille veulent faire connaître son histoire, parce qu'ils ne veulent pas qu'il soit mort pour rien. Ils veulent faire connaître la difficulté, à la fois de prouver les menaces qu'on a quand on fait une demande d'asile, c'est extrêmement difficile. Et puis, ils veulent faire connaître la difficulté de vivre avec une obligation de quitter le territoire, une OQTF. Les OQTF, ce ne sont pas juste des mots, ce sont des gens qui vivent avec des décisions qui pèsent sur leur vie. Et donc, on veut faire connaître ces vies, on veut faire connaître ces personnes, ces figures, ces visages, leur récit, leur histoire.
7: On revient sur l'histoire de Ruben Torres sur ici.fr.
0: Et on a parlé de cette situation tout à l'heure avec la nouvelle préfète de la Gironde et de la région Nouvelle-Aquitaine.
7: Elle a officiellement posé ses valises chez nous hier. Elle était déjà l'invitée d'ici Gironde il y a quelques minutes. Sophie Broca arrive du Loiret et va trouver un bureau avec déjà quelques gros dossiers chauds soigneusement empilés. On en a parlé, sa priorité, la crise viticole. Elle va aussi se pencher très vite sur les gros projets d'implantation comme cette ferme de saumon de pur salmon au Verdon-sur-Mer. Sa venue, c'était également l'occasion de mieux la connaître. Landaise d'origine, première bachelière de sa famille. Journaliste au départ, écrivaine encore aujourd'hui en parallèle de sa carrière en préfecture. C'est à réécouter sur le site et l'appli mobile ici. Les agents du SPIP, le service pénitentiaire d'insertion et probation, appelés à la grève aujourd'hui par la CGT. Un rassemblement est prévu devant le tribunal de Bordeaux ce midi. Ils contestent l'obligation de prêter serment sur le code de déontologie du service pénitentiaire. D'après eux, ce code est plus disciplinaire que déontologique et ce serment n'évoque pas de valeur républicaine. Près de 8000 formations dédiées aux demandeurs d'emploi en Nouvelle-Aquitaine s'apprêtent à être supprimées d'un coup d'un seul. Ça représente un quart de l'offre régionale, conséquence d'une baisse de 35 millions d'euros de la dotation annuelle de l'État, explique la région qui déplore un contexte contraint. 9 nouvelles villes girondines reconnues en état de catastrophe naturelle après des glissements de terrain l'an dernier dû à ce qu'on appelle techniquement le retrait-gonflement de l'argile, conséquence de la sécheresse puis de la réhydratation des sols. Ça concerne les communes de Borèche, Bazas, Carignan de Bordeaux, Gajac, Jansac, Gironde-sur-Dreau, Libourne, Montussan et Ivrac. Si vous avez eu des dégâts chez vous, vous avez jusqu'au 11 juin pour les déclarer auprès de votre assurance. Puisqu'on parle de déclaration, attention pour les impôts en version papier, c'est le dernier jour pour l'envoyer sur internet en Gironde. La date limite, c'est jeudi 28 mai minuit.
0: Ici Gironde, 8h05. Vous avez prévu d'aller pousser derrière du bébé samedi à Chaban, mais va falloir être rapide.
7: Et chanceux, un peu la billetterie pour assister à la retransmission de la finale de Champions Cup sur écran géant au stade samedi face au Leinster. Ça ouvre à 14h. Alors attention, c'est pas simple. Aujourd'hui, c'est seulement pour les abonnés. Pour le grand public, ce sera demain, Arnaud Carré. Autant dire que ça s'annonce très très compliqué.
10: Foire d'Empoigne annoncée pour s'asseoir en tribune. La jauge est fixée à 20 000 places, soit deux fois moins que l'an dernier au Quinconce. Indisponible cette fois en raison du brunch, festival électro qui investit la place tout le week-end. 20 000 places réservées en priorité aux 22 000 abonnés et partenaires du club. Sachant que chacun peut réserver 4 billets par personne, il n'y en aura sans doute pas pour tout le monde et sans doute plus du tout pour la vente à destination du grand public qui doit ouvrir demain. Il y aura donc un paquet de déçus, obligés de trouver un autre point de chute, par exemple sur la place Abel-sur-Champ à Libourne ou au complexe Langevin à Bègles où des écrans géants seront installés. Sinon, il faudra croiser les doigts pour que le soleil soit de la partie et s'y prendre tôt pour trouver une chaise sur la terrasse d'un bar, sous peine de vivre l'événement depuis votre canapé.
7: C'est pas toujours si terrible depuis votre canapé, puisque ici Gironde nous fait vivre en intégralité, évidemment, ce moment, finale de Coupe d'Europe, samedi à 15h45 à Bilbao. Son retour, à lui, aura été de courte durée. L'ailier de l'UBB, Madoš Tambwe, revenu il y a 2 mois en prêt en Gironde, après avoir déjà joué à Bordeaux-Bègles de 2022-2024, va repartir dès cet été, direction l'Aviron Bayonnais. Le Congolais s'est engagé avec le club basque pour 2 ans. Et puis une nouvelle recrue chez les boxeurs, l'attaquant québécois Félix Girard va poser ses patins à Glasamir Yadek. On parle évidemment de hockey, donc un attaquant expérimenté de 32 ans qui a passé 5 saisons en AHL. C'est l'antichambre de l'élite du hockey nord-américain.
0: Parfait.
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7: Et la météo alors ?
0: C'est pas facile. Bon, des nuages, des éclaircies pour aujourd'hui, quelques petites gouttes annoncées par Météo France au cours de la journée, mais ça va aller de mieux en mieux, rassurez-vous. Ce matin, on s'est réveillé avec des températures assez douces, ça se confirme aussi tranquillement au cours de l'après-midi. 20-22 degrés, c'est pas si mal pour cet après-midi. Sur notre département, 22 degrés si vous êtes sur le secteur de Cadillac, à Sérons ou encore à Barsac et Sauternes, 21 degrés sur le Libournais, sur Bordeaux sa métropole, 21 degrés cet après-midi sur le secteur de Biganos ou encore à Audenge et à Gujan-Mestras, 20 degrés sur le Médoc au plus chaud de la journée. Ces températures qui vont grimper avec le soleil qui revient demain jusqu'à 25 degrés, jusqu'à 32 annoncés sur notre département pour jeudi. Sur les routes girondines ce matin, on est sur du classique, les grands axes évidemment qui sont bien chargés. Si vous constatez d'autres difficultés peut-être un peu plus inhabituelles, le 05 56 19 10 10, on fait la route avec vous chaque jour.
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0: Petite piqûre de rappel pour les têtes en l'air que vous êtes. On fête les Yves aujourd'hui, on vous embrasse. C'était la Sainte Yves, voilà. Allez, débranche, c'est France Gall. Mais nous, on est là avec vous toute la journée. Vous écoutez ici Gironde à 8h08.

0: dimanche. France Galles à 8h11. Merci d'avoir choisi Ici Gironde pour commencer la journée.
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0: Et vivement, la déconnexion, vous savez, là, quand on va pouvoir lâcher le téléphone, l'ordinateur, oublier tous ces messages qui inondent nos boîtes mail.
3: Ça nous évitera de tomber dans le piège des faux mails qui circulent, et ils sont nombreux. Aude Raso, notre spécialiste anti-arnaque, est catégorique. Non, la Sécu ne vous demandera jamais une mise à jour urgente de vos données par mail.
0: Explication à suivre après un peu de détente.
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0: 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Revisité à la sauce Gérard.
3: C'est le spectacle de l'humoriste Laurent Gérard, jeudi 28 mai, là, au Pingalan de Mérignac. 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
0: On joue au cannelé ou pas cannelé, le 05 56 19 10 10, pour passer un bon moment déjà avec nous, et puis repartir avec ce très beau cadeau, Laurent Gérard, au Pingalan de Mérignac, le 28 mai. On vous attend.
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0: On dit non aux arnaques tous les matins avec Aude Raso à 8h14. Bonjour Aude.
13: Bonjour à tous, bonjour Marie-Corinne.
0: Et des faux mails de la Sécu là, qui circulent en ce moment, ils risquent de piéger pas mal de monde.
13: Et oui, parce que ces mails, je ne les avais encore jamais vus. Je vous parle souvent des faux messages de la Sécu pour renouveler la carte vitale. C'est l'arnaque la plus classique. Là, c'est pas ça. Assurance maladie, c'est écrit en gros. Bonjour, nos services procèdent à la vérification des coordonnées de contact. Et vous êtes invité à cliquer sur un bouton appelé « Remplir mes informations ». Première chose à savoir, la Sécu, la vraie, ne vous demandera jamais de cliquer sur un lien pour une mise à jour urgente. Et là, dans le mail, c'est urgent. Date butoir dans 2 jours, ça laisse pas beaucoup de temps. Deuxième alerte, le mail vous dit, de manière élégante, que si vous ne cliquez pas, vous risquez de ne plus être remboursé la prochaine fois que vous allez chez le médecin. Alors ce n'est pas écrit comme ça, on vous parle de garantir la continuité de vos prestations, mais derrière en fait le message c'est ça, et ça ne va pas non plus, la Sécu ne va pas interrompre vos remboursements pour une histoire de numéro de téléphone ou d'adresse mail.
0: Et Aude, ce mail frauduleux, il contient aussi un numéro de téléphone, de quoi s'agit-il?
13: Alors là c'est assez drôle, je dois dire, c'est un numéro au cas où j'ai besoin d'aide. Donc je fais ce qu'il ne faut surtout pas faire, allons-y, j'appelle.
14: Bonjour et bienvenue chez Mondial Relais. Merci de votre appel. Nous allons vous répondre dans quelques instants.
13: Ah, c'est pas la Sécu. J'ai vérifié, c'est vraiment le numéro du service client de Mondial Relais. Les escrocs l'ont mis là, sans doute histoire de faire sérieux. Copier-coller les numéros dans Google, bonne méthode aussi pour démasquer un malfaiteur.
0: Merci Aude. À suivre, une visite d'un moulin avec un meunier girondin. C'est ce qui vous attend après l'amour. En anglais, dans le texte, c'est Maroon 5, la musique d'ici Gironde. À 8h16, bon courage et bon mardi.

0: This Love, c'est Maroon 5. Parfait là pour commencer la journée à 8h18. Est-ce qu'il était bien votre petit-déj? Vous y êtes peut-être encore d'ailleurs au menu, une belle tartine de pain. Si vous la dégustez, c'est peut-être grâce au Girondin qui nous accueille sur son lieu de travail. Il a un métier précieux, il est passionné comme toutes celles et ceux qu'on vous présente chaque matin. C'est aujourd'hui chez vous à La Ruscade avec Olivier Cabrolier.
1: Bonjour, je m'appelle Yann Forichère, je suis meunier à La Ruscade. J'ai 53 ans. Meunier, tu dors, ton moulin va trop vite. Je crois que ça doit être ça, non? Mais ça fait bien longtemps que je ne l'ai pas chanté, cette chanson.
2: Yann est donc l'un des meuniers encore en activité dans le département, passionné, très actif. Il est loin de s'endormir. Il est aujourd'hui à la tête du moulin du Cournot à La Ruscade, un bâtiment qui se trouve isolé au milieu des bois, mais qui produit 5000 tonnes de grains transformés par an. Yann a décidé de participer ce week-end aux Journées européennes des moulins, et c'est un succès. 140 réservations et visites ont été réalisées. Une belle fierté pour ce Girondin.
1: Eh bien, je viens d'une famille de meuniers, donc on est tombé dedans quand on était petit. J'ai l'impression qu'il doit y avoir quelque chose de génétique et donc on y échappe peut-être moins facilement.
2: Justement, qu'est-ce qui vous a appris votre papa? Qu'est-ce que vous devez à votre famille et qui se ressent concrètement dans votre métier, dans votre façon de voir les choses aujourd'hui en 2026?
1: La plus belle des choses, c'est d'aimer le travail bien fait.
2: Notre meunier ne tarde pas, il est pressé de nous montrer la chaîne de fabrication et l'intérieur du moulin. Sur plusieurs étages, des machines travaillent le grain de blé, mais afin d'accéder à certaines machines, il est nécessaire d'emprunter des escaliers ou des passerelles.
1: Donc on vient nous apporter ce grain qu'on va donc transformer en farine. Et c'est vraiment ça le métier de meunier, à l'aide de cylindres ou bien de meules.
2: Il faut combien de temps pour réaliser de la farine à partir de ces grains de blé?
1: C'est assez rapide, c'est une quinzaine, vingtaine de minutes entre le début et les premiers kilos de farine. Alors on va retrouver cette farine plutôt pour faire le pain qu'on va trouver chez les artisans boulangers.
2: Vous, à titre personnel en tant que meunier, vous y passez combien d'heures par jour ici?
1: Je vais passer à peu près une douzaine d'heures.
2: On ne vous la fait pas pour vous, vous la reconnaissez, votre farine?
1: On ne peut pas s'y tromper, on a une signature, comme on dit.
2: Vous y tenez forcément à votre métier de meunier. Qu'est-ce qui vous vient en tête quand vous y pensez?
1: On obtient en 2019 la labellisation de notre farine de tradition. Ça a été une très grande fierté parce qu'on a pu mesurer le chemin parcouru.
2: Yann est un meunier qui a tout appris sur le terrain et avec l'aide de sa famille. L'odeur du blé, le rythme et le bruit des machines sont toute sa vie. Qu'est-ce qu'on entend là?
1: Là, on entend en fait la farine qui est en train d'être tamisée dans le blutoir. On va beaucoup piloter au bruit.
2: Et ce bruit est normal?
1: Oui, ce bruit est normal.
2: Vous n'en rêvez pas des fois la nuit?
1: Non, de celui-là, non. De la meule qui tourne, ça arrive parfois, oui.
2: Sur la droite du moulin se trouve une boutique, car il est tout à fait possible d'acheter en vente directe cette farine locale. Yann Forichère, quant à lui, transmet le savoir-faire d'une profession qui fait partie de notre histoire et du patrimoine agricole français.
0: Au cœur de l'action, avec Olivier Cabrolier, au cœur de ce moulin, et une grosse pensée pour Yann et tous les meuniers qui nous écoutent. Ce matin, ça donne envie de croquer dans une bonne baguette de pain, avec ce petit rayon de soleil, le petit café du matin, et la douce voix d'Étienne Dao. C'est le programme pour les prochaines minutes. Vous écoutez Ici Gironde ce matin à 8h22.

0: Duel au soleil, Étienne Dao à 8h25 et Marie nous attend à Aisines ce matin pour jouer au Canelé ou pas Canelé. Bonjour Marie.
1: Oui, bonjour.
0: Oh, bah vous êtes bien réveillée Marie, dis donc. Un bonjour dynamique, ça promet.
1: Oui.
0: Bon Marie, on va jouer pour vous offrir le spectacle de Laurent Gérard, le nouveau au Pingalan de Mérignac le 28 mai. Vous connaissez le principe du jeu, le Canelé ou pas Canelé?
1: Oui.
0: Quand on dit, quand on dit par exemple, on donne une je vais la refaire. Il y aura trois propositions. Si c'est Girondin, on dit quoi?
1: On dit. Alors répétez-moi là, parce que je
0: Si la proposition est Girondine, on dit.
1: Oui, Canelé.
0: Voilà. Et si c'est pas Girondin, on dit.
1: Eh ben pas Canelé.
0: Eh ben vous avez tout compris. Ne bougez pas. On joue après ça.
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0: Et à 8h27, on joue ensemble.
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0: L'humour de Laurent Gérard est rien que pour vous au Pingalan de Mérignac, donc le jeudi 28 mai. C'est le cadeau du jour pour Marie, qui est avec nous à Aisines. Le principe du jeu, on l'a bien compris, les trois propositions. Si c'est Girondin, on dit canelé. Si c'est pas Girondin, on dit pas canelé. Le thème du jour,
8: c'est la Saint-Yves. La Saint-Yves. On joue. Attention, 5 secondes pour donner la bonne réponse. On y va.
0: C'est parti, Marie.
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0: On joue avec des Yves célèbres, évidemment. Première proposition, Jacques-Yves Cousteau. Est-ce que c'est canelé ou pas canelé?
1: Canelé.
0: Ding. Oui, parce qu'il est doux. Il était doux.
1: Ah, je l'ai su.
0: Saint-André-de-Cubzac, c'était la petite cerise sur le gâteau. Mais vous marquez un point. Bravo, Marie. Deuxième question.
8: Yves Duteil.
1: Pas cannelé.
0: Pas cannelé?
1: Oui.
0: Vous êtes sûr? Bon ben voilà. Eh ben c'est gagné. Bon, Yves Duteil, qui était né à Neuilly-sur-Seine. Bravo! Vous allez pouvoir rigoler avec Laurent Gérard.
1: Oh oui, merci.
0: Avec plaisir, Marie. Laurent Gérard, que vous avez peut-être déjà vu en spectacle ou pas du tout?
1: Non, pas du tout.
0: Eh ben vous allez vous régaler, puisque il se met à table avec vous. Donc, le 28 mai au Pingalan de Mérignac, on vous fait des gros bisous. Marie,
1: merci.
0: Bonne journée.
1: Merci, bonne tournée.
0: Ne changez rien. Et Marie, on entend son sourire, juste comme ça dans la voix. On joue avec vous tous les matins, le canelé ou pas canelé. On remet ça donc dès demain, évidemment.
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0: Et toute l'actu locale en Gironde avec vous, Kevin Blondel.
9: Les agressions homophobes, les insultes, les moqueries se multiplient partout dans le pays, notamment en Gironde, d'après le tout dernier rapport de SOS Homophobie. L'association dénonce un climat de plus en plus anxiogène. On y revient dans un instant.
0: C'est donc l'actualité de ce mardi, cette journée qu'on commence avec vous à 8h30. 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Aude Razou.
10: De nouvelles plaintes pour viol vont être déposées contre Patrick Bruel dans les jours qui viennent. C'est ce qu'annonce l'avocate de Flavie Flamand. Elle assure que d'autres femmes l'ont contactée et elle redit que Flavie Flamand a été victime de soumission chimique. Nous n'abandonnerons pas les quartiers touchés par le narcotrafic. Déclaration ce matin du procureur de Marseille. Alors que le tireur présumé de la fusillade mortelle à Nice la semaine dernière a passé la nuit en prison, le procureur confirme que les deux pères de famille tués n'avaient aucun lien avec le narcotrafic. Vous cherchez un rendez-vous chez le cardiologue. Il faut attendre 42 jours en moyenne en France, 32 jours pour un dermatologue. Chiffre qu'on vous dévoile sur votre radio ici, étude de Doctolib avec la Fondation Jean Jaurès. Près de 2/3 des Français ont renoncé à chercher un rendez-vous médical dans les 12 derniers mois. Pour les agriculteurs qui ont du mal à s'approvisionner en engrais, la Commission européenne va valider ce midi un plan de plusieurs centaines de millions d'euros. Guerre au Moyen-Orient, augmentation des coûts. 250 agriculteurs vont manifester tout à l'heure à Strasbourg devant le Parlement européen. Si vous faites votre déclaration d'impôt en version papier, attention, vous avez jusqu'à ce soir minuit. Si vous faites la déclaration sur Internet, vous avez encore quelques jours sur impots.gouv.fr. Un anniversaire, aujourd'hui, les 50 ans du tout premier tirage du loto, 19 mai 1976. Aucun gagnant ce jour-là, mais 4 mois plus tard, un couple de concierges empochera les tout premiers 800 000 francs de l'histoire du loto.
0: L'info d'ici en Gironde, c'est ce procès pour une agression homophobe qui démarre aujourd'hui à Bordeaux.
9: Et les deux agresseurs présumés avaient 14 et 16 ans. Le premier jugé aujourd'hui au tribunal pour enfants de Bordeaux pour extorsion avec torture et acte de barbarie, soupçonné d'avoir très violemment agressé Jason, 18 ans, parce qu'il était homosexuel.
0: Les témoignages d'actes LGBTI-phobes sont en augmentation selon le dernier rapport d'SOS Homophobie.
9: La LGBTI-phobie, c'est le rejet, voire la haine contre les personnes lesbiennes, gays, bi, trans. L'année dernière, l'association a recensé près de 1800 cas de ce genre. Ça augmente, Elisa Rebuchon, et la Gironde ne fait pas exception.
11: Ce qui a changé par rapport à 2024, c'est le mal-être grandissant des personnes LGBTI, explique Emmanuel Pachepaki, co-délégué régional Nouvelle-Aquitaine d'SOS Homophobie.
12: Là, on l'a vu, on a eu le village des Fiertés samedi passé. On le voit très bien parce qu'elles viennent voir les associations sur les stands pour parler de leur mal-être et pour obtenir de l'aide.
11: En plus de ce mal de vivre, il y a aussi les agressions physiques. 186 cas recensés en France en 2025 par SOS Homophobie. Parmi eux, il y a Ania, une femme lesbienne qui habite dans le sud-ouest. Depuis que des hommes de sa commune l'ont su, elle a été frappée à plusieurs reprises. Et maintenant, elle n'ose plus sortir de chez elle.
13: On parle beaucoup des jeunes, mais on oublie très souvent les aînés.
11: Stéphanie Palancade est coprésidente du Girophare. Elle n'a pas participé à ce rapport, mais elle observe de son côté une autre dynamique en local. Les personnes âgées poussent de plus en plus les portes de l'association bordelaise.
13: C'est à la fois une bonne nouvelle, parce que ça veut dire aussi qu'il y aura de la transmission intergénérationnelle. Mais on s'entend que certaines personnes rejoignent aussi le Girophare parce qu'il y a un désengagement auprès d'une catégorie d'âge de la population, et notamment les aînés. Et donc nous, on récupère en fait les oubliés, les abandonnés des politiques publiques.
11: Pour lutter contre ces LGBTI-phobies, tout dépend de la volonté politique, c'est ce que disent les responsables d'associations. Exemple, lors des dernières élections municipales.
13: On a vu par exemple une candidate ici à Bordeaux qui a fait quasiment toute sa campagne contre le Girophare. Voilà. Bon, fort heureusement, cette personne a recueilli très peu de voix, etc. Ça veut dire que c'est un sujet de campagne. Et quand les autres classes politiques laissent passer ce type d'action, eh bien, en tout cas, on ne se sent pas protégé.
11: Les deux associations dénoncent un climat de plus en plus anxiogène pour les personnes de la communauté LGBTI.
9: Et dans les grandes tendances de ce rapport, on note aussi les agressions envers les femmes trans qui sont de plus en plus violentes.
0: 8h34, l'info d'ici. En Gironde, c'est aussi cette finale de Champions Cup de rugby qui approche.
9: C'est samedi, ouverture de la billetterie à 14h là, pour les abonnés qui veulent vivre le match sur écran géant au Stade Chaban samedi. Les joueurs, eux, commencent à avoir des fourmis dans les jambes. On entendra à l'arrière Romain Burros dans le journal de 9h. Il va faire moins mauvais qu'hier.
0: Oui, c'est ça. Et mais moins bien que. Exactement, oh. Dis donc. Bon, des nuages, des éclaircies.
9: Chips.
0: quelques averses, légères averses, petites averses. C'est ce que nous dit Météo France. Pour les températures cet après-midi, jusqu'à 22 degrés annoncés sur la Gironde, 22 degrés si vous êtes par exemple à Blasimont, à Castillon-la-Bataille ou encore à Landiras, Saint-Mexant et Sérons, 21 à Bordeaux et sa métropole, 21 degrés à Biganos, à la Teste de Buch, sur le Libournais, 20 degrés sur le Médoc cet après-midi, au Verdon, à Montalivet ou encore à Lacanau. Sur les routes girondines, il y a encore des coups de frein ce matin sur les grands axes, comme d'habitude. Pas d'incident en tout cas particulier à vous signaler, pas d'accident non plus. Si vous êtes sur la route, une situation un peu compliquée à nous signaler, le 05 56 19 10 10, on compte sur vous.
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0: Et on commence, on continue cette journée ensemble, ce mardi, avec cette musique qui vous fait chanter, décidément que des souvenirs. Chagrin d'amour, chacun fait ce qui lui plaît, à 8h36.

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0: Chagrin d'amour, chacun fait ce qui lui plaît à 8h40.
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0: Des idées, recettes tous les matins, entre 10h et 11h dans la cuisine d'ici Gironde, avec Chef Jésus et Marie Autose, avec une nouvelle guinguette, une bonne adresse à découvrir avec eux tout à l'heure.
3: En attendant, en cuisine, c'est Valère Coréard qui a une astuce pour vous. Avec lui, on se régale tout en faisant des économies. Il arrive dans quelques instants.
0: Ici, c'est le Sud-Ouest, l'info chaque matin chez nous et nos voisins. On part à Pau, Kevin, où un Bordelais est jugé depuis hier pour abus de faiblesse et séquestration.
3: Cet homme de 46 ans, accusé d'avoir abusé d'une octogénaire béarnaise, la dépouillant de près d'un million d'euros, elle a ensuite fini ses jours au Maroc. Dès l'ouverture des débats, Paul Nicolas, l'accusé, a plaidé non coupable hier.
4: J'étais le fils qu'elle n'a jamais eu, elle me faisait confiance. Petite barbe, cheveux courts, l'accusé de 46 ans parle de profonde amitié avec Jeannette, ma marraine de cœur. Jeanne Narbout, 88 printemps, lorsqu'il la rencontre en Béarn sous prétexte de lui vendre du vin. Et puis, c'est l'engrenage, il l'a fait déménager à Bayonne, vide ses comptes en banque, solde les assurances vie, investit en anglais, engloutit à son bénéfice un patrimoine d'un million d'euros. Mais Mathieu plaide non coupable, il reconnaît juste une mauvaise gestion financière, mais la justice doute sérieusement, d'autant que le commercial autoprogrammé a déjà été condamné pour des faits de même nature. Le notaire qui a validé le pax entre les deux tourtereaux a même un temps été soupçonné de complicité pour finalement être blanchi. Venu témoigner à la barre, il insiste « Je me suis fait avoir dès le début, on ne saurait mieux dire ».
3: Mathieu Tabot risque 20 ans de réclusion criminelle.
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0: Des bons plans pour notre pouvoir d'achat tous les matins, c'est Valère Coréard qui nous rejoint à 8h42. Bonjour Valère.
8: Bonjour Marie-Corinne.
0: Et aujourd'hui, vous nous attendez en cuisine.
8: Avec la participation de Marie-Christine, elle m'a écrit sur mon mail par ici les économies@radiofrance.com. Je la lis. Ce mail concerne...

0: la cuisson des aliments. Tout le monde sait que le fait d'utiliser l'autocuiseur réduit le temps de cuisson des aliments. Par contre, ce que la majorité des gens ne savent pas est la chose suivante. Je fais cuire mes aliments, j'arrête le gaz ou la plaque électrique avant le temps imparti. Je n'enlève pas tout de suite la soupape de mon autocuiseur, je la laisse et ça continue de cuire. Ça peut durer 5, 10, 15 minutes, voire plus, suivant ce que je cuis. Je pense qu'à la fin de l'année, je fais beaucoup d'économies d'énergie. Alors beaucoup, je ne sais pas, Marie-Christine, mais ce que je sais, c'est que c'est par cette succession de petits gestes qu'on peut faire la différence.
1: Alors, couvrir ses casseroles pour faire bouillir de l'eau est aussi un geste efficace, hein, d'ailleurs.
0: 25% d'énergie en moins quand on couvre une casserole ou une poêle, d'après l'Agence de la transition écologique. Éteindre le four un peu avant que votre plat soit cuit peut vous faire économiser 10% de sa consommation. Un autre réflexe intéressant est de bien choisir vos équipements si vous devez en changer. C'est l'étiquette énergie qui va vous guider avec à la clé de belles économies. Pour vous donner une idée, sur un logement équipé d'appareils énergivores, c'est un budget de 6 000 euros sur 15 ans d'énergie. Si vous basculez tout en basse consommation, on passe à 2 700 euros, ce qui fait une belle différence, sans parler de l'eau économisée aussi selon les équipements. Merci en tout cas Marie-Christine pour votre message et n'hésitez pas si vous aussi vous avez des astuces pour cuisiner moins cher, mon mail, parici-les-économies@radiofrance.com.
1: On le connaît ce mail, merci beaucoup Valère, bonne journée.
0: Bonne journée Marie-Corinne et à demain.
1: À demain. Vanessa Paradis, il y a les épines du cœur, il y a David Bowie qui arrive aussi, que du lourd avant 9h. Vous écoutez Ici Gironde, merci d'être avec nous.

0: Le talent, elle sait tout faire, Vanessa Paradis. Les épines du cœur à 8h47, c'était la musique d'ici Gironde. C'est l'événement d'ici une nuit, pas comme les autres, pour fêter les femmes, les artistes femmes et leur talent. C'est la 5e édition de la Nuit des Récits à Bordeaux. C'est samedi soir et on en parle ce matin avec Anna Yorka, notre invitée. Bonjour Anna.
1: Bonjour.
0: C'est votre association Fabula Luna qui organise cette grande nuit. Vous êtes la co-responsable artistique de la compagnie. Ça veut dire que ça a manqué en fait une nuit dédiée aux artistes femmes en Gironde ?
1: Eh bien oui, enfin en tout cas nous ça nous manquait d'avoir les femmes qui soient mises à l'honneur et puis des artistes qui sont d'horizons différents, avec des disciplines différentes et qu'on réunit toutes pour une même soirée.
0: Alors c'est un gros travail on imagine pour recruter ces artistes aussi. Quand vous parlez de plusieurs disciplines, c'est quoi par exemple? On va voir quoi samedi soir?
1: Alors on va voir de la marionnette, on va voir de la poésie, on va voir du clown, on va voir du théâtre et des lectures théâtralisées, on va voir de la peinture. Et est-ce que j'ai dit
0: de la musique?
1: De la musique, voilà.
0: Tout ça, d'accord, en une seule soirée, comment c'est possible?
1: Eh bien c'est parce que ce sera 10 performances qui vont se... En fait, il y a 20 minutes par prestation et chaque prestation donc s'enchaîne. Okay. Et il y a 20 minutes, il y a un entracte au milieu et voilà.
0: Une soirée rythmée donc avec ces artistes femmes à découvrir. Local aussi, ça c'est important, vous y tenez aussi.
1: Oui, les artistes sont d'ici donc ça c'est chouette. Et des artistes qui sont plus ou moins connus ici, donc selon leurs horizons, etc. Et donc c'est super chouette de les retrouver ou de les découvrir.
0: Une belle découverte donc pour cette nuit des récits à Bordeaux. On va voir un spectacle sur scène, mais ce qui est super sympa aussi pour cette nuit, c'est qu'on va un petit peu casser les barrières entre les artistes et les spectateurs que nous sommes, on va pouvoir partager un moment ensemble.
1: Oui, tout à fait, parce qu'en fait, au moment de l'entracte, on est dans une autre salle et en fait, on peut partager le repas et les artistes et le public se mélangent. Et donc, c'est des temps d'échange et des temps de convivialité qui sont très forts. Ce qui fait que la Nuit des Récits, souvent, on s'en souvient parce que ça reste un moment convivial et chaleureux, dans une ambiance assez familiale. Et c'est ce qui fait qu'on ressort avec plein d'amour et d'humanité et de beauté aussi au plateau.
0: Ça
1: fait du bien. Oui. Franchement, toutes nos précédentes éditions, ça a été ça. Ça a été vraiment des longs, grands moments et où on sortait avec la banane. Ça fait plaisir.
0: C'est la 5e édition, hein, vous l'avez dit Anna, ça, vous y croyez dès le départ, ça allait prendre cette mayonnaise entre les artistes.
1: Oui, parce que des soirées comme ça, il y en a pas beaucoup et du coup, c'est des occasions de découvrir, de rencontrer, donc oui, je me suis dit forcément des gens qui sont un peu friands de spectacle ou qui se disent tiens, mais moi je connais que par exemple je vais franchir les portes d'un théâtre que par le prisme de la musique par exemple parce que je vais avoir des concerts et ben là pour une fois, je vais découvrir de la poésie, je vais découvrir du théâtre, parfois on a de la danse, là cette année il n'y en a pas, mais parfois on en a, donc c'est vraiment une occasion de découverte assez formidable. Quoi.
0: Cette nuit des récits, c'est un des temps forts de votre compagnie Fabula Luna?
1: Oui. Tout à fait. Oui, depuis le début de la compagnie, en fait, on l'a fait régulièrement. Là, il y a eu une petite pause faute de subvention.
0: C'est la réalité.
1: On n'a toujours pas. Ouais. Mais on a dit tant pis, on le fait quand même. Mais c'est un risque. Et là, en fait, on s'est dit, on réitère, et c'est vraiment un temps fort qu'on avait tous les ans jusque là.
0: Voilà. La compagnie Fabula Luna, c'est vous, mais pas que?
1: Non, je suis avec Myriam Vic. On a cofondé la compagnie toutes les deux en 2019. Mmh. Et voilà, c'était une belle rencontre amicale et tout de suite artistique aussi. Et on s'est dit, on va monter une compagnie ensemble. Et donc, on a un super bureau qui nous suit aussi. Et donc, on a plein de projets ensemble parce qu'on a une vision artistique assez commune. Et après, on est complémentaires pour les tâches et les choses comme ça, donc en fait on a une association parfaite.
0: Ça roule chez Fabula Luna.
1: Exactement.
0: Avec cette très belle nuit, la Nuit des Récits, c'est donc samedi soir à Bordeaux,
1: à
0: ça se passe au studio théâtre 71 effectivement, il y a toutes les infos sur le site fabulaluna.fr. Merci beaucoup Anna Yorka d'être venue jusqu'à nous. À 8h51, on va laisser un petit peu la place aux hommes quand même, parce qu'ils ont du talent aussi. Bon, David Bowie c'est pas mal, c'est culte, c'est la musique d'ici Gironde pour vous laisser danser ce matin.

0: La musique d'ici Gironde, c'est bon pour la santé. Suivre les conseils du docteur Kirzek aussi. Consultation comme chaque matin avec un symptôme courant mais embêtant au quotidien. Les vertiges, vous savez, en se levant, est-ce que c'est normal ou pas? Bonjour docteur.
1: Bonjour à tous. Ah, cette fameuse tête qui tourne au saut du lit. On a tous connu ça un matin après une grasse mat, quand on est un peu fatigué. Alors rassurez-vous, dans la majorité des cas, c'est bénin. Mais attention, ce petit vertige du matin a un nom bien précis, c'est l'hypotension orthostatique. D'ailleurs, ce terme un peu barbare se cache un phénomène simple. Imaginez, vous êtes allongé, votre sang circule tranquillement et en vous levant brusquement, la gravité va faire son travail et une partie de votre sang dégringole dans les jambes. Du coup, le cœur reçoit moins de sang, la pression chute et votre cerveau se retrouve un petit peu moins irrigué aussi. Et cette sensation vertigineuse occasionnelle est anodine. L'hypotension orthostatique chronique, elle, n'a rien de drôle. Donc, quand c'est de temps en temps, c'est pas grave. Quand ça vient tous les matins, c'est compliqué. Ça touche du monde, ça touche 7% de la population. Et plus on vieillit, plus on est touché par ça. Le risque, c'est la chute, hein, bien sûr, et le risque de fracture, et aussi un risque accru de maladies cardiovasculaires. Alors, il y a plusieurs facteurs qui vont expliquer ça, mais le premier, et il faut y penser, ce sont les médicaments. Vous prenez des médicaments contre l'hypertension artérielle, parfois ils sont trop dosés. Il y a d'autres médicaments, les antidépresseurs, les médicaments contre la maladie de Parkinson aussi. Et ensuite, une fois qu'on aura éliminé cette cause-là, on ira chercher la déshydratation, l'anémie, ou encore le fait de rester trop longtemps alité.
0: On a bien compris, il faut traiter la cause, mais en attendant, docteur, quels sont les gestes concrets pour éviter de se sentir mal chaque fois qu'on se lève?
1: La règle numéro 1, c'est le lever en 3 temps. On ne bondit pas du lit dès que le réveil sonne. On s'assoit d'abord sur le bord du lit pendant une trentaine de secondes. On fait quelques mouvements de pompage des pieds pour faire remonter le sang. Et ensuite, seulement, on se met debout. Deuxième conseil, on boit. Je disais que la déshydratation, ça peut être une cause. Donc, il faut boire 1,5 litre, 2 litres par jour. Surtout par temps chaud et après un effort. Et ajouter un peu de sel, d'ailleurs, dans son alimentation. Sauf, évidemment, si votre médecin vous a dit sans sel. Et troisième astuce, évitez de rester debout sans bouger pendant longtemps car le sang stagne dans les jambes et si jamais la tête vous tourne, accroupissez-vous ou allongez-vous aussitôt, ça va ramener le sang vers le cerveau. Et un point crucial, si vous prenez des médicaments pour la tension, ne les arrêtez jamais tout seul, mais parlez-en à votre médecin, il pourra peut-être ajuster votre traitement, changer de molécule ou peut-être tout simplement diminuer le nombre de médicaments. Et d'ici là, portez-vous bien.
0: Merci beaucoup, docteur Kirzek. La consultation gratuite tous les matins. C'est comme ça, donc, le docteur de retour dès demain. De retour aussi, pour vous qui nous regardez à la télé, demain dès 6h30. Comme d'habitude, on ne change pas nos habitudes, justement. Et puis, on vous donne la parole aussi ce matin à la radio au 05 56 19 10 10. La foire de Bordeaux, ça commence vendredi, avec notamment le salon de l'agriculture, un événement avec ici, Gironde. Est-ce que vous comptez y aller? Quels souvenirs vous en avez, vous, de cette foire? Événement incontournable. Vous prenez la parole tout à l'heure. Salut.
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0: Bon, j'ai fait mon petit programme. À partir de vendredi, il y a un feu d'artifice, il y a le salon de l'agriculture au parc des expos. Vous êtes là. Bonjour Marie. Marie Otto. Bonjour Marie. Concert de bon entendeur le 29 mai.
12: C'est ça, bon entendeur. Puis le grand blind test, ça va être un groupe en live aussi vendredi soir. Et c'est une soirée gratuite en plus, les nocturnes de la foire de Bordeaux.
0: Oui,
12: la foire internationale de Bordeaux, effectivement, au parc des expositions. Plein de belles choses à découvrir. On a des places à vous offrir aussi entre 10h et 11h.
0: Donc,
12: il va falloir attendre.
0: Non, tout à l'heure.
12: Les gens qui nous appellent.
0: Ah oui.
12: Sur qui joue. Mais on va découvrir la foire avec vous. C'est la 103e édition. Donc je pense que vous avez plein de souvenirs quand même à la foire.
0: Ah bah oui, si on les a toutes faites, oui.
12: Incontournable. Je sais que vous les avez toutes faites, appelez-nous parce que vraiment, on veut vous entendre depuis 1916 quand même. Donc voilà, n'hésitez pas. Merci beaucoup Marie-Corinne.
0: Je sors. À demain.
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12: Passez une excellente journée avec Ici Gironde. Il est 9h. Kevin Blondel.
5: Mort dans son pays après un refus de demande d'asile chez nous en Gironde. Un rassemblement est organisé demain à Bordeaux en hommage à Ruben Torres, hondurien de 37 ans, venu chez nous pour échapper à la violence des gangs dans son pays. Sauf que sa demande d'asile a été refusée. Il a dû quitter Bordeaux pour rentrer chez lui au Honduras. Il a été retrouvé mort au fond d'un ravin après une dizaine de jours plus tard. D'après sa famille, tout laisse à penser qu'il a été assassiné par des membres d'un gang justement. Plusieurs associations appellent donc au rassemblement en sa mémoire. Alice Marot, elles veulent faire connaître son histoire pour éviter d'autres drames.
13: La peur, l'angoisse, c'était le quotidien de Ruben Torres. Pierre-Antoine Cazot est l'avocat bordelais qui l'a accompagné dans ses démarches.
14: Ruben Torres est venu en France pour fuir des représailles par rapport à la dénonciation que son frère avait fait d'un membre de gang qui avait menacé Ruben d'un pistolet dans la bouche en lui disant que s'il le recroisait, il le tuerait.
13: Pour survivre, il rejoint son frère à Bordeaux en 2024 et dépose une demande d'asile. Mais la justice dit non, faute de preuves. Sous le coup d'une obligation de quitter le territoire français, Ruben Torres sombre.
14: Il est resté chez lui comme un lion en cage. Il avait l'impossibilité de travailler avec des refus de ses candidatures, du simple fait qu'il n'ait pas de papier, qu'il ait une obligation de quitter le territoire. Tout ça pesait énormément sur son moral.
13: Il décide donc de rentrer au Honduras et sera retrouvé mort quelques jours plus tard. Un immense gâchis pour Serge Millet de l'ASTI Bordeaux, association où Ruben Torres prenait des cours de français.
15: Il avait un niveau de français assez bon. Il avait de la famille à Bordeaux. C'était un type avec un niveau culturel très important. Un amateur d'art, enfin, ça m'excuse pas. C'est pas ça que je veux dire, mais c'est dingue, quoi. C'est quelqu'un qui a dit son parcours et qu'on n'a pas cru.
13: La famille de Ruben Torres se bat aujourd'hui en France pour faire connaître son histoire. Elle se bat aussi au Honduras pour faire la lumière sur les circonstances de sa mort.
5: Et on revient avec vous sur son histoire, Alice Marot, sur ici.fr.
12: Nous avons parlé de cette situation tout à l'heure avec la nouvelle préfète de la Gironde et de la région Nouvelle-Aquitaine.
5: Elle a officiellement posé ses valises chez nous hier. Elle était déjà l'invitée d'ici Gironde il y a quelques minutes. Sophie Broca arrive du Loiret et va trouver un bureau avec déjà quelques gros dossiers chauds soigneusement empilés. Elle nous en a parlé ce matin, sa priorité, la crise viticole. Elle va aussi se pencher très vite sur les gros projets d'implantation comme cette ferme de saumon de pur salmon au Verdon-sur-Mer. Sa venue, c'était aussi l'occasion de mieux la connaître. Landaise d'origine, première bachelière de sa famille, journaliste au départ, écrivaine encore aujourd'hui, en parallèle de sa carrière en préfecture. C'est à réécouter sur le site et l'appli mobile ici.
12: Jugé pour avoir tué l'amant de sa femme avant de maquiller la scène de crime en accident de la route.
5: Deuxième jour au procès d'un homme de 66 ans pour assassinat. Devant les assises de Bordeaux, cet ancien militaire, pompier volontaire, tireur sportif, jugé pour avoir, prémédité le meurtre de l'amant de son épouse avec qui il était séparé depuis 2 ans. La victime était un habitant de Saint-Aubin-de-Médoc, marié, père de 2 filles. Les faits remontent il y a 3 ans, Jules Brelas, sur la route entre Lacanau, Océan et Salone.
16: Ce matin-là, vêtu d'une tenue de camouflage et armé d'un pistolet Glock et d'un jerrycan d'essence, l'accusé prend en chasse son rival, comme il dit, avant de provoquer un tête-à-queue. Tout était prémédité, insiste Arnaud Dupin, l'avocat des parties civiles qui représente les enfants de la victime.
17: On a une personne qui est en tenue militaire, qui va épier les moindres faits et gestes, va percuter le véhicule pour l'envoyer dans le décor. D'abord, on tire, on assassine la personne, et puis ensuite, on va incendier le véhicule pour faire disparaître toute trace. C'est quand même un assassinat assez froid.
16: Un pompier volontaire qui détenait 6 armes à feu, dont un fusil d'assaut, un gilet tactique siglé police et un gyrophare bleu. Son avocate, Florence Herbolt, décrit un homme adepte du survivalisme.
18: Ça fait partie du côté un peu parano, un peu persécuté. C'est-à-dire qu'il avait peur de la guerre en Ukraine. Il avait envie d'avoir un bunker dans son jardin. C'était un père exemplaire qui, tout d'un coup, a dérapé.
16: Et cela aurait pu être le crime parfait, dit l'avocat des parties civiles, car ni les pompiers, ni la gendarmerie, ni la police municipale n'ont vu le corps calciné sur le siège conducteur. Ce sont les filles de la victime venues sur le lieu de l'accident qui aperçoivent les morceaux de chair soudés au métal et alertent les enquêteurs juste avant que la voiture ne parte à la fourrière.
5: Le verdict est attendu jeudi. Condamné lui pour avoir envoyé des messages à caractère sexuel à des jeunes adolescentes, un ancien coach de rugby de Saint-André-de-Cubzac a écopé de 12 mois de prison avec sursis hier et l'interdiction d'exercer une activité en lien avec des mineurs pendant 5 ans, sanction prononcée par le tribunal correctionnel de Libourne. Et puis, vous avez prévu d'aller pousser derrière l'UBB samedi à Chaban ? Il va falloir être rapide, et chanceux, un peu. La billetterie pour assister à la retransmission de la finale de Champions Cup sur écran géant au stade Chaban, samedi face au Leinster, ouvre là, à 14h, mais alors seulement pour les abonnés. Pour tous les autres, ça sera demain. Alors, il y a 20 000 places dans le stade. 22 000 abonnés et partenaires qui peuvent réserver chacun 4 places. Je vous laisse imaginer combien il va en rester demain.
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5: Bon, j'ai un peu douché l'ambiance. Côté météo, ça va donner quoi en revanche?
12: Peut-être quelques douches, parce qu'il va y avoir des averses normalement possibles autour du Médoc et du Blayais, tout autour de l'estuaire. Mais le soleil fera tout de même de belles apparitions, donc c'est assez partagé une nouvelle fois pour Météo France. Pour les températures, entre 18 et 21 degrés sur l'ensemble du département, 21 degrés la maximale, surtout pour Coutras et plus au sud du côté de Austins et Salles.
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12: La foire de Bordeaux au Parc des Expos, c'est un événement ici Gironde. À partir de vendredi et jusqu'au 31 mai, 800 exposants, concerts, salon de l'agriculture, 103e édition. C'est complètement fou, 103, vous rendez-vous compte. Et vous, vous y êtes allé combien de fois? C'est un immanquable. On en discute ensemble au 05 56 19 10 10.

0: Zazie, on est zen sur Ici Gironde.
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0: Bonjour Nicolas Fauveau.
3: Bonjour Mario Tose, bonjour à tous.
0: On y trouve tout à la Foire internationale de Bordeaux, de l'alimentation, de la musique, des innovations pour l'habitat. Vraiment, la Foire internationale de Bordeaux, c'est près d'un siècle de vadrouille pendant des heures et de rencontres avec des artisans de Nouvelle-Aquitaine.
3: Ouais, alors cette année, la Foire internationale de Bordeaux qui s'octroie une journée supplémentaire. Ça va s'étirer du vendredi 22 au dimanche 31 mai. Il y a une journée gratuite le premier vendredi. Donc cette année, 10 jours pleins avec les camelots, les démonstrations, le salon de l'agriculture. Évidemment, 800 exposants qui vont vous présenter leurs produits et spécialités. C'est vrai que c'est culte, ces grandes foires qui attirent des visiteurs venus de toute la région, voire même de toute la France. Et c'est la question qu'on vous pose. Est-ce que cette foire de Bordeaux, pour vous, c'est un rendez-vous incontournable? Tous les ans, vous vous dites, allez, direction tel ou tel jour, le parc des expos de Bordeaux-Lac pour y assister. On vous donne la parole ce matin au 05 56 19 10 10.
0: Et je crois qu'Odile trouve que c'est un très très beau rendez-vous. Bonjour Odile.
3: Bonjour Odile.
4: Bonjour à tous.
3: Qui habite Gradignan. Alors cette foire internationale de Bordeaux, qu'est-ce qu'elle signifie, qu'est-ce qu'elle évoque pour vous, alors Odile, en termes de souvenirs, de découvertes, de bonnes affaires?
4: Alors déjà, première chose, nous allons voir les bestiaux.
3: Ah, ça c'est effectivement le passage obligé, plus grande ferme d'Aquitaine.
4: C'était un crève-cœur l'année dernière qu'il n'y soit pas. Mm-hmm. Alors là, on passe un moment, on déambule, puis après, on regarde, on flâne dans toute la foire, une chose, une autre. Quelquefois, il y a des coups de cœur.
3: Qu'est-ce que vous avez acheté à la Foire internationale de Bordeaux, Odile?
4: Alors, on a acheté un salon.
3: Ok, salon.
4: Deux fauteuils et un canapé.
3: Okay.
4: Il y a un petit moment, il y a une vingtaine d'années, mais il est toujours vivant.
3: Donc vous avez fait une belle affaire à l'époque. Merci Odile pour ce premier témoignage au 05 56 19 10 10. Donc voilà, découvrir les nouveautés, admirer les animaux, se restaurer, puis rencontrer peut-être des producteurs.
0: Aussi,
3: ça tombe bien, on a Pauline au téléphone. Bonjour Pauline.
0: Bonjour.
5: Oui, bonjour.
3: Merci beaucoup d'être avec nous. Et vous êtes productrice de fraises en Gironde, Pauline, et vous êtes exposante sur le marché des producteurs du Salon de l'Agriculture de Nouvelle-Aquitaine. Cette année, vous participez à la Foire internationale de Bordeaux régulièrement, ou est-ce que c'est une première pour vous, Pauline?
5: Alors non, c'est pas une première pour moi, puisque ça va être la quatrième année qu'on y participe.
3: Qu'est-ce qui vous touche dans ce rendez-vous, et particulièrement avec les producteurs du Salon de l'Agriculture de Nouvelle-Aquitaine?
5: Alors, sur ce qui est particulier sur les producteurs qui sont sur le salon, c'est que maintenant on se connaît tous, on s'appelle tous par nos prénoms, on est juste super heureux de se retrouver tous les ans. On reste quand même en contact tout au long de l'année pour suivre les uns les autres nos aventures du quotidien. Mmh. Et puis après, on se retrouve pour ces quelques jours de salon où il y a beaucoup une très belle ambiance, c'est génial.
3: Alors votre ferme, elle est située à Floudès, donc vous désertez la ferme pendant 10 jours. Qu'est-ce que vous allez nous proposer comme variété de fraises sur la Foire internationale de Bordeaux cette année? Il y a quoi, des gariguettes? Qu'est-ce que vous faites à Déclery?
5: Alors, nous, on fait uniquement de la fraise ronde. Mmh. On produit de la Cléry et de la Murano. Donc, c'est deux fraises qui sont très, très sympas à déguster comme ça. Et on en vend à la barquette. On fait des coupes de fraises avec du sucre et puis avec un peu de chantilly aussi. C'est pas mal.
3: Bon, de belles dégustations. Vous avez déjà votre numéro de stand sur lequel on pourra vous retrouver, Pauline de Biasi?
5: Alors, de toute façon, vous nous retrouvez tous les producteurs sur le salon au marché des producteurs, voilà. Donc on est tous là, on est une petite dizaine, peut-être un peu plus, et après on peut pas se rater. Vous avez tout ce qu'il faut sur le marché de producteurs.
3: Eh ben c'est super. Merci Pauline.
0: Beaucoup Pauline. On continue de découvrir la Foire internationale de Bordeaux et vos souvenirs au 05 56 19 10 10 avant 10h. On sera aussi avec le directeur qui pourra nous parler de cette 103e édition. Et je vous le rappelle, entre 10h et 11h, donc encore quelques minutes de patience, on pourra vous offrir un panier gourmand et deux entrées pour la foire. Donc c'est à ne pas louper. On écoute Amir à l'imparfaite.

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1: Bonne nouvelle pour les familles qui veulent aller à la Foire internationale de Bordeaux à partir de vendredi. Il y a deux espaces garderies gratuits pour les tout-petits qui sont proposés sur place. Et c'est un immanquable parce qu'il y a de très beaux rendez-vous et notamment cette année une exposition sur la musique.
4: Ouais, et ce qui est sympa, bah tiens, à propos d'expo, Jean-François sur le Facebook Ici Gironde qui nous dit, il y a souvent des pays également qui sont invités d'honneur, et Jean-François qui nous dit l'expo sur la Chine était pour moi la meilleure de ces dernières années. Puis alors effectivement, il y a cette expo musique, les légendes de la chanson française. 1500 mètres carrés, vous allez plonger dans l'histoire de nos idoles. Alors, ce qui est sympa, il y a des manuscrits raturés qui ont été récupérés auprès des archives de la SACEM, des petites partitions, manuscrits signés Gainsbourg, Piaf, et puis des costumes iconiques comme les costumes de Johnny Hallyday, qui s'y connaissait en costard, et de Mylène Farmer. Voilà, et puis il y a des lives également, surprises tout au long de la foire, avec des musiciens et des DJ pour une foire en musique. Dan est avec nous au téléphone, puisque la question qu'on vous pose, pourquoi est-ce que vous êtes attaché à cette foire internationale de Bordeaux? Est-ce que pour vous, c'est un rendez-vous incontournable?
1: Bonjour Dan.
5: Bonjour Marie, bonjour Nicolas.
4: Bonjour Dan. C'est intéressant de vous avoir, parce que vous habitez au Pizou. Le Pizou, c'est une petite commune à la frontière. Vous êtes sur la Dordogne, mais à la frontière avec la Gironde, tout près de Sainte-Foy-la-Grande. Et les Périgourdins font le déplacement pour la foire internationale de Bordeaux. C'est votre cas, vous, Dan?
5: Ben, je l'ai déjà fait, oui, effectivement. Peut-être pas cette année, je sais pas, j'ai encore pas décidé. Mais pourquoi pas, c'est une bonne sortie, je trouve, hein, franchement. Vous partez le matin, vous passez la journée là-bas, et selon certains jours, vous pouvez même y passer la soirée. On rentre bien fatigué, parce que on marche beaucoup.
4: Ça déambule, ouais.
5: Mais on voit plein de choses, on voit plein de monde, on voit plein de nouveautés, c'est bien.
4: Non, vous parliez des nocturnes, il y a trois nocturnes les 22, 27 et 29 mai, avec des tirs de feux d'artifice. Qu'est-ce que vous allez chercher, vous, Dan, à la Foire internationale de Bordeaux? Vous êtes quoi, plutôt salon de l'agriculture, voitures, meubles, gadgets, accessoires pour le jardin? Qu'est-ce que vous allez chercher?
5: Oh, moi, je suis plutôt jardin, bricolage, tous ces trucs-là. Mais même le restant m'intéresse également, quoi. Il y a vraiment aucun souci. J'accepte tout. Par contre, ce qui est un petit peu gênant, enfin, que je trouve, on se fait alpaguer sur certains stands.
4: C'est le principe, ça, mon bon monsieur. C'est le principe.
1: Ils font le show.
5: Vous êtes contre moi, là.
4: Non, mais il faut avouer un truc quand même, Dan. Quand il y a des camelots qui ont du talent, c'est un véritable show. Ouais. Et alors, ils vous alpaguent, ils vous disent, venez sur... Alors, on y va, et souvent, on est comme surpris par des démonstrations étonnantes. D'épluches patates, épluches carottes, des trucs auxquels on n'aurait jamais pensé dans la cuisine.
5: Oui, mais ça, ce sont des petites choses. Moi, où je veux en venir, c'est surtout ces marchands de fenêtres, de nettoyeurs de toits, de toitures, de façades et tout ça. Oh là là, ma pauvre, vous ne pouvez pas vous en préparer. Et une fois, j'ai eu une petite aventure comme ça, c'est que c'est un marchand de fenêtres qui m'a tellement agacé que, bon, j'ai laissé mes coordonnées pour pouvoir m'en échapper, quoi, si vous voulez. Et il m'avait fixé un rendez-vous, et 2 heures avant le rendez-vous, le patron m'appelle. C'était deux commerciaux. Le patron m'appelle, il me dit, écoutez, on avait rendez-vous à 10h, mais on ne pourra pas venir avant 13h. Je lui dis, de toute façon, vous venez, mais vos gus, ils ont dû vous dire que j'étais intéressé par rien. Ah non, ils m'ont rien dit. Bon, alors entre nous, c'est pas la peine de venir.
4: Ouais. Oh, ils avaient fait un peu de forcing.
1: Il faut laisser un faux numéro.
4: Vous laissez le téléphone d'ici Gironde et non, ça ne sera de les rappeler, de les recontacter.
5: Je vais leur donner votre numéro de téléphone.
4: Merci Dan, toujours un plaisir de vous entendre. Merci pour votre témoignage.
5: Je peux passer un petit bonjour?
4: La radio, c'est fait pour ça.
5: Allez, allons-y, parce que la liste s'allonge. Allez, un petit coucou à Marie-France, à Alex, à Lily, à Joe, Emma et Angélique qui forment un groupe Nacho Family, ainsi que tous mes amis du Pizou, parce que certains m'ont reconnu. On devient célèbre.
4: Super, bon, on est content de savoir qu'il y a du monde qui nous écoute au Pizou en Dordogne. Merci Dan, bonne journée.
5: Merci
4: beaucoup. Autre témoignage qui arrive dans un instant sera avec Bruno Renault au téléphone et avec le directeur de la Foire internationale de Bordeaux, Émeric Penaud, qui sera notre invité pour vous dévoiler les temps forts et les nouveautés à 9h35.
1: Et si vous aussi vous avez de chouettes souvenirs avec la Foire internationale de Bordeaux, vous n'hésitez pas, 05 56 19 10 10.
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0: Le plus beau sourire, les plus belles dents du bonheur de la soul, c'était Billy Preston, Nothing from Nothing, qui nous a quittés il y a 20 ans. C'était le 6 juin 2006.
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3: Je ne suis pas tout à fait d'accord. Vanessa Paradis, quand même, qui a les plus belles dents du bonheur de la pop.
0: Oui, de la pop, mais pas de la soul, du coup.
3: Bref,
0: ce que j'ai précisé. Bah non.
3: Elle est soul woman.
0: Écoutez, on n'est pas d'accord, Nicolas.
3: On n'est pas d'accord. Il y a un truc qui nous met d'accord tous les deux, c'est la Foire internationale de Bordeaux. Il y a Alain qui nous envoie un petit message et qui nous dit « Marie, Nico, ce serait super de donner les dates et les jours gratuits. » Alors, on vous a tout mis sur ici.fr, ça c'est important. Les dates, on les rappelle, du vendredi 22 au dimanche 31 mai. La journée gratuite, c'est le premier vendredi, donc le vendredi 22. Voilà. Pour bon. Alain qu'on a rassuré et informé. Merci pour le petit poste, Alain. Et merci à tous pour vos appels en direct ce matin.
0: Et pour cette 103e édition, on accueille tous vos souvenirs, vos histoires à la Foire internationale de Bordeaux, ce rendez-vous incontournable du département. Bruno, bonjour.
3: Bonjour Bruno.
4: Bonjour. Bonjour à toute l'équipe.
3: Vous avez des souvenirs à la Foire internationale de Bordeaux, Bruno ?
4: Oui, nous y passons la journée. En principe, nous déjeunons sur place.
3: Parlez bien près du téléphone, Bruno. Si vous avez le haut-parleur, coupez-le. On vous entend pas très très bien. Je ne sais pas si c'est... À mon avis, c'est pas un téléphone acheté à la Foire internationale de Bordeaux. Ça marcherait mieux sinon. Allez-y, Bruno. Parlez bien près du combiné, s'il vous plaît.
4: Oui, ça va comme ça.
3: Légèrement mieux. On vous écoute sur votre souvenir, Bruno.
4: Oui, mais c'est cette journée-là que j'ai rencontré le menuisier qui a été très, très, très sympathique. Et qui nous a fait toutes les menuiseries. Et d'ailleurs, nous l'avons recontacté pour refaire la clôture et le portail électrique en même temps.
3: Ah oui, d'accord, vous avez fait de gros investissements. Donc toutes les fenêtres, toutes les menuiseries de la maison avaient été changées du coup.
4: Voilà. Et ainsi que le portail là maintenant.
3: Ok.
4: Et très très satisfait de son travail.
3: Super, et vous allez y retourner cette année, Bruno ?
4: Mais cette année, ça va être compliqué, parce que cette année, on est pris pour les week-ends, évidemment. C'est les 60 ans de ma belle-sœur, donc on lui fait une surprise.
3: Ah bon, il fallait pas trop le dire trop fort à la radio non plus, au cas où la belle-sœur écoute, hein, on sait jamais.
4: Non, mais ça risque pas. Elle est sur ici Poitou, alors.
3: Ah oui, mais vous savez, on peut écouter ici Gironde via Internet, on ne sait jamais ce qui peut se passer. Merci Bruno ce souvenir de la Foire internationale de Bordeaux, avec donc des belles affaires pour Bruno qui avait rencontré un super menuisier, Renaud, avec nous, je crois.
0: À Bégadon, bonjour Renaud.
3: Bonjour Renaud.
5: Oui, bonjour à tous les deux.
3: Alors, la Foire internationale de Bordeaux, qu'est-ce que ça évoque pour vous comme souvenir, comme trouvaille, comme rencontre ?
5: Alors, j'ai des souvenirs parce que c'est il y a très longtemps, dans le début des années 80, j'ai un souvenir, j'ai travaillé là-bas pour vendre des sandwichs à l'époque. Donc, il y avait beaucoup de monde, énormément de monde. Et la deuxième anecdote, avec mon épouse, on avait acheté, on n'était pas mariés encore, et on avait acheté une espèce de petite machine pour laver les vitres. Et okay. On s'en est servi une fois, on n'a jamais su s'en servir. Elle est restée dans le placard. Après, je ne sais pas ce qu'on en a fait, mais en fait, quelques années après, on a dû la donner à quelqu'un. Mmh. Elle était toute neuve, toute neuve.
3: Et c'était super compliqué pour se servir de la machine en question.
5: Je ne sais pas si c'était super compliqué ou si c'est nous qui sommes super compliqués, mais on n'y est jamais arrivé. Donc, plutôt que de laver les vitres, on les a salis plutôt qu'autre chose. Mmh. Donc, mais c'est pas grave, c'était une très très bonne anecdote. Après, on y est retourné plusieurs fois, mais ça donne tellement envie d'acheter de produits, après il y a les véhicules.
3: Et puis, Renaud, énorme. Je vais vous dire un truc quand même, parce que là c'était un produit pour laver les carreaux, mais quand il y a les démonstrations, effectivement on a l'impression que c'est tout simple, que ça marche super bien.
5: C'est un truc de fou, hein.
3: Mais c'est pas possible, il épluche des carottes en 25 secondes le kilo, il passe, on rentre à la maison, puis finalement on épluche les carottes comme avant.
5: Exactement, mais c'est tout à fait ça.
3: Bon, voilà. Méfiance avec les vendeurs de machines à laver les carreaux. Merci.
5: Non, il faut bien qu'ils travaillent, mais bon.
3: Belle anecdote de Renaud. Merci beaucoup pour le coup de fil au 05 56 19 10 10 dans un instant. Le directeur de la Foire, le grand patron de la Foire internationale de Bordeaux, Aymeric Penaud, qui sera avec nous.
0: Alors, il y a une exposition sur la musique qui est proposée cette année à la Foire, on en a parlé. Et si vous aimez les arts et l'histoire des artistes, un documentaire sur Camille Claudel est à découvrir aussi à Sainte-Foy-la-Grande.
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0: La grande sculptrice Camille Claudel, collaboratrice et muse d'Auguste Rodin, sœur de l'écrivain Paul Claudel, elle est au centre du documentaire Camille Claudel, sculptée pour exister, qui est à proposer à la médiathèque de Sainte-Foy-la-Grande ce jeudi à 20h. Alors, qu'est-ce qui reste de Camille Claudel ? Une poignée de photographies, peu d'œuvres et surtout un mythe, celui d'une artiste rebelle, égérie de Rodin, qui sombra dans la folie après leur relation passionnée. Donc à une époque quand même où peu de femmes, puisque Camille Claudel, elle est née en 1864, elle est morte en 1943, à cette époque il y avait peu de femmes qui accédaient à une carrière artistique, surtout dans la sculpture. Donc vous pouvez découvrir ce documentaire, c'est totalement gratuit, mais il faut réserver ses places. Vous retrouvez toutes les infos sur le site de la ville de Sainte-Foy-la-Grande et on a aussi le numéro au besoin, donc n'hésitez pas à nous contacter.
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0: On parlait d'une femme fantastique, Camille Claudel. Et un jour, une femme, Florent Pagny, avant d'accueillir Aymeric Penaud, directeur de la Foire internationale de Bordeaux.

0: jour une femme, c'était Florent Pagny sur Ici Gironde.
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0: Et bienvenue à la Foire Internationale de Bordeaux à partir de ce vendredi et jusqu'au 31 mai. Et vous allez remporter vos entrées tout à l'heure entre 10h et 11h. On vous offre deux invitations et un panier gourmand.
3: Ça, c'est un super cadeau avec Chef Jésus Hurtado tout à l'heure. 10 jours pleins, sans relâche, 800 exposants, 8500 mètres carrés dédiés cette année au Salon de l'Agriculture. Et nous saluons, nous accueillons Aymeric Penaud. Bonjour Aymeric Penaud.
4: Bonjour.
3: Directeur de la Foire Internationale de Bordeaux. Vous allez nous détailler les temps forts et les nouveautés de cette 103e édition. Déjà une journée de plus, ça c'est pas mal. Et puis toujours quatre univers, l'habitat, l'art de vivre, les mobilités et la gastronomie.

0: Incroyable. Est-ce qu'il y a un souvenir qui vous marque sur la foire, vous, Aymeric Penaud?
1: Ah bah, c'est une multitude de souvenirs parce que justement les foires c'est une multitude d'expériences. En effet, c'est de voir des visiteurs qui vont être subjugués par les camelots, c'est de voir des enfants regarder le feu d'artifice sur les berges du lac ou assister à un concert, c'est de voir des gens heureux et s'amuser en fait dans les allées. C'est vraiment tous ces événements qui me touchent.
0: Il y a trois nocturnes avec un feu d'artifice le 22 mai. Les Girondines du camping-car et du van également du 28 au 31 mai. On décline le van et le camping-car au féminin.
1: Alors oui, on décline le van et le camping-car au féminin. C'est un temps fort là qu'on a depuis 2 ans. On a vraiment une multitude d'offres sur le van, le camping-car, des nouveautés, des affaires, des offres spéciales foire. Donc il y aura une multitude de véhicules à retrouver. Ouais.
0: À l'approche des vacances. Et puis il y a un spectacle très sympa pour les plus jeunes, les ados et les jeunes adultes et ceux qui sont fascinés par les robots. La finale France de la Robo Cup Junior.
1: C'est ça, la finale nationale de la Robo Cup Junior. Donc ça sera le 30 et 31 mai. Et on pourra assister à des compétitions de robotique de jeunes. Et puis aussi un peu s'acculturer à cet univers de la robotique, de l'IA, de tous ces sujets-là en fait qui seront traités dans ces finales nationales.
0: Et puis toujours le Bordeaux Geek Festival pour les amoureux de pop culture et le village des sports. Deux mots sur les infos pratiques. On vous a tout mis sur ici.fr, mais on va juste rappeler les tarifs. Ça coûte combien de venir à la foire internationale de Bordeaux? Alors, je sais pas, une famille de 4 personnes, ça coûte combien?
1: Alors, pour une famille de 4 personnes, donc ça coûte 4,50€ en pré-vente, donc jusqu'au 21 mai, donc jusqu'à ce jeudi. Mm-hmm. Pour les adultes, c'est gratuit pour les moins de 18 ans. Et quand vous achetez un billet, en fait, vous pouvez revenir autant de fois que vous voulez à la foire. Donc le billet, il vaut 10 jours. Et ça peut permettre à tout le monde de venir voir le feu d'artifice le vendredi, un autre concert le mercredi soir et un dernier concert de bon entendeur sur les berges du lac le vendredi soir. Donc voilà, et la première journée de ce vendredi, elle est gratuite jusqu'à 19h. Pour inviter tout le monde à venir découvrir la foire.
2: Puis une chouette nouveauté aussi cette année avec Bulle d'enfants, là, les deux espaces de garderie 100% gratuits où les enfants peuvent s'occuper et faire de chouettes activités pendant que les parents vadrouillent.
0: Ou les grands-parents, si ils ont mal au pied. Ils gardent les petits-enfants le week-end.
1: Mais oui, c'est ça, parce que quand on va voir un cuisiniste ou refaire un peu des projets habitat, on fait prendre du temps. Et du coup, l'idée, c'est aussi de proposer aux enfants un temps agréable et d'avoir des gens qui puissent aller prendre en charge.
2: Merci beaucoup.
0: Merci, Aymeric Penaud,
2: d'avoir été avec nous.
1: Merci beaucoup.
0: 103e édition avec ici Gironde, radio partenaire de la Foire internationale de Bordeaux comme chaque année. Invitation, le rappel à gagner, panier gourmand.
2: Entre 10h et 11h, là dans 30 de minutes.
0: 30 minutes.
2: Ouais, voilà, un truc comme ça.
0: Au 05 56 19 10 10.
2: Exactement, donc faut rester bien à l'écoute.
0: Super.
2: Merci beaucoup Nicolas.
0: Je vous dis à demain on parlera de la disparition. Des abeilles, voilà, un phénomène qui inquiète particulièrement. Et vous pourrez témoigner demain entre 9h et 9h40.
2: Merci, à demain.
0: À demain.
2: À suivre le grand bain avec le vétérinaire Pierre Fabin et le bulletin météo de Virginie Ilson-Lévy. Quelques averses sont possibles encore aujourd'hui.
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0: Elle est trop forte. Whitney Houston, One Moment in Time.
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0: Tous les temps, chaque matin avec Virginie, il sonne Lévy pour enfin comprendre ce qui se passe en Gironde dans le ciel. C'est pas toujours évident et les nuages seront encore nombreux aujourd'hui, Virginie.
3: Oui, alors ce matin, le ciel est quand même assez couvert sur l'ensemble de la Gironde avec une ambiance bien grise dès les premières heures. On a une perturbation qui va ensuite arriver par le littoral aux alentours de 11h. Donc elle va apporter quand même quelques pluies faibles, parfois sous forme d'averses qui vont progressivement traverser tout le département d'ouest en est entre 11h et 15h, donc quasiment tous les territoires seront concernés par ce passage pluvieux. Et puis derrière cette perturbation, il y aura quelques petites éclaircies qui pourront quand même faire leur retour. Elles alterneront quand même avec des nuages encore nombreux. Alors justement, grâce aux nuages pendant la nuit, les températures sont quand même assez douces ce matin. Elles vont atteindre 16 à 18 degrés en milieu de matinée. Et donc pour les maximales, 2 degrés de plus qu'hier, ça commence un peu à se réchauffer. Les valeurs seront assez homogènes sur tout le département, entre 19 et 21 degrés aujourd'hui. Et c'est tout à fait conforme aux valeurs de saison.
0: Et où en est la sécheresse de surface dont vous nous aviez parlé?
3: Eh bien, la bonne nouvelle, c'est qu'elle a été éradiquée en à peine 10 jours. C'est vrai qu'on avait connu un mois d'avril particulièrement sec en Gironde. À Bordeaux, par exemple, il était tombé que 21 mm sur l'ensemble du mois. C'était un déficit qui était quand même assez proche des 70%. Donc c'est vrai, je vous l'avais dit, les sols de surface commençaient à s'assécher assez rapidement sous l'effet du soleil, du vent et des températures très douces. Et c'est même une situation qui commençait à inquiéter un peu à l'approche de l'été. Mais depuis le début du mois de mai, changement total d'ambiance, les passages pluvieux se sont multipliés. Là, on relève plus de 70 mm en 15 jours sur le département. Et donc forcément, ces précipitations ont permis de réhumidifier les sols. Alors attention, c'est pas pour ça qu'elle ne peut pas réapparaître, cette sécheresse, surtout si la chaleur s'installe de nouveau de façon assez durable. Et ça pourrait être le cas dans les prochains jours. Donc, affaire à suivre de près. Ouais,
0: effectivement, la chaleur de retour jeudi, selon Météo France. Merci beaucoup, Virginie. Jeudi, il pourrait faire jusqu'à 32 degrés. 32 degrés. Alors, un petit plouf avec nos chiens, ce serait peut-être pas de refus à la débauche. Mais que faut-il prévoir pour que la baignade ne tourne pas à l'otite? Les conseils du veto, juste après Marine, cœur maladroit.

0: Marine, le cœur maladroit Marine qui a remporté la Star Academy. Et si vous êtes fan de la Starac, vendredi, c'est une journée exclusive pour remporter vos places pour le Starac Tour qui va s'arrêter à l'Arkéa Arena de Florac samedi soir.
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0: Bonjour docteur Pierre Fabin.
3: Bonjour Marie, bonjour à tous.
0: Bon, très bientôt, les vacances, le soleil, la plage ou le bord d'un lac. Et on va partager une bonne baignade avec son chien, c'est l'un des grands bonheurs de l'été. Mais pour que ça reste une véritable fête, un bon moment du début à la fin, il y a quelques petites astuces de pro à connaître docteur.
3: Et c'est effectivement une activité fantastique. La natation est excellente pour leur moral, parfaite pour soulager leurs articulations en douceur et bien sûr indispensable pour les rafraîchir. La première chose pour que ça soit un pur plaisir, c'est de respecter le rythme de votre chien. On pense souvent que tous les chiens nagent de façon innée. Eh bien c'est faux, les chiens un peu musclés, ceux à nez écrasé comme les bulldogs, peuvent littéralement couler. L'astuce géniale, si votre chien est hésitant ou a du mal, c'est d'investir dans un petit gilet de sauvetage pour chiens. Ça les porte à la surface, ça les rassure totalement et ils peuvent barboter avec vous en toute sécurité.
0: Mais une fois qu'il est à l'aise et qu'il joue avec enthousiasme dans les vagues ou dans la piscine, quelles sont les bonnes habitudes à prendre ?
3: Alors, le secret d'une après-midi réussie, c'est d'ouvrir le bar à eau douce. Quand un chien joue, nage et attrape son jouet dans l'eau, il va inévitablement boire quelques tasses. L'eau de mer peut irriter son ventre et l'eau de piscine contient du chlore. La solution est très simple. Proposez-lui très régulièrement de l'eau claire et fraîche dans sa propre gamelle. S'il est bien désaltéré, il sera beaucoup moins tenté de boire l'eau autour de lui. Et pensez à l'inviter à faire des petites pauses à l'ombre. Leur enthousiasme les pousse souvent à ne jamais s'arrêter de jouer. Alors, offrez-lui un petit temps calme, bien mérité sur sa serviette.
0: Et une fois la séance de jeu terminée, le temps calme passé, qu'on rentre à la maison, est-ce qu'il y a un petit rituel à suivre, un rituel beauté ou détente ?
3: Et oui, on passe à l'étape spa et cocooning. Après chaque baignade, le grand réflexe confort, c'est le rinçage à l'eau claire. C'est un moment très agréable qui permet d'enlever le sel, le sable ou le chlore qui pourrait le gratouiller en séchant. Ensuite, l'étape incontournable pour des vacances sereines, on sèche bien l'intérieur de ses oreilles avec une petite serviette douce. L'humidité qui stagne est le terrain de jeu préféré des otites, particulièrement chez des chiens aux oreilles pendantes comme les golden ou les cocker.
0: Très bien, merci beaucoup docteur Pierre Fabin, à demain.
3: Bonne journée Marie, à demain.
0: À suivre les infos de 10h et YouTube, parce qu'on a envie, tiens, one de YouTube.
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0: 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On accueille Chef Jésus Hurtado, bonjour.
2: Bonjour Marie.
0: Un petit peu d'Espagne avec nous, déjà ce matin finalement. Un peu d'Espagne et on va aussi parler d'un dîner caribéen, ça va être très éclectique.
2: Oui. On voyage ce matin avec Thibaut Servaz, on partira aux Caraïbes, voilà. Et puis on a encore plein de surprises, la quotidienne, Vinocité, la petite bouteille du jour, voilà, tout va bien.
0: On va parler aussi de bébés, les papilles des petits, c'est un traiteur pour les bébés, ça va être absolument passionnant. La chef Laura Gatouilla sera aussi notre invitée.
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0: Excellente journée avec Ici Gironde, il est 10h. Les infos, Kevin Blondel.
4: Jugé pour avoir tué l'amant de sa femme avant de maquiller la scène de crime en accident de la route. Deuxième jour au procès d'un homme de 66 ans, jugé donc pour assassinat devant les assises de Bordeaux. Cet ancien militaire, pompier volontaire, tireur sportif expérimenté, jugé en l'occurrence pour avoir prémédité le meurtre de l'amant de son épouse avec qui il était séparé depuis 2 ans. La victime était un habitant de Saint-Aubin-de-Médoc, marié, père de 2 filles. Hier, il s'est excusé auprès de la famille. Il a reconnu les faits, le verdict est attendu jeudi. Condamné, lui, pour avoir envoyé des messages à caractère sexuel à des jeunes adolescentes, un ancien coach de rugby de Saint-André-de-Cubzac a écopé de 12 mois de prison avec sursis hier et l'interdiction d'exercer une activité en lien avec des mineurs pendant 5 ans. Sanction prononcée par le tribunal correctionnel de Libourne. Il a envoyé ce genre de messages à de jeunes joueuses de 16 à 18 ans pendant plusieurs mois. La nouvelle préfète de la Gironde et de la région Nouvelle-Aquitaine a posé ses valises chez nous hier. Elle était déjà l'invitée d'ici Gironde ce matin. Sophie Broca arrive du Loiret et va trouver un bureau avec déjà quelques gros dossiers chauds, soigneusement empilés. Elle nous en a parlé ce matin, sa priorité, la crise viticole. Elle va aussi se pencher très vite sur les gros projets d'implantation, comme cette ferme de saumon, de pur salmon au Verdon-sur-Mer. Sa venue, c'était aussi l'occasion de mieux la connaître. Landaise d'origine, première bachelière de sa famille, journaliste au départ, écrivaine encore aujourd'hui, en parallèle de sa carrière en préfecture. C'est à réécouter sur ici.fr. Attention, si vous devez déclarer tous vos impôts en version papier et que ce n'est pas encore fait, le dernier jour, c'est aujourd'hui là pour l'envoyer sur Internet. En revanche, vous avez un peu plus de temps en Gironde, c'est jusqu'au jeudi 28 mai minuit. Et puis, si vous avez prévu plutôt d'aller pousser derrière l'UBB samedi à Chabon, il va falloir être rapide et chanceux. Un peu la billetterie pour assister à la retransmission de la finale du Champions Cup sur écran géant au stade samedi face au Leinster ouvre à 14h pour les abonnés. Pour les autres, ce sera demain, mais pas sûr qu'il reste beaucoup de place.
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4: Je suis un peu gris, non ?
0: Oui, ça va être bien couvert effectivement toute la journée. Il peut même y avoir des averses autour de l'estuaire et sur le littoral entre Lacanau et Soulac. Mais le soleil arrivera à faire de belles percées de temps à autre. Pour les températures, c'est homogène sur le département. Entre 18 et 21 degrés, 21 degrés la maximale pour Saint-Symphorien, l'Aréole ou encore Bazas.
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0: 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Et c'est dans une dizaine de minutes. Jeanne Masse, Johnny.

0: Jeanne Masse, Johnny Johnny, bienvenue dans la cuisine ici Gironde.
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0: Dans la prochaine demi-heure, nous allons nous intéresser aux repas de nos tout-petits. Une Girondine s'est spécialisée dans les repas pour bébés. Laura Gatouilla est chef, traiteur et a créé les papilles des petits. Parce que de 0 à 3 ans et plus, on découvre progressivement les textures, les saveurs. Elle nous parlera de son métier et partagera quelques recettes. Nous pensons aussi aux plus grands pour avec un repas spécial, avec un dîner caribéen orchestré à quatre mains à Bègles la semaine prochaine.
3: Oui, ça c'est pas pour les tout-petits et on reçoit Thibaut Servas. Alors ce chef, j'aimerais bien essayer de le caser dans une case. Il est incasable, on sait pas, il a pas de resto, par moment il a un traiteur, il est un peu partout. En tout cas, vous êtes un touche-à-tout, Thibaut, et on est content de vous avoir aujourd'hui. Bonjour, bonjour Thibaut.
4: Bonjour, bonjour.
3: Alors, pour parler d'une soirée caribéenne.
4: Donc, exactement.
3: Si j'ai bien compris, cette soirée, pour planter le décor rapidement, c'est pas que de la nourriture, c'est vraiment tout ce qui concerne les Caraïbes.
4: Exactement, c'est une expérience.
0: Pourquoi les Caraïbes alors?
4: Alors, ma femme voilà, est d'origine de Guadeloupe, okay. Et c'est vrai que je vais régulièrement.
3: Ça aide un peu.
4: Ça aide beaucoup. Okay. Et donc, j'y vais d'ailleurs cet été, donc je voulais donner un petit prémisse aux gens de Bordeaux et de Bègles particulièrement, puisque c'est au Damier, proposer quelque chose, une expérience, c'est-à-dire... On va avoir, c'est un repas, on va faire venir une fanfare créole qui va venir mettre l'ambiance un peu comme ce qu'ils font au carnaval, ça s'appelle Dynamite Là. Ça va être génial.
3: Ah oui, c'est pas mal. Dynamite Là, okay.
4: Dynamite oui, bon, Là, okay. Exactement. Ils sont super, ils vont mettre le feu. Ensuite, je fais venir également un DJ qui a l'habitude de faire tout ce qui est un petit peu à la Caliocho, etc. C'est DJ Hamid, ça va être super aussi à ce niveau-là. Un bar à Rome avec mon ami qui était anciennement au Mama Shelter, qui va faire des cocktails de vraiment super sympa avec les rhums Clément. Et puis proposer quelque chose qui est vraiment typique avec des menus, un menu vraiment sympa avec des produits phares comme le lambi, comme le zourite, comme poulet boucané. Voilà,
3: bon, c'est, on va rentrer dans le détail de tout ça parce que déjà il y a plein de mots que j'ai pas compris. Donc on va reprendre tout ça avec vous dans un moment.
0: Exactement. Avant les Caraïbes, on fait un petit détour par la Corse avec Affiletta et Francis Cabrel.

0: Petite Marie en Corse avec Francis Cabrel et Affiletta, ça fait bien sûr partie du projet Cortsu Metsu Metsu de Patrick Fiori, qui il y aura plein d'artistes justement de ce projet Cortsu Metsu Metsu en live au Vélodrome samedi soir, et on aura la chance d'être dans les coulisses dès vendredi avec Émilie Mazoyer dans Décibel, qui sera en direct du stade Vélodrome à 20h.
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0: Au stade André Moga, on va voir des matchs, mais on va aussi manger au restaurant Le Damier. La semaine prochaine, un dîner caribéen est proposé par les chefs Grégory Vingada Salon, et Thibaut Servas. Dîner, DJ, bar à rhum et roulage de cigares, ça va être un dépaysement total.
3: Oui, Thibaut, déjà pour planter le décor, parce que moi je découvre en ce moment avec vous Le Damier, donc c'est quoi? C'est le restaurant historique dans le stade André Moga, c'est ça?
4: Exactement.
3: Et pourquoi Le Damier alors du coup?
4: Le Damier, tout simplement, c'était les couleurs du maillot historique de Bègle.
3: Qu'on retrouve d'ailleurs sur les banderoles de l'UBB, tous ces petits carrés.
4: C'est le carré blanc et bleu. Exactement.
3: Donc c'est dans cet endroit-là que vous avez choisi de recevoir du monde, donc du coup, pour faire cette soirée caribéenne.
4: Tout à fait.
3: Alors, on a vu, il y avait à manger, il y avait à boire. Mm-hmm. Moi, j'aimerais qu'on s'intéresse un peu à ces démonstrations, puisque les Caraïbes, c'est aussi le cigare. Donc, je crois que vous avez fait venir, vous faites venir une pointure.
4: Oui, c'est ça, un torsadero qui va s'occuper de faire une démonstration de comment passer de feuilles à un cigare. Donc, c'est intéressant parce que même des gens qui ne sont pas amateurs de tabac ou de cigare, pourront voir comment il fait, et il va rouler, il va préparer, il va expliquer, avec sa table en bois, ça va être vraiment sympa.
3: Alors la collaboration avec le chef du Burdigala, donc Grégory Vingada Salon, c'est parce que lui aussi est originaire
4: de Guadeloupe.
3: Ok, et vous vous connaissiez, ou c'est un choix comme ça, délibéré?
4: Alors on a eu l'occasion de se rencontrer plusieurs fois, exactement, je suis allé manger aussi plusieurs fois chez lui, surtout dans des événements de chef, et donc on s'est dit, pourquoi pas faire un événement ou un quatre-mains. Et moi, je lui dis, moi, j'aimerais pas faire un quatre-mains comme je fais d'habitude, mais j'aimerais faire une fête.
3: D'accord.
4: Et on s'est dit, on va se réunir autour de la Caraïbe, faire une fête, proposer aux gens une expérience complète, d'arriver, de se retrouver un petit peu comme quand on est dans la période un petit peu carnaval, fête en Guadeloupe, que j'ai eu l'occasion déjà de
3: prendre. Donc ça démarre debout, si j'ai bien compris.
4: Oui, en fait, ça sera pas un repas assis, vraiment.
3: Ça on s'assoit jamais, ok.
4: Bah si, mais il y aura des manches debout, tout ça, mais ça sera un peu en mode fête. Moi, t'es un peu street food à la version caribéenne. Il y aura pas mal de choses vraiment sympas. On pourra goûter des très bons cocktails et passer un bon moment, quoi. Et puis, ce qui est bien, c'est que vous pouvez arriver en after work et repartir en fin de soirée.
3: D'accord.
0: Alors, revenons sur le menu, parce que moi, j'ai faim, déjà. vous avez parlé de fricassé de chatrou, de poulet boucané. Est-ce que vous pouvez nous expliquer un petit peu?
4: Oui. Alors, en fait, voilà, sur l'ensemble du menu, il y aura bien sûr des acras. Parce que j'ai même ma belle-mère qui descend de Paris pour les faire.
3: D'accord. Donc, des acras de morue, c'est ça, normalement?
4: Acras de morue, okay. Exactement.
3: En plus, on est à Bègle, donc tout va bien avec la morue.
4: Tout à fait. Ensuite, il y aura des féroces d'avocat à morue aussi, qui sera servi.
3: Féroce, ça pique, non, c'est ça?
4: Ouais, féroce, en fait, c'est une préparation froide à base d'avocat et avec de la morue.
3: Ok.
4: Et on met bien sûr un peu de piment. Végétarien,
3: on avait compris.
4: Voilà, fricassé de chatrou, en fait, c'est du poulpe.
3: D'accord.
0: Okay.
4: C'est servi en fricassé, c'est-à-dire que on le coupe et on fait une sorte de courbouillon avec des aromates.
3: Ouais. On termine avec le lambi. Vous avez parlé du lambi tout à l'heure. C'est quoi?
4: Tout à fait. Le lambi, c'est le fameux. Vous savez, c'est quand on écoute la mer, ce coquillage.
3: Ce gros coquillage,
4: exactement,
3: là,
4: qu'on trouve beaucoup dans les Caraïbes,
3: ça
4: à Cuba.
3: Mange. D'accord.
4: Et c'est le mets de fête qu'on trouve là-bas. C'est vrai que en métropole, on en consomme. Peu à part
3: je sais même pas que ça
4: les
3: se mange,
4: amis qui viennent, la famille qui ramène ça, etc. Et je voulais faire goûter ça aux gens. C'est vrai que c'est assez rare, donc il n'y aura pas une quantité immense, mais par contre, j'ai réussi à en trouver et on va pouvoir faire goûter ça.
3: Avant de se quitter, combien ça coûte et où est-ce que j'achète mes places ou je réserve?
4: Alors, vous pouvez réserver sur mon site internet, donc chefthibautserva.fr.
3: Avec un S à la fin.
4: Exactement. Mm-hmm. Combien ça coûte? Ça coûte 90€ pour la soirée complète, c'est-à-dire que l'expérience complète, le menu et 3 cocktails. À ça, si vous voulez boire autre chose, tout ça, il n'y aura aucun souci. En tout cas, c'est 90€, menu complet, 3 cocktails et l'expérience jusqu'à l'heure que vous souhaitez.
3: Ok.
4: De 18 à...
3: Deux jolis chefs en plus à la carte.
4: Oui, exactement.
0: Très bien. Bon. Eh bien, le rendez-vous est pris pour cette soirée caribéenne le vendredi 29 mai au Damier, on vous le rappelle, au stade André Mogad. Donc merci beaucoup.
5: Merci, avec grand plaisir.
0: Merci. Alors il paraît que l'appétit vient en mangeant. Confiture de marron du Périgord, limonade et entrée pour la foire internationale de Bordeaux vous attendent dans le panier gourmand que l'on vous offre. On joue ensemble juste après Michael Jackson, Black or White.

0: Michael Jackson, Black or White sur ICI Gironde. Et toute la semaine, tous les jours, vous remportez un panier gourmand et des entrées pour la Foire internationale de Bordeaux qui démarre ce vendredi. Et dans ce panier, il y a décidément plein de bonnes choses.
1: Vous savez ce qu'il y a dans le panier? Il y a un peu de piment d'Espelette pour le côté basque. Il y a du sel de l'île de Ré, de la confiture de marron. On est dans le Périgord, vous l'aurez compris. Il y a de la limonade. Il y a même une bouteille de vin. C'est la cuvée des 66 ans du concours de Bordeaux.
0: On vous entend, vous caressez les mains, vous êtes un gourmand en regardant toute cette liste.
1: Oui, c'est un geste très naturel, Marie. Alors pour ça, il y a une question.
0: Oui, il y a une question. Ouais. Bah oui, effectivement, pour gagner les... Alors, je précise en plus, on vous offre deux entrées.
1: Oui, j'avais oublié.
0: Les deux entrées, c'est pour toute la durée de la Foire internationale, parce que une entrée, en fait, c'est pour les 10 jours. Donc après, vous en profitez
1: autant
0: que vous voulez.
1: C'est pour le salon, la foire, le salon d'agriculture et la foire de Bordeaux, c'est pour les deux.
0: Donc la question, cette année, c'est la 103e édition ou la 20e édition de la Foire internationale de Bordeaux? 103e édition ou 20e édition?
1: Ouais. La première édition, c'était en 1916.
0: Ouf, faut faire des
1: maths. Allez, je vous laisse faire des calculs.
0: Bon, c'est facile. 05 56 19 10 10. Bonne chance.
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0: Neufchâtel. Je t'aime bien, Lily.
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0: Ce n'est pas parce qu'au début de notre vie, on boit toujours du lait, puis on bave de la purée, qu'on ne mérite pas le meilleur. De 0 à 36 mois, on peut découvrir plein de saveurs, de textures. C'est progressif et ça nous éduque à être gourmand et à découvrir les aliments. Laura Gatouya s'est spécialisée dans la cuisine pour bébés. Elle est traiteur pour les tout-petits en Gironde. On va la recevoir après Bill Withers and No Sunshine.
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0: Withers Ain't No Sunshine.
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0: Bienvenue chez vous en famille. On pense à nos tout petits ce matin avec Laura Gatouilla, la créatrice des Papilles des Petits. Bonjour Laura Gatouilla.
3: Bonjour Laura, bienvenue.
4: Bonjour.
0: Alors vous êtes chef traiteur pour les bébés. Alors qui fait appel à vous? Ce sont des collectivités, des familles?
4: Ce sont des collectivités, oui, des crèches privées, des MAM et des écoles privées.
0: Alors, votre activité, elle a démarré en 2020. Est-ce que c'est en tant que chef ou maman que vous avez remarqué qu'il y avait eu des, qu'il y avait des manques justement dans ces secteurs?
4: En tant que maman.
0: Okay. Et vous cuisiniez déjà à la base ou pas du tout?
4: Pas du tout, je suis pas du métier.
0: Ok.
4: Et vous... Pas du tout, c'est quand je suis devenue maman, j'ai voulu inscrire mon fils en MAM. Mmh. Et je me suis aperçue que la plupart des MAM n'avaient pas de service repas pour les parents.
3: Ah oui, donc c'était aux parents de fournir la collation, quoi.
4: Exactement. Mmh. Okay. C'est comme ça que ma fille des petits est née.
0: Très bien. Et alors, quelles sont les règles à suivre? J'imagine qu'il y a des recettes que les grands peuvent aussi s'approprier, mais pour les tout-petits de 0 à 36 mois, est-ce qu'il faut suivre vraiment un âge spécifique pour commencer les purées comme ça, et puis ensuite mettre un petit peu de boue, etc.?
4: C'est ça, oui. Il y a quatre catégories, on va dire. Par exemple, il y a les tout-bébés de 4 mois à 6 mois. Eux, ils sont en pleine diversification alimentaire. Mmh. Ils doivent manger qu'un seul légume à la fois, qu'un seul fruit à la fois. Et après, petit à petit, on vient incorporer des ingrédients jusqu'à l'âge de 3 ans.
0: Ok. Est-ce que vous travaillez avec des pédiatres, justement, pour faire vos menus aussi au quotidien avec les mâmes?
4: Alors, je travaille toute seule pour faire mes menus, ouais. Mais j'ai travaillé avec une pédiatre nutritionniste pour voir tout le côté grammage en fonction de l'âge des enfants, voir les aliments interdits en fonction des âges aussi. Donc toute la partie théorique a été travaillée avec des professionnels.
3: Alors quand on fait appel à vous, c'est pour quoi du coup finalement? Avoir une carte avec des recettes, des fiches techniques, ou vous livrez aussi la nourriture? Comment ça se passe?
4: Alors nous on livre les repas directement dans les crèches et les écoles.
0: D'accord. Et alors, je pense à ça, mais si on a un anniversaire, un mariage ou que sais-je, avec plein de tout-petits, des bébés, est-ce qu'on peut aussi faire appel à vous pour éviter aux parents justement de prévoir les petits pots et tout ce qu'il faut embarquer pour aller à l'événement en question?
4: Exactement. On fait aussi les événements, anniversaire, mariage, baptême. On fait ce qu'on appelle des buffets kids. Oh. C'est des buffets exprès pour les enfants.
0: C'est génial, ça. Trop bien.
4: Voilà.
0: Bon, faites-nous saliver là de saison. Qu'est-ce qu'ils vont
3: Allez, un petit pot.
0: Déguster.
3: Moi, je veux un petit pot bébé.
0: Ouais.
3: Maison.
4: Le petit menu de la semaine, je vais vous dire.
3: Allez.
4: Alors, on a fait des carottes rôties au miel.
3: Pas mal.
4: Ça, c'est pas mal parce que les carottes déjà c'est un légume sucré, mais quand on rajoute le miel, les enfants tout de suite, ça éveille les papilles.
3: Mm-hmm.
4: On a fait du brocoli au pesto.
3: Et ça marche avec les petits?
0: Le vert?
4: Oui.
3: Ouais.
4: Ouais. Ça marche bien. En fait, ce qui marche chez nous, notre point fort, c'est qu'on leur propose pas des repas sans saveur. On met toujours un petit peu d'épices, un petit peu d'herbes aromatiques.
3: D'accord.
4: Et ça change tout. Les enfants, ils mangent beaucoup mieux.
0: Ok.
3: Et le dessert?
4: Voilà.
3: Il nous manque un dessert, non?
4: Oui, on a fait une compote de fraises bananes à la vanille.
3: Waouh. Ah oui, il y a toujours un petit truc en plus.
0: Bon.
3: Pour faire appel à vous, parce que je vois vous êtes basé à Camblin-et-Ménac, vous avez un secteur d'activité géographique que vous ne dépassez pas, peut-être?
4: On livre sur Bordeaux et Cube.
0: Ok, très bien.
4: Voilà, on livre 30 km autour de Bordeaux, mais on est complet déjà.
0: Tant mieux, c'est bien.
3: Ça ne m'empêche pas de vous faire un peu de publicité.
0: On ne sait jamais pour plus tard. De toute façon,
4: on a mis en place une liste d'attente parce qu'on a beaucoup de demandes.
3: Ouais, on imagine que ce genre de service, effectivement, qui est vraiment doit beaucoup plaire.
0: Et donc, on retrouve toutes les infos sur votre site papillesdespetits.itbu.com. Merci beaucoup, Laura Gatouilla, d'avoir été avec nous ce matin.
4: Merci à vous.
3: Bonne journée et bravo, vraiment.
0: Bravo.
3: Vraiment.
0: Bon, maintenant qu'on s'est bien régalé, on va aller faire une petite visite.
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0: Je propose une croisière à bord du Marco Polo de Cadillac à Langon avec une visite du château Toulouse-Lautrec ce vendredi. Alors le Marco Polo, c'est vraiment un bateau magnifique des années 60, tout droit sorti de Tintin. C'est vrai qu'on a l'impression d'être dans la BD. C'est une croisière au départ de Cadillac vers Langon avec une vue panoramique sur le fleuve de la Garonne. À l'arrivée à Langon, un buffet basque vous sera servi avec des produits de qualité à volonté, s'il vous plaît. Et après le déjeuner, on partira visiter le fameux château Toulouse-Lautrec pour une visite guidée immersive. Si vous êtes tenté, rendez-vous pour les horaires et tarifs sur le site du Marco Polo.
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0: Portrait d'un avocat vigneron cette semaine. Jean-Christophe Courbis, propriétaire du château La Mouline à Moulis, est l'invité de Vinocité juste après.

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1: 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Marie Autose.
0: Chef Jésus Hurtado.
2: Et nous avons le plaisir de passer la semaine au château La Mouline à Moulis. Et lorsqu'il ne plaide pas, l'avocat bordelais spécialisé dans la défense des victimes d'erreurs médicales, Jean-Christophe Coubrisse, fait du vin.
3: Oui, c'est un bon rebondissement de carrière, Marie. En 2020, il reprend la propriété avec son épouse Emma et entame une restructuration très importante. On revient sur cet important chantier.
4: Quand je suis arrivé en 2020, il m'a paru nécessaire de restructurer la propriété, tout d'abord par la nécessité d'améliorer nos vignes, parce que sans un fruit parfait, il est impossible de faire un vin. Donc ça a été d'abord notre première mission, d'où la nécessité de procéder malheureusement à l'arrachage de certaines parcelles qui étaient soit trop ancienne, soit trop abîmée. Donc on a replanté aussitôt, il faudra attendre 5-6 ans pour pouvoir exploiter parfaitement ces raisins. Puis ensuite, la nécessité de rénover, alors d'abord restructurer tout le matériel. Et nous avons fini et bouclé ce chantier assez important il y a seulement quelques mois par la rénovation des chais et la restructuration en plus particulièrement encore des chais de barrique, du chais de barrique, et puis voilà, tout un travail de rénovation qui fait que il me semblait important pour pouvoir mener à bien la mission que je me suis confiée, d'atteindre l'excellence de ce que mon terroir peut faire.
5: Et ça, c'était votre vision, c'est-à-dire viser l'excellence.
4: Alors l'excellence, dans ma première expérience de vigneron, j'avais été un peu frustré d'être limité sur les possibilités d'investir, faire du vin de qualité à un coût, et à un coût réel. Et je me suis donné les moyens de tout mettre en œuvre pour que justement je puisse obtenir le meilleur de ce que mes terres peuvent me donner. Nous avons des terres excellentes, de très riches, et tout cela m'a amené à vouloir en effet aller vers le meilleur. L'excellence peut paraître peut-être un peu prétentieux, mais en tout cas le meilleur de ce que ma terre peut me donner, et de le faire jusqu'au bout, c'est-à-dire jusqu'au dernier des détails, que ce soit la bouteille, l'étiquette, la capsule, que tout soit au mieux pour nos dégustateurs.
5: Alors vous êtes entouré de votre épouse, hein, qui a arrêté son premier métier, elle travaillait dans les télécommunications, et donc aujourd'hui elle a rejoint la propriété, donc c'est vraiment aussi une histoire de couple, une histoire d'amour avec le terroir, mais aussi une histoire d'amour de passionné de vin, et puis vous avez constitué toute une équipe pour vous aider à travailler et aller vers ce que vous appelez l'excellence.
4: Tout ce que je peux faire aujourd'hui, je ne peux le faire que parce que je suis incroyablement bien entouré, plus particulièrement en effet par mon épouse qui a trouvé un nouveau souffle et qui s'engage pleinement pour vendre nos vins dans la France et dans le monde entier. Et puis en effet, la nécessité de faire appel à des spécialistes pour gérer au mieux tant ce qui se passe en extérieur que ce qui va se passer dans les chais.
5: Dans le chais, qui est la personne avec laquelle vous travaillez?
4: Nous travaillons avec Olivier Doga, qui est un faiseur de vin, j'adore ce mot, et qui me permet de m'éclairer sur les choix que nous devons faire pour justement toujours aller vers le mieux, vers la qualité optimale.
2: Demain, on va en savoir plus sur les vins du château La Mouline. Pour retrouver Vinocité en intégralité, direction ici.fr. Avec vous, chef Jésus Hurtado, on quitte le Médoc, direction l'Entre-deux-Mers. On va découvrir le château Coulonges.
3: Effectivement, on va voir Daniel et Nicolas Roux, du coup. Et je vous présente le château Coulonges, c'est un Entre-deux-Mers bio, 100% Sauvignon. Alors, il est vinifié, il est particulier, il est vinifié par macération pelliculaire, c'est-à-dire on va laisser un moment le raisin à l'intérieur, et une fermentation à basse température. Vous voyez, à basse température, c'est pas que pour la cuisine. Ça donne un vin très fin, léger, floral. On dit même qu'il a un petit nez d'agrumes très sympa, avec des notes de fleurs blanches, c'est souvent ce qu'on a dans ces vins-là. 8,50 €, Château Coulonges. Alors, on est à Mourens, ou Mourens, vous diriez. Enfin, ça s'écrit Mourens.
2: Voilà, si vous savez, vous pouvez nous appeler comme ça.
3: Ouais, moi j'aimerais bien savoir. Moi j'aurais dit Mourens, mais voilà.
2: Moi j'aurais dit Mourens. On n'est pas d'accord. Mais ce qu'il faut retenir, c'est le château Coulonges.
3: Coulonges. Ouais,
2: merci beaucoup, chef Jésus.
3: À demain.
2: Des boutiques revendent les colis perdus. C'est à la mode. On les achète au poids, sans savoir ce qu'il y a dedans. Et bon, on n'en a pas besoin toujours de ce qu'il y a dedans, mais c'est plutôt drôle. Sébastien Miro a testé le concept pour nous.
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0: Des centaines de colis maudits introuvables, des clients qui repartent avec des AirPods, des baskets ou au mieux une coque de téléphone et des chaussettes. Rendez-vous rue Sainte-Catherine à Bordeaux pour un shopping improbable avec vous, Sébastien Miro.
3: Bienvenue dans une boutique où personne ne saura, absolument personne, ce qu'on y achète. Pas de vitrine, pas de mannequin, pas de promo criarde en rouge et jaune pétaradant. Juste des montagnes de boîtes, de cartons sous plastique. Les soldats inconnus tombés sur le champ de l'oubli. La boutique Colis Perdu a ouvert au centre de Bordeaux. Et le concept, c'est acheter des colis. Au poids. Oui, oui, au poids. Sans qu'on puisse les identifier. 3,50 euros pour chaque 100 grammes. Et à l'intérieur, soit vous avez un haut-parleur Bluetooth ou 12 mètres de guirlande en papier. Bah, et oui, c'est la loterie du shopping. Alors à l'époque, ils brûlaient ces colis. Mais ils ont été revendus lorsqu'une loi contre le gaspillage est entrée en vigueur. La conséquence, des boutiques comme celle-ci sont en plein essor. Alors vous me direz, c'est quoi le profil du client ici? Des chasseurs de bonnes affaires? Des curieux? Ou n'importe qui, juste là par hasard et qui trompe l'ennui? Oui, c'est ça. De tout pour tout le monde. Parce qu'il peut y avoir et surtout, eh ben n'importe quoi. Du coup, les étudiants, les familles, les touristes, les riches, les pauvres, les moyens, et aucun moment de calme depuis l'ouverture. Des fouilles inépuisables dans tous les sens. Une caverne d'Ali Baba, version 2026.
4: Face à Ali, sa seigneurie, Ali Baba, à genoux, prosternez-vous, soyez ravis.
3: Certains secouent les colis comme des maracas. D'autres les reniflent, presque pour déterminer ce qu'ils contiennent. J'ai même vu un homme analyser en colis, comme s'il s'apprêtait à désamorcer une bombe. Et là, c'est à mon tour de jouer. Je repère un petit colis rectangulaire. Léger, mystérieux, possiblement, attendez, un drone ultramoderne. Une rivière de diamants. Le dernier i-machin chose numéro 24. C'est l'ouverture. Ah oui, bon ben en fait, c'est une housse de tablette. Voilà, on peut pas gagner à tous les coups. Mais à côté de moi, certaines personnes ont plus de chance. Alors pas des rivières de diamants, non. Mais possible de tirer le gros lot avec une montre connectée, une veste ou un sac de créateur. Ou bien, ma photo dédicacée.
5: C'est cela, oui. C'est cela, oui.
3: Cette boutique, c'est un mélange de marché aux puces contemporain, de chasse au trésor et de casino de colis façon Amazon. Colis Perdu a transformé chaque expérience d'achat en un gigantesque jeu de hasard. Mon petit conseil de fin, préparez un budget fixe, hein, parce que c'est extrêmement rapide de se dire « Oh, allez, juste un dernier colis ».
0: Pourquoi pas? Merci beaucoup Sébastien Miro. Et la première boutique permanente de Colis Perdu, elle vient d'ouvrir à Bordeaux. Ça s'appelle Colis Perdu. C'est 137 rue Sainte-Catherine à Bordeaux et c'est ouvert tous les jours de 10h30 à 19h30. Dans un instant, on va parler de saule pleureur ou de saule crevette. Alors, je ne crois pas qu'il fasse des crevettes, mais comment on entretient un saule pleureur qui est un peu crevette? Réponse avec notre jardinier dans un instant, après Bernard Lavillier et Jimmy Cliff.

0: Melody Tempo Harmony, Jimmy Cliff, Melody Tempo Harmony, avec Bernard Lavilliers, pardon.
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0: Ils sont là tous les week-ends pour répondre à vos questions. Éric Prédine, notre jardinier dimanche dernier, a aidé Carole. Elle vient de planter un saule crevette qui malheureusement sera bougri.
3: C'est vraiment une question de température. Donc, avec l'annonce de type de chaleur qui arrive là, je pense qu'il va mieux repartir. Ensuite, il faut voir comment il a été planté. C'est un peu compliqué de le voir a posteriori parce que, grosso modo, il est quand même important qu'on double un peu le volume du trou de réception des racines par rapport au volume des racines, justement. D'assouplir et c'est une petite chose importante. Il faut patienter parce que si ça vient juste d'être planté, un petit coup d'arrosage, un peu de chaleur, moi en tous les cas j'ai bon espoir que ça reparte, hein. c'est pas rédhibitoire, il a pas fait des très grands froids, du coup ça devrait le faire.
4: Oui, et puis en plus, mine de rien, là les zones de glace sont passées et puis Météo France annonce quand même un retour de conditions estivales assez rapidement. Donc vous miserez sur un retour de la douceur, la météo et un bon arrosage pour que ça reparte.
3: Voilà, un bon arrosage. En tous les cas, un bon arrosage. Attention, même si c'est un saule, il faut quand même vérifier qu'il n'y ait pas un excès d'eau dans un premier temps, parce que l'excès d'eau, ça asphyxie. Et du coup, il faut vraiment, important, toujours avant d'arroser, mais que ce soit les saules ou autre chose, c'est de mettre la main dans la terre. Si vous sentez de l'humidité, eh ben, il faut pas arroser. Voilà. C'est aussi bête que ça. On arrose qu'au moment de la plantation, effectivement, un peu fortement, tout simplement pour faire glisser les terres fines pour la faire coller aux racines. Et puis après, on arrose quand il y en a besoin, et le besoin, on le ressent effectivement en mettant les doigts dans la terre, et si vous sentez de l'humidité, c'est pas la peine d'arroser.
0: Très bien, merci beaucoup Éric Prédine pour tous ces bons conseils que vous retrouverez en direct ce dimanche entre 9h et 10h. Vous pouvez déjà envoyer des photos ou des questions que vous avez. Avec les photos, c'est plus pratique pour voir les plantes, comme ça il a le temps en amont de faire quelques recherches. N'hésitez pas via notre page Facebook ou en nous appelant directement au 05 56 19 9 10 10. Ce numéro de téléphone, il faut aussi bien le retenir, parce qu'après les infos de 11h, là, dans 3 minutes, on va jouer ensemble au quiz 100% Gironde pour vous offrir un séjour avec Omer en France, où vous voulez, dans un de leurs campings 4 ou 5 étoiles. Donc vous allez choisir 05 56 19 10 10.
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0: J'espère prêt et en forme pour les 3 manches du quiz 100% Gironde qui arrive, parce que le maître du jeu, lui, il a la patate.
10: Moi, j'ai la pêche, moi.
0: C'est marrant, on aurait dit Omer, ça tombe bien, parce que c'est le cadeau que l'on offre cette semaine.
10: Exactement, on vous invite à aller passer des vacances partout en France.
0: Exactement.
10: C'est vous qui choisissez. Ouais. C'est cool, ça.
0: C'est plutôt chouette, hein.
10: Bah ouais, c'est vachement bien.
0: La montagne, la campagne, il y a des parcs aquatiques dans plein de campings. Omer aussi, si vous partez l'été, que vous avez chaud, vous voulez occuper les enfants, il y a plein d'activités à faire. Vous serez dans des mobil-homes qui peuvent accueillir jusqu'à 6 personnes. Donc vous faites vraiment votre séjour comme vous le souhaitez. Il faut juste jouer avec nous. 05 56 19 10 10. Ça y est, Jimmy Acéron qui s'est qualifié hier. Allez, à votre tour.
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0: Merci d'écouter Ici Gironde, nous sommes le mardi 19 mai, il est 11h. Les infos, Élodie Touché.
5: Il est accusé d'avoir tué l'amante de sa femme, un homme de 66 ans, ancien pompier volontaire, et jugé jusqu'à jeudi par les assises de la Gironde, jugé pour avoir prémédité à la Cano le meurtre de l'amante de son épouse avec qui il était séparé depuis 2 ans. Son ex-compagne, qui témoignera d'ailleurs cet après-midi devant les jurés, la victime était un habitant de Saint-Aubin-de-Médoc, marié, père de 2 filles, premier jour d'audience à retrouver sur ici.fr. Un ancien coach de rugby de Saint-André-de-Cubzac, condamné à 12 mois de prison avec sursis hier. Il a aussi l'interdiction d'exercer une activité en lien avec des mineurs pendant 5 ans, après avoir envoyé pendant plusieurs mois des messages à caractère sexuel à de jeunes joueuses de 16 à 18 ans. Près de 8000 formations dédiées aux demandeurs d'emploi en Nouvelle-Aquitaine, soit un quart de l'offre régionale, vont être supprimées en raison d'une réduction de 35 millions d'euros de la dotation annuelle de l'État. C'est ce qu'a annoncé hier la région, qui déplore un contexte contraint. Le gouvernement a rogné de 56% les crédits nationaux dédiés à ces formations et le Conseil régional affirme n'être plus en mesure aujourd'hui de compenser les pertes de dotation. Il va falloir être rapide et chanceux aussi pour décrocher un billet pour assister dimanche à la finale de Champions Cup entre l'UBB et le Leinster depuis les tribunes du stade de Chaban-Delmas à Bordeaux. La billetterie ouvre tout à l'heure à 14h. La jauge est fixée à 20 000 places réservées en priorité aux 22 000 abonnés et partenaires du club. Sachant que chacun peut réserver 4 billets par personne, il n'y en aura sans doute pas pour tout le monde. Et puis une recrue chez les boxeurs, l'attaquant québécois Félix Girard va poser ses patins à Mériadec, un attaquant expérimenté de 32 ans qui a passé 5 saisons en AHL. C'est l'antichambre de l'élite du hockey nord-américain.
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5: Et les températures remontent doucement, Marie.
0: Mais oui, de 18 à 21 degrés aujourd'hui, et puis demain, 23 à 25, et jeudi, 28 à 32. Pouf, d'un coup, comme ça, on va monter. Il va y avoir de la pluie, en revanche, sur le département, notamment autour de l'estuaire de la Gironde, attendu cet après-midi, mais malgré tout, de temps en temps, le soleil va pointer le bout de son nez. Vous aurez peut-être un petit peu plus de chance sur le bassin d'Arcachon, à Bordeaux ou du côté de Langon.
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0: Et chorégraphie, si seulement la radio était filmée, on pourrait voir le maître du jeu danser avec son beau t-shirt Jazz in Marciac. Alors on va faire le quiz in Gironde, si c'est possible.
10: Absolutely.
0: Avec vous. Absolutely. On joue comment?
10: Ah ben, tout
0: en appelant toujours, voilà.
10: Ah, voilà, ensuite, tout simplement. 3 candidats qui s'affrontent les uns après les autres. Les épreuves, c'est le Gironde Test et le Crash Test. Gironde Test, 3 questions sur la Gironde, okay. Dotées d'un petit point pour chaque bonne réponse, voilà, mm-hmm. Avec 5 secondes pour répondre. Et puis le Crash Test, 20 secondes pour répondre à un thème particulier où il faut donner le plus de mots possible.
0: Bon, très bien, ça, tout va bien se passer. Quiz 100% Gironde sur la Gironde, il n'y a pas de piège, donc vous pouvez potasser un petit peu.
10: Pas de piège.
0: Il n'y a pas de piège.
10: Presque pas.
0: Et vous pouvez jouer toute la semaine entre 11h et midi. Premier candidat à venir après Jean-Jacques Goldman. Oh, je dis pas le titre, vous allez le trouver.

0: Bon, on l'a accompagné là pendant 3 minutes 52 quand même, Jean-Jacques Goldman.
1: Il était pas si seul que ça quand même.
0: Il était pas si seul que ça, non.
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0: Vous avez envie de vacances, vous n'avez pas les moyens de vous les offrir, bah vous n'êtes pas seul non plus, on est là toute cette semaine. Vous jouez avec nous au quiz 100% Gironde, entre 11h et midi jusqu'à vendredi. Pour remporter une qualification pour le tirage de vendredi avant midi, pour gagner des vacances avec Ici Gironde et Omer. Ce sont des campings dans toute la France, des campings 4 et 5 étoiles, et toute la France ou même l'Europe, mais là, plutôt pour la France. Et donc, vous allez partir du côté de camping. Le Cormoran, par exemple, c'est en Normandie, à Sainte-Mère-Église, à La Chapelle, au Filsméen. Alors, je suis partie dans des coins que je n'arrive pas à prononcer, mais c'est en Bretagne. Vous le saurez mieux que nous. Mais bref, il y a plein de très belles destinations avec des parcs aquatiques très, très chouettes. Mais pour ça, il faut jouer. Philippe, on accueille notre toute première candidate.
1: Elle est Mélanie Aquez et c'est Sylvie. Bonjour Sylvie.
0: Bonjour Sylvie.
4: Bonjour.
0: Comment
4: Bonjour.
0: Allez-vous Sylvie?
4: Ça va.
0: Oh là, vous êtes en extérieur là?
4: Oui.
0: Ah, qu'est-ce que vous faites? Vous bossez?
4: Non, là je vais aller faire des courses.
0: Ah, vous partez faire des courses. Oh bah très bien. C'était le bon créneau, le bon moment pour jouer. Donc, on va commencer avec le Gironde Test et vous avez 5 secondes à chaque fois pour donner une réponse. Vous êtes prête Sylvie?
4: Oui.
0: Allez.
1: Allez, première question, Sylvie. Le marathon du Médoc est célèbre pour traverser les châteaux, mais quelle est la particularité imposée aux coureurs? Courir pieds nus, être déguisé ou porter une bouteille?
4: Être déguisé.
1: Bien sûr. Oui. C'est le marathon le plus long du monde à cause des dégustations, mais surtout le déguisement est obligatoire pour l'immense majorité des participants. Pour la 40e édition du marathon des châteaux du Médoc, le thème sera les années 80, ça va vous plaire Marie. C'est le 5 septembre. Voilà, il faut s'inscrire, hein, bien sûr. Deuxième question, le phare de Cordoue en Versailles-des-Mers est ouvert à la visite depuis début avril, mais dans quelle commune doit-on embarquer pour s'y rendre depuis la Gironde? Est-ce Lacanau, le Verdon-sur-Mer ou Soulac?
4: Le Verdon.
1: Oui. Eh ben voilà, 2 points. Hein. En forme, Sylvie. Hein. Vous avez fait un bon petit déjeuner, hein. Vous avez mangé plein d'oranges et tout, on le sent. Hein.
0: On vise le sans-faute, là.
1: Alors, troisième et dernière question, quelle est la principale activité économique du port de Pauillac au 19e siècle? La pêche à l'esturgeon, l'embarquement des vins ou la construction de sous-marins?
4: L'embarquement des vins.
1: Exactement, oh ça fait 3 points. Pauillac qui était l'avant-port de Bordeaux et c'est de là que partaient les grands crus vers l'Angleterre et les Amériques.
0: Oh, finger in the nose, alors tout va bien.
1: Bravo Sylvie.
0: Ouais, 3 points. Alors Sylvie, restez bien avec nous, j'espère que vous avez encore un petit peu de temps. Là vous marchez en direction des courses, c'est ça? Vous allez où?
4: J'ai trouvé un banc là.
0: Ah, ok. Bon, on se pose sur le banc, on va voyager un petit peu dans le Finistère avec les innocents et on se retrouve pour votre crash test.

0: Oui, des plages de silence, la mer à perte de vue et les vacances. Mais qu'est-ce qu'on va pas bien pouvoir faire de ces vacances? La question, des fois, quand on se la pose, c'est pénible. On a envie de se la poser quand même.
1: On va buller.
0: On va profiter et vous en profitez grâce à Ici Gironde et au maire.
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0: Et leur camping 4 et 5 étoiles partout en France. Vous choisirez celui que vous préférez. Sylvie, vous préférez partir à la montagne ou à la mer?
4: À la mer.
0: À la mer, bah oui, très bien. Est-ce que vous avez un littoral favori? Vous voudriez partir en Bretagne ou rester un petit peu dans le coin et profiter du côté de la Canoë?
4: Un peu dans le coin. Je pensais la Vendée, par exemple.
0: Oh, ok, trop bien.
1: Ah, très bien, ça, les sables de l'Aude. Il y a quelque chose là-bas? Chez Omer.
0: Ouais, quoi?
1: Il y a un camping au Sable d'Olonne.
0: Ah, bah, je connais pas leur parc.
1: Vous saviez tout, moi, Marie?
0: Non, je sais pas tout.
1: Alors, Marie, franchement.
0: Attendez, mais je regarde.
1: Bon, en attendant, Sylvie, on va jouer ensemble, Sylvie, d'accord? Voici votre crash test. Vous avez déjà 3 points. Vous allez gonfler votre score grâce à ce crash test. Et vous avez 20 secondes pour me citer le plus d'instruments à vent, de musique à vent. On y va, top chrono, c'est parti.
4: Alors, la trompette, le saxophone, la flûte traversière, le sous-bassophone, non, je sais pas ça.
1: Oui, si.
4: Je sais plus.
1: C'était pas mal quand même. 1, 2, 3, 4, 5, 5 et 3, 8, 8 points pour Sylvie.
0: Ok.
1: Le sous-bassophone, c'est ce gros machin, là, une espèce d'hélico.
4: Oui, quoi.
0: Oui, on rentre dedans, en fait. Enfin, il faut
1: ça fait ça, à peu près, quoi. Comme, non, c'est pas ça?
0: Si, ça ressemble à ça. Oh, punaise. N'importe quoi. Bon, Sylvie, 8 points. Bah, ça marque le score à battre, là, pour les deux prochaines manches.
1: Et alors, au Sable d'Olonne?
0: Alors, il y en a plein. Vous avez le camping Sol à Gogo, 4 étoiles au mer, bien sûr. Il y en a un avec apparemment un club aquatique assez dingue. Il y a des toboggans multiples et tout. Alors, c'est du côté de Saint-Jean-de-Mont. Mons. Le camping, le domaine du Clary. C'est vraiment très chouette. Enfin, bon, vous aurez le choix, quoi, Sylvie. Vous inquiétez pas, dans tous les cas, vous allez trouver l'endroit qui vous plaît. Merci beaucoup d'avoir joué avec nous.
4: Merci.
0: À bientôt.
1: Merci, Sylvie.
4: À bientôt.
1: Salut. Belle journée.
0: Allez, 8 points, c'est le score à battre. Pouvez-vous faire mieux que Sylvie? Oh, je le crois, ne perdez pas espoir. Ah bah alors, 05 56 19 10 10. Tentez votre chance après Taylor Swift, Hoplite.

0: Taylor Swift, Opalite avec Ici Giron, et vous jouez avec nous maintenant 05 56 19 10 10 pour participer au quiz 100% Gironde. Pas de piège, ce sont des questions sur le département que l'on vous pose dans le Gironde Test. Vous pouvez pas mieux tomber finalement, parce que c'est là que vous habitez, donc vous devez connaître un petit peu quand même
1: l'histoire, j'espère bien, oui.
0: Les monuments, les événements peut-être, mais on apprend aussi plein de choses avec le test. Et ensuite le crash test, c'est un peu l'épreuve fourre-tout, on fait tout et n'importe quoi dedans.
1: C'est ça,
0: exactement. J'ai pas dit ça avec mépris, mais
1: oui, non, mais un petit peu quand même, j'ai bien vu dans vos yeux.
0: Mais non, pas du tout, c'est parce que c'est l'épreuve surprise. Ah, alors là, d'accord. On a bien compris qu'avec Sylvie, c'était une grande thématique et plein de mots à dire à la suite. Donc normalement, ce sera kiff-kiff pour les autres. Voilà, ça va être pareil. Donc à votre tour de dépasser son score de 8 points pour remporter cette semaine vos vacances avec Omer, des campings 4 et 5 étoiles dans toute la France.
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0: Jean-Pierre Madère, Macumba.
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0: Et Philippe Vigier avec vous au 05 56 19 10 10 pour jouer au quiz 100% Gironde. Sylvie Amérignac a marqué 8 points. Maintenant, Eliane à Saint-Fort-sur-Gironde va tenter de faire mieux. Bonjour Eliane.
3: Bonjour Eliane.
4: Bonjour Marie, bonjour Philippe et bonjour à tous.
0: Oui, des vacances qui vont vous faire plaisir Eliane dans les campings Homer partout en France. Vous voudriez partir où ?
4: Au Pays Basque.
0: Oh.
4: Comme ça, mer, montagne, pour tout le monde.
0: Ouais, voilà.
3: Vous avez la même chose de Pyrénées-Orientales avec du soleil.
4: Oui, aussi.
0: Mais peut-être que...
4: Je crois que le Pays Basque a dégusté, là, en ce moment.
0: Ouais. Il y a plein de choses à déguster.
3: Je vous adore, mes amis basques. Ça, on va encore faire des amis, moi.
0: Ouais. On va vous crever les pneus, vous allez voir.
4: Ouais.
0: C'est dangereux. Non.
3: Ouais, ils nous appellent les Doréforts.
0: Hein. Eliane.
4: Les Doréforts, ce sont les Lot-et-Garonnais qu'on appelle chez nous, les Doréforts.
3: Oui, alors, eux nous appellent les Doréforts, les 64,
4: ah, bon.
3: Enfin, nous, les 33, là-bas.
0: On est tous le Doréfort de quelqu'un.
3: Voilà, c'est ça, en fait. C'est toujours ça, un peu, le problème.
4: C'est un peu réciproque.
0: Bon, entre Doréforts, on va essayer de s'en sortir avec le Gironde Test, les trois questions sur le département. C'est parti, Eliane.
3: Allez, première question. La ville de Langon prépare son festival Paille et Ripaille, mais dans quel parc municipal se déroule généralement cet événement gourmand ? Est-ce au parc Majolan, au parc des Vergers ou au jardin public ?
4: Le premier.
3: Non, Majolan, c'est à Blanquefort. Le parc des Vergers, c'est à Langon. Le parc des Vergers est le poumon vert de Langon, situé au bord de la Garonne. Rendez-vous les 28, 29 et 30 août pour l'édition 2026 de Paille et Ripaille. Allez, deuxième question. Je m'écarcis la voix.
0: Quoi ? C'est bon ?
3: Non, c'est pas bon, mais...
0: C'est pas beaucoup plus clair.
3: Attendez, je vais boire un coup. Attends, allez, je peux faire des gargarismes ?
0: Non, oh, non, non, non, pas d'ASMR. Non. Je supporte pas ça.
3: Deuxième question, le Sauternes est une région viticole unique. Quel élément naturel est indispensable pour obtenir le pourrissement noble du raisin ? Le vent d'autan, le brouillard matinal du ciron ou la grêle du printemps ?
4: Le brouillard du ciron.
3: Oui, parce que la grêle du printemps, c'est pas ce qu'ils aiment. Hein. La rencontre entre l'eau froide du ciron et l'eau plus chaude de la Garonne crée des brumes nécessaires au développement du champignon Botrytis sidérea.
4: Eh oui.
3: Troisième.
4: Je connais ça, je suis née au bord du ciron.
3: C'est vrai ou ça ?
4: Oui.
3: À Baume ?
4: À Saint-Michel de Castelnau.
3: Ah oui, je vois bien. Sympa.
4: Il y a très très longtemps, oui.
3: Quand tu parles. Il y a quoi, 22 ans, c'est ça à peu près ?
4: Hein,
3: c'est
4: combien ?
3: 22. Hein, c'est ça, 22 ans, c'est ça.
4: Oui, oui, oui. 3 ou 4 fois.
3: Allez, troisième et dernière question pour marquer le deuxième point. Alors, c'est pas très loin, justement, encore du Sauternes. À Uzest, un célèbre musicien de jazz a créé un festival mythique. De qui s'agit-il ? Michel Portal, Bernard Lubat ou Claude Nougaro ?
4: Lubat.
3: Oui, Bernard Lubat qui anime la vie culturelle de ce village du sud de Gironde depuis des décennies, avec la compagnie Lubat, que l'on entend actuellement. Ah, il est un peu fou, mais on adore ça. Hein. La 41e édition du Festival d'Uzest qui se déroulera du 10 au 18 août cette année. Bon, ça fait 2 points, c'est bien ça.
4: Oui, c'est bien.
0: Oui, c'est très bien, Eliane. Bon, dans un instant, on va vous retrouver pour votre crash test. Avant, je vais vous partager un bon plan. Si vous avez des difficultés avec vos démarches administratives, il y a les impôts, là, aujourd'hui. C'est le dernier jour pour la version papier. Le 28 mai, si vous le faites en ligne.
3: Il y a peut-être des gens
0: qui peuvent vous aider sur le territoire.
3: Oh là là là.
0: Je vais vous en parler après George Harrison. Got my mind set on you.

0: C'est sans doute mon Beatles préféré avec Paul McCartney, George Harrison, Got My Mind Set On You.
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0: Bon, la déclaration de revenus 2025, c'est aujourd'hui le dernier jour pour faire la déclaration au format papier, le tout dernier jour, et le 28 mai pour le faire en ligne. Bon, si vous avez du mal avec les démarches administratives, sachez que France Service à Saint-Isan de Soudiac dans le Nord Gironde est là pour vous aider. Donc, je parlais de la déclaration de revenus, mais il y a aussi faire une prédemande de carte d'identité, de passeport, déclarer un achat, une vente de véhicule, renouveler une carte grise, changer d'adresse sur sa carte grise, que sais-je. Ils peuvent vous aider aussi à faire vos déclarations sur la CAF, demander une allocation. Si vous avez des questions très diverses sur les impôts, la retraite, pour connaître votre âge d'ailleurs de départ à la retraite. Bon bref, vous retrouvez plein de choses dans les différents pôles France Service qui sont dans le département et donc notamment à Saint-Isan de Soudiac dans le Nord Gironde. Vous retrouvez toutes les infos, les permanences et les autres renseignements sur le site latitudenordgironde.fr et on a les numéros chez nous aussi à votre disposition. Vous n'hésitez pas à nous appeler pour qu'on vous file tout.
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0: Est-ce qu'elle est faite, la déclaration de revenus 2025, Philippe Vigier ?
3: Oui.
0: Ah, format papier ou en ligne, vous ?
3: Non, en ligne.
0: En ligne, ok. Eliane, est-ce que c'est fait aussi pour vous ?
4: Oui.
0: Oui, et vous la faites ?
4: En ligne aussi.
0: En ligne aussi, ouais, c'est facile, tout est pré-rempli, ça va, c'est pas trop galère.
4: Oui.
0: Ouais, bah oui.
4: Oui.
0: Bon,
4: très bien. Et la mienne, elle est très vite remplie.
0: On est content. Très bien. Eliane, vous avez marqué 2 points au Gironde test. Il va falloir en faire 6 dans un instant au crash test pour égaler le score de Sylvie. Beaucoup, beaucoup plus pour peut-être assurer votre place au tirage de vendredi avant midi.
4: Et oui.
0: Bah oui, pour vos vacances avec Omer. Allez, on va voir tout ça juste après Julien Clerc.
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0: Fais-moi une place. Ben, on vous fait une place. Il y a 3 manches chaque jour. Donc prenez la vôtre dans le quiz 100% Gironde toute la semaine entre 11h et midi.
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0: Qu'est-ce que c'est le très beau cadeau de cette semaine, Philippe Vigier?
3: C'est un voyage partout en France.
0: On gagne un voyage partout en France? Non, on fait un choix.
3: On choisit sa destination.
0: On choisit son camping 4 ou 5 étoiles.
3: On va chez Homer et tape. On rencontre Marge et tout, c'est vachement cool.
0: Évidemment. Donc, vous allez pouvoir partir en vacances si vous jouez avec nous. Jimmy Asseron s'est qualifié hier pour le tirage de vendredi. Sylvie Amérignac, notre première candidate du jour, a fait 8 points. Maintenant, Eliane, c'est votre tour de dépasser ce fabuleux score. 8 points, vous pouvez faire mieux, j'en suis sûre, avec le crash test. C'est parti.
3: Allez, citez-moi le plus de marques de voitures possibles, anciennes ou actuelles. Top chrono.
4: Alors, Talbot, Simca, Renault, Peugeot, Citroën, Porsche, Land Rover, Rolls, De Dion Bouton, le Lancia,
0: c'est fini.
3: 1, 2, 3, 4, 5, 6, 7, 8. 8 et 1, 9, 9 et 11. Ben voilà, ça fait 11 points, c'est vous qui passez en tête.
0: Yes!
4: C'est déjà pas mal. J'ai oublié la Honda de mon fils que je fais tourner de temps en temps, une voiture de 30 ans.
0: Oh bah dis donc!
4: Si je lui dis que j'ai oublié sa voiture.
0: Bon, ne lui dites pas.
3: Dites rien.
0: Je crois l'avoir entendu de toute façon, Eliane. Je pense que vous l'avez dit au début, vous inquiétez pas.
3: Il vient de m'envoyer un texto comme quoi il avait entendu et qu'il n'est pas du tout d'accord avec vous. Et que ça le chagrine.
4: Non, il est loin, ça se perd quelquefois.
3: Bon, mais c'est pas grave, mais on peut nous écouter dans le monde entier, vous savez, voir l'univers.
4: Oui, mais il est à Paris, alors.
0: Il est vraiment très très loin.
4: Que ça.
0: Merci beaucoup, Eliane, d'avoir joué avec nous. Félicitations.
4: À vous.
0: Pour l'instant, vous êtes en tête. On va voir ce que ça donne. Merci beaucoup, Eliane.
4: Au revoir.
0: Au revoir, Eliane. À votre tour de jouer 05 56 19 10 10. Il reste une place pour tenter de battre les 11 points de Eliane. Vous qualifiez au tirage de vendredi et remportez vos vacances.
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0: Lola Young, Messi sur Ici Gironde.
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0: Le quiz 100% Gironde avec le maître du jeu Philippe Vigier.
3: Et je suis toujours là.
0: Au 05 56 19 10 10. Alors, on a eu de très bonnes candidates ce matin déjà.
3: Oui, pas mal.
0: Alors,
3: Sylvie qui a fait 8 points, Eliane qui a fait 11 points. Et donc, est-ce que Marie va faire plus ?
0: Bonjour Marie.
4: On va essayer, bonjour.
3: Donc, que de Marie, je vais te paumer moi. Hein.
0: Et Jésus vient de sortir du studio, j'ai envie de vous dire, c'est quand même quelque chose ici. Bon, Marie, vous allez tenter votre chance déjà.
3: Je fais quoi, l'âne ou le bœuf ?
0: Je sais pas, Joseph. J'en sais rien. Marie, vous allez tenter votre chance déjà au Gironde Test. 3 questions à choix multiples, 5 secondes pour donner une réponse. C'est parti.
3: Première question. Une nouvelle boucle cyclable vient d'être mise à l'honneur ce printemps par le département de la Gironde. Dans quelle vallée bucolique ce ride printanier est-il conseillé ? Et c'est dans la vallée de Lille, dans la vallée du Drôt ou dans la vallée de la Laurence ?
4: La vallée du Drôt.
3: Exact. Gironde.fr met en avant un nouvel itinéraire qui traverse des paysages vallonnés et des cités médiévales comme Montségur, idéal pour le slow tourisme. J'aime bien ce mot, slow tourisme. Mm-hmm. C'est beau, non, Marie, slow tourisme.
4: Oh, c'est très joli. Ah. Très joli.
0: Tourisme.
3: On danse des slow en faisant du tourisme.
0: Oh là là.
3: C'est ça. Ça veut dire quoi, slow tourisme?
0: C'est tout un concept.
4: Slow,
0: vous avez le
4: lent. Ça veut dire lent, slow.
3: Ah oui,
4: c'est l'anglais, je pense.
3: Oh, vous êtes parfaite, Marie. On m'apprenez des choses, c'est bien. Allez Marie, ça fait un point. Deuxième question. C'était l'événement rugby de la semaine dernière. Samedi dernier, le Stade Atlantique a accueilli un crunch. Mais à quoi correspond cette domination de crunch ? Est-ce France-Italie, France-Angleterre ou UBB Leinster ?
4: C'était France-Angleterre.
3: Et oui, les meilleures joueuses françaises et anglaises qui se sont retrouvées à Bordeaux pour clôturer le tournoi des Six Nations féminins dans une ambiance électrique. Et malheureusement, comme à chaque fois, ce sont les Anglaises qui ont gagné.
4: Malheureusement.
3: En tout cas, ce fut une véritable fête du rugby avec un record pour un match de rugby féminin, celui du plus grand nombre de spectateurs, plus de 32 000. C'est bien. Hein. Allez.
4: Oui, tout à fait.
3: Alors, vous, le record, ça va être 3 points là. Hein. Ok ? Je compte sur vous.
4: On va essayer.
3: Bon. Alors. Voici la question. Au Bassin des Lumières, quelle exposition immersive fait actuellement un carton à Bordeaux ? Est-ce Vermeer ? Est-ce Matisse, la symphonie des couleurs ? Ou Dali ?
4: J'aurais dit Vermeer.
3: Eh ben non, c'est Matisse.
4: Ah mince, bon.
3: Depuis février jusqu'à la fin de l'année, l'œuvre colorée de Henri Matisse est projetée sur les murs de l'ancienne base sous-marine. Bon, c'est à 2 points, c'est déjà pas mal.
0: Oui, c'est très très bien. Eliane, elle avait fait que 2 points aussi au Gironde Test, elle a réussi à dépasser le score de Sylvie. Donc tout peut se jouer.
3: Comment vous avez fait ? Oui, c'est très très bien.
0: J'ai le droit de chanter en parlant si j'ai envie. Enfin, c'est pas vous qui allez vous moquer de moi quand je fais des bruits bizarres. Quand même.
3: Ah, je suis.
0: Bah, pourquoi pas ?
3: Moi, je fais jamais de bruits bizarres.
0: Non, c'est vrai, jamais. Bon, Marie, 2 points, bravo. On va tenter le crash test dans un instant, juste après une artiste Lio qui sera en Gironde. Bah, là, cette semaine, avec la tournée Les Années 80, il y a Lio, il y a Plastic Bertrand, il y a L'Âme, partenaire particulier, sur la scène de l'Arkea Arena de Florac. C'est ce vendredi, et d'ailleurs, vous allez remporter vos places ce soir dans le jeu du Gavé Bien. Allez, on écoute Banana Smith.

0: 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Marie Asséron a marqué 2 points en Gironde Test. Il faut au moins qu'elle en fasse 10 pour dépasser le score de Eliane à son crash test.
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0: Quiz 100% Gironde, on a été 100%. À Mérignac. Comment ?
6: 100%.
0: 100% Gironde, c'est
6: oui,
0: ce que
6: oui,
0: j'ai dit ?
6: Oui, 100%.
0: Donc Sylvie à Mérignac, Eliane à Saint-Fort-sur-Gironde et nous sommes du côté de Séronce avec Marie. Philippe, c'est parti pour le crash test.
6: Vous êtes prête, Marie ?
7: Ben oui, je suis prête, je vous écoute.
6: Eh ben moi aussi. Vous allez me citer le plus de noms de fleurs possibles. Top chrono, c'est parti.
7: L'hortensia, la rose, les bégonias, les pétunias, les géraniums, les pivoines, la verveine, les lys.
6: La fleur de verveine. 1, 2, 3, 4, 5, 6, 7 et 2, 9.
0: Oh
7: non, assez.
0: Zut. Bon, bah, une prochaine fois dans la semaine, Marie, peut-être.
7: Pourquoi pas.
0: Ouais, retentez votre chance. Vous avez le droit de jouer plusieurs fois quand il reste de la place. Merci beaucoup, Marie,
6: merci
0: d'avoir joué
6: Marie.
0: Avec nous. À bientôt.
7: Merci, bonne journée. Bonne
0: et c'est donc Eliane à Saint-Fort-sur-Gironde. Bravo, Eliane, qui s'est qualifiée pour le tirage de vendredi. Félicitations.
6: Bravo, Eliane.
0: Merci beaucoup, maître du jeu.
6: Merci, à demain.
0: Oui, à demain, dès 11h. Vous pouvez vous inscrire d'ailleurs pour jouer avec nous au 05 56 19 10 10. Dans un instant, le journal de midi. Vous retrouverez aussi le best-of d'Otake et Claude Nougaro, tu verras.

0: Claude Nougaro, tu verras.
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0: Merci de débuter votre semaine avec Ici Gironde. Il est midi. Le journal Élodie Touché.
2: Sa demande d'asile refusée en Gironde, un Hondurien a été tué à son retour dans son pays. Un hommage sera rendu demain soir à Bordeaux à Ruben Torres, un Hondurien de 37 ans, exilé à Bordeaux pour échapper à la violence des gangs qui sévissent dans son pays. Sauf que sa demande d'asile a été rejetée et sous le coup d'une obligation de quitter le territoire. Ruben Torres est donc retourné chez lui en février dernier, le Honduras, où il a été retrouvé mort au fond d'un ravin moins d'une semaine après son retour. Assassiné, selon sa famille, par des membres d'un gang. Pierre-Antoine Cazot a accompagné Ruben Torres dans ses démarches administratives à Bordeaux.
3: Il est reparti dans l'espoir, en réalité, de pouvoir revenir en France dans un an. Et il n'est pas resté un an, puisque moins d'une dizaine de jours après son départ, il a disparu quelques jours et sa mère l'a retrouvé au fond d'un ravin, mort. Et selon toute vraisemblance, il a été assassiné par le gang. Alors on se mobilise avec son frère qui est à Bordeaux, parce que son frère et sa famille veulent faire connaître son histoire, parce qu'ils ne veulent pas qu'il soit mort pour rien. Ils veulent faire connaître la difficulté, à la fois de prouver les menaces qu'on a quand on fait une demande d'asile, c'est extrêmement difficile. Et puis, ils veulent faire connaître la difficulté de vivre avec une obligation de quitter le territoire, une OQTF. Les OQTF, ce ne sont pas juste des mots, ce sont des gens qui vivent avec des décisions qui pèsent sur leur vie. Et donc, on veut faire connaître ces vies, on veut faire connaître ces personnes, ces figures, ces visages, leur récit, leur histoire.
2: Et la famille de Ruben Torres espère que son histoire pourra éviter d'autres drames. Un rassemblement en sa mémoire est donc organisé demain soir à Bordeaux. On y revient sur ici.fr. Un homme accusé d'avoir tué l'amant de sa femme est jugé depuis hier devant les assises de Bordeaux. Cet ancien pompier volontaire de 66 ans comparaît pour avoir prémédité à Lacanau le meurtre de l'amant de sa femme avec qui il était séparé depuis 2 ans. La victime, un habitant de Saint-Aubin-de-Médoc, était marié et père de 2 filles. La femme au cœur de ce terrible triangle amoureux doit témoigner cet après-midi à l'audience. Le verdict est attendu jeudi. Un ancien coach de rugby de Saint-André-de-Cubzac a été condamné par le tribunal de Libourne à 12 mois de prison avec sursis. L'homme a également interdiction d'exercer une activité en lien avec des mineurs pendant 5 ans après avoir envoyé pendant plusieurs mois des messages à caractère sexuel à plusieurs joueuses mineures du club.
0: Renoncer à se faire soigner faute de médecin.
2: Oui, c'est ce que vous révèle ici avec une étude de Doctolib et de la Fondation Jean Jaurès qui nous permet de dresser une carte de France de l'accès aux soins. Elle se base sur les délais pour obtenir un rendez-vous, sur la répartition des professionnels, mais aussi sur le renoncement aux soins, un chiffre qui inquiète Nicolas Joly.
4: 63% des Français interrogés ont renoncé à chercher un rendez-vous chez le médecin au cours des 12 derniers mois. Une réalité qui touche presque autant les zones rurales que les zones urbaines, les plus graves dans certains départements. La Drôme, l'Oise et la Sarthe en tête, alors que la Marne, la Somme et la Côte d'Or s'en sortent très bien, même mieux que Paris. Ce n'est donc pas une question de déserts médicaux, mais bien d'organisation. Car ceux qui renoncent le plus à consulter, ce sont les cadres et les jeunes actifs, bien plus que les ouvriers ou les retraités. Le premier problème pour eux, c'est de trouver un rendez-vous compatible avec leur quotidien, leurs horaires de travail, mais aussi pour beaucoup, l'impossibilité d'avoir un rendez-vous en ligne.
2: Et la principale conséquence, c'est que 23% des patients déclarent avoir eu recours aux urgences faute de rendez-vous disponibles au cours des 12 derniers mois. Près de 8000 formations dédiées aux demandeurs d'emploi en Nouvelle-Aquitaine s'apprêtent à être supprimées. Ça représente un quart de l'offre régionale, conséquence d'une baisse de 35 millions d'euros de la dotation annuelle de l'État, explique la région qui déplore un contexte contraint.
0: Soyez rapide et croyez en votre bonne étoile.
2: Il va falloir, parce que la billetterie ouvre à 14h pour décrocher une place pour assister samedi à la finale des Champions Cup entre l'UBB et le Leinster depuis les tribunes du stade Chaban-Delmas à Bordeaux. La jauge est fixée à 20 000 places réservées en priorité aux 22 000 abonnés et partenaires du club. Alors, sachant que chacun peut réserver 4 billets par personne, il n'y en aura sans doute pas pour tout le monde, mais vous pourrez toujours écouter la finale sur Ici Gironde.
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2: Il fait meilleur aujourd'hui.
0: Il fait meilleur, effectivement, entre 18 et 21 degrés. Ça va continuer de monter jusqu'à jeudi. On va atteindre un pic de 32 degrés, mais meilleur, oui, mais avec des nuages et des averses encore possibles autour de l'estuaire de la Gironde. Passez une belle journée malgré tout et retrouvez le sourire avec Au Taquet.
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2: Bonjour la France, comment ça va la France? J'espère que tu vas bien depuis hier. Comment ça va Éric Bastien?
6: Bonjour à tous, ça va super bien, mon petit Malabar.
2: Oh bah oui, écoutez. Elle est toute en rose.
6: Petite panthère.
2: Évidemment. Alors je vous rappelle que toute la semaine, nos candidats vont s'affronter pour gagner des très beaux cadeaux. Le premier prix, il s'agit d'un séjour pour 4 personnes au parc Astérix. Alors là, ça ne rigole plus. Hein. On va aller en Égypte. Et oui, il y a l'Égypte au parc Astérix.
6: Oui.
2: C'est une nouvelle zone avec des nouveaux décors. Alors, vous allez affronter les remous de la descente du Nil. Vous prendrez de la hauteur avec l'envol d'Ibis. Et surtout, vous découvrirez cet automatics. Et comme on adore vous aider en plus de ce magnifique séjour en chambre familiale avec les petits déjeuners et le dîner, eh bien, on vous donne 100 euros de carte carburant et le parking inclus. Comme ça, vous allez en Égypte tranquille. Donc ça, c'est le premier prix. Le deuxième prix, qu'est-ce que c'est?
6: Vous savez que ce sont les nouvelles aventures d'Astérix et de Joe Malongo.
2: Oh my god.
6: Je vais vous raconter la nouvelle BD, l'histoire de Joe Malongo. Vous savez, la machine à café,
2: prendre deux doses. Cette saga va prendre 16 minutes.
6: Mais non, Joe Malongo qui a créé son breuvage, son élixir, son café. Tandis que les Romains, Valérie, préfèrent la potion magique.
7: Ils sont fous, ces Romains.
6: Oui, ils sont complètement fous. Ce qui ne plaît absolument pas à Astérix, d'ailleurs.
7: Tu sais ce qu'il t'a dit, monsieur Astérix?
6: Oui, évidemment. Alors, ce que les Romains ne savent pas, c'est que Joe Malongo et son équipe ont rajouté d'un coup 32 dosettes dans la potion magique, ce qui va faire très mal au ventre des Romains.
7: Oui, on va rigoler partout à tir.
6: On va rigoler.
2: C'est super.
6: Suite de l'épisode demain.
2: Très bien, suite de l'épisode demain. Et tout de suite, on accueille nos deux candidats du jour. Maud et Benjamin, jungle, ma petite chérie.
6: Bonjour.
2: Bonjour.
8: Bonjour.
2: Comment ça va?
8: Ça va bien.
2: Benjamin, t'es là?
9: Oui, tout à fait. Non, mais odeur aux dames, je la laisse présenter avant de
6: commencer. Mais comme ça.
8: Bonjour Benjamin, bonjour Valérie, bonjour Éric.
2: Mais comme il est galant, Benji. Alors, Maud, tu joues avec Ici Touraine. Tu as 47 ans, tu habites à Charentilly, c'est ça?
8: Oui, c'est ça.
2: Comment qu'on appelle les habitants de Charentilly?
8: Eh bien, les Charentillais et les Charentillaises.
2: Oh, ben, c'est une bonne nouvelle. Alors, tu es mariée à Olivier, tu as 3 enfants. Comment s'appellent tes enfants?
8: Matteo, Enzo et Julia.
2: Oh, pop, pop. Et tu as 2 petits chats. Comment s'appellent ces petits félins?
8: On a un petit chartreux qui s'appelle Coxie et puis une petite gouttière quoi, qui s'appelle Nina.
2: Oh, pop, pop, pop. Tu n'as pas de chien, tu n'as que 2 chats. C'est déjà pas mal, j'ai envie de te dire. Alors, tu es infirmière scolaire.
6: Oh, tiens.
8: C'est ça?
2: Oh. C'est toi qui fais les vaccins, c'est ça?
8: Ah non, on vaccine plus en fait, on fait toutes les visites médicales, mais c'est le docteur qui vaccine.
2: Oh là là là là, moi c'était mon infirmière scolaire qui m'a fait mes vaccins à l'école.
6: Je me sens tellement rassurée d'avoir une infirmière aujourd'hui.
2: Ah oui, c'est vrai, tu sais que Chonchon est, est hypochondriaque.
6: Totalement.
8: Bien sûr, mais tout va aller, tout va bien aller.
6: Ouais, j'espère.
2: Donc si tu entends dans sa voix là, le moindre problème, n'hésite pas.
6: J'ai une petite crève là d'ailleurs.
2: À intervenir.
6: Voilà.
2: Alors, de toute façon, tu es infirmière scolaire, mais c'était ce que tu voulais faire quand tu étais petite.
8: Oui, j'ai toujours voulu faire infirmière, oui.
2: Oh bah, dis donc,
8: c'était mon métier pour aider les gens.
2: Ah bah voilà, alors petite, tu avais quoi? Tu avais la tenue des infirmières et tu soignais des
8: petits? Ah oui, le petit chariot avec la petite mallette et puis les petites seringues. Enfin, on faisait des fausses piqûres, mais oui, je faisais ça, je soignais déjà.
2: Ah ouais, moi j'ai eu ça, je soignais mes pluches.
6: Et les pauvres peluches.
2: Pauvres peluches. Oh, j'en ai fait de la transfusion sanguine, madame.
6: Aïe, aïe, aïe.
2: Alors, tu es un peu comme moi, tu adores le sport, tu en fais énormément.
8: Oui, ouais, j'adore. Bien mais lui, même pas, par contre.
2: Ah ouais, mais il m'aime pas non plus, je te rassure. Bon,
10: Hey, tu as quand même fait un truc que je n'ai jamais fait. Hein. Tu as fait une partie du chemin de Saint-Jacques de Compostelle avec des copines. Tu as fait quoi comme, comme portion?
8: Eh ben, on a fait Tours Poitiers l'année dernière. Franchement, c'est à faire. Sincèrement, c'est à faire. Moi, je ne suis pas du tout sportive. Mes trois copines étaient sportives. Mais franchement, ça le fait. On fait des rencontres super. Et sur ce chemin-là, en fait, aussi, c'est aussi une introspection. Et ça fait du bien, en fait.
10: Ah, bon, bah, alors, j'essaierai peut-être un moment de
6: faire
10: un...
6: ça cet été.
10: Non, je ferai un tronçon. Mais,
8: si vous passez sur Tours, on vous accueille, hein. Pas de souci. Hein.
10: T'inquiète pas, qu'on se rappellera bien de cette proposition. Alors, ma chérie, voici...
6: On a un programme cet été.
10: Oh là, on a un programme.
8: Pas de souci, notre porte est ouverte.
10: Oh là là, merci ma chérie. Alors écoute bien, c'est ta première question, vraie ou faux. Tiens, je te mets téléphone. Hop.
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10: Alors écoute bien la question. La chérophobie. La chérophobie, c'est la peur des prix trop élevés. Vrai ou faux, top chrono 5 secondes. Chérophobie, est-ce que c'est là?
8: Faux.
10: Ouais. Allez, à l'infirmière, bien sûr. La chérophobie désigne la peur d'être trop heureux ou d'attirer le malheur après un grand moment de joie. Ça ne doit pas être facile à vivre. Premier point pour Maud, bravo.
6: Moi, j'ai la peur des prix trop élevés, ça, on est d'accord. Je ne sais pas comment ça s'appelle, du coup. Mais
10: bon, voilà. L'auvergnophobie.
6: Oui, exactement, hein, voilà. J'en suis bien atteint. Ça fait longtemps que vous ne m'avez pas fait flipper le dauphin, vous dites donc.
10: Bon, écoutez, allez, salut.
6: Ça, c'était pour hier. Benjamin était avec nous, et ici Poitou, 47 ans, 45, oh là, je te vieillis, à Poitiers. Ça va, Benjamin?
12: Oui, vous-même.
6: Ça va super, je vois que t'es galante, t'as su accueillir notre amie Maud. Ah, en plus, je comprends pas, t'es célibataire, comment se fait-ce?
12: Oui, tout à fait, c'est par choix.
6: Ah,
12: c'est par choix.
6: Oula.
12: Enfin, oui.
6: Ah, ça sent...
12: Je suis en une relation compliquée et on va prendre du temps pour ça.
10: Eh ben, t'as bien raison.
6: Là, pour se reconstruire, Benjamin.
12: Tout à fait.
6: Reste positif, l'amour c'est beau. Tu as
12: deux. Oui.
10: Oui, enfin, l'amour c'est beau.
6: Bah, si, l'amour c'est beau.
10: Bah, ça dépend, si tu vois la preuve, regarde.
6: Il y a du mal, mais il y a un avenir derrière.
10: Ouais.
6: Toute expérience, voilà, permet d'aller ailleurs.
10: Oh là là. Docteur Kirzek, je demande le docteur Kirzek.
6: Vous écoutez France Culture, il est midi.
10: Et j'étais en train de faire un AVC.
6: Maud est là pour l'AVC, donc il y a ce qu'il faut. T'as deux chats, alors ils ont des noms particuliers, tes chats?
12: Oui, tout à fait. C'est Yenish et Kelderash.
6: Alors, ça vient d'où, ces noms?
12: En fait, c'était des peuples gitans.
6: Ouais.
10: Et oui.
6: On a vérifié, c'est Tzigane. Hein. Ouais. C'est exactement
12: oui,
6: ça.
12: Oui, voilà, tout à fait.
10: C'est ma famille, quoi.
6: C'est la famille, parce que Valou, on l'appelle Valou la Gitane. Toi, on t'appelle Ben. Ben, bon, c'est normal, tu t'appelles Benjamin. On en parlera dans un instant, mais t'as été facteur, mais là, tu fais quoi aujourd'hui? C'est quoi ton boulot?
12: Ah bah, je suis aidant, j'aide ma petite maman qui se fait plus toute jeune.
6: Ah, ok. Tu es aidant pour tes parents. Quel âge elle a, ta maman? C'est pas indiscret?
12: 74.
6: Ok, ben c'est bien. Bravo pour tout ce que tu fais.
12: Ah non, mais... excusez-moi, 71, elle va me maudire.
6: Oh là là,
10: comment elle s'appelle, ta maman?
6: Ah oui.
12: Nadia,
10: on est désolé, t'as vieilli de 3 ans, on te demande pardon.
6: Bon, tu es Benjamin. Allez, nous jouons, voici un premier point qui va te permettre de rentrer d'emblée dans cette compétition. Je te souhaite bonne chance. Parlons de bibliothèque, non pas Rose, mais la bibliothèque universitaire de Harvard, dans le Massachusetts, à Boston.
10: Harvard.
6: Harvard, ouais. Ben oui. La bibliothèque de Harvard possède des livres reliés, écoute bien, hein, avec de la peau humaine, Benjamin. Est-ce que c'est un faux?
12: Je dirais que c'est vrai, oui.
6: Toi, tu dis que c'est vrai?
12: Oui, tout à fait.
6: J'allais te demander vrai ou faux, mais bon. Alors, c'est horrible, mais t'as raison, c'est vrai, c'est des livres qui sont reliés en peau humaine. C'est une pratique qui est appelée reliure anthropodermique. Ça date du 19e siècle et l'ouvrage s'appelle Des destinées de l'âme humaine. Bah, moi, j'irai pas le voir, j'irai pas bouquiner. Ah non.
10: C'est pas grave.
6: J'ai l'impression de feuilleter des gens. Enfin, voilà.
10: De toute façon, il n'existe plus. Harvard les a virés en 2024. Ah, bien, d'accord. Allez, nous allons faire le point. Un point pour Maud, un point pour Benjamin, c'est magnifique. Et là, tout de suite, on part à Africa. J'ai envie de danser comme toi.
6: Ça vous met dans un état, ça.
10: Oh bah, 1980 toi,
6: hein? 80 toi,
10: c'est le retour de la Tiag et du 500 à Rose Laurence. On vous aime.

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1: Oh là là, les années 80, bien sûr, africain. Rose Laurence, à l'image de cette belle tenue rose que Valérie Damido arbore aujourd'hui.
2: Évidemment.
1: L'armée du kiff s'est marquée dessus quand même.
3: Exactement, mon petit chat. Allez, jingle.
1: Mais qui c'est qui a fait ce truc-là?
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1: Elle fait les mêmes pour hommes.
3: Ah là là, 2026, les réflexions bizarres.
1: Mais moi, je mettrais bien truc rose comme ça.
3: C'est mixte, hein, houblon platine. Ah. Hein, c'est tout le monde fait.
1: D'accord.
3: Mon mec en a une en jean, mais bon, chacun fait.
1: Mais rose? Ah non, en jean.
3: Mais il fait ce qu'il veut. En plus, les hommes ont le droit de mettre du rose. Qu'est-ce que c'est que... Tu sais qu'on est en 2026?
1: Je suis d'accord. Moi, j'ai des lunettes roses, je ne sais pas où elles sont.
3: Ah, ouais, c'est ça. Ouais. Alors, Maudin, un point, Benjamin, un point. Benjamin, tu mets du rose des fois?
5: Oui, ça m'arrive.
3: Voilà, merci Benjamin, 2026. Alors, Maud, tu adores, mais tu adores cuisiner. Mais alors, vraiment, ça, c'est une petite passion.
6: C'est ça. Bah, c'est pour ça que je pourrais vous accueillir. Si vous faites tour Poitiers, je vous accueille pour faire à manger.
1: T'as vraiment envie qu'on vienne chez elle, hein?
3: Alors, qu'est-ce que tu cuisines de bon? Parce que je vois que tu fais de la blanquette de veau, mais qu'est-ce qu'il y a d'autre?
6: J'aime bien cuisiner la quiche tourangelle. Parce que du coup, on est tourangeau d'adoption et c'est quelque chose qu'on a découvert. Et en fait, c'est super bon. C'est un peu gras, mais avec une petite salade, ça passe, quoi.
3: Qu'est-ce que c'est la quiche tourangelle? Raconte-nous.
6: Alors, la quiche, on met une petite pâte brisée, on tartine de petites rillettes de tour.
3: Oh.
6: Ensuite, on met des petits rillons, donc c'est la poitrine de tour. Et après, on fait un petit appareil à quiche, et on met des petites rondelles de Sainte-Maure de Touraine.
3: Ah, le truc, oui, non, c'est pas du light, là, bon.
6: Ah non, c'est pas du lait, mais avec la petite salade, ça passe en fait. Hein. Et en plus, si vous êtes en Touraine, vous venez chercher les petites Sainte-Maure de Touraine de chez Cabriello, en fait, où mon fils travaille, en fait. Et là, j'ai été honorée chevalière de la commanderie de Sainte-Maure de Touraine ce week-end.
3: Oh mon Dieu, je parle à la chevalière. Et donc,
6: ah oui, c'est un week-end un peu fatigant, mais du coup, voilà, mais... Et du coup, on a découvert le Sainte-Maure. En fait, ils ont été premier prix, donc on est content. En fait, et voilà. Donc ça clôture toute la petite quiche tourangelle. Ça fait un bon.
3: Oh là là là là là là. Le fromage de chef de ton fils chez les cabris de Manuello.
6: Manuello à Neuilly-Pont-de-Chêne.
3: Voilà la chevalière du don. Oh, c'est dingue ça.
6: On m'y attendait pas. Ça m'est arrivé comme ça.
3: Tu t'y attendais pas et pourtant, il paraît que tu tires, tu sais interpréter les oracles, tu utilises le pendule.
6: J'aime bien ça. J'adore ça. Ouais, mais je fais pas trop pour moi, pour les autres, mais pas pour moi en fait. Parce que du coup, j'ai pas envie de. Là, ouais, voilà. Après, ça induit beaucoup de choses, mais oui, c'est quelque chose que j'adore, ouais.
3: Eh oui, bah oui, moi aussi j'adore. Je tire les cartes.
6: On a beaucoup de points communs, Valérie. Hein,
3: t'as vu ça? Alors, on se parlera hors antenne, je te dirai c'est quoi mon oracle. Alors.
6: Le problème, c'est que moi, je m'aroufle pas du tout.
3: Monsieur, je vais t'apprendre, chérie, c'est pas très dur, t'inquiète. Le déco revient, tu vas voir, tu feras des tutos.
1: Attendez, il y a une info là.
3: Oui.
1: Vous avez dit quoi là? Flipper de dauphin est de retour?
3: Comment, Flipper, tu vas m'aroufler sur
1: M6?
3: Alors, ma chérie, voici ta question à un point. Tiens, je te mets une ambiance. C'est pas de la musique, je veux dire, c'est pas de la fraîcheur, hein, mais
1: c'est le dernier album de Jul.
3: Voilà, bien
1: pas
3: sûr.
1: Reconnu.
3: Bah si, je l'ai reconnu, Jul au Stade de France. Alors en plus d'être une danse, il paraît que le charleston, c'est aussi un instrument de musique. Alors est-ce que c'est vrai ou faux? Top chrono, 5 secondes. Est-ce que en plus d'être une danse, c'est aussi un instrument de musique? Vite.
6: Mais c'est vrai, vrai, vrai.
3: C'est vrai, vrai, vrai.
1: Bah oui.
3: Oui, bien sûr que c'est vrai. C'est une danse, évidemment, mais c'est aussi un élément de la batterie. C'est deux cymbales superposées, actionnées au pied et frappées avec des baguettes. Bravo, 2 points pour moi.
1: Voilà, pas facile, hein, d'ailleurs.
3: Tain, excuse-moi, là, tu m'as fait la. Ça, c'est le.
1: C'est de l'air batterie, ça. Exactement. Faites bien flipper le dauphin, je peux bien faire de l'air batterie. Hein.
3: Mais tu fais bien comme tu veux,
1: chérie. Bon, Benjamin, qui est actuellement aidant pour ses parents, qui habitent à Poitiers, qui est célibataire par choix. Et qui a été facteur.
5: Oui, tout à fait.
1: Alors,
5: c'était mon premier travail en sortant de l'école, d'ailleurs.
1: Oui, j'ai l'impression que tu as vécu de belles expériences. Premier boulot facteur. Raconte-moi, tu suivais les vieux facteurs, c'est-à-dire?
5: Eh ben, comme ils avaient, comment dire, ils nous apprenaient les tournées, puis après on prenait le petit casse-croûte pour partir sur les tournées, tout joyeux, tout grim. Sauf qu'à l'époque, ils prenaient le petit canon avec la petite goutte dans le petit canon, le petit calva pour faire pousser la petite goutte dans le petit canon. Et du coup, souvent, c'est arrivé quelques fois que je parte, je roulais pas vraiment droit, quoi.
1: Donc tu veux dire que la scène de Bienvenue chez les Ch'tis est tout à fait réelle, en gros.
5: Ah, tout à fait. Ah, là, oui,
1: exactement,
5: oui. Les petits cafés canons chez les clients, chez les enfants. Alsacien. Et
1: non, il paraît que tu mangeais du pâté et du saucisson à 6h30 le matin quand même, hein, ta tournée. Là.
5: Oui, quand on se lève à 4h, 4h30 et puis qu'on est embauché depuis 5h, avant de partir sur la tournée, on prend des petites forces et puis pour se donner du courage.
1: Allez, reprenons une petite force alors, allons-y, hein, n'hésitons pas pour cette grande tournée, on a bien compris tout ce que tu avais fait. Alors, il y a ce côté facteur, mais il n'y a pas que ça, nous allons ouvrir un nouveau dossier avec Benjamin. Tu ne fais pas de sport. Je ferme le dossier. On passe à un autre dossier. Zéro sport.
3: Ben c'est génial.
5: Ben c'est pas... transpiré.
3: Ouais. Allez.
1: Ouais, elle est comme, comme Maud. Hein. Il ne fait pas du tout de sport. On joue, on y va avec une nouvelle question. La voici. Elle arrive tout de suite. On part en avion.
3: Elle arrive tout de suite. Elle prend le bateau.
1: La question ? Non, elle prend l'avion. D'accord. Bonjour madame. Des vols low cost avec des passagers debout seront commercialisés dès 2027 aux États-Unis. Est-ce que c'est vrai ou faux? Top chrono, on y va, 5 secondes. Des vols low cost. On serait debout.
5: Je dirais vrai.
1: Écoute, l'idée de vols low cost avec des passagers debout, ça existe depuis plusieurs années, mais c'est faux. Hein. Non. Pour l'instant, c'est pas encore l'occasion. Ça reste un projet dans un tiroir, mais ça pourrait exister.
3: Paris-Tahiti debout, ça serait superbe.
1: 22h.
3: Alors, ça fait 2 pour Maud, 1 pour Benjamin. Et là, maintenant, on va partir avec Alain Bachung. J'adore cette chanson.
1: Oui.
3: Osez, Joséphine. Vous écoutez ici, on vous aime. À tout de suite.

0: Alain Bachung, Osez Joséphine, moi j'ose Valérie depuis 2 ans, et alors c'est un plaisir. Ah, osez Valérie.
1: Allez, plus rien ne s'oppose au jingle, vas-y.
0: Regarde la nuit. Si on faisait la nuit l'année prochaine, la midi,
2: on est au taquet.
1: Ah bah oui, on pourrait faire...
0: 21h minuit.
1: Ouais, 21h04, ouais, on accueillerait des gens, on conseillerait ça. Des gens, on n'aurait plus de vie. Alors,
0: c'est un bon concept.
1: Nous sommes avec Maud qui a 2 points, Benjamin qui a 1 point, Maud qui joue avec ici, Touraine qui habite à Charentilly. Et Maud, on dort encore avec son doudou.
3: Bien sûr.
0: Oh là là.
3: Bien sûr. C'est important.
1: Bah oui, mais je
3: te rassure.
1: Alors, c'est quoi le doudou? Parce que je voudrais savoir.
3: C'est un petit bout de couverture, en fait, qui a plus de, qui a plus de forme. Mais le petit biais autour, là, qui est tout doux, qui réconforte, ça me fait du bien.
1: Attends, ma fille a 33 ans, elle dort encore avec son doudou. Alors, si tu veux, comment te dire?
3: Je pense qu'on est de plus en plus, en fait. Donc, il faut qu'on se pose des questions, peut-être.
0: Je vais rappeler le docteur Kirsek, peut-être. Hein.
1: On ne vit pas dans un monde facile, j'entends.
3: Non.
1: C'est
3: réconfortant pour moi et que je dors bien.
1: Voilà.
3: Le doudou, je suis partout.
1: Eh ben, tu as bien raison. Voilà, tu pars en vacances avec, il est sous ton oreiller. Voilà. Bon.
3: Ouais.
1: C'est très bien. Comme ça, tu dors. Alors.
3: On va le savoir maintenant.
1: Oui, c'est pas grave. Alors, mon chat, est-ce que tu chantes? Est-ce que tu fais du karaoké? Est-ce que tu. Tout ça?
3: Ouais, j'aime bien, mais je chante pas. Hein. Mais j'aime bien les blind tests. J'aime bien tout ça, en fait. À Ici Touraine, j'aime bien participer à tout ça, en fait.
1: Ah, eh ben, ça tombe bien.
3: Pas trop vieux, hein. Pas des années d'EHPAD, hein.
0: Oh là là, hey.
1: Alors chérie, là c'est pas du tout des années d'EHPAD. Et alors j'ai envie de te dire, c'est même des énormes tubes. Ça s'enchaîne, écoute bien, il y a 2 artistes, 2 filles qui vont s'enchaîner. Il faut que tu me donnes une ou deux. Enfin en tout cas, ça serait bien les deux, comme ça t'as 2 points. Écoute bien.
3: Ok.

0: mince, en plus,
1: alors nous avons
0: Madonna.
1: Ouais.
0: Madonna et l'autre, je sais plus le prénom, mais en fait.
1: Baby One More Time.
0: Elle est en cure de désintoxication.
2: Oh là.
0: Je sais plus.
2: Il a fait une belle pub là.
1: Bah écoute, tu nous as bien vendu Britney Spears.
2: Ouais.
0: Oh là là.
1: Like a Virgin. Bon bah ça c'est Madonna.
2: Eh oui.

0: Eh ben, t'as quand même un point.
1: C'est déjà l'indice, hein.
0: Bon, bah, t'en as trois. Voilà.
2: 12h28, j'ai faim, je vais chez Benjamin parce que je sais que Benjamin adore cuisiner. Quelle est ta spécialité, mon Benjamin ?
3: Le bourguignon.
2: Ah, oh, le bourguignon.
0: Non, là,
3: tout simplement.
2: Comment tu fais un bon bourguignon, ta petite recette à toi ?
3: Déjà une bonne viande.
2: Ouais.
3: Bonne viande, et on n'est pas obligé de se ruiner, on peut aller chez son petit boucher à côté de chez soi. Déjà, il vous conseillera un super produit, et puis au pire, en acheter moins, mais de meilleure qualité, quoi.
2: Ouais, bien sûr, le bourguignon. Alors, il n'y a pas que ça, un côté spécialité.
0: Ah, le couscous, c'est dur à faire, hein. La très bonne semoule, c'est du travail.
3: Non, ah oui, mais sinon, c'est pas compliqué. Le plus long, c'est de préparer les légumes. Après la cuisson, c'est long, mais c'est pas compliqué.
2: Ah, ouais.
0: Non, mais il faut bien travailler la semoule.
2: Oui, il faut qu'elle soit douce, comme de la farine, c'est bien. Tu sais également préparer le pot-au-feu, pas de dessert.
3: Oui.
2: Par contre, si on vient chez toi,
3: non, je suis pas bec sucré, non.
2: On emmènera les gâteaux, salé. Valérie. Vous notez, on doit aussi passer à Poitiers, hein, cet été.
3: Oui, bah oui.
2: On a tout le périple.
3: On vient les filles qui doivent finir leur séjour pour aller jusqu'à Saint-Jacques, si elles ont fait tour Poitiers l'année dernière ou avant, si elles commencent à Poitiers, elles auront qu'à s'arrêter à la maison.
2: Bah, parfait. Tourner manège dans cette émission. Ah oui,
0: alors,
2: comme célibataire, Benjamin. Bref.
3: Oui, mais pas Maud.
2: Oui.
0: Maud, elle n'est pas célibataire. Hein. Tu vas arrêter de vouloir marier tout le monde. Pose ta question.
2: Voici ton quiz musical. On a deux chansons, c'est mixé, c'est deux garçons. Pour le coup, à identifier, il y a deux points à gagner. On y va.

0: Qui chante?
1: Il t'a dit
2: Elton John.
0: Premier,
2: oui. Et George Michael, peut-être Wham, quand il était à l'époque de Wham.
0: Ben voilà, Carlos Whisper, vérifions tout de suite. Elton John, bien sûr. Le deuxième, c'est bien George Michael, ce qui fait 2 points de plus, Benjamin.
1: Allez, 3 points pour Mo, 3 points pour Benjamin.
0: On
1: vous
0: l'adore.
1: Êtes à égalité, vous êtes parfait. Et là, tout de suite, c'est la réclame, mais pas seulement. C'est aussi l'actualité dans toutes vos régions, grâce aux 44 locales de votre radio ici. À tout de suite.
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0: Et c'est au prix d'un appel local.
1: Oh là là, j'adore quand tu fais la standardiste.
0: Voilà.
1: Alors, Maud à 3 points, Benjamin à 3 points, et c'est une parfaite égalité. Je rappelle que Maud habite à Charentilly, elle joue avec ici pour Rennes, elle adore cuisiner, elle nous fait des trucs incroyables, des quiches tourangelles à 8000 calories la part, et surtout, elle dort avec son doudou et elle interprète les oracles. Tout ça fait d'elle une femme parfaite. Et alors, en plus, elle adore les activités à sensation.
0: Mmh.
1: Ça oui. T'adore. Alors, par exemple, quelles activités?
7: En fait, sur Tours, on a des prisons des Landes ou des, comment ça va être, des Sensas. Et en fait, c'est un peu comme Fort Boyard ou Sensas, c'est avec tous les sens. Et en fait, on a mangé des cafards, on a mangé des petits trucs. Là, on met les mains, on doit savoir ce qu'on fait, enfin, ce qu'on touche. Ah, c'est, ouais. Bon, après, il faut choisir ses... Il faut choisir ses équipiers, t'envoies ceux qui veulent pas y aller et puis voilà quoi. Et puis après, mais c'est super sympa. Et Prison Island, c'est un peu plus comme Fort Boyard où on a un temps à respecter avec le tonneau. Alors ça, c'est pas du tout mon truc, hein. Parce que
1: oui.
7: Pour moi. Mais c'est sympathique en fait. Ça fait des sensations quoi.
1: Ah ben
7: comme,
1: voilà.
7: Comme le Toutatis à Parc Astérix quoi.
1: Exactement.
7: Ça, voilà.
1: Alors et puis en plus tu fais du rafting, du canyoning et tu adorerais faire du saut en parachute.
7: Ouais. Ah bah, j'ai un peu peur, mais j'adorerais.
1: Ouais, bah, enfin, si tu fais du rafting et du canyoning, le saut au parachute, c'est rien pour toi. Hein
7: ouais, oui, bah, je sais pas. Ouais, c'est pas pareil, mais bon.
0: Ah non, c'est pas pareil.
1: Mais si,
7: merci,
1: c'est
7: Eric,
1: pas.
7: Merci, Eric, merci.
0: Merci, bien sûr.
1: Bah, écoute, tu veux être un chat. Les chats, tu sais bien comment c'est, ça retombe toujours sur ses pattes.
7: C'est ses pattes, oui, c'est sûr. Oui.
1: Bah, ouais. Pourquoi tu veux être un chat?
7: Alors parce que je trouve que c'est en fait ils lisent dans nos pensées, en fait ils savent quand on va pas bien. Enfin je trouve que c'est un animal qui est très très très riche en fait, qui donne beaucoup quoi.
1: Ça donne beaucoup, je te confirme.
0: Les chiens aussi ils lisent un peu dans les pensées quand même.
1: Oui, le chien aussi. De toute façon les animaux d'une manière générale valent mieux que les hommes. Ouais, alors ma chérie, c'est la question à choix multiples. Je vais te poser la question de proposer des choix et à mon top chrono tu auras 10 secondes pour me donner ton choix. Tiens, une petite ambiance.
4: T'as pensé à payer ta taxe foncière, taxe immobilière, taxe professionnel, taxe sur le personnel, taxe d'apprentissage.
1: Ah là là, les inconnus, on va parler des taxes et des impôts.
0: Ça n'a pas pris de rite, ça. Hein.
1: Alors, écoute bien.
7: Oui,
1: c'est la saison. Voilà. Qui a dit les conneries, c'est comme les impôts, on finit toujours par les payer. Les conneries, c'est comme les impôts, on finit toujours par les payer. Alors, Michel Audiard, Coluche, Pierre Desproges, ou Éric Bastien. Alors, qui a dit les conneries, c'est comme les impôts, on finit toujours par les payer? Audiard, Coluche, Desproges, Bastien. Ouais. Top chrono.
7: Allez, je dirais d'un Coluche.
1: Coluche.
7: Coluche.
1: Eh bien. Et non, c'est Michel Audiard. C'est une réplique tirée du film Le Cave se rebiffe, sorti en 1961 avec Jean Gabin. Et c'est quand même Michel Audiard, c'est l'un des dialoguistes les plus célèbres du cinéma français. Bon, bah écoute, pas de points.
0: Oh, voir mon nom associé à Audiard, Coluche et Desproges, j'aurais jamais imaginé ça. Tout ça, c'est grâce à la magie de Valérie. Ça fait plaisir. Benjamin, il a combien, Benjamin? Il a 3 points.
1: Oui.
0: Bon, et Benjamin, là, il va falloir m'en marquer 3 de plus, hein, s'il te plaît.
1: Bien sûr.
0: Benjamin, notre ancien facteur qui allait boire un petit peu de gnôle le matin avec quelques morceaux de pâté. Bah, tu nous l'as raconté tout à l'heure. Tu procrastines toi aussi. Hein. T'es un peu du genre.
2: Ah, là. Ah ouais. J'adore ça. Bah ouais. Déjà, je suis né à 11h45, donc déjà dès la naissance, j'étais un lefteur. Ouais. Mais
0: Alors c'est quoi? Tu remets tout au lendemain ou tu te poses et puis tu.
2: Ah oui, même au surlendemain, oui.
0: Ah oui. Même au surlendemain. D'accord, ok. Bon, toi aussi, c'est marrant comme mode. Si t'étais un animal, tu serais un chat. Voilà.
2: Oui, tout à fait. Je connaissais pas les chats. Avant, j'étais plus team chien. Et puis, j'ai perdu ma chienne. Ça m'a fait tellement mal au cœur que j'ai dit plus jamais je prends d'animaux. Et puis, j'ai eu l'occasion de prendre deux petites jumelles, petites serrettes, là. Et ça a changé ma vie. Et comme disait Maud, effectivement, il y a quelqu'un dedans et c'est assez mystique. Quand vous allez pas bien, ils le sentent. Quand vous allez bien, ils le sentent. Et non, c'est des petits.
0: Tes petits chats, Caldera chez Yenich, on en a parlé avec leurs origines, Zigan. Dis donc, t'aimerais aller en Asie, toi? Ça, c'est le voyage de tes rêves.
2: Ah oui. Pourquoi? Oui, tout à fait. Oui. Oh, ben, la culture, la cuisine, l'histoire.
0: Ben oui. Même temps, t'as déjà bien voyagé. Je vois que t'as été à Prague, à Barcelone, en Sardaigne, à Londres. Quand même, tu voyages, fais pas que procrastiner dans ton canapé, on est d'accord.
2: Non, tout à fait. Moi, c'était plus quand j'étais jeune. Ouais. On est plus motivé. Puis la vie coûtait moins cher aussi.
0: Ouais, oui. Des fois, il t'arrive de bouger tes narines sans bouger le reste de ton visage. Ça va, toi? Sinon, Benjamin, en ce moment.
2: Oui, tout à fait. Des fois, c'est le visage qui fait bouger les narines, et des fois, c'est les narines qui font bouger le visage.
0: Bien sûr, c'est son talent inutile. Alors voilà quelque chose qui va faire plaisir à Valérie juste avant de jouer. On demande souvent à qui vous aimeriez déjeuner, que ce soit quelqu'un de contemporain, vivant ou disparu. Et alors toi? Eh oui, le monsieur avec les cheveux orange. Et il aimerait déjeuner avec Donald Trump. Mais pourquoi? Vous allez comprendre, il va nous le dire. Benjamin.
2: Oui, ça serait assez cocasse de savoir ce qu'il a vraiment dans sa tête et passer un moment avec lui sans les caméras et puis voir l'envers du décor, quoi.
0: D'accord, c'est un choix. Si t'as l'occasion, tu nous diras ce qu'il y a dans sa tête, parce que on est plusieurs à se poser la question. Je vais te faire un compliment avant de jouer. Je pense que tu as perdu un petit peu de poids.
2: Ah oui. Oui, tout à fait.
0: Je sais que ça te fait plaisir, c'est le compliment que t'adores. Voilà.
2: Ah oui, tout à fait. Oui, qu'on me dise. Mais dis donc, t'aurais pas fondu ou t'as pas maigré un petit peu? Alors ça fait plaisir.
1: Fait plaisir, bien sûr.
0: Allez, voici une question pour toi depuis 1900.
2: Excuse-moi, je te coupe avant. Excusez-moi, Valérie, vous n'auriez pas perdu un petit peu de poids?
1: Merci, mon chéri, comme tu es mignon.
2: Ou alors c'est le rose qui vous affine, peut-être.
1: Ah, mais oui, bien sûr, évidemment que c'est le rose qui m'affine.
0: Est-ce que je dois te rappeler, Benjamin, que tu joues avec la team Bastien aujourd'hui?
1: Ah, et alors
0: les,

0: pour la vie.
1: Oh, nos amis pour la vie, on a l'impression qu'on est à la messe, ou je sais pas où on est là, mais on va se la faire tous ensemble. Attention, tu es prêt, Benjamin?
2: Les produits laitiers sont nos amis pour la vie.
3: Ouais. Les produits laitiers sont nos amis pour la vie.
1: Bravo.
4: Eh ben, ça fait 3
0: points.
4: Merci, mon chéri. Alors, Benjamin, ça te fait 3 points de plus, tu as 6. Maud, tu as 3. Et là, tout de suite, poum. Allez, le seul, le grand,
1: caisse, hein.
4: Bah, l'unique groupe de rock, les Rolling Stones, Start Me Up. Vous écoutez ici, on vous aime, à tout de suite.
1: Vous prenez pas mal quand je dis que vous faites bien la grosse caisse.
4: Allez, on se...

0: Les Rolling Stones, Start Me Up à 12h44 sur votre radio ici.
1: Jungle.
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3: Ouais, c'est tous les jours, hein. Tous les jours qu'il faut être au taquet.
1: Mais ah là là là, Maud à 3, Benjamin à 6, mon Dieu, mais qui va l'emporter? Qui va partir? Vous restez Rix et Obélix? Qui va boire du café à n'en plus finir?
3: Ah, Benjamin.
1: Alors, notre petite Maud, dis donc, il paraît que t'as une maman un peu sympa, un peu genre, je fais des blagues, l'air de rien.
4: Bien
1: il paraît
4: sûr.
1: Que quand t'avais 20 ans, ta maman t'a demandé d'aller acheter des tringles à rideaux dans un magasin.
4: Oui, c'est ça.
1: Et au moment de payer, qu'est-ce qui s'est passé?
4: Eh ben en fait, elle sait que j'ai un gentil caractère, en fait, et puis la caissière... Et du coup, elle m'a fait des... J'ai dû vider tout mon sac, je savais que j'avais rien pris. Et puis c'est tout, la caissière, elle s'est vraiment mise en colère et tout ça. Je me suis mise en colère aussi. Je retourne chez ma mère, et puis arrivée là, bah oui, elle m'avait collé les antivols dans mon dos, en fait. J'étais partie au magasin comme ça. J'étais pas contente. Bon, elle était bien contente. Mais... En même temps, c'est un petit jeu sympa, parce que je suis un peu... J'aime bien les bêtises, quoi. D'ailleurs, je lui fais un petit coucou à Claudine et à Patrick de Chouni, en fait. Ils sont contents
1: voilà.
4: Comme ça.
1: Voilà, donc parce
4: elle
1: que ça... Mais oui, parce qu'elle a sonné, sa mère lui avait collé les antivols, donc elle sonnait, la
3: évidemment.
1: Caissière,
3: elle
1: comprenait rien.
4: Et puis la caissière n'était pas contente, puis moi j'ai un petit caractère un petit peu trop gentil, enfin pas du tout même, c'est, du coup bah, c'était deux colères en caisse, bah, ça oui. L'a pas fait quoi, du coup, bah oui.
1: Non mais elle est
4: mais
1: sympa.
4: Bon, on avait bien rigolé,
1: ouais.
4: Sympathique, mais bon.

0: On aime nos mamans, hein.
1: Oui, on aime nos mamans. Bah, moi, oui.
2: Enfin, c'est la fête des mères, oui, d'ailleurs, dans quelques jours.
1: C'est la fête
0: bientôt,
1: des
0: mères. Bientôt, bientôt.
2: Bah, c'est dimanche.
0: D'ailleurs, j'espère que mes enfants, ils entendent, hein. C'est bientôt la fête des mères.
2: Ils comptent.
1: C'est dimanche, la fête
2: c'est
1: des mères.
2: C'est pas dimanche, c'est dimanche d'après, ouais. Ouais, c'est ça.
1: Alors.
0: D'après.
1: Oui. Le dernier dimanche du mois de mai, c'est la fête des mamans.
2: Exactement.
1: Pensez à vos mères qui ont souffert pour vous mettre au monde, bande de petits ingrats.
2: C'est l'occasion de rappeler que c'était la Saint-Éric hier. Bon, je dis ça. Voilà.
1: Est-ce que
0: oui,
1: tu vas me
0: l'Éric.
1: Est-ce qu'il va me laisser en placer une ou pas? Je ne sais plus, là. Alors, écoute bien. Là, t'as 3, il a 6. C'est la question à 5 points. Donc, il faut que tu la marques. Il faut que tu l'emportes. Tu vas l'emporter. Allez. Quel chanteur. Mais si t'es au taquet, vas-y, ma chérie. Écoute bien. Quel chanteur français était surnommé l'homme à tête de chou? Quel chanteur français était surnommé l'homme à la tête de chou? Top chrono, 10 secondes.
0: Peut-être Serge Gainsbourg, peut-être.
3: Dieu est un fumeur de gitane.
1: Eh oui, c'est Serge Gainsbourg. Bien sûr, parce que... En fait, il a sorti un album en 1976, inspiré d'une sculpture qui représente un homme à la tête de chou. J'ai ce vinyle à la maison, c'est très très beau. Et donc, c'est lui, l'homme à la tête de chou. Tu as 5 points de plus, tu passes à 8.
2: Benjamin, il y a un domaine dans lequel tu es nul. J'adore. C'est quoi ?
4: Rappelle-le-moi parce que ça me parle pas. J'étais là-dedans dans la mémoire que je suis nul.
2: Eh bien, c'est l'orientation. Voilà, ah, t'aurais pas
4: oh là
2: pu
4: là,
2: faire.
4: Ah oui, mon Dieu.
2: Voilà.
4: Oui, je m'étais perdu dans mes réflexions.
2: Ah mais non, oui, toi, l'épreuve de Koh-Lanta d'orientation, c'est pas possible.
4: Ah oui, ah non. Ah ben non, je trouverais même pas l'aéroport pour aller dans l'avion. Donc,
2: D'accord.
4: Oh, non.
2: Te voilà parti en forêt, la cueillette, hein, bien sûr, des champignons.
4: Et là,
2: t'as tourné combien de temps dans cette forêt?
4: Les heures passent, le soleil se couche et mon pauvre Benjamin était perdu dans les bois comme un couillon.
2: Ah non, mais le soleil se couche, c'est-à-dire que tu as quand même tourné, a priori, 5 heures dans la forêt pour retrouver ta voiture.
1: Ah là.
4: Oui, aisément, tout à fait.
2: Et finalement, t'as trouvé une route?
4: Oui, voilà, j'ai trouvé une route, je suis remonté sur 1 ou 2 kilomètres, j'ai trouvé des maisons et puis j'ai pu retrouver mon chemin après grâce aux gens qui habitaient pas loin des bois.
2: Ah ouais.
4: Bon. Et puis la flippe, quoi, quand la nuit commence à tomber, là.
2: Et bien sûr,
4: on est loin
2: sûr.
4: De chez soi.
2: Et puis
4: à l'époque, on n'avait pas de téléphone portable, alors les signaux de fumée, ça passe pas dans les forêts, enfin, faut éviter de faire du feu en forêt, mais... Non, c'était...
2: Bon, puis Benjamin,
4: j'ai eu la peur de ma vie.
2: Quand t'avais 18 ans, tes parents, ils t'ont dit de pas la prendre, cette 2 chevaux.
4: Oui. Non, c'était la Mégane, la 2 chevaux, c'était ma voiture à moi.
2: Ben oui, mais on t'avait dit de pas toucher la voiture. Qu'est-ce que t'as fait?
4: Je l'ai prise.
2: Ah oui, mais tu l'as mise dans un mur, surtout.
4: De chez planté. Ah oui, elle était explosée. Du pare-choc avant au pare-choc arrière, il n'y avait pas un centimètre carré de tôle qui était...
2: Une belle Mégane. En fait, ses parents étaient partis en vacances. Et lui, il s'est dit, je vais choper la belle Mégane. Et il voulait faire un petit tour, quoi. Mais ça a été... Ouais, t'as dû drôlement te faire gronder, hein, Benjamin.
4: Quand les parents ont vu l'état de la voiture, ils étaient plus rassurés que quand j'allais bien. Quoi.
2: T'as des parents qui sont...
4: Ouais.
2: Allez, voici ta question à 5 points. Question cage, pas de proposition de réponse. Un extrait pour t'aider. Himalaya, c'est Johnny Hallyday. Quel personnage folklorique vit, selon la légende, dans les montagnes de l'Himalaya? Top chrono, 10 secondes.
4: Serait-ce le Yeti?
2: Attends, c'est moi qui pose les questions, là. Tu me demandes si serait-ce le Yeti?
4: Oui, tout à fait.
2: Écoutez, je vais vous répondre, Benjamin. Oui, c'est le Yeti, l'abominable homme des neiges, qui est le poilu gigantesque, objet des récits dans Tintin, notamment, dans l'île Noire. Oui, c'est bien le Yeti. Bravo.
1: Alors, 11 pour Benjamin, 8 pour Maud. C'est le bingo qui vous départagera, mais tout de suite, tout s'en va. Gaëtan Roussel, vous écoutez ici, à tout de suite.
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0: s'en va.
1: Gaëtan Roussel.
2: Oh là là, tout s'en va, mais pas la pub, hein, attention.
1: Ah non, elle arrive, elle.
2: Elle arrive,
1: c'est la réclame. Il y a Nadine Mousselet dans la pub ou
2: Je sais pas, peut-être qu'il y aura Riley, là.
1: Ah oui, oui, le nouveau roman.
2: Voilà.
1: De Lucinda Riley.
2: Lucinda, réclame.
1: Elle est là ?
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3: Ici à midi, on est au taquet.
1: Ah oui.
2: Alors, nous sommes au taquet avec Maude qui a 8
4: oui.
2: et Benjamin qui a 11. Alors, oui. Qu'est-ce que c'est que ce
1: rire ? C'est une réaction sur 11 points. Voilà.
2: Tu sais que si t'arrives quelque chose, Maud ne réagira pas.
1: Pourquoi hein?
2: Parce que tu es odieux.
1: M'en fous, je vais kidnapper son doudou.
2: Alors, dis donc, il paraît qu'on a eu, des études d'infirmière un peu rigolotes. C'est-à-dire qu'un jour,
4: oui.
2: Vous avez voulu bizuter un pauvre brancardier à l'hôpital. Et avec tes collègues, et comment vous avez fait? Qu'est-ce que vous avez fait?
4: Bah, comment on a fait? Et ben, en fait, j'étais de nuit avec des collègues. Alors, franchement, il n'y avait pas de patients, en fait. Il n'y avait pas beaucoup de patients. On pouvait se le permettre. Et en fait, on a dit au brancardier qu'il fallait venir chercher. Il y avait un décès dans notre service. Et en fait, je m'étais habillée comme, avec la chemise, tout ça. Sauf que, j'ai eu tellement peur arriver devant l'ascenseur. Parce qu'il m'emmenait, en fait. Arriver devant l'ascenseur, je me suis réveillée, quoi. Et là, il a eu peur, quoi. Il s'est dit, vous me faites, quoi. Petite dédicace à Coco et Delphine, elles se reconnaîtront.
2: Ah, voilà, c'est-à-dire que oui, t'as fait la morte, mais heureusement qu'il n'a pas fait une crise cardiaque, le gars, hein, parce que sinon.
4: Oui, puis heureusement qu'il m'a pas emmené jusqu'au frigo, parce que j'aurais pu un peu mal, quand même.
2: T'as eu un peu froid, mon chat. Alors, je vais t'encourager avec une chanson
4: oui
2: qu'on adore. Je l'ai chantée, moi, avec Amel Bent.
1: Ah oui.
2: Mais oui.
4: Ah,
2: allez.

0: télé sur M6.
1: Chantons.
2: On revient d'écho.
0: Chantons tous contre le cancer. Alors, je l'embrasse d'ailleurs, je l'adore. Ma chérie, c'est simple. Tu gagnes si tu gagnes. Voilà. Donc tu vas me.
2: La grande phrase chaque jour. Tu gagnes. Bah, si tu gagnes.
0: À mon top chrono, tu auras 10 secondes pour me donner un maximum de villes qui commencent par P. P comme pointure, P comme papa, P comme... Voilà, tu vois. Donc un max de villes qui commencent par la lettre P comme papa. Attention, top chrono.
3: Alors, Paris, Poitiers, Pau, Perpignan, Pornic, Parthenay, à côté de chez nous, Péronne, Péronas, Pontoise...
0: Tu m'en as donné neuf, Il y avait Porcheville, Puteaux, Plaisir, Pontoise, Poissy, Périgueux, Provins, mais tu m'en as donné neuf, c'est magnifique, bravo.
2: Bon, Benjamin, t'as 11 points, t'es en tête, elle a 8 points, sauf qu'on a, là, on est à l'épreuve du bingo. Et pour gagner les 10 points que représente ce bingo, il faut marquer le plus de points. T'as compris qu'elle a fait 9. Elle a été très, très performante. Hein.
4: Elle a cartonné, là.
2: Ah, elle a cartonné. Mais on a déjà vu des reversal situations. Des retournements.
4: Des remontadas.
2: Exéremontadas, exactement. J'ai envie d'y croire. Alors, avant de jouer, on va aller faire un petit tour sur la Croisette. Voilà, puisqu'en ce moment, nous sommes en plein festival de Cannes. Et parfois, on y entend ceci. You.

0: moi.
1: Je crois que c'était hier à la télé, hier ou avant-hier. La Cité de la peur, c'est ton film préféré.
2: Ah oui, oh là là, de loin, oui, oui.
1: Ah ouais,
0: prenez un chewing-gum, Émile.
1: On peut tromper 1000 fois, 1000 personnes, bien sûr. Madame, je vous pisse à l'arrêt. Non, de ré. Odile de ré. Et voilà.
2: Je suis trop content.
1: Ouais, je sais. Mais alors là, c'est Valérie qui va être trop contente. Car tu adores un chanteur que Valérie, mais kiffe à la folie.
3: Quand on fait la Java le samedi.
1: Ah oui. Bien sûr. L'excellent Michel Sardou.
2: L'unique, le grand.
1: L'unique.
0: Allez, c'est parti.
1: Voilà, Valérie, la tête de Valérie. Son malabar s'est effondré.
4: Mon malabar va très bien.
1: Nous allons donc jouer, je te rappelle qu'il y a 9 points. 9 points en jeu, il faut me faire 10 là. Bingo du jour, nous sommes dans les villes, partout en France. Et tu vas devoir citer un maximum de villes, commençant par la lettre T. T comme Tata, comme Thierry, comme Taisez-vous. Top chrono, 10 secondes.
2: Ah bah ça va aller vite, Tours et puis
1: allez
2: et Toulouse
1: Tarbes, Toulon, Touques, Tourcoing, Tournon, Thoiry, Tignes, Torcy, il y en avait plein, Théoul.
0: Bon, alors, Maud, tu l'as compris, c'est toi qui seras avec nous pour la finale, bravo.
5: Oui.
0: Donc tu tenteras de gagner le séjour pour 4 personnes au parc Astérix, tu feras la descente du Nil, tu prendras de la hauteur avec l'envol d'Ibis, tu découvriras 7 automatiques. C'est un séjour de 2 jours pour 4 personnes, une nuit à l'hôtel du parc, en chambre familiale, les petits déjeuners, les dîners et aussi 100€ de carte carburant. Donc c'est magnifique ma chérie, si tu ne gagnes pas ça, tu gagneras la machine à café Malongo, les 32 dosettes et les 6 verres.
1: Les 6 verres en verre, bien sûr.
0: Bravo Benjamin, t'as bien joué.
5: Je peux passer un petit bonjour.
0: Est-ce
5: que je peux passer un petit bonjour?
0: Évidemment.
5: Oui, est-ce que je peux passer un petit bonjour à Joël et à Nadine, à Elodie, à Méline qui sont en train de m'écouter?
0: Bonjour.
5: Elles se reconnaîtront.
0: Bonjour. Coucou à tous. Voilà.
1: Bravo Benjamin, Astérix n'est pas content quand même.
5: Bravo Benjamin.
6: T'as dit monsieur Astérix.
1: Il n'est pas content, il est perdu.
0: Bon, bravo Benjamin, tu n'as pas démérité. Bravo à toi. Et puis surtout, bravo à Maud. Benjamin, c'est pas grave, tu sais, tu...
1: Mais
0: qu'est-ce que tu veux que je lui dise?
1: Ça vous fait 2 candidats déjà depuis hier.
0: Ah oui, c'est vrai. Bah oui, qu'est-ce que vous voulez.
1: Voilà.
0: Bien, mes chéris, je vous remercie de nous avoir écoutés. Je vous dis que je vous aime, je vous dis tous à demain. Je remercie Céline à la réalisation, Sarah à la technique, Marian au standard, le professeur Coupez au savoir, et le Yeti à mes côtés, à la vanne.
1: Ouais. La grosse caisse.
0: Bonjour les amis.
1: Comment ça va Wendy?
0: Ça va bien, je vous parle médecine, je vous parle des délais de rendez-vous, des attentes fort longues dans un certain nombre de départements. Comment les soignants se réorganisent pour réduire tout cela? En grande enquête Doctolib qu'on vous dévoile en exclusivité sur ici.
1: C'est mon application préférée Doctolib.
0: Elle est bien utile. Et l'intelligence artificielle aussi, figurez-vous, on va en parler. Merci ma chouchou.
7: Merci, à demain.
0: À demain.
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1: Au taquet revient demain midi, mais pour ceux qui en veulent un peu plus, rendez-vous demain à 4h du mat, parce qu'on nous écoute la nuit aussi Valérie.
0: Bah en tout cas, pour l'instant, vous nous écoutez, il est 13h, je vous aime.
1: Eh bah rendez-vous demain, et moi aussi, je vous aime. Voici Wendy Bouchard pour ma France. Bonne journée.
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7: Bonjour à tous, merci d'être à l'écoute de Ma France. Avec cette étude Doctolib, donc, que nous vous révélons en exclusivité sur ICI et qui illustre vos difficultés pour obtenir un rendez-vous médical. Dans un département sur 2, les temps d'attente s'allongent et 63% d'entre vous ont renoncé à un rendez-vous faute de délai raisonnable. Vous entendrez les habitants du Mans, de Limoges ou de Laval avec notre invité, directeur général de Doctolib. Patrick Bruel dans la tourmente, visé par 9 plaintes au moins et mise en cause par une trentaine de femmes. L'artiste nie et souligne n'avoir jamais forcé une femme de sa vie. L'avocate de Flavie Flamand, qui accuse aussi le chanteur, annonce de nouvelles plaintes. Qu'en pensent les fans de l'artiste Patrick Bruel? Iront-ils le voir dans les villes où il doit bientôt se produire? On les écoute encore sur ICI. Le projet de loi d'urgence agricole arrive à l'Assemblée nationale. C'est un texte qui doit soulager le quotidien et la vie des paysans. On vous parle notamment de la gestion de l'eau. Et puis au cœur de vos régions, la fierté des habitants de Reims, d'où s'élancera le Tour de France en 2028. Une plage Brigitte Bardot inaugurée à Cannes. Et puis un renard voleur de boules de pétanque. Histoire insolite en Dordogne qu'on se plaît évidemment à vous partager. On commence ce journal avec cette étude Doctolib, donc en exclusivité pour votre radio. On parle santé au plus près de vos préoccupations. Vous qui allez pouvoir consulter les délais de rendez-vous médicaux dans vos départements, parmi les constats frappants de cette enquête, on note que le temps d'attente pour un rendez-vous chez un médecin généraliste s'allonge en France dans un département sur deux. Pour consulter un spécialiste, c'est pire. Dans la Sarthe, par exemple, la moitié des habitants attendent 35 jours, l'autre moitié plus d'un mois pour un rendez-vous chez le dentiste. Léopold Picot, vous avez interrogé ces habitants du Mans en manque de rendez-vous.
6: La première réaction de Louise, 67 ans, quand on lui parle d'accès aux soins, c'est...
9: C'est très difficile, surtout pour avoir les rendez-vous. Par exemple, les dentistes, 2 mois, 3 mois, 4 mois, 5 mois.
6: Mancelle, depuis 24 ans, elle vient juste de trouver un dentiste.
9: J'ai une sœur qui était déjà patiente de cette dentiste et c'est elle qui m'a recommandé parce que sinon, c'est difficile.
6: Tellement difficile que Josiane, 75 ans, a carrément abandonné.
10: Un dentiste, j'en ai pas parce que... Il n'y en a plus, donc voilà, c'est tout. On fait comme on peut. Jusqu'à maintenant, ça va, mais un jour, je vais avoir besoin, donc j'irai à l'hôpital, puis c'est tout.
6: Les rares qui n'ont aucun problème, ce sont des sortes d'héritiers de l'accès aux soins, comme Lucas.
11: C'était ultra facile, parce que j'ai récupéré tout ça de mes parents, donc j'ai pas de soucis là-dessus.
6: Est-ce que ça vous est déjà arrivé de recommander des gens ?
11: J'ai essayé, mais ça marche pas. Ils ont plus besoin de patients, en fait, ils prennent plus personne.
6: Rien de très étonnant quand on sait qu'en Sarthe, un peu plus d'un médecin sur 20 accepte de nouveaux patients. Alors si on ne tombe pas dessus, il ne reste plus qu'à monter à Paris. C'est 4 à 5 fois par an pour Odile et son mari Didier, septuagénaire.
12: On fait des groupes, on fait des fois des visites médicales dans la journée.
13: Certains font les musées, nous on fait les médecins.
6: Sauf qu'un billet de train pour Paris, ça coûte cher et tout le monde n'a pas les moyens de se le permettre.
7: Merci Léopold. On va entendre les auditeurs à 13h15 sur ces délais d'attente, sur leur organisation, le renoncement aux soins aussi, sur les vertus également de la téléconsultation ou de l'intelligence artificielle, plus inattendue, avec notre invité, directeur général de Doctolib, Jean-Urbain Hubeau. Et dès maintenant, non, en revanche, sur ici.fr, vous pouvez, grâce à notre moteur de recherche, retrouver les délais d'attente par spécialité chez vous, département par département. Patrick Bruel est dans la tourmente. L'artiste actuellement à l'affiche du Théâtre de Paris doit commencer mi-juin une tournée qui va le mener dans de nombreuses villes de France, mais aussi en Suisse, en Belgique et au Canada. Une pétition soutenue par des associations féministes circule avec 20 000 signatures pour demander l'annulation de ces différents concerts et pièces de théâtre. La porte-parole du gouvernement a réagi hier, encourageant les femmes à parler, mais elle précise que l'artiste reste libre de se produire. Le malaise grandit chez les fans et chez les admirateurs de Bruel, visé au moins par 9 plaintes pour viol et agression sexuelle. À Nouc-Caron, à Vaison-la-Romaine par exemple, les habitants sont partagés face à la tenue d'un concert de Bruel.
14: Plusieurs Vaisonnais sont plutôt favorables à la tenue de ce concert dans le théâtre antique.
15: Et j'espère pour lui qu'il va pouvoir continuer sa carrière et qu'il n'aura pas de problème. En tout cas, moi personnellement, c'est pas ça qui m'empêcherait d'aller le voir, quoi.
16: Faut se contenter de se dire que tant qu'il n'est pas jugé, on n'a pas le droit de juger.
14: Mais d'autres, comme Aurélie, sont mal à l'aise à l'idée d'aller applaudir Patrick Bruel dans ce contexte.
17: J'avais prévu d'aller effectivement au concert de Patrick Bruel parce que j'aime beaucoup. Et bien en fait, par rapport à tout ce qui a été dit, même si on est, il y a encore rien de prouvé, mais du coup, j'ai décidé de ne pas y aller parce que ça me déçoit énormément. Parce que par rapport au personnage qu'il représentait pour moi, j'adhère plus. Enfin, je suis déçue par le personnage, en fait.
14: Et pour dire leur opposition à la venue de l'artiste, certains préparent des actions le soir du concert. C'est le cas de Dominique, un habitant de 63 ans.
18: Que les organisateurs maintiennent ce concert, que lui aille jusqu'au bout de cette démarche en niant les choses et en s'affichant de manière, je trouve, outrancière, ce n'est quelque chose qu'on ne peut absolument pas accepté. Ça m'insupporte.
14: De son côté, le maire Les Républicains de Vaison-la-Romaine, Jean-François Périlloux, explique que le théâtre antique est loué et qu'il ne peut pas prendre la décision d'annuler ce concert car de grosses sommes d'argent sont en jeu et que Patrick Bruel n'a pas encore été jugé.
7: Et oui, la présomption d'innocence est évidemment au centre des débats. Doit-on punir, censurer, exclure une personne, un artiste en l'espèce par principe ? Après les nouvelles révélations de Flavie Flamand qui accuse le chanteur de l'avoir abusé alors qu'elle n'avait que 16 ans, les témoignages recueillis par la justice seront ainsi déterminants. La défense de l'artiste affirme qu'ils ont entretenu une relation sexuelle épisodique, ce que dément l'animatrice. Et l'avocate de Flavie Flamand, Corinne Herman, annonce de nouvelles plaintes contre Patrick Bruel. Écoutez-la.
19: Nous allons déposer de nouvelles plaintes pour viol contre Monsieur Patrick Bruel, qui est encore une fois présumé innocent jusqu'à ce que les juges d'instruction se soient prononcés. Elles sont rentrées en contact avec nous en tant qu'avocats pour qu'on construise leurs plaintes et elles sont évidemment sidérées elles aussi du système de défense, elles le connaissent Donc on déposera des plaintes dans les jours qui viennent et elles viennent, elles, au soutien de Flavie qui est venue à leur soutien.
7: Mise en cause au total par près de 30 femmes, Patrick Bruel nie les faits. Il s'est exprimé hier dans une lettre ouverte sur les réseaux sociaux, ajoutant qu'il n'a jamais forcé une femme. Il est 13h06. Le projet de loi d'urgence agricole arrive aujourd'hui à l'Assemblée nationale. Avec une vingtaine d'articles, avec plus de 2000 amendements, il est présenté par le gouvernement comme une réponse à la crise du secteur. Parmi les sujets controversés qui cristallisent les tensions, les questions liées à l'élevage, mais aussi aux normes environnementales et à la gestion de l'eau. Le projet de loi agricole encourage la construction de retenues d'eau à usage agricole. Toutes les régions sont concernées en effet par la pénurie d'eau, même la Normandie réputée plus humide. Édouard Marguier, vous l'avez constaté chez un producteur de pommes à cidre. Nous sommes avec vous dans le Calvados.
20: Sur cette exploitation, il y a d'un côté les pommiers et de l'autre une clairière qui forme une cuvette. C'est là que Samuel Courvalet va construire sa retenue d'eau.
21: Toutes les eaux de la colline arrivent ici et l'idée c'est de les récupérer pour pouvoir irriguer les cultures de pommiers dans l'été, aux périodes les plus sèches.
20: Nous sommes à Pierrefitte en Cinglais, au sud de Caen. À 54 ans, ce producteur normand n'aurait jamais pensé en arriver là, mais le réchauffement climatique a changé la donne.
21: L'été, quand j'étais jeune, on avait 2 jours à 30 degrés, un petit orage. Maintenant, on a 10 jours à 35, facilement. Hein.
20: La construction de cette retenue de 40 000 mètres cubes d'eau va coûter plusieurs centaines de milliers d'euros. Son projet ne fait l'objet d'aucun recours dans cette commune de 250 habitants, contrairement aux méga-bassines remplies par pompage dans les nappes phréatiques, comme celle de Sainte-Soline, dans les Deux-Sèvres.
21: On ne prend pas dans un ruisseau, on ne dévie pas une rivière, on ne prend pas dans les nappes, donc ça me paraît logique. Je pense qu'à l'avenir, c'est des choses à étudier, et puis ça évite que les villages soient inondés. Hein. Donc c'est peut-être des choses à reprendre en considération.
20: Sa retenue d'eau alimentera un réseau de tuyaux pour arroser au goutte à goutte ces milliers de pommiers étalés sur 70 hectares.
7: Il est 13h08 et cette information Radio France que vous nous révélez, Marie Dupin, une perquisition est en cours à l'usine Perrier de Vittel dans les Vosges, à celle de Vergès dans le Gard. Marie, cela concerne les suspicions de traitement illicite des eaux par l'industriel.
22: Oui, ce sont au moins 40 agents de la répression des fraudes qui ont débarqué ce matin dans l'usine de production de Perrier dans le Gard, mais aussi dans les Vosges, à Vittel, où sont produites les marques Vittel, Contrex et Par. Les perquisitions ont lieu dans l'usine Perrier, mais aussi dans le laboratoire de Vittel, où Nestlé effectue ses analyses de qualité de l'eau pour toutes ses eaux minérales. C'est aussi là que se trouve son centre de recherche et développement. Selon nos informations, ces perquisitions s'inscrivent dans le cadre d'une information judiciaire ouverte par le parquet de Paris après une plainte de l'ONG Foodwatch pour tromperie. Le groupe est soupçonné, depuis les révélations de la cellule investigation de Radio France et du Monde, d'avoir eu recours à des traitements interdits pour purifier des eaux contaminées à la ressource par des bactéries et des traces de substances chimiques, alors que l'eau minérale naturelle est censée être pure à la source. Contacté, ni la répression des fraudes, ni le parquet de Paris, ni Nestlé Waters n'ont pour l'instant souhaité confirmer officiellement ces opérations.
7: Marie Dupin, cette information Radio France. On parlait d'eau. Emmanuel Macron propose de nouveau en conseil de planification écologique de réfléchir à une consigne sur les bouteilles plastiques. Un système de récupération des bouteilles vides contre quelques centimes pour les recycler. Il demande à son gouvernement d'étudier les actions qui permettront d'atteindre un objectif de recyclage du plastique en 2030. Et puis on relaie la performance gigantesque de Victor Wembanyama cette nuit en play-off de la NBA. Son équipe des Spurs de San Antonio jouait le premier match de finale de Conférence Ouest, l'équivalent des demi-finales pour le championnat de basket américain. Et sur le terrain, détenant du titre Thunder d'Oklahoma City, avec son équipe, Wemby a arraché une victoire d'exception. 41 points, 24 rebonds pour le Français. Performance rarissime à ce niveau de la compétition. La finale de conférence se jouera au meilleur des 7 matchs.
23: Pour de nombreux observateurs.
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7: On commence le tour des régions à Paris où les chiffres des violences sexuelles dans les établissements scolaires sont accablants. Les personnes incriminées sont des agents du périscolaire employés par la ville de Paris. 78 ont été suspendus depuis le début de l'année, une trentaine pour suspicion d'agression sexuelle. Vous savez que ce sujet est une urgence brandie comme telle par le nouveau maire de Paris, Emmanuel Grégoire, qui hier a lancé sa convention citoyenne sur la protection de l'enfant à l'école. Des parents ont été tirés au sort parmi un millier de volontaires pour réfléchir à la répartition du temps scolaire et périscolaire, à la semaine de 4 jours par exemple. Paul Tillier, vous avez assisté aux échanges et ce scandale du périscolaire, bien sûr, a pris toute sa place hier pour cette première grande réunion de la Convention.
2: Installés derrière leur pupitre sous les ors de la mairie de Paris, 80 parents attentifs et inquiets.
3: On parle de violences sexuelles sur les enfants, c'est ça qui nous réunit. Statistiquement, il y a forcément des parents ici qui sont directement concernés.
2: Une convention rattrapée par l'actualité. Avant de démarrer, les smartphones vibrent. Nouvelle affaire, un animateur mis en examen pour violences sexuelles, déjà épinglé pour des faits similaires un an et demi auparavant.
4: Ce type de problème, aujourd'hui, n'est plus possible.
2: Emmanuel Grégoire, maire de Paris, encaisse.
4: L'organisation aura à rendre des comptes, elle le fera devant la justice, évidemment. Et deuxièmement, ça ne se reproduira plus.
2: 2h30 d'échange, fin de la première session. Il y en aura 6 en tout. Sophie, maman de 2 jumelles, tenait à être là.
5: Je faisais preuve d'une certaine forme de naïveté en vrai. J'avais jamais pensé qu'il pouvait leur arriver quelque chose dans l'enceinte de l'école.
2: Il y a des priorités, affirme Angelina, comme vérifier les antécédents des animateurs du périscolaire avant leur embauche.
5: Je ne comprends pas que voilà, quelqu'un qui est passé en jugement puisse normal, je peux retourner dans cette école, je peux aller dans une autre école. Moi, je ne comprends pas comment c'est possible en fait.
2: Visite d'école, dialogue avec des experts et des enfants. Les participants ont un mois pour rédiger leur recommandation. Ils espèrent qu'elles ne tomberont pas aux oubliettes comme celle de la Convention sur le climat.
7: La conclusion de cette Convention citoyenne est attendue le 22 juin. Nous voici à Reims désormais, où l'annonce a ravi hier les habitants devant la cathédrale. Le grand départ du Tour de France 2028 se fera dans la Cité des Sacres. Ce n'était pas arrivé depuis 72 ans et c'est une belle nouvelle pour le rayonnement de la ville avec des retombées économiques à la clé. Lille a engrangé par exemple 15 millions d'euros l'an passé en étant ville départ. Les Rémois rencontrés par ici, Champagne, sont donc conquis.
24: Ça fait plaisir, ça va attirer du monde, ce sera formidable.
25: Bah, ça va faire de l'animation à Reims, donc je pense que c'est une chose qui peut être intéressante. C'est une belle épreuve sportive, donc c'est cool.
26: S'il part de Reims, j'irai le voir.
24: Il est déjà passé, déjà, à Reims. Je l'avais vu à Écueil, c'était fantastique. C'est un prestige de voir le Tour de France sur Reims. Hein.
27: C'est un moment sportif incontournable dans l'année française du sport. Bah, heureux que ça soit ici.
7: Voilà pour 2028. En attendant, le Tour de France cette année s'élancera le 4 juillet de Barcelone. À Cannes, le maire David Lisnard a inauguré hier, sous un soleil majestueux, la nouvelle plage Brigitte Bardot. Il a rendu hommage à l'actrice révélée sur la croisette en 1955 et qui deviendra une légende du cinéma dans le monde entier. La plage Massé porte désormais son nom et sera accessible aux chiens du 1er novembre au 1er mai, en souvenir du combat pionnier et visionnaire de Bébé pour la cause animale. Et puis on termine ce journal des régions en Dordogne avec une histoire géniale. Un renard chapardeur qui depuis quelques semaines dérobe des boules de pétanque à Saint-Vincent de Conézac. Un couple a installé dans son jardin des caméras de surveillance pour connaître le profil du malfaiteur. Et leur surprise, Alexandre Alves, a été vraiment à la hauteur.
28: Damien, derrière son ordinateur, regarde les images de sa caméra de vidéosurveillance.
29: Ah bah il y va tranquillement, hein. Prend sa boule et il s'en va. Nous on a un renard qui préfère les boules aux poules.
28: C'est ça.
29: C'est quand même extraordinaire.
28: Le renard passe toutes les nuits, chaque matin avec leur café, il découvre de nouveaux vols.
30: On était sur le trognon. Ouais. Vraiment, on était béat. On a ri et c'est quelque chose qu'on pourrait raconter n'importe où. Où on va dire, non mais bien sûr, ton histoire elle est rigolote et elle est bien réelle.
28: Elle ouvre le meuble de jardin.
30: Voilà ce qu'il nous reste à nous.
28: Le renard a volé 19 boules.
30: Toutes les bonnes.
29: Ouais, sur nos jeux là-bas, il y a
30: reste que celui-là, la tienne. C'est ouais, celle-là, celle-là elle coûte 250 balles, celle-là. Il y en a pour, je vous dis, entre 800 et 900 balles. Nous, la pétanque, c'est dans le sang. Mon mari, les siennes, c'est peut-être pour la Saint-Valentin. Il y a les 18 ans de mon fils. C'est pour ça qu'on a des boules de professionnels, du reste.
28: Pour les retrouver, ils sont prêts à tout. Ils ont même acheté des traceurs qu'ils vont accrocher sous les boules qu'il leur reste.
30: C'est un jeu qui s'est mis en route, en fait, entre nous. Mais on va y aller voir si c'est autour du terrier. Et je vais être honnête avec vous, si c'est pas autour du terrier, je pense qu'on va creuser pour récupérer nos boules. Parce que j'ai le beau-père qui a la mini-pelle, il est déjà au courant. Dès qu'on l'appelle, on va récupérer nos boules.
28: Et si ça ne fonctionne pas, il pense déjà à appeler une entreprise spécialiste des traçages électroniques.
7: Histoire insolite pour le moins, signé Alexandre Alves pour ici Périgord. Il est 13h15.
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7: Dans Ma France et sur votre radio ici, vous le savez, les enjeux de santé et d'accès aux soins font partie des urgences et de nos sujets prioritaires. On vous en parle régulièrement en dehors du constat, avec des solutions, avec des alternatives développées dans ces territoires face à ces difficultés, face aussi pour les patients à ces pertes de chance, face encore à des délais d'obtention de rendez-vous très longs. Certains patients changent de département, on l'a entendu tout à l'heure, pour se faire soigner et le parcours de soins devient un parcours du combattant. Il y a une enquête qui nous éclaire aujourd'hui sur cette carte d'accès aux soins et que l'on doit à Doctolib, dont vous êtes directeur général. Bonjour Jean-Urbain Hubaud.
0: Bonjour Annie.
7: Enquête que vous lancez conjointement avec la Fondation Jean Jaurès et que vous dévoilez sur nos antennes. Depuis ce matin, vous entendez les grandes données de cette étude qui traduit ces difficultés. 20 jours en moyenne pour un rendez-vous ophtalmo, dermato, cardiologue, mais des difficultés aussi quand les médecins généralistes partent à la retraite. Écoutez Jean-Urbain, ces habitants de Limoges pour ici Limousin.
1: J'ai mon médecin généraliste qui est parti à la retraite. J'ai eu énormément de problèmes pour trouver un autre médecin, oui. Les dentistes, c'est pareil. J'ai été obligé de téléphoner à 75 dentistes pour réussir à en avoir un à Saint-Maurice-les-Brousses qui est à 30 km de Limoges. Que ce soit un pneumologue, les cardiologues, c'est pareil en fait. Même pour les lunettes, pour les yeux, les choses comme ça, c'est très très long.
6: Moi, je cherche une dermatologue et les délais d'attente sont vraiment compliqués. J'ai beau appeler les cabinets ou même me déplacer directement à l'hôpital. Souvent, il y a un mois d'attente rien que pour pouvoir appeler pour après prendre un rendez-vous sûrement en 2027 ou 2028.
9: J'appelle, à chaque fois on me dit non, le médecin ne prend plus de patients supplémentaires et voilà, ça devient difficile quoi. Des fois on demande comment on arrive à se faire soigner, dentiste, gynécologue, dermato. C'est peut-être le triptyque le plus compliqué à avoir et on en a besoin. Hein.
7: Voilà le quotidien des Français, Jean-Urbain Hubaud. Dans les grandes lignes, ça ne s'améliore pas du tout l'accès aux soins.
0: Alors, il y a plusieurs enseignements dans l'enquête. La première, c'est qu'il n'y a pas non plus de dégradation qui soit significative, heureusement, il y a deux ans à maintenant. Mais après, quand on regarde en détail, en fonction des territoires et des spécialités, de facto, on entend bien ce que disent les patients, il y a des difficultés spécifiques sur certaines spécialités, sur certains territoires.
7: Oui, dans un département sur deux, le délai moyen d'attente s'allonge pour obtenir un rendez-vous chez le généraliste. C'est ça la réalité qui va très bien avec ce qu'on vient d'entendre, malheureusement.
0: Exactement. Alors, heureusement, aujourd'hui, le délai d'accès aux soins pour un médecin généraliste, c'est de 3 jours. Mm-hmm. Et on va dire à peu près 40% des rendez-vous sont pris en moins de 48 heures. Donc, on va dire que les médecins généralistes font bien face en urgence à ces besoins-là. Mais malgré ça, on voit qu'il y a des territoires où c'est beaucoup plus compliqué du fait de la démographie, du fait de l'organisation des soins.
7: Oui, ce que vous appelez soins de premier recours, c'est l'accès aux généralistes, justement.
0: Aux généralistes, aux pédiatres, kiné, aux sages-femmes, dentistes, kinés.
7: Ça, c'est tenu dans des délais raisonnables. C'est ce que vous diriez à l'issue de cette enquête sur ces 3 dernières années.
0: Oui, 3 jours pour un généraliste, à peu près 8 jours pour un pédiatre, où c'est un peu plus difficile pour le coup.
7: En revanche, ça se complique toujours, et vous le disiez, Jean-Urbain Hubaud, pour les rendez-vous auprès des spécialistes. Là, en moyenne, on est à 15 jours, entre 15 jours et 1 mois.
0: Exactement. Et selon certains départements, alors moi je viens de Picardie, de l'Aisne par exemple, les dans l'Aisne à Saint-Quentin, les dermatologues, c'est plus de 90 jours en moyenne. Donc ça veut dire que vous avez des gens, comme vous l'avez entendu tout à l'heure, qui peuvent attendre 6 mois pour avoir rendez-vous chez un dermatologue. Mmh. Donc c'est sûr que dans les soins de spécialité, il y a des territoires où c'est beaucoup plus compliqué.
7: Qu'attendez-vous, alors on va la détailler de cette étude évidemment, mais qu'attendez-vous en publiant ces résultats qu'on peut, grâce à un moteur de recherche que nous avons développé avec ICI, justement, analyser département par département, Jean-Urbain Hubaud?
0: Alors déjà, c'est quelque chose qui nous est beaucoup demandé par les soignants eux-mêmes, pour pouvoir agir sur les territoires. Donc soit les organisations en fait de médecins, soit les pouvoirs publics, ou les syndicats de médecins au niveau national, ils sont très très preneurs de ces informations pour pouvoir mettre en place des politiques de santé publique, oui, pour répondre à ces défis. Et en fait, il y a quand même des motifs d'espoir. Quand on regarde dans l'ophtalmologie, par exemple, voilà, en 10 ans, le délai d'accès aux soins à un ophtalmologue a diminué de moitié, alors qu'il n'y a pas plus d'ophtalmologues qu'il y a 10 ans.
7: Ils sont mieux répartis. Et ça, c'est intéressant, parce que vous dites que ce n'est pas une question de démographie, justement, c'est une question d'organisation du système de soins. C'est vraiment une filière qui s'est réorganisée.
0: Se réorganiser avec les orthoptistes, avec la téléophtalmologie, etc. Et donc, pas partout, mais dans beaucoup de départements, en fait, aujourd'hui, les délais d'accès aux soins pour un ophtalmologue, c'est beaucoup plus raisonnable que c'était il y a 10 ans. Il n'y a pas plus d'ophtalmologues.
7: Ça veut dire quoi, réorganiser? Qu'est-ce qu'ils ont fait?
0: Ils ont mis en place un partage de compétences avec les orthoptistes. Ils sont organisés dans les centres, donc ils travaillent ensemble parce qu'ils ont des investissements assez lourds, les ophtalmologues, en termes de matériel. Ils ont mis en place la téléophtalmologie, des protocoles de partage de compétences. Donc ils ont mis en place beaucoup de mesures qu'on voit aussi dans d'autres spécialités ou sur certains territoires qui ont permis de faire face à la difficulté qu'ils avaient il y a 10 ans, puis ils étaient à 40 jours il y a 10 ans.
7: Oui, pour les dermatologues, pour les gynécologues, ça s'améliore aussi. Il y a des motifs d'espoir pour l'ophtalmologie, mais aussi pour les deux professions.
0: Oui, exactement. Et puis sur les territoires, vous avez en fait les médecins et les paramédicaux qui s'organisent aussi en équipe de soins, ce qui permet en fait d'avoir un parcours de soins plus fluide. Vous allez chez le médecin généraliste, directement vous avez le spécialiste qui est à côté, ou le kiné, si vous avez besoin d'aller chez le kiné.
7: Oui.
0: Vous n'avez pas besoin de faire, comme vous le disiez plutôt, un parcours du combattant. Ce n'est pas généralisé partout, mais c'est de plus en plus un exercice coordonné. Et on sait que le collectif, ça fonctionne mieux que l'individualité dans beaucoup de cas de figure.
7: Bien sûr, ça c'est pour ce qui va mieux que vous mettez en avant avec cette étude de Doctolib, Fondation Jean Jaurès, et ici, Jean-Urbain Hubeau, pour vous qui êtes directeur général de Doctolib, mais il y a aussi ce qui ne va pas du tout. Deux filières qui continuent de battre des records. On attend en moyenne 42 jours pour trouver un rendez-vous chez un cardiologue, 16 jours à Paris, 164 jours dans le Gers. 32 jours en moyenne pour un dermato, 7 jours en Savoie, 90 jours dans l'Aisne, vous citiez votre département. Conséquence concrète de ce problème, il y a des renoncements aux soins, Nicolas Joly, et là, le chiffre est aussi inquiétant.
10: 63% des Français interrogés ont renoncé à chercher un rendez-vous chez le médecin au cours des 12 derniers mois. Une réalité qui touche presque autant les zones rurales que les zones urbaines, les plus graves dans certains départements. La Drôme, l'Oise et la Sarthe en tête, alors que la Marne, la Somme et la Côte d'Or s'en sortent très bien, même mieux que Paris. Ce n'est donc pas une question de déserts médicaux, mais bien d'organisation. Car ceux qui renoncent le plus à consulter, ce sont les cadres et les jeunes actifs, bien plus que les ouvriers ou les retraités. Le premier problème pour eux, c'est de trouver un rendez-vous compatible avec leur quotidien, leurs horaires de travail, mais aussi pour beaucoup, l'impossibilité d'avoir un rendez-vous en ligne.
7: Ça c'est très intéressant parce que ça nous permet aussi de cartographier le profil de ces patients, Jean-Urbain Hubeau.
0: Exactement, c'est pas toujours une question de coût en fait de l'accès aux soins, c'est aussi une question de capacité logistique de s'organiser en fait quand on réussit pas à trouver un rendez-vous. Donc c'est sûr que c'est des données qui sont hyper précieuses pour pouvoir avoir des politiques ensuite qui permettent de répondre à ces problématiques, parce qu'en fait quand on entend les patients, il y en a qui sont vraiment en souffrance, et deux tiers des patients qui ont renoncé à un soin, c'est un vrai sujet. Mais de nouveau, je pense qu'il y a quand même des motifs d'espoir, on peut en parler sur l'IA, sur l'organisation des soins.
7: On va y aller, nous qui accompagnons la publication de cette carte de France de l'accès aux soins des professions libérales. On précise que vous avez exclu les professions hospitalières.
0: Oui, exactement, on n'a pas les données. Ce que vous disiez par exemple sur la cardiologie, c'est intéressant, il y en a beaucoup en fait qui vont pour des sujets d'urgence plutôt à l'hôpital en fait que dans un cabinet en libéral.
7: Alors, ces dernières années, on assiste en effet à plusieurs essors, plusieurs apparitions qui peuvent contrarier parfois justement cette fatalité d'un renoncement d'accès aux soins. La consultation d'abord, qui a un rythme intéressant se déploie, un rythme encore très marginal, Jean-Urbain Hubeau, mais vous voyez que ça peut être aussi une aide dans les territoires les moins dotés.
0: La téléconsultation, donc, c'est un très bon exemple. Donc, par exemple, chez les psychiatres, c'est très utilisé. Dans les territoires moins dotés, vous pouvez en fait avoir une téléconsultation avec un psychiatre. Ce n'est pas la réponse à tous les maux, parce que la téléconsultation, il ne faut pas que ça fasse sortir les patients du parcours de soins. Donc nous, par exemple, sur Doctolib, 80% des téléconsultations sont faites avec le médecin traitant ou avec un médecin que les patients connaissent. Donc il faut éviter un accès un peu à une médecine de ce qu'on appelle de supermarché. Mais par contre, ça peut répondre dans le quotidien des médecins et des patients à des problématiques sur des territoires un peu moins bien dotés.
7: C'est un levier de réponse. Vous dites en moins d'un jour, réponse rapide en moins d'un jour en médecin généraliste, à 4 jours en dermatologie.
0: Exactement.
7: C'est plus accessible. Évidemment.
0: C'est beaucoup plus accessible. La télé-expertise aussi, je ne sais pas si vous connaissez, c'est un médecin, vous allez voir votre médecin généraliste, vous avez un grain de beauté qui est un petit peu problématique, il va prendre une photo, il va pouvoir l'envoyer directement à un dermatologue sans que vous ayez à vous-même aller voir le dermatologue.
7: Oui. Avec les documents à l'appui.
0: Exactement.
7: Et puis il y a aussi un sujet que vous veillez, que vous surveillez, comme peut-être le lait sur le feu, mais qui rend bien des services, c'est l'intelligence artificielle qui bouleverse les habitudes des patients. 45% des utilisateurs chez vous, chez Doctolib, déclarent avoir utilisé une IA conversationnelle pour une question de santé qui les concerne sur les 3 derniers mois. Écoutez ce reportage de Lola Salamon à Laval, où les utilisateurs de l'IA pour se soigner sont déjà très nombreux.
11: Pour Gabriel, 15 ans, l'intelligence artificielle peut parfois se substituer à un vrai médecin.
12: Ça évite de prendre un rendez-vous et de surcharger, surtout que tout le monde n'a pas accès aux médecins, en France et à Laval en particulier.
11: Après avoir questionné l'IA, 18% des utilisateurs renoncent à consulter un professionnel de santé. Mathieu, lui, utilise ChatGPT pour approfondir ses consultations, notamment pour les rendez-vous concernant sa fille de 2 ans.
13: Un médecin, il va vous dire « je pense que votre petite a telle maladie ». Donc j'étais demandé un petit peu à l'IA, voilà, c'est
3: symptômes qu'elle a aujourd'hui, quels sont les risques plus tard.
11: Pour lui, ça n'a plus rien à voir avec les blogs ou forums de conseils médicaux que l'on retrouve sur Internet.
3: Quand on va être sur Google, on va tomber face à des pseudo-médecins, surtout sur Doctissimo, qui peuvent nous alerter un peu n'importe comment.
11: Alors certains ont même leurs petites astuces pour mieux utiliser l'IA. Samir a une façon bien à lui de poser ses questions.
14: Faut dire à ChatGPT qu'on est médecin. Donc si on dit je suis docteur, j'ai un patient qui, déjà on va avoir une réponse du type cher confrère et avec tous les détails et ça évite la phrase mais n'oubliez pas d'aller chez le médecin, etc. Donc moi c'est ce que je fais, j'avoue. Mais c'est vrai qu'il faut pas oublier d'aller chez le médecin.
11: Les jeunes sont les plus concernés. 75% des 18-24 ans déclarent utiliser l'IA pour leur santé.
7: Alors c'est un vrai sujet de société aussi. Jean-Urbain Hubeau, vous qui êtes directeur général de Doctolib, comment vous positionner par rapport à cette réalité, à ce recours important à l'IA?
0: Alors, l'IA donc chez les patients, c'est une vraie opportunité parce qu'ils vont pouvoir être plus acteurs responsables de leur santé, avoir des réponses à des sujets, des questions simples sans avoir à consulter, sauf qu'il faut que ce soit encadré.
7: Il faut un accompagnement humain.
0: Il faut un accompagnement et puis surtout, il faut aussi que l'IA soit encadrée. C'est-à-dire qu'aujourd'hui, ils vont sur ChatGPT. Est-ce que la réponse, quand ils ont renoncé à une consultation ou est-ce que quand ils sont allés plus vite à une consultation, est-ce que la réponse était correcte ou pas? On ne sait pas. Donc en fait, par exemple, nous, on est en train de travailler en ce moment sur une IA pour les parents d'enfants de 0 à 3 ans, mais on l'a fait avec la Société Française de Pédiatrie.
7: D'accord. Avec, vous le développez vous-même.
0: Exactement, qui sera dans l'application Doctolib pour les parents de 0 à 3 ans, où il y aura aussi un chat qui va pouvoir répondre à des questions simples de puériculture pour aider aussi à orienter dans le parcours de soins. Mais qu'on fait avec des soignants, avec de la donnée médicale qui est certifiée, etc.
7: Évidemment, ouais.
0: Et ça, c'est aussi le sujet. C'est qu'aujourd'hui, quand vous allez sur ChatGPT, les données vont aux États-Unis. La réponse, on ne sait pas si elle était correctement encadrée par des médecins. Et donc, c'est un peu le danger de l'IA. Donc, c'est une très bonne solution, mais à encadrer dans les prochaines années.
7: Seul avantage, c'est qu'un quart des patients disent avoir finalement consulté plus rapidement. Après avoir consulté l'IA. Bon, ouais. Ça va dans le sens quand même d'un meilleur soin.
0: Et l'IA,
7: 10 secondes pour terminer.
0: C'est aussi une super opportunité pour les soignants. Parce qu'en fait, nous, on met en fait de l'IA dans tous nos logiciels pour que les soignants aient plus du tout de travail administratif et qu'ils puissent se consacrer 100% aux soins. Donc, c'est quand même une très, très belle opportunité pour résoudre ces sujets d'accès aux soins.
7: Et c'est une étude formidable que je vous conseille de regarder sur ici.fr et notre module de recherche associé qui vous permet de voir justement où vous en êtes dans votre département sur les niveaux, les délais d'attente pour consulter médecin généraliste ou médecin spécialiste. Merci à Doctolib et merci à vous, directeur général de Doctolib, Jean-Urbain Hubeau.
0: Merci Wendy.
7: Merci beaucoup.
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7: On se quitte avec vous, Drazo. C'est pas vrai, ce rendez-vous anti-arnaque avec ces faux mails de la Sécu qui circulent et qui risquent de piéger pas mal de monde.
15: Et oui, parce que ces mails, je ne les avais encore jamais vus. Je vous parle souvent des faux messages de la Sécu pour renouveler la carte vitale. C'est l'arnaque la plus classique. Là, c'est pas ça. Assurance maladie, c'est écrit en gros. Bonjour, nos services procèdent à la vérification des coordonnées de contact. Et vous êtes invité à cliquer sur un bouton appelé remplir mes informations. Première chose à savoir, la Sécu, la vraie, ne vous demandera jamais de cliquer sur un lien pour une mise à jour urgente. Et là, dans le mail, c'est urgent. Date butoir dans 2 jours, ça laisse pas beaucoup de temps. Deuxième alerte, le mail vous dit, de manière élégante, que si vous ne cliquez pas, vous risquez de ne plus être remboursé la prochaine fois que vous allez chez le médecin. Alors, ce n'est pas écrit comme ça, on vous parle de garantir la continuité de vos prestations. Mais derrière, en fait, le message, c'est ça. Et ça ne va pas non plus. La Sécu ne va pas interrompre vos remboursements pour une histoire de numéro de téléphone ou d'adresse mail.
7: Bien sûr, Aude, ce mail contient aussi un numéro de téléphone. De quoi s'agit-il?
15: Alors là, c'est assez drôle, je dois dire. C'est un numéro au cas où j'ai besoin d'aide. Donc, je fais ce qu'il ne faut surtout pas faire. Allons-y, j'appelle.
16: Bonjour et bienvenue chez Mondial Relais. Merci de votre appel. Nous allons vous répondre dans quelques instants.
15: Ah, c'est pas la Sécu. J'ai vérifié, c'est vraiment le numéro du service client de Mondial Relais. Les escrocs l'ont mis là, sans doute histoire de faire sérieux. Copier-coller les numéros dans Google, bonne méthode aussi pour démasquer un malfaiteur.
7: Merci Audrazo, merci d'être à l'écoute et restez avec vos programmes. L'info locale, la proximité, la bonne humeur, c'est à retrouver sur ICI. Je vous dis à demain dans Ma France à partir de 13h.
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4: Et c'est parti, il est 13h30. Bonjour et bienvenue sur Ici Gironde. Merci de démarrer cet après-midi avec nous. Olivier Cabrolli, on est ensemble jusqu'à 17h.
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4: Et commençons par Sainte-Foy-la-Grande. Si vous aimez les arts et l'histoire des artistes, voici un documentaire sur Camille Claudel à Sainte-Foy-la-Grande. La grande sculptrice Camille Claudel, collaboratrice et muse du sculpteur Auguste Rodin, sœur de l'écrivain Paul Claudel, est au centre du documentaire Camille Claudel, sculptée pour exister. Ce documentaire est proposé à la médiathèque de Sainte-Foy-la-Grande ce jeudi à partir de 20h. Que reste-t-il de Camille Claudel? Une poignée de photographies, peu d'œuvres et un mythe, celui d'une artiste rebelle, femme flamboyante, au destin brisé, égérie de Rodin, qui sombra dans la folie après leur relation passionnée. À une époque où peu de femmes accédaient à une carrière artistique, elle va réussir à imposer son style audacieux dans le monde de la sculpture, alors considéré comme un art viril par excellence. C'est gratuit, mais la réservation est obligatoire car les places sont limitées. On tient le numéro de téléphone à votre disposition, 05 56 19 10 10. Très belle journée à vous. À suivre, c'est Gauvin Serre, c'est tout de suite, c'est Upside Down par Diana Ross sur Ici Gironde.
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0: Ici Gironde et cette chanson de Diana Ross, c'était Upside Down à l'instant. Et bonjour, soyez les bienvenus, j'espère que vous allez bien. Et pour démarrer aujourd'hui, je vais m'adresser à ceux qui sont chauvins, à ceux qui aiment notre région et qui soutiennent les clubs sportifs de la Gironde. Eh bien, il est plus que temps de donner de la voix dans les tribunes à Bilbao ce week-end afin de porter bien haut le club de l'UBB qui joue en finale de la Champions Cup. Et d'ailleurs, journée exclusive. 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À suivre aujourd'hui chez vous à 13h45 et tout de suite, Paul Young et Gauvin Cerce avec Silence Radio sur ici Gironde.
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0: Une balade musicale signée Paul Young à l'instant sur Ici Giron. 13h45, c'est l'heure d'aujourd'hui chez vous et tous les jours. Nous vous présentons des Girondins passionnés en ce mardi. L'homme que voici participe peut-être à la réalisation de la farine qui permet de faire votre pain. C'est aujourd'hui chez vous à La Ruscade.
1: Bonjour, je m'appelle Yann Forichère. Je suis meunier à La Ruscade. J'ai 53 ans. Meunier, tu dors. Ton moulin va trop vite. Je crois que ça doit être ça, non? Mais ça fait bien longtemps que je ne l'ai pas chanté, cette chanson.
0: Yann est donc l'un des meuniers encore en activité dans le département, passionné, très actif. Il est loin de s'endormir. Il est aujourd'hui à la tête du moulin du Cournot à La Ruscade, un bâtiment qui se trouve isolé au milieu des bois, mais qui produit 5000 tonnes de grains transformés par an. Yann a décidé de participer ce week-end aux Journées européennes des moulins, et c'est un succès. 140 réservations et visites ont été réalisées. Une belle fierté pour ce Girondin.
1: Je viens d'une famille de meuniers, donc on est tombé dedans quand on était petit. J'ai l'impression qu'il doit y avoir quelque chose de génétique et donc on y échappe peut-être moins facilement.
0: Justement, qu'est-ce qui vous a appris votre papa? Qu'est-ce que vous devez à votre famille et qui se ressent concrètement dans votre métier, dans votre façon de voir les choses aujourd'hui en 2026?
1: La plus belle des choses, c'est d'aimer le travail bien fait.
0: Notre meunier ne tarde pas, il est pressé de nous montrer la chaîne de fabrication et l'intérieur du moulin. Sur plusieurs étages, des machines travaillent le grain de blé, mais afin d'accéder à certaines machines, il est nécessaire d'emprunter des escaliers ou des passerelles.
1: Donc on vient nous apporter ce grain qu'on va donc transformer en farine. Et c'est vraiment ça le métier de meunier, à l'aide de cylindres ou bien de meules.
0: Il faut combien de temps pour réaliser de la farine à partir de ces grains de blé?
1: C'est assez rapide, c'est une vingtaine de minutes entre le début et les premiers kilos de farine. Alors on va retrouver cette farine plutôt pour faire le pain qu'on va trouver chez les artisans boulangers.
0: Vous, à titre personnel, en tant que meunier, vous y passez combien d'heures par jour ici?
1: Je vais passer à peu près une douzaine d'heures.
0: On ne vous la fait pas pour vous, vous la reconnaissez, votre farine?
1: On ne peut pas s'y tromper, on a une signature, comme on dit.
0: Vous y tenez forcément à votre métier de meunier. Qu'est-ce qui vous vient en tête quand vous y pensez?
1: On obtient en 2019 la labellisation de notre farine de tradition. Ça a été une très grande fierté parce qu'on a pu mesurer

0: Le chemin parcouru.
1: Yann est un meunier qui a tout appris sur le terrain et avec l'aide de sa famille. L'odeur du blé, le rythme et le bruit des machines sont toute sa vie.
2: Qu'est-ce qu'on entend là ?
0: Là, on entend en fait la farine qui est en train d'être tamisée dans le blutoir. On va beaucoup piloter au bruit.
2: Et ce bruit est normal ?
0: Oui, ce bruit est normal.
2: Vous n'en rêvez pas des fois la nuit ?
0: Non, de celui-là, non. De la meule qui tourne, ça arrive parfois, oui.
1: Sur la droite du moulin se trouve une boutique car il est tout à fait possible d'acheter en vente directe cette farine locale. Yann Forichère, quant à lui, transmet le savoir-faire d'une profession qui fait partie de notre histoire et du patrimoine agricole français.
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0: Santa sur Ici Gironde à l'instant. Et notez que demain, c'est la journée internationale des abeilles. Et c'est très sérieux car elles jouent un rôle essentiel, vous le savez, dans la pollinisation. On va parler justement de la disparition progressive des abeilles demain à partir de 9h. Vous pourrez réagir en direct au 05 56 19 10 10. Demain, dans Bienvenue chez vous avec Marie Autos et Nicolas Fauveau. Restez avec nous dans 5 minutes, les infos de 14h.
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1: Vous écoutez Ici Gironde, nous sommes mardi, très bel après-midi, il est 14h. 14h, c'est l'heure des infos qui vous sont présentées tout de suite par Marine Le Génie.
2: Une battue citoyenne encadrée par les gendarmes sera organisée ce samedi 23 mai à l'ouest de Nantes, à Saint-Étienne-de-Montluc, pour tenter de retrouver Manon Grelandeau, mère de famille de 31 ans, portée disparue depuis le 27 mars. Son conjoint est incarcéré en Algérie. Il est soupçonné de l'avoir tuée. L'affaire Bruel fait réagir le gouvernement qui veut encourager les femmes à parler, même des dizaines d'années après. De nouvelles plaintes pour viol visant le chanteur vont être déposées dans les prochains jours. Annonce faite ce matin par l'avocate de Flavie Flamand. L'animatrice télé accuse elle-même Patrick Bruel de viol alors qu'elle était mineure. Des perquisitions sont en cours sur plusieurs sites de Nestlé, dont Perrier à Vergès dans le Gard et le laboratoire d'analyse de Vittel dans les Vosges, toujours dans le cadre d'une enquête judiciaire pour tromperie concernant le scandale des eaux minérales traitées. Une info Radio France à retrouver sur notre site ici.fr. Faut-il instaurer un âge minimal pour passer le bac? C'est ce que souhaite le ministre de l'Éducation nationale cette année. Le plus jeune candidat a seulement 9 ans. Édouard Geffray estime qu'il n'est pas souhaitable, je cite, d'inscrire un enfant aussi jeune. Cette étude dévoilée en exclusivité par votre radio ici avec la Fondation Jean Jaurès, elle concerne les délais moyens pour obtenir un rendez-vous médical. 3 jours pour le généraliste, 42 pour le cardiologue. Il reste relativement stable ces délais ces deux dernières années, selon Doctolib. Découvrez les délais de rendez-vous dans votre département grâce au moteur de recherche à retrouver sur ici.fr.
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1: Merci beaucoup et les infos reviennent à 15h. Tout à l'heure, on passe à la météo. Le temps qui est en train de s'améliorer après le passage d'un front de faible activité. Les éclaircies reviennent et elles annoncent une seconde partie de semaine estivale à partir de demain mercredi. Il va faire très beau et on pourrait même dépasser les 34 à 35 degrés jeudi et vendredi. En attendant pour cet après-midi, il fait entre 20 et 21 degrés. 20 degrés pour Arcachon et Lacanau, 20 pour Blaye, 20 pour Langon et Bazas. Vous avez 21 degrés à Bordeaux, mais aussi sur la ville de Libourne. Ici Gironde, Olivier Cabroli, on est ensemble jusqu'à 17h. 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Il se pourrait que votre radio vous offre vos places pour la Foire Internationale de Bordeaux. Et ces invitations, elles devraient tomber avant 15h. Je vous rappelle que votre radio Ici Gironde est partenaire de plusieurs animations sur cette manifestation. Auparavant, retour de la musique avec Pink et Michel Berger tout de suite.
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0: Personne ne peut oublier ce talent, cette voix et ce répertoire composé de chansons qui n'ont pas pris une ride. C'était Queen sur Ici à Gironde, presque 14h20. Et je sens que vous êtes fébrile. Hier, vous avez été très nombreux à vous disputer ces passes, ces entrées pour la Foire internationale de Bordeaux. Eh bien, j'ai une très bonne nouvelle pour vous. Il est possible d'en gagner deux tout de suite sur un simple coup de fil. Vous remportez vos entrées pour cet événement qui commence ce vendredi au Parc des Expositions de Bordeaux-Lac à 05 56 19 10 10. Bonne chance à vous. Dans une minute, vos trois chansons françaises à la suite sur Ici Gironde.
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1: Ici Gironde qui vous propose des bons plans et la mise en avant d'initiatives. Si vous avez du mal avec les démarches administratives en ligne, eh bien France Service à Saint-Isan-de-Soudiac dans le Nord Gironde est là pour vous aider. Voici quelques exemples. Vous souhaitez effectuer une pré-demande de carte d'identité, de passeport, déclarer un achat, une vente de véhicule, un changement d'adresse sur votre carte grise, renouveler votre permis de conduire. Vous devez réaliser votre déclaration de revenus trimestriel sur votre compte CAF, demander une allocation. Vous avez des interrogations sur vos impôts, vous désirez demander votre retraite, vérifier votre relevé de carrière, connaître votre âge de départ à la retraite. La liste des obligations administratives est très longue et grâce à France Service, vous pouvez vous faire accompagner dans vos démarches administratives. Pour les permanences et les autres renseignements, vous avez un site internet. Il s'agit de latitude-nord-gironde.fr.
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0: Tina Turner sur Ici Gironde, très bel après-midi à vous, votre radio qui s'écoute aussi sur l'application Ici, qui s'est faite une petite beauté depuis ce matin, relooking avec des tas de nouveaux services. 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À 15h, les prochaines infos sur Ici Gironde, ne bougez pas.
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1: Ici Gironde, merci de votre fidélité en cet après-midi de mardi. Il est déjà 15h, voici les infos qui vous sont présentées tout de suite par Marine Eugénie.
2: Devant les assises de Loire-Atlantique à Nantes, l'accusé nie toute implication dans le meurtre de Jonathan. Ce garçon disparu lors d'une classe de mer est retrouvé mort en 2004. L'Allemand de 55 ans jugé depuis ce matin est déjà condamné à la perpétuité pour les meurtres de trois garçons dans son pays. François Asselineau renvoyé devant le tribunal correctionnel pour des agressions et le harcèlement de deux collaborateurs. Le président de l'Union populaire républicaine et candidat à la présidentielle 2027 avait bénéficié d'un non-lieu en décembre 2024, décision dont le parquet avait fait appel. Gros coup de filet ce matin près de Lyon avec l'arrestation d'une quinzaine de trafiquants de drogue. Cette vaste opération contre le narcotrafic doit durer toute la journée. Plus de 1000 policiers et gendarmes sont mobilisés. Un plan en gré de plusieurs centaines de millions d'euros pour aider les agriculteurs qui ont des difficultés à s'approvisionner à cause de la guerre au Moyen-Orient. La Commission européenne doit le valider aujourd'hui. Des agriculteurs qui manifestent cet après-midi à Strasbourg car ils estiment que ce plan est insuffisant. À l'Assemblée, c'est la loi d'urgence agricole qui commence à être débattue ce soir, avec des mesures notamment sur la souveraineté alimentaire, l'élevage ou encore le stockage de l'eau. Faut-il instaurer un âge minimal pour passer le bac? C'est ce que souhaite le ministre de l'Éducation nationale. Cette année, le plus jeune candidat a seulement 9 ans. Édouard Geffray estime qu'il n'est pas souhaitable, je cite, d'inscrire un enfant si jeune. Les épreuves du baccalauréat débutent le 15 juin par la philo.
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1: Merci beaucoup. Nouvelles infos à 16h. La météo, et je n'ai que des bonnes nouvelles pour vous, en tout cas pour ceux qui aiment le soleil et la chaleur. Les derniers nuages vont quitter notre région avant ce soir pour laisser la place à un ciel dégagé. Et surtout, des conditions estivales. Il va faire très chaud dans les prochains jours. Voici le temps prévu pour demain mercredi, un ciel bleu. Des températures qui pourraient dépasser les 30 degrés jeudi, voire 34 vendredi. En tout cas, pour cet après-midi, il fait entre 20 et 21 degrés. 20 pour Arcachon et Lacanau, 20 pour Blaye, 20 pour Langon, 21 pour Bordeaux et Libourne. Ici Gironde, Olivier Cabroli, on est ensemble jusqu'à 17h, on vous accompagne dans les prochaines minutes. Je vous passe Niagara, Billy Paul et Tombé pour la France. Voici Étienne Dao.
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0: Ici Gironde, c'était LP avec Lost on You. Ici Gironde, actu local, musique et bonne humeur avec tout à l'heure à 15h30 un coup de zoom sur une balade à faire sur un bateau ce vendredi de Cadillac à Langon, avec également une visite du château Toulouse-Lautrec. Avant cela, dans une minute, je vous passe vos trois chansons françaises à la suite avec comme artiste Alain Chamfort, Vita et le groupe Cookie Dingler et ce tube Femme Libérée. Merci d'écouter Ici Gironde.
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1: Ici Gironde avec des bons plans et pourquoi pas une croisière à bord du Marco Polo, et ce, de Cadillac à Langon, avec une visite du château Toulouse-Lautrec ce vendredi. Vous allez embarquer à bord du Marco Polo, une magnifique réalisation, un magnifique bateau allemand des années 60, tout droit sorti de Tintin, une croisière au départ de Cadillac vers Langon avec une vue panoramique sur le fleuve Garonne. Un voyage où le temps semble suspendu au fil de l'eau pour découvrir les rives verdoyantes de l'entre-deux-mers, les châteaux viticoles, les carrelés de pêche qui ponctuent le trajet. À l'arrivée à Langon, un buffet basque vous sera servi avec des produits de qualité à volonté. Après le déjeuner, vous partirez visiter le fameux château Toulouse-Lautrec pour une visite guidée immersive. Entre salons élégants, œuvres d'art et souvenirs d'époque, vous découvrirez l'univers du peintre et l'histoire de cette magnifique demeure. La visite se prolongera avec une dégustation des vins du domaine.
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0: Les Fugees sur Ici Gironde, votre radio locale qui est la radio partenaire de l'UBB et ça s'entend. 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Dans une minute et pour nous conduire jusqu'à 16h, Abba, M. Pokora et Alain Souchon sur Ici Gironde.
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1: Vous écoutez Ici Gironde, merci de votre fidélité. Il est 16h. Très belle fin d'après-midi, on fait un point tout de suite sur les infos qui vous sont présentées par Marine Legénie.
2: Manon Rolando reste introuvable. Cette agricultrice de 31 ans, portée disparue depuis le 27 mars, une battue citoyenne encadrée par les gendarmes, sera organisée ce samedi, le 23 mai, à l'ouest de Nantes, à Saint-Étienne-de-Montluc. Son conjoint est incarcéré en Algérie. Il est soupçonné de l'avoir tué. L'affaire Bruel fait réagir le gouvernement qui veut, je cite, encourager les femmes à parler, même des dizaines d'années après. De nouvelles plaintes pour viol visant le chanteur vont être déposées dans les prochains jours, annonce faite par l'avocate de Flavie Flamand. L'animatrice télé accuse elle-même Patrick Bruel de viol alors qu'elle était mineure. Des perquisitions sont en cours sur plusieurs sites de Nestlé, dont Perrier à Vergès, dans le Gard, et le laboratoire d'analyse de Vittel, ça c'est dans les Vosges, toujours dans le cadre d'une enquête judiciaire pour tromperie concernant le scandale des eaux minérales traitées. Faut-il instaurer un âge minimal pour passer le bac? C'est ce que souhaite le ministre de l'Éducation nationale. Cette année, le plus jeune candidat a à peine 10 ans, Édouard Geffray, estime qu'il n'est pas souhaitable d'inscrire un enfant aussi jeune. Pour ceux qui déclarent leurs revenus sur papier, il faut le faire avant ce soir minuit. Sur Internet, les dates varient. Ce sera jeudi si vous habitez les départements numérotés de 1 à 19, de l'Ain à la Corrèze, un peu plus tard pour les autres. Et puis le téléphone au volant sera désormais synonyme de suspension de permis dans les Deux-Sèvres. Le département va devenir le 15 juin le 6e à mettre en place cette mesure.
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1: Merci, les infos reviennent tout à l'heure à partir de 17h. On passe à la météo pour les prochains jours avec une vraie amélioration qui va surprendre, car après la fraîcheur et le ciel gris, nous allons retrouver du soleil avec des températures qui vont vite devenir insupportables. Il est prévu 34 degrés vendredi après-midi et cette situation va durer car il n'est pas annoncé d'aggravation ou de baisse des températures. Avant cela, pour demain mercredi, un temps lumineux, température vers 7h, température minimale comprise entre 11 et 14 degrés. Olivier Cabrolier, tout va bien sur Ici Gironde. À suivre votre avis sur la Foire internationale de Bordeaux qui approche à grands pas et qui ouvre ce week-end. Avant cela, je vous passe Marine et Julien Clerc.
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0: Escroc, c'était Marine sur Ici Gironde. Nous aimons vous interroger sur des sujets d'actualité et de notre quotidien. Et ce week-end, les Girondins vont pouvoir découvrir l'édition 2026 de la Foire internationale de Bordeaux. C'est l'un des événements de ce mois de mai. Allez-vous y aller? Pourquoi faire? Qu'est-ce qui vous plaît dans ce rendez-vous? On vous a posé ces questions dans les rues de Bordeaux et voici vos réponses.
1: J'y suis allée une fois et le plaisir que j'ai, c'est de retrouver, enfin, de trouver des objets que je ne connais pas, qui sont beaux, qui sont exotiques de préférence, de bonne qualité de préférence.
2: Ben, moi, ce qui m'attire le plus, c'est plus le secteur agriculture avec les enfants. Elles adorent aller voir les animaux, pouvoir les caresser et découvrir des nouveautés culinaires.
0: Donc, manger.
2: Ouais.
0: Grignoter.
2: Oui.
0: Goûter.
2: Goûter, bien sûr, oui. C'est Bordeaux, c'est la joie de vivre, c'est les repas, c'est les bonnes franquettes, c'est tout ça, quoi.
3: Ou tout simplement pour voir. Parce que moi, personnellement, voilà, les animaux, je ne les vois pas très souvent à Bordeaux. Donc, oui, éventuellement, pour aller voir les animaux, ça pourrait être intéressant.
0: Au salon de l'agriculture.
3: Au salon de l'agriculture, ouais.
2: Peut-être rencontrer des artisans ou des agriculteurs, justement. Et peut-être faire des dégustations des produits artisanaux.
4: Eh bien, l'occasion, en effet, de découvrir des tas d'activités, de l'économie, des idées pour la maison, et si on a des enfants, la découverte des animaux.
0: Est-ce que c'est l'occasion de les amener au parc des expos, de les sortir un petit peu?
4: Bien sûr.
0: Vous parliez des enfants, est-ce que c'est l'occasion de les fatiguer? Parce que le parc des expositions, il est très grand. Marche beaucoup. Hein.
4: Oui, on marche beaucoup. Pour fatiguer des enfants, il faut vraiment en donner. Hein, parce que moi, je travaille dans le secteur, donc... même au bout d'une journée d'activité, ils ont encore de l'énergie. Peut-être qu'ils vont dormir un peu plus vite, mais c'est tout.
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1: Ed Sheeran sur Ici Gironde, et à partir de 17h, c'est avec Mario Tooze que vous allez passer à la fin d'après-midi. Et c'est ainsi que dans une heure, vous allez retrouver J'ai testé pour vous, qui s'intéresse ce soir à la première boutique permanente de colis perdus qui vient d'ouvrir à Bordeaux, rue Sainte-Catherine. Rendez-vous tout à l'heure à 17h15. On marque une pause. Dans deux minutes, je vous passe vos trois chansons françaises à la suite. 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
1: Ici Gironde qui vous propose des bons plans et la mise en avant d'initiatives. Si vous avez du mal avec les démarches administratives en ligne, eh bien France Service à Saint-Isan de Soudiac dans le Nord Gironde est là pour vous aider. Voici quelques exemples. Vous souhaitez effectuer une pré-demande de carte d'identité, de passeport, déclarer un achat, une vente de véhicule, un changement d'adresse sur votre carte grise, renouveler votre permis de conduire. Vous devez réaliser votre déclaration de revenus trimestriels sur votre compte CAF, demander une allocation. Vous avez des interrogations sur vos impôts, vous désirez demander votre retraite, vérifier votre relevé de carrière, connaître votre âge de départ à la retraite. La liste des obligations administratives est très longue et grâce à France Service, vous pouvez vous faire accompagner dans vos démarches administratives. Pour les permanences et les autres renseignements, vous avez un site internet. Il s'agit de latitude-nord-gironde.fr.
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0: Le duo Jack et Carla sur ici Gironde, votre radio locale. Très belle fin d'après-midi. Voici l'humour en tube avec Fred Ballard. Intéressons-nous aujourd'hui à Roland-Garros, qui est une compétition qui a démarré hier. On a trouvé quelques humoristes qui en parlent, en tout cas qui parlent de tennis, et c'est le cas de Kev Adams.
1: L'arbitre, il m'énerve. Déjà, quand il annonce le score, on comprend jamais rien. Ça m'énerve, ça. Chaque fois, t'as vu comment il...
2: 1-0.
1: What the fuck? Articule, enfoiré, t'as que ça à faire.
3: Ah oui, visiblement, les pilotes d'avion et les arbitres de chaise sont recrutés sur les mêmes critères d'élocution. Mais bon, l'essentiel sur un court de tennis, c'est le jeu. Et ce moment fou où le joueur sert à plus de 200 km/h.
1: Si quelqu'un se la prend dans la gueule, il va se faire déglinguer la gueule. 210 km/h, il est déglingué, le mec. Et qui y mettent derrière les joueurs au cas où quelqu'un se la prend dans la gueule? Qui y mettent? Des petits-enfants!
3: Voilà, bah il était temps que cette pratique aberrante soit dénoncée par Kev Adams, même si d'autres comportements sont à ses limites aussi. Parfois, les commentateurs sportifs vont un peu trop loin dans leurs analyses techniques et tactiques.
4: Nous l'espérons, car il est certain qu'après le divorce d'avec sa femme, oui. Si je puis me permettre, il peut avoir quelques problèmes, mais cela ne nous regarde pas.
5: Tout à fait, force est constatée que Jean-Claude a peut-être été infidèle avec sa femme. Oui. Tout à fait, Hervé.
4: D'autant qu'on ne pouvait soupçonner devant un si bel athlète quelques problèmes sexuels, car je me suis laissé entendre dire que Lille ne satisfaisait pas sa femme. Mais on rentre dans un domaine, Hervé Jean-Paul, qui ne nous regarde pas.
5: Tout à fait, Philippe.
3: Bah non, mais parfois, pour meubler, quand il n'y avait rien à dire, les inconnus sont allés regarder là où ça ne les regardait pas. Mais c'était pour nous faire marrer quand on ne se marrait pas.
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0: Woman, c'était Néné Chéri sur Ici à Gironde à l'instant, alors que se termine doucement mais sûrement cette dernière journée avec de la fraîcheur et des nuages dans la région. Mais dès demain, d'après Météo France, c'est parti pour des conditions estivales dans le département. Météo France qui annonce jusqu'à 34 degrés quand même pour vendredi. Vous allez voir qu'on finira par avoir trop chaud. Passez une très bonne soirée. Marie Autose entre 17h et 18h et Dominique Bordeaux pour 100% UBB dès 18h. À demain, mercredi, 13h30. Salut.
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1: Passez une agréable fin de journée avec Ici Gironde. Il est 17h. Les infos, Élodie Touché.
2: La corrida de la Brède suspendue par la justice. Le tribunal administratif de Bordeaux a rendu sa décision une semaine après avoir été saisi par deux associations de protection animale, Alliance Anti-Corrida et One Voice. L'édition 2026 programmée lors de la fête de la Rosière ne devrait pas avoir lieu, tout comme celle de 2025, déjà annulée, mais cette fois en raison de problèmes de financement. Sauf que les corridas ne sont autorisées en France qu'au nom d'une tradition locale ininterrompue. Et la justice a donc considéré que ce n'était pas le cas à la Brède, se réjouit l'avocate bordelaise de l'association One Voice, maître Hélène Touy.
3: Le tribunal a apprécié la notion de tradition locale ininterrompue avec le constat que la tradition a été interrompue puisqu'il n'y a pas eu de corrida en effet, notamment en 2025, et donc effectivement qu'il y avait plus lieu de pouvoir bénéficier de cette exception qui est en réalité une exception à l'acte de sévice grave et d'acte de cruauté qui est l'infraction la plus grave que connaît notre code pénal à l'encontre des animaux. C'est un objectif d'obtenir la confirmation de l'illégalité de cette corrida à la Brède et donc évidemment l'annulation de l'organisation de cette corrida parce que je le répète, c'est un régime dérogatoire, ça n'en reste pas moins un acte de cruauté, un sévice grave qui est gravement puni par le code pénal et donc il faut en finir avec ces façons de traiter les animaux. Les animaux sont des êtres sensibles et on ne peut pas s'amuser de la torture d'un animal.
2: Le tribunal administratif de Bordeaux doit encore se prononcer sur le fond, sur l'annulation de cette corrida dans les prochaines semaines. Information à retrouver sur ici.fr.
1: Deuxième jour d'audience aux assises de la Gironde.
2: Où un ancien pompier volontaire de 66 ans est jugé pour l'assassinat de l'amant de son ex-compagne en mars 2023 à Lacanau. Il a provoqué un accident de la route avec la victime, lui a tiré dessus avant de mettre le feu à sa voiture. Au deuxième jour de son procès, cette femme au cœur d'un terrible triangle amoureux témoigne devant les jurés. Le verdict doit être rendu jeudi. La stupéfaction pour les familles des résidents de l'EHPAD Les Jardins de l'Alouette à Pessac. Elles viennent d'apprendre que l'établissement qui dépend du CHU de Bordeaux sur le site de Xavier Arnauzon va fermer en décembre. Une annonce aux conséquences lourdes pour la vingtaine de résidents actuellement pris en charge et qui a été dénoncée cet après-midi. Une mobilisation était organisée devant l'hôpital Aulévêque par les syndicats CGT, Force Ouvrière et Sud Solidaire. À 4 jours de la finale de la Champions Cup disputée contre le Leinster à Bilbao, séance d'entraînement cet après-midi pour l'UBB à Bègles. Et bonne nouvelle, Louis Bielbiari était bien présent sur le terrain. Mathis Perchaud est en revanche absent, blessé contre Perpignan samedi dernier. Le pilier gauche est forfait pour la finale et même pour la fin de la saison. Mathis Perchaud souffre d'une rupture des ligaments croisés du genou. Revue d'effectifs complète à retrouver sur ici.fr.
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2: C'est encore un peu couvert, mais ça va être de mieux en mieux, Marie.
1: Oui, effectivement, on nous annonce du mieux, alors on croise les doigts, mais pour l'instant, le ciel reste bien couvert, des pluies restent possibles aussi ce soir en Gironde, mais sous forme de faible averse, donc on verra ce que ça donne. Ça va être un peu capricieux ensuite, parce que les nuages vont partir, et puis ils vont revenir, puisque demain matin, au réveil, ils seront encore bien nombreux. Pluie, des éclaircies enfin attendues qui arrivent avec des températures en hausse. Cette nuit, il fera entre 10 et 13 degrés et demain après-midi, au meilleur de la journée, 20 à 25 degrés. 25 degrés, la maximale sur le bassin d'Arcachon, Capcieux, Salles et Saint-Symphorien.
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1: Super nouvelle aujourd'hui pour vous à 10h04. Vous aviez commandé un robot de cuisine qui n'est jamais arrivé. Eh bien, bonne nouvelle, il n'est peut-être pas perdu. Il est dans une boutique de colis perdus. Oui, c'est un concept. On va découvrir ça dans la prochaine demi-heure. Mais avant, un petit peu de shabada pour accompagner votre fin de journée. Michel Jonas, la boîte de jazz.

0: La boîte de jazz, Michel Jonas sur Ici Gironde.
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0: C'est tous les jours Noël dans la nouvelle boutique Colis Perdu rue Sainte-Catherine à Bordeaux. Des boîtes, on ne sait pas ce qu'il y a à l'intérieur. On achète au poids et hop, surprise, on ouvre et on découvre son gain. Sébastien Miro a testé pour nous, on verra s'il a été gâté dans moins de 10 minutes. Je vous espère assez en forme pour jouer aussi. Lio, Plastique Bertrand, partenaire particulier, l'âme, ça vous dit forcément quelque chose. Et ils seront sur la scène de l'Arkea Arena vendredi soir pour la soirée 80. Et nous avons vos places VIP à vous offrir. 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Le jeu Gavez bien, c'est à partir de 17h30. Des places VIP avec plein d'artistes sur scène, ça vaut quand même le coup. Alors, après avoir réussi à survivre au dernier jour du disco, arriverons-nous à nous passer de la dernière chanson du monde ? Pas sûr. Elle est signée Florent Pagny. Merci d'écouter Ici Gironde.

0: La dernière chanson du monde, Florent Pagny, qu'on a eu la joie d'accueillir pendant plusieurs jours, en mars dernier, à l'Arkéa Arena. Il était là du 5 au 10 mars pour plusieurs concerts. Si vous les avez loupés, pas de panique, il sera de retour le 19 octobre. La suite du retour, ça s'appelle. Et vous pouvez déjà réserver vos places sur le site de l'Arkéa Arena. En plus de Florent Pagny, on écoutera aussi du Johnny Clegg, Céline Dion et Jean-Louis Aubert d'ici 17h30. Des centaines de colis sans propriétaire et des heureux, qui repartent avec des AirPods, des baskets ou mieux, une coque de téléphone Bob l'éponge. 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
1: Bienvenue dans une boutique où personne ne saura, absolument personne, ce qu'on y achète. Pas de vitrine, pas de mannequin, pas de promo criarde en rouge et jaune pétaradant, juste des montagnes de boîtes, de cartons sous plastique, les soldats inconnus tombés sur le champ de l'oubli. La boutique Colis Perdu a ouvert au centre de Bordeaux et le concept, c'est acheter des colis au poids. Oui, oui, au poids. Sans qu'on puisse les identifier. 3,50€ pour chaque 100 grammes. Et à l'intérieur, soit vous avez un haut-parleur Bluetooth ou 12 mètres de guirlande en papier. Bah, et oui, c'est la loterie du shopping. Alors à l'époque, ils brûlaient ces colis, mais ils ont été revendus lorsqu'une loi contre le gaspillage est entrée en vigueur. La conséquence, des boutiques comme celle-ci sont en plein essor. Alors vous me direz, c'est quoi le profil du client ici? Des chasseurs de bonnes affaires, des curieux, ou n'importe qui, juste là par hasard et qui trompe l'ennui? Oui, c'est ça, de tout pour tout le monde. Parce qu'il peut y avoir tout et surtout... Eh ben n'importe quoi. Du coup, les étudiants, les familles, les touristes, les riches, les pauvres, les moyens, et aucun moment de calme depuis l'ouverture. Des fouilles inépuisables dans tous les sens. Une caverne d'Ali Baba, version 2026.
2: Grâce à Ali, sa seigneurie, Ali Baba, à genoux, prosternez-vous, soyez ravis.
1: Certains secouent les colis comme des maracas, d'autres les reniflent. Presque pour déterminer ce qu'ils contiennent. J'ai même vu un homme analyser en colis comme s'il s'apprêtait à désamorcer une bombe. Et là, c'est à mon tour de jouer. Je repère un petit colis rectangulaire. Léger, mystérieux, possiblement... Attendez, un drone ultramoderne? Une rivière de diamants? Le dernier e-machin chose numéro 24. C'est l'ouverture. C'est une housse de tablette. Voilà. On peut pas gagner à tous les coups. Mais à côté de moi, certaines personnes ont plus de chance. Alors, pas des rivières de diamants, non. Mais possible de tirer le gros lot avec une montre connectée, une veste ou un sac de créateur. Ou bien, ma photo dédicacée.
3: C'est cela, oui. C'est cela, oui.
1: Cette boutique, c'est un mélange de marché aux puces contemporain, de chasse au trésor et de casino de colis façon Amazon. Colis Perdu a transformé chaque expérience d'achat en un gigantesque jeu de hasard. Mon petit conseil de fin, préparez un budget fixe, hein, parce que c'est extrêmement rapide de se dire « Oh, allez, juste un dernier colis. »
0: Merci beaucoup Sébastien Mirou. La première boutique permanente de Colis Perdu, si vous voulez tenter votre chance, elle vient d'ouvrir à Bordeaux, donc ça s'appelle Colis Perdu, 137 rue Sainte-Catherine à Bordeaux, et c'est ouvert tous les jours de 10h30 à 19h30. Les Rolling Stones sortent un nouvel album dans 2 mois. C'est complètement dingue. Et dedans, Paul McCartney et Robert Smith. C'est encore plus fou. Émilie Mazoyer nous en parle dans Décibel, le journal de l'actu musical. Avant, on écoute Merveille de Jean-Louis Aubert, mais aussi Scatterings of Africa. Bon après-midi avec ici Gironde.

0: Johnny Clegg et Savouka, Scatterlings of Africa sur ICI Gironde. 91 ans et encore plein de belles histoires à raconter. Pierre Perret publie un livre, le troisième volet de son autobiographie consacré à sa grand-mère Anna. Émilie Mazoyer nous en touche quelques mots dans Décibels d'ici quelques minutes.
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0: Et des merveilles en musique et dans nos oreilles chaque soir grâce à Décibel en compagnie d'Émilie Mazoyer. Tour d'horizon de l'actualité musicale dans le monde et aussi des anniversaires. Alors, qu'il fête aujourd'hui Émilie? Salut.
1: Salut tout le monde. Émilie, au rapport pour votre dose quotidienne d'actualité musicale. C'est aujourd'hui l'anniversaire du plus francophile des chanteurs colombiens. Moi,

Buenaventura, débarqué à Paris à l'âge de 21 ans pour étudier les sciences éco à la fac de Nanterre. Il avait commencé à chanter dans le métro avant d'être révélé au grand public par cette reprise de Jacques Brel, « Ne me quitte pas », il y a tout pile 30 ans en 1996, raflant au passage le tout premier disque d'or de musique latine salsa de toute l'histoire de la musique en France. Il a 59 ans aujourd'hui, joyeux anniversaire Youri. On en sait un peu plus sur le nouvel album des Rolling Stones. Moins de deux mois avant la sortie, c'est normal, hein, les langues se délient. Le Beatles, Paul McCartney et Robert Smith, le chanteur des Cure, font partie des invités sur le disque. On y entend aussi les tout derniers enregistrements du batteur des Stones, Charlie Watts, décédé en 2021. Et puis il y a une reprise, surprise, d'une grande voix de la musique anglaise.

Rolling Stones reprennent bien Amy Winehouse, You Know I'm No Good. On a hâte d'écouter ça sur leur 25e album, Foreign Tongues, qui sortira le 10 juillet. Un peu de lecture avec Pierre Perret qui sort Mémé Anna aux éditions Mareuil. On l'a trouvé.

0: vider les poubelles à Paris.
1: Histoire vraie et assez folle de la grand-mère adorée de Pierre Perret, Mémé Anna, c'est un livre d'amour et de souvenirs qui commence au 19e siècle et qui nous fait traverser une bonne partie du 20e. Nostalgique, drôle, historique, je vous le recommande. On a fait les comptes et c'est officiel. Les artistes les plus programmés sur vos festivals d'été sont Sam Sauvage et Feu Chatterton avec 29 festivals, la jeune Mickey, 31 festivals, et la grande gagnante 2026, c'est Louisa, révélée avec Soleil Bleu et nommée aux Victoires de la Musique. Maintenant en pleine promo de son premier album, Louisa est à l'affiche de 38 festivals cet été. Il y a de fortes chances que vous la croisiez. Je vous propose donc de réviser.

Merci beaucoup Émilie Mazoyer, que vous retrouverez ce soir dans Décibel à 20h en compagnie de Lynn. La chanteuse revient sur scène sur la route des festivals d'été et à partir de septembre, après avoir dû arrêter sa tournée à cause d'une extinction de voix, elle devait être normalement au Théâtre Féminin à Bordeaux le 5 mars. Eh bien, ça a été reporté au 3 février 2027. Donc, elle va revenir. Ça va mieux. L'extinction de voix, c'est un problème qu'a malheureusement connu une autre chanteuse que l'on adore, Céline Dion, un garçon pas comme les autres.

0: Céline Dion, un garçon pas comme les autres. Sur la route à 17h31, bon, ce sont les ralentissements habituels qui sont en place sur la rocade bordelaise, c'est l'axe le plus chargé, en extérieur entre Pessac et Villeneuve-d'Ornon, mais aussi en intérieur entre Bruges et le pont d'Aquitaine jusqu'à Lormont. Du côté du pont Chaban-Delmas, ça circule pas trop mal. D'ailleurs, je vous indique par contre une info pour demain matin. Le pont Chaban-Delmas, il sera fermé entre 9h59 et 11h27 dans la matinée. Pont Chaban-Delmas fermé entre 9h59 et 11h27, puisqu'il y a des paquebots qui passent. Et oui, va falloir, ça y est, la saison est lancée, va falloir prendre son mal en patience jusqu'en octobre avec les nombreux passages. Donc n'hésitez pas à regarder sur le site de Bordeaux Métropole pour voir les horaires de fermeture du pont. S'il y a d'autres incidents sur la route, on n'a pas les yeux partout, vous n'hésitez pas à nous les signaler au 05 56 19 10 10.
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0: Oui, c'est parti pour le Gavez Bien. Vous ne savez pas quoi faire vendredi soir? Vous avez besoin d'un cadeau pour la fête des mères à la fin du mois et vous n'avez pas d'idée? Offrez-lui en avance des places VIP pour le concert Les années 80 à l'Arkea Arena de Florac ce vendredi. Sur scène, il y a Jean Schultes, Plastic Bertrand, Lam, Boney M. Legend, Pedro Castano, Lio, la crème de la crème. Et avec votre passe VIP en plus, vous passez devant tout le monde pour entrer dans la salle et on vous réserve les meilleures places. Le but du Gavez Bien, c'est de retrouver une personnalité, un lieu, une marque, une recette Gavez Bien, quelque chose de girondin, quoi. Deux candidats, trois indices et une bonne réponse. Vous pouvez donner jusqu'à trois réponses, pas de panique, vous pouvez changer d'avis et de réponse en cours de route. Je vous espère inspiré et prêt. On va découvrir nos deux candidates, Fabienne et Annick, dans un instant. Et puisqu'on vous offre une soirée 80, j'espère que l'intro du prochain titre va vous rendre heureux. Attention, soyez prêts.
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0: Alors, qu'est-ce que c'est que ce clavier? Si. Ah, le petit bip, mais oui! Bien sûr, c'est Fade to Grey visage. Allez, venez jouer avec Ici Gironde.

0: Vive les années 80 avec ce titre de visage Fade to Grey, vive les années 80 avec le spectacle Les années 80 auquel on vous invite à l'Arkéa Arena de Florac.
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0: Et on accueille nos deux candidates du jour, Fabienne Abruge, bonjour.
3: Bonjour Marie.
0: Vous allez affronter Annick qui elle est à la teste de bûche, bonjour Annick.
3: Bonjour Marie.
0: Alors toutes les deux, vous allez tenter...
3: Quelle chance.
0: Comment ?
3: Quelle chance.
0: C'est clair. Alors, quelle chance. À mon avis, niveau météo, c'est kiff. Quel temps il fait à la teste de bûche, Annick ?
3: Eh ben, il fait beau.
0: Oh. Bon, bah oui, quelle chance alors. C'est le microclimat du bassin.
3: C'est nuageux, mais c'est beau.
0: Ouais, bon, bah voilà, on est dégoûtés. Merci beaucoup. Fabienne et Annick, vous allez voir peut-être ce spectacle Les années 80. Fabienne, pour vous, l'artiste des années 80 qui représente les années 80, que vous avez adoré ou qui, pour vous, représente vraiment cette période, c'est qui ?
3: Partenaire particulier.
0: Ah, partenaire particulier. Et pour vous, Annick ?
3: J'ai adoré.
0: Et pour vous, Annick ?
3: Niagara.
0: Ah, oui, dans un autre style un petit peu plus rock,
3: aussi,
0: peut-être.
3: Ouais.
0: Ouais, ouais. Ça marche, très bien. Bon, je vous rappelle les règles. Je vais vous donner 3 indices au fur et à mesure de notre partie. Vous avez le droit de changer d'avis entre chaque indice, vous inquiétez pas. Et la première qui trouve la bonne réponse remporte les 2 invitations VIP pour le spectacle. Allez, on commence. Premier indice, je vous le rappelle, il faut trouver quelque chose de girondin. Ça peut autant être un nom de gâteau, de lieu, de patrimoine qu'une ville. Enfin voilà, faut penser large.
3: Tout à fait.
0: Donc,
3: une personnalité aussi.
0: Oui, une personnalité aussi, tout à fait. Exactement. Alors, mon premier indice, je suis sur l'axe des pèlerins Bordeaux-Dax. Je suis sur l'axe des pèlerins Bordeaux-Dax.
3: Chemin de Compostelle ? Bah oui.
0: Fabienne, vous me dites chemin de Compostelle ?
3: Oui.
0: Ok.
4: C'est une excellente piste.
0: Vous prenez la même, Annick ?
3: Oui, tout à fait.
0: D'accord.
3: Ok. J'aime bien.
0: Moi, je dis rien. Je prends note pour savoir. Ok, très bien. Ouais. Pour l'instant, ça nous amène là. Ok, donc toutes les deux, Fabienne et Annick, vous êtes parties sur les chemins de Compostelle. Le deuxième indice va peut-être vous faire changer d'avis. On verra ça après un titre de Francis Cabrel, Je l'aime à mourir.

0: Francis Cabrel, Je l'aime à mourir.
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0: Le jeu Gavé Bien pour remporter deux invitations pour le spectacle Les années 80 à l'Arkéa Arena de Florac ce vendredi soir. Et puis c'est pas n'importe quelles invitations, ce sont des invitations VIP pour passer devant tout le monde.

0: avec ce deuxième indice. Attention, deuxième indice, je ne manque pas d'énergie. Je suis sur l'axe des pèlerins Bordeaux-Dax et je ne manque pas d'énergie.
1: Le mégajoule.
0: C'était qui? C'était Annick?
1: C'est Annick. Okay. Oui, c'était Annick. Je ne manque pas d'énergie. Oh là là. Au bar, ça.
0: Fabienne, vous hésitez.
1: J'hésite un petit peu.
0: Vous êtes bloquée par la proposition d'Annick.
1: Oh.
0: Je ne manque pas d'énergie.
1: Moi, je vois la voix de Tours.
0: La voix de Tours ?
1: Oui, la vie à Tournantis.
0: Ok, bah je note ça.
1: Qui met de l'énergie, qui donne de l'énergie.
0: Ok.
1: Mais bon, après...
0: Écoutez, je note la voix de Tours pour Fabienne à Bruges et le laser mégajoule pour Annick. Très bien, on en est là. Il reste encore un ultime indice qui va peut-être tout changer et tout faire basculer. On va voir ce que ça donne après Taylor Swift, Hoplite.

0: Taylor Swift, Open Light sur Ici Gironde.
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0: Et c'est le tout dernier indice que je vais donner dans un instant à Fabienne à Bruges, Annick à la Teste de Buch, Annick fan de Niagara et Fabienne de partenaire particulier. Ça tombe bien puisque on va les inviter, l'une des deux, à remporter les invitations pour le spectacle Les années 80 à l'Arkea Arena de Floirac ce vendredi soir pour faire une fiesta de folie avec Lame, Lio, Plastic Bertrand, plein de grands classiques sur scène. Ça va être absolument génial. Est-ce que ce sont des artistes que vous avez déjà vus, Annick?
3: Oui, Plastic Bertrand, oui.
0: C'est vrai? Trop bien. Ouais. Il y a longtemps?
3: Oh, il y a longtemps, oui. Oh, je ne suis pas toute jeune.
0: Vous allez vous prendre une baffe en les voyant, arriver sur scène. Mais ça va être trop bien, génial. Et, vous, et pour vous, Fabienne, vous les avez déjà vus en concert?
4: Ah non, juste à la télé. Et ouais. À la radio.
0: C'est ça aussi.
4: J'ai une pietrie, partenaire particulier, Niagara, Lyon, Plastic Bertrand.
0: Mais là, c'est génial qu'ils se retrouvent en groupe, ils seront tous là. Enfin, ça donne vraiment. Il y en aura un peu pour tout le monde, quoi. C'est top.
4: Ouais.
0: Très bien.
4: Je vous remercie, Annick, hein, entre guillemets, parce que, effectivement, sur l'énergie, le laser mégazoule, c'est bien mieux que.
0: Vous avez fait vos recherches.
4: Non! J'ai réfléchi, j'ai dit bien sûr qu'il y a quelque chose qui donne de l'énergie. Ouais. Ça peut pas être la Via de Tours, c'est forcément quelque chose qui est un laser ou une lumière, bien sûr.
0: Bon, alors je répète effectivement le premier indice, je suis sur l'axe des pèlerins Bordeaux-Dax, ok. Je ne manque pas d'énergie, ok. Ouais. Troisième indice, attention parce que ça va être la première qui me donne la bonne réponse.
3: Ouais.
0: On arrive chez moi par l'A63.
3: Ouais, bah, c'est mon laser mégajoule.
0: Réfléchissez bien. On arrive chez moi par l'A63.
4: Bah c'est une église. C'est l'église Sainte-Catherine de Castres, c'est pas ça?
0: Vous restez bloqué un peu sur le chemin de Compostelle et les pèlerins, Fabienne, non?
4: Ah non, pas moi.
0: Ah non, c'est Annick, je sais pas.
3: Non, il paraît bien au laser à part la.
0: Oui, ouais.
3: Non, non, je reste sur mon laser
0: mégajoule,
3: moi.
5: National.
3: Ouais.
0: Annick, vous restez sur le laser
3: mégajoule. Oui, oui, je reste là. Donc, bon.
0: D'accord.
3: Il faut pas. C'est la 63, ouais. Faut y aller.
4: Moi, je pensais à l'église de Sainte-Pitry qui fait des lumières, beaucoup. Qui donne beaucoup de lumière. Et voilà.
3: Aussi, ouais.
0: Et l'église, vous m'avez dit.
4: L'église de Sainte-Quitterie.
0: Sainte-Quitterie.
4: Ok, ah oui, aussi, j'appelle aussi le lac des parents.
0: Eh ouais. Alors.
4: Quelque chose qui a beaucoup de lumière, beaucoup de lasers aussi.
0: Mais il n'y en a qu'une seule qui m'a donné la bonne réponse. Alors, laquelle est-ce? Je suis sur l'axe des pèlerins Bordeaux-Dax, je ne manque pas d'énergie, on arrive chez moi par la 63. C'est le laser mégajoule.
4: Superbe.
0: Bravo, Annick.
4: Ah ouais, félicitations, Annick.
0: Alors, Annick, on vous déteste encore plus, parce que non seulement vous êtes à la Teste de Buch, non seulement il fait beau, mais en plus vous avez vos places pour les années 80. Ça va peut-être suffire au bout d'un moment.
4: Oh, mais c'est génial, super. Bien joué, Annick, bien joué, très bien.
0: Vous êtes fair play, Fabienne. Merci beaucoup d'avoir joué avec nous, Fabienne. Une autre fois, il y aura d'autres cadeaux,
4: oui,
0: merci beaucoup. Annick, félicitations. Il y avait quelqu'un à côté de vous pour vous aider à réfléchir?
3: Oui, il y a mon mari, mais je veux pas dire, mais le laser mégajoule, c'est moi qui l'ai trouvé.
0: Oui, non, mais c'était parce que j'entendais une voix qui a deux invitations. J'allais vous demander si c'est avec lui que vous allez au concert.
3: Bien sûr.
0: Quand même. Bon, bravo, félicitations. Effectivement, le laser mégajoule. Pourquoi l'énergie? Parce que le laser mégajoule, et parce que c'est au commissariat à l'énergie atomique et aux énergies alternatives du BARP. Félicitations, Annick. Bravo. Passez une très très belle soirée vendredi soir. Vous restez en ligne. Cathy, avec sa charmante voix, va vous expliquer comment tout faire pour récupérer les places. Et je vous souhaite une très très belle soirée. Merci beaucoup.
3: Merci à vous.
0: À bientôt. Salut. Allez, venez vous jouer, vous aussi, dès demain au jeu Gavez Bien. Et puis, on a un autre très, très beau cadeau. Demain, c'est une journée exclusive pour aller vivre la finale de Champions Cup à Bilbao. Je vais vous expliquer ça dans quelques instants.
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0: Passez une belle soirée avec votre radio locale Ici Gironde, il est 18h. Journal Élodie Touché.
2: Une audition très attendue cet après-midi aux assises de la Gironde, celle d'une femme au cœur d'un sanglant triangle amoureux. Son amant, tué en mars 2023 sur la départementale 3 entre Lacanau et Salone, assassiné par son mari qui est jugé depuis hier par les assises de la Gironde. Cet homme, un ancien pompier volontaire de 66 ans, a provoqué un accident de la route avec la victime avant de l'abattre de deux balles de pistolet et d'incendier sa voiture. Mais l'une des zones d'ombre de cette affaire porte, Jules Brelaz, sur le véhicule utilisé par l'assassin présumé ce jour-là.
3: Oui, deux longues heures d'audition et l'expert judiciaire en accidentologie routière est formel. Ce n'est pas le Renault Trafic de l'accusé qui percute la Dacia Sandero de la victime. La hauteur du choc et les déformations sur la carrosserie, rien ne correspond au camion que l'assassin présumé affirme avoir utilisé. Les traces d'impact sont en revanche compatibles avec un véhicule de type SUV, équipé d'un pare-buffle. Ces protections faites de tubes d'acier fixés en avant du pare-choc. Les parties civiles et la présidente de la cour s'interrogent alors, est-ce que cela pourrait être un 4x4 comme ceux utilisés par les sapeurs-pompiers du Médoc ? Hypothèse plausible selon l'expert. L'accusé, pompier volontaire à Lacanau au grade de caporal-chef, s'en défend. Non, ce n'est pas possible de prendre un 4x4 comme ça. Il faut signer un registre. Non, c'est faux, vous mentez, lui rétorque l'avocat général. Ce dernier révèle à la cour qu'au moment des faits, l'assassin présumé a reçu un message sur son téléphone, message qui l'informait que la rue où se situe sa caserne allait être fermée la nuit pour des travaux et ses 4x4 d'intervention stationnés sur un parking voisin non surveillé.
2: Jules Brelaz en direct de la cour d'assises de la Gironde pour Ici Gironde, les assises qui doivent rendre leur verdict jeudi. Une victoire pour les associations de protection animale. La corrida de Labrède, prévue le 20 juin lors des fêtes de la Rosière, est suspendue. Décision du tribunal administratif de Bordeaux qui tranche en faveur d'Alliance Corrida et de One Voice. En France, les corridas ne sont autorisées qu'au nom d'une tradition locale ininterrompue. Et pour la justice, celle de Labrède ne rentre plus dans cette case, annulée déjà à plusieurs reprises. La dernière fois, c'était l'an dernier à cause d'un problème de financement.
0: Ils ont 6 mois pour trouver une solution pour leurs proches.
2: Oui, des familles qui ont appris la fermeture pure et simple de l'EHPAD Les Jardins de l'Alouette à Pessac où leurs proches, une vingtaine de résidents sont accueillis. La direction de l'établissement qui dépend du CHU de Bordeaux sur le site de Xavier Arnauzan justifie cette décision par le profil des résidents qui a évolué, aujourd'hui très dépendants et aux pathologies lourdes nécessaires citant un accompagnement qu'ils ne sont plus en mesure d'assurer, dit la direction. Les familles et les syndicats qui ont appelé à la mobilisation aujourd'hui dénoncent une décision aux conséquences très lourdes.
0: Dernière ligne droite pour l'Union Bordeaux-Bègles.
2: Oui, à 4 jours de la finale de la Champions Cup disputée contre le Leinster à Bilbao, l'Union Bordeaux-Bègles s'est entraînée cet après-midi à Bègles. Les bonnes nouvelles, Louis Bielbiaré, qui était sorti en boitant contre Perpignan samedi, était bien présent sur le terrain. Pas Mathis Perchaud, en revanche, blessé contre l'USAP. Le pilier gauche est forfait pour la finale et même pour toute la fin de saison. Mathis Perchaud souffre d'une rupture des ligaments croisés. On fait le point sur les effectifs donc présents à cet entraînement sur ici.fr.
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2: Et il va faire de plus en plus beau et chaud.
0: Oui, demain, effectivement, déjà des maximales qui grimpent entre 20 et 25 degrés. Un peu plus de soleil, même si les nuages seront bien présents le matin. Mais pour l'instant, on ne nous annonce pas de pluie. Peut-être encore des averses cette nuit, mais c'est tout.
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0: Dans un instant 100% UBB avec Dominique Bourdeau qui reçoit Julien Bouic, manager du RCBA, et Stephen Holloway, licencié à l'US Bousca Rugby. On va bien sûr parler de cette finale de Champions Cup.

0: première fois, Jeanne Mas, je vous souhaite une belle soirée 100% UBB avec Dominique Bourdeau.
1: 18h08 sur ici Gironde, c'est donc l'heure de votre rendez-vous 100% UBB. L'on va bien entendu revenir sur la 24e journée de Top 14 et la victoire de justesse 37-32 de l'UBB face à Perpignan, dont on a parlé hier soir avec Romain Buros. Vous avez tout cela à retrouver en replay sur ici.fr. 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
1: Et l'on dira quelques mots, bien entendu, de cette finale de Bilbao avec les invités de 100% UBB ce soir. Julien Bouic, le manager du Rugby Club du Bassin d'Arcachon, le RCBA. Salut Julien.
4: Bonsoir Dominique.
1: Il y avait un France-Angleterre avant-hier au Stade Atlantique de Bordeaux. Donc, bon, ben voilà, hein, on fait un petit peu de place pour un Britannique. Salut Stephen Holloway.
5: Bonsoir Dominique, bonsoir Julien, bonsoir à tous.
1: Il a bien fallu reconnaître, on est agacé, hein, mais il a bien fallu reconnaître la supériorité des Anglaises dimanche au Stade Atlantique, mais avec 10 ans d'avance de professionnalisme. Donc, c'est vrai qu'elles sont triple championnes du monde et 8 grands chelems de suite.
5: Ça aide, la formation est quand même très en place depuis un petit moment pour nos Anglaises, et ça se voit sur le terrain, même si les Françaises ont quand même sont tombées avec les armes, parce que ça a été serré à un moment, et c'était un match à très haute intensité, j'ai trouvé, et c'était très plaisant à voir. Ouais.
1: Oui, avec une très très belle ambiance, un record d'affluence battu pour un match de rugby féminin en France, avec plus de 35 000 spectateurs au Stade Atlantique.
5: C'est beau.
1: Et un public a poussé, hein, derrière l'équipe de France. Je sais pas, télé ou stade pour toi, Julien? Oui. Télé. Ça se sentait à la télé?
4: Oui, ça s'entendait très bien. Et voilà. Après, on a vu un joli match avec, on y a cru un petit moment et voilà, patatrac. Après, on voit que le niveau des Anglaises est vraiment supérieur, même si il leur manquait 4-5 joueuses, apparemment, qui sont en train de couver, hein, ils ont bien dit à la télé, donc voilà, elles ont un niveau, un wagon d'avance sur nous, donc voilà, je pense il y a du temps, malheureusement, de retard, mais est-ce qu'on va pouvoir le rattraper? Je trouve qu'il y a beaucoup de joueuses, on a vu de joueuses très jeunes et très très bonnes quand même.
5: Ah oui, il y a eu une très belle découverte, hein. On a notre arrière de l'équipe de France qui a fait Six Nations assez incroyable.
1: Oui.
5: Et oui, je suis d'accord avec toi, il y a un petit peu de retard, mais ça va se rattraper. Moi, ce que je souhaite, et on le souhaite tous, je pense, c'est que le championnat français soit télévisualiser pour qu'on puisse tout de suite pouvoir faire grandir nos filles au travers de ça. Ouais.
1: Oui, et puis qu'on accepte d'avoir des joueuses étrangères un peu plus, hein, parce que actuellement, on n'a pas les meilleures joueuses du monde. Les meilleures joueuses du monde, elles sont en première chip, le championnat féminin anglais. Beaucoup de Canadiennes, on n'a pas encore assez pour que ce championnat, l'AXA Elite Une féminine, progresse, et on va le faire de plus en plus. J'espère, en tous les cas, moi je suis assez confiant par le début de management de François Ratier, l'ancien manager des Lions. Je trouve qu'il s'est passé des choses intéressantes pendant ce Six Nations. Il y a un moment où il y a 8 points d'écart, hein, face aux Anglais, 7-8 points d'écart, où on les tient, me semble-t-il, et avec une technique peut-être un petit peu plus assurée, on peut aller les bousculer, hein, Steven.
5: Oui.
1: Ne t'en déplaise, monsieur Britannique.
5: Sur 80 minutes, je suis d'accord. Là où il faut en tirer une belle leçon, c'est qu'au final, sur vraiment tout le championnat, sur toutes les Six Nations qu'elles ont faites, elles n'ont pas tremblé. Elles sont déplacées à l'extérieur, elles ont reçu à domicile en étant vraiment fortes sur leur base et très, très en place défensivement. Mais voilà, moi, l'Angleterre, je trouve qu'elles proposent un jeu, sont capables de sortir sur 2-3 bacs assez rapidement, trouver les extérieurs, et puis elles ont quand même un facteur X aussi. On a notre Biel-Biarré anglaise qui marque des triplés à tir la rigueur.
1: Sauf que Biel-Biarré chambre moins quand même, hein, si je puis me permettre. Donc, c'est marqué
5: ça choque,
1: là.
5: Ça te choque que les Anglais fonctionnent comme ça?
1: Non. Après, oui, il y a des choses qui m'ont... Puisqu'on va vite basculer sur le top 14 aussi, bien sûr, mais j'ai été un peu gêné par moment par cette méthode des Anglaises de rester au sol dans des moments où ça cassait le rythme. Voilà, je trouvais que l'arbitre aurait pu demander parfois à ce que ça aille un tout petit peu plus vite. Il le sait parce qu'il sourit, Stephen Holloway. Regarde, Julien.
5: C'est de la récup active. Je t'expliquerai.
4: Oui, c'est d'accord. Ce qui a dit par la commentatrice
1: Sophie Ndiaye.
4: Sophie Ndiaye qui a dit chaque fois qu'elle jouait contre les Anglaises, c'était vraiment épouvantable de casser tout le temps le rythme, le jeu.
5: Boum. Baf, on cherche à le faire aussi. Sûr,
4: C'est dans vos gènes. C'est ça. Ne faisiez pas que ça. C'est pour ça que vous nous énervez. Mais c'est pas grave, on vous aime bien.
1: Restez. L'émission va bien se terminer, je vous assure.
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1: On va revenir à notre top 14. Il y avait cette 24e journée, une Union Bordeaux-Bègle qui nous a fait peur, une Union Bordeaux-Bègle qui a même agacé Christophe Lossuc. On va l'entendre dans un instant. D'abord, vos tops, vos flops. S'il y a des tops, s'il y a des flops, Julien Bouygues, pour ce UBB Perpignan.
4: Oh, des flops, je crois qu'il y en a beaucoup. voilà, c'est l'intensité que les joueurs ont mis. Mais moi, je crois qu'il ne faut pas leur en vouloir. On sait que dans la tête des joueurs, Christophe Lossuc, pour pas le citer, il a dit il y a 8 jours de ça, à Bayonne, on a la tête à la demi-finale, donc c'est compliqué de... à la finale, pardon, donc c'est compliqué de se projeter dans une finale et de faire un match au rugby 80 minutes ou 60 minutes, 40 minutes, et avoir peur de se faire mal, et c'est tout à fait humain, et n'importe quel joueur, voilà, aujourd'hui, est-ce qu'il fallait faire jouer ces joueurs-là? Est-ce qu'il fallait... voilà, est-ce qu'aujourd'hui on a une profondeur de banc? Est-ce que...
1: c'est quoi ton idée? La composition aurait été vraiment... vraiment, on aurait dû laisser les titulaires de Bilbao davantage, enfin, ou en tous les cas laisser des jeunes qui n'auraient pas eu peur
4: de se
1: blesser.
4: Mais il y a plein de questions à voir. Ouais. Si vous mettez Jalibert remplaçant à Bayonne, vous le remettez remplaçant ce week-end, il passe à côté, on va dire qu'il manque de rythme. Moi je me mets aussi à la place de Yannick Beuy. Voilà, il y a plein de choix à faire et c'était compliqué. On voit que Lucub, s'il n'est pas sur le terrain, c'est comme Jalibert. Ouais. Voilà, on est orphelin. Si on n'a pas Bilbarry sur le terrain, on est orphelin. On a Moefana qui est rentré, enfin, ça revient, il faut qu'ils reviennent, qu'ils reprennent du rythme. Enfin, il nous a manqué plein de facteurs. Mais le premier facteur qui a manqué, c'est l'agressivité. Oui. Voilà. À Perpignan, ils nous ont roulé dessus parce qu'on n'a pas plaqué, on n'a pas agressé cette équipe. Et ça a été facile pour eux. Ils repartent, ils ont zéro blessé. Ils savaient très bien que Labitte, il n'est pas fou. Il savait Laurent Labitte, il connaît le rugby mieux que quiconque. Il a dit, voilà, cette équipe-là, elle ne va pas être prête pour faire un match championnat. Et c'est normal, ils sont venus chercher un truc. Ils nous ont titillés. De là être inquiet, je dis non.
1: Au-delà des hommes, c'est l'attitude. C'est ça que tu dis, en fait. Hein. Stephen Holloway était d'accord avec Julien.
5: Oui, c'est purement de la psychologie. Surtout sur des équipes où on crée un exploit à Bayonne. Et il faut mettre des ingrédients contre les équipes comme Bayonne et l'USAP. Et là, on arrive sur le terrain, on en prend 3 dans la musette en l'espace d'un quart d'heure. Donc oui, s'il n'y a pas le comportement agressif et la bonne agressivité, tu ne te mettras pas les idées à l'endroit pour aller chercher une finale à Bilbao. D'autant plus pour les joueurs qui ont moins de temps de jeu. C'est à eux d'apporter vraiment cette rage et cette hargne pour pousser les titulaires à être encore meilleurs pour les grosses échéances. Et on le voit, voilà, Bielbiaré qui rentre, heureusement, qui nous fait deux essais et qui nous sauve... Et qui nous sauve le dernier ballon. Moi, le top, je suis content de voir Romain Bureau se revenir à son meilleur niveau. Ouais. Là-dessus, voilà, il a structuré l'arrière du terrain, il est encore hyper tranchant, et on touche du bois pour que les pépins physiques passent à côté de lui et viennent pas le perturber, parce que ça fait plaisir à voir. Mais on est orphelin, comme tu le dis, d'une charnière qui travaille constamment ensemble, de puissance au milieu du terrain. Perpignan fait un gros match, mine de rien. Moi, j'ai trouvé que Perpignan était assez fluide, très correct, avec un très bon 10 à l'animation. Ce qu'ils n'ont pas eu au cours de la saison, au final.
1: Pour une équipe qui n'a plus rien à jouer, si ce n'est préparer son access match du 14 juin.
5: Hein. Mais bon, il n'y a pas de combat dans les rucks, quoi. Ouais. On voit qu'on regarde, on se pose, on prend la largeur, et puis on met pas trop
4: d'intensité. Tu n'as pas agressé la ligne, tu n'as pas été les chercher très haut. Tu n'as jamais été offensivement ou défensivement, tu ne l'as pas agressé. Donc, ouais, il a joué dans un fauteuil, Maki, d'ailleurs. Il aime ça, lui. Hein. Ouais, il joue à Gérin. Clairement, on le connaît, on sait comment il joue. Là, il a joué dans un fauteuil. C'est légitime, c'est normal, on a vu jour d'une finale. Voilà, moi je veux pas leur en vouloir.
1: Bon, on va en parler dans un instant, hein. La tête à Bilbao, est-ce que c'est humain, est-ce que c'est une faute? Vous allez entendre Christophe Lossuc notamment, et puis un petit rappel à l'ordre de Jefferson Poirot aussi en conférence de presse d'après-match pour l'environnement. Est-ce qu'on n'a pas pris un peu des attitudes d'enfants gâtés, nous les supporters de l'Union Bordeaux-Bègles? Vous allez entendre Jefferson Poirot d'ici quelques minutes, je trouve intéressant ses propos. 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
1: 100% UBB sur Ici Gironde, radio officielle de l'Union Bordeaux-Bègles. On débrief ce UBB USAP. C'était samedi après-midi à Chabans, 24e journée de top 14. 37-32 au final pour l'UBB. Oui, victoire, mais ça a été dans la douleur. Une UBB apathique en début de match qui se laisse surprendre par Perpignan. Et Christophe Lossuc, membre du staff de Yannick Bru, en conférence de presse après match, était pas particulièrement satisfait. Loin s'en faut.
10: On l'a craignait, mais... pas à ce point, forcément, pas à ce point, pas en termes de match aussi apathique aussi. On redoutait un peu que les joueurs avaient la tête ailleurs et que notre état d'esprit n'était pas à 100% sur ce match, voilà, qu'on craignait pas forcément assez cette équipe de Catalane. Donc nous, honnêtement, le staff, on craignait un peu ça, mais pas à ce point-là. On a quand même frisé le ridicule pendant une bonne mi-temps. Après, je les comprends, il y a un gros match dans une semaine, personne triche vraiment, mais personne n'avait coché le match de Perpignan comme objectif prioritaire. Tout le monde a la tête à Bilbao, les joueurs ont pas envie de se blesser, c'est normal à une semaine d'une finale, donc on met un peu moins d'engagement, on met un peu moins de vitesse sur notre montée défensive, du coup on rate des plaquages, du coup on est catastrophique offensivement et défensivement pour la mi-temps, avec je crois 17 turnovers en première mi-temps face au Leinster, face à Toulouse, si vous perdez 15 ou 17 ballons, je crois, en première mi-temps, pour les 40.
1: Alors, tout le monde a la tête à Bilbao, hein, ça, je crois que c'est clair, hein, dans ce que dit Christophe Lossuc, on le connaît, Christophe, pour son franc-parler. Déjà, la tête à Bilbao, c'est humain ou c'est une faute, Stephen Holloway?
5: C'est humain, c'est totalement humain. Après, la problématique, elle est que ça va englober tout un groupe dans la préparation, sur les entraînements la semaine. Il y a des joueurs qui, je pense, tirent un petit peu le frein à main, ils sont plus en dilettante quand le top 14 arrive, et ils savent qu'ils sont titulaires indiscutables pour cette finale de Coupe d'Europe. Mais voilà, ça reste leur métier. Donc, moi, ce qui m'embête, c'est est-ce que du coup, cette circonstance-là sera arrivée au Stade Toulousain quand ils étaient encore dans les finales ou demi-finales de Coupe d'Europe? Parce qu'on fait la comparaison. Moi, le Stade Toulousain, je les ai toujours vus très agressifs, tranchants et très rarement se louper.
1: Alors, comparaison n'est pas raison, on a pour habitude de dire, mais c'est humain ou c'est une faute avant-hier, dimanche. C'est une faute ou c'est humain, Julien Bouygues, d'avoir la tête à Bilbao, là, face à Perpignan?
11: C'est humain. Je vous l'ai dit tout à l'heure, c'est humain, il n'y a pas de faute professionnelle. Je peux vous garantir que ce matin, et c'est même peut-être que mieux que ça nous arrive. On limite la casse, hein. Attention, à Bayonne et Perpignan, on limite la casse.
1: Mais il manque qu'un point, celui du bonus, quoi. C'est ça que t'es en train de dire.
11: Oui, ouais. Et je peux vous dire que ce matin, les regards et la concentration, ça devait pas être la même que la semaine dernière. Je peux vous dire que depuis samedi soir, ils ont plongé dans la finale. Ils ont pas dû sortir samedi soir, et je peux vous dire qu'ils vont être prêts. Et la semaine à Yannick Bru et à Christophe Lossuc et à tout le staff, elle va être très belle parce qu'ils veulent tout jouer.
5: Ah, c'est pas compliqué à animer, là.
11: Ils savent où ils vont mettre les pieds. Donc je peux vous dire que rien que dans les regards, regards dès de ce matin, les mecs vont être prêts.
1: Ouais, moi j'ai envie de vous retourner le truc, les garçons. Est-ce que maintenant on n'a pas la tête au match de barrage? Parce que ce qui s'est passé samedi après-midi fait que bon, alors, comptablement on peut encore être deuxième, mais ça va être quand même très très compliqué, c'est illusoire. Donc est-ce que dans les têtes va pas trotter aussi Julien Bouic ce match de barrage, et avec les conséquences qu'on lui connaît?
11: Franchement, aujourd'hui,
1: Penses pas au barrage.
11: Moi, j'y pense pas. Moi, je pense pas au barrage. Moi,
1: je suis pas sûr que tu joues. Hein, ne le prends pas mal, Julien.
11: Mais moi, aujourd'hui, je pense que
5: on t'a vu prendre l'ascenseur.
11: Moi, je pense qu'aujourd'hui, il faut penser à la finale de Coupe d'Europe. Les comptes de l'apothicaire, on les fera plus tard.
1: Ouais. On verra. On ferme tout.
11: On veut être champion d'Europe. On va chercher toute Coupe d'Europe. Voilà. Le championnat, on sait qu'on finira pas second. On va pas se mentir. 1-2, c'est fait, terminé. On va chercher 3-4. Peut-être pas. Peut-être quoi. Finissons dans les 6.
5: Exactement.
11: Ça sera déjà une très bonne nouvelle.
1: Okay.
11: Sachant que perdre 3 matchs à domicile et finir dans les 6,
1: c'est déjà un miracle.
11: C'est déjà un miracle.
1: L'erreur,
11: donc,
1: elle est
11: la saison, je pense qu'elle est très aboutie de l'UBB. Voilà, il faut se rappeler. On sort de la double finale. Ouais. On sait comment on a fini sur les rotules. Voilà, il faut se rappeler des saisons derrière qu'on a passées. Voilà, il faut les féliciter. Maintenant, voilà, on arrive en fin de saison. Ils ont le droit d'être cramés, d'être fatigués. De mettre le frein à main sur certains matchs et d'accélérer pour la finale. Si on gagne samedi soir, je pense que tout Bordeaux sera content, tout le peuple bordelais sera content, et je pense qu'on aura oublié ses prestations.
5: On est d'accord.
1: Ouais, c'est ça. Alors tu es d'accord là-dessus?
5: Oui,
1: c'est-à-dire que on va dire que le déplacement à Bayonne, le déplacement et la réception de Perpignan, finalement, il ne manque que les deux points cumulés des deux bonus offensifs qu'on aurait pu avoir, c'est ça?
5: T'es trop près d'une échéance importante qui est la finale de la Coupe d'Europe pour penser au top 14, en fait. Mmh. Je me dis, sur un groupe d'autant de joueurs, les mecs qui sont tous à vouloir aller gagner ce titre de champion d'Europe, et le top 14 c'est après, tu le vois après. T'as la chance d'avoir un écrin dans une saison, t'en profites, t'y vas pleinement, tu joues ta finale, tu joues tout ce que tu peux jouer à la finale, et puis après on fera les calculs.
1: Ouais, après, là où je vous rejoins, c'est que si je rajoute les deux points du bonus offensif qu'il y aurait eu avec un point donc à Bayonne et un réception de Perpignan, ben, au classement, au lieu d'être cinquième, on est cinquième. Enfin, bon, donc c'est quand même une grosse avancée, mais avec seulement 3 points de retard en revanche sur le 3 et 4 qui sont Pau et le Stade Français. Alors pour l'instant, il y a 5 points de retard. Donc ça va être relativement compliqué, mais bon, effectivement, ça aurait peut-être pas tant changé que cela. C'est peut-être plus sur les 3 défaites à domicile qu'il faudra aller chercher les points qui manquent que sur ces réceptions de Bayonne et de Perpignan.
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1: Alors, faut se souvenir d'où on vient, des saisons passées, etc., etc. C'était un peu la tonalité de Jefferson Poirot, joueur emblématique. Hein, c'est le plus ancien de l'effectif de l'UBB. Je le dis pour les nouveaux supporters qui sont les bienvenus dans 100% UBB. Et je trouve son discours plutôt intéressant. Il se dit, moi, si je regarde 15 ans en arrière, bah, des saisons comme ça, finalement, c'est pas si désagréable.
12: Ça m'agace un petit peu, ça me déçoit forcément un petit peu, mais... Comme je l'ai dit à l'équipe après le match, il faut aussi savoir, on va dire, savourer les saisons qu'on fait. Moi, c'est ma 15e saison professionnelle. Je n'ai jamais joué autant de finales, de demi-finales, de choses comme ça. Donc, quand on est arrivé sur le match de Basse, on avait pris un point en championnat entre le quart et la demi, et que là, on prend 8 points. On s'est reclassé en top 14 alors qu'on était vraiment en grand danger avant d'aller à Bayonne. On a su avoir ce caractère pour aller chercher à la fin. On a su avoir le caractère aussi pour aller chercher le perpi sur cette deuxième mi-temps. Il n'y a pas de note artistique, il n'y a que des points au championnat, quoi. Et savoir savourer le fait que ben on va aller pouvoir glaner un deuxième titre, ce qui n'a pas été forcément le cas pour le club sur le passé, et ce qui n'est pas le cas de beaucoup d'équipes en top 14 et en Europe.
1: Alors c'est à la conférence de presse d'après match de Jefferson Poirot, geste technique que l'on appelle remettre l'église au centre du village, Stephen Holloway, c'est vraiment intéressant ce qu'il dit là.
5: Il fait bien de le dire, c'est un peu ça, il a raison, lui il connaît, il a toute cette ancienneté, 15 ans c'est beau déjà, hein, 15 ans à ce niveau-là c'est incroyable. Après, l'UBB a aussi pris un virage et annonce quand même qu'il souhaite être une très très grosse équipe de top 14, donc peut-être que les supporters et nous tous sommes un peu gourmands, mais ce qui est bon c'est cette adversité face aux victoires qu'ils ont été chercher sur les deux derniers matchs. Parce que ces deux petites victoires, même si on est quand même assez déçus de la prestation et qu'on se dit qu'ils se mettent en danger, ces deux victoires arrachées dans les dernières secondes, elles pourront peut-être servir samedi. Parce que les Irlandais, eux, ils vont rien lâcher. Mmh. Et quand tu sais que tu as été de gratter des victoires dans les dernières minutes comme ça, bah, ça peut te servir pour aller prendre les points au pied où il faut au bon moment. Mais il a raison de remettre un peu le contexte et c'est bien. Au moins, c'est bien de les entendre comme ça aussi, ces hommes qui vivent de l'intérieur à ce qui se passe.
1: Ouais. Et il commence en disant c'est ce que j'ai dit à l'équipe. Donc, on comprend sous-jacent ou on imagine en tous les cas qu'il a eu une prise de parole dans le vestiaire pour dire tout cela aussi au groupe, Julien Bouyck. Toi, ta réaction par rapport à ces propos-là.
11: Il est capitaine, donc il a 15 ans de carrière à Bordeaux. Déjà, respect à lui, parce que rester dans un club à 15 ans, je crois qu'ils sont rares. Et aujourd'hui, il faut le féliciter. Après, ouais, c'est son ressenti et c'est normal. Voilà, c'est un leader du vestiaire. Il a raison de parler comme ça. Maintenant, lui aussi, il est passé à côté de son match. C'est du 1-15, voilà, du 15 au 1-3. Ils le savent. Voilà, c'est des grands garçons, c'est des compétiteurs, c'est des joueurs de haut niveau. Donc, se remettre en question très vite, ils savent le faire. Donc, dès ce matin, c'est reparti et boum, et ça va avancer. Maintenant, je vous dis, ils n'auront pas la. C'est bizarre, ils n'auront pas la même tête. Ils n'auront pas la même. Je peux vous dire qu'ils vont vouloir bouffer de l'Irlandais pendant 80 minutes. Et ça va être sympa.
1: Alors, tu dis ça en anglais en plus, il est fou de joie. Est-ce que, et moi le premier, est-ce qu'à chicailler là de dire on n'est pas dans le top 2, etc., etc., parce que les supporters de l'UBB, il y a eu quelques petits coups de sifflet à Chaban aussi, samedi après-midi.
11: C'est le carton rouge qu'il faut mettre, il faut arrêter Chaban.
1: Alors, est-ce qu'on est devenu un peu gourmand, quoi? Voilà.
11: Chaban, ça nous gonfle, on va au grand stade, on fait une demi-finale, ça siffle. On n'est pas le foot. Voilà, on n'est pas, même si les gens, il y a beaucoup de gens qui arrivent du foot pour venir voir des matchs de rugby, il faut arrêter le sifflet. Voilà, moi j'ai beaucoup de respect pour ces clubs de vannes où ça siffle pas, où tout est sympa. Voilà, on est correct. Le rugby, c'est. On est sur le terrain, comme dans la vie, et je veux plus entendre siffler. Mais non, mais il faut les respecter.
1: J'ai entendu quelques sifflets, tu vois, sur le début du match.
11: Il faut respecter, Domi. Il faut vraiment respecter. Je trouve qu'on respecte pas assez. Ils ont le droit de passer à côté. Ils ont le droit aujourd'hui d'être déjà plongés dans la finale de Coupe d'Europe. C'est humain. Et c'est sportif. Et c'est entièrement normal. Et il faut pas leur en vouloir. On a le droit de passer à côté, de perdre. Oui, ça aurait été un scandale. Mais Christophe aussi, qui l'a dit. Mmh. On est passé à deux doigts du ridicule. Ouais. Donc voilà.
1: Et on a frisé le ridicule.
11: Le frisier, le ridicule. Oui, d'accord.
1: Steven, t'es d'accord là-dessus? Effectivement,
5: je suis d'accord. Ouais. Enfin, je suis content de savoir que Julien aime les ambiances un peu de stade à l'anglaise. On n'entend pas siffler.
11: Ça, il n'a pas le droit de dire ça. J'ai pas dit ça.
5: Mais oui, je suis d'accord, oui, bien sûr. On n'est pas à la place des hommes. Alors déjà, parce que c'est des très très gros compétiteurs. Et c'est des athlètes, c'est des grands joueurs. Mais derrière, ils ont, comme nous tous, des vies de famille. Il y a une vie de groupe, il se passe des choses. Ils peuvent, bien évidemment, passer à côté. C'est évident. Tellement de grands joueurs et tellement de grandes équipes l'ont fait. Mais voilà, les sifflets, non. Ça, il faut le bannir, surtout pour son propre, même pour le club adverse, en fait. Ouais. C'est autant qu'il s'agace contre l'arbitre, ça nous fait marrer 5 minutes.
1: Il n'y a jamais de raison de s'agacer contre l'arbitre, Steven Holloway, mais enfin, ça va pas ou quoi? 100% UBB revient juste après la petite pause fraîcheur. 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
1: La toute petite pause fraîcheur de 100% UBB signée Christophe Maé la Lune.
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1: Sur les six Gironde, Christophe May, La Lune. 100% UBB, c'est tous les soirs du lundi au vendredi sur ICI Gironde, radio officielle de l'Union Bordeaux-Bègles, l'émission que vous suivez tous les soirs et que vous retrouvez quand vous le voulez en replay sur ICI.fr avec notre application mobile ICI, ICI. Romain Buros était notre invité hier lundi, donc vous pouvez retrouver tout cela sur ICI.fr. Ce soir, on est revenu, bien entendu, sur le France-Angleterre féminin qui nous a donné beaucoup de frustration dimanche après-midi au Stade Atlantique et bravo au 15 de France féminin pour ce tournoi destination. Malgré tout, la 24e journée du top 14 a été abordée également avec la victoire dans la douleur, mais victoire quand même de l'UBB, 37-32 face à Perpignan.
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1: Un top 14 qui est complètement fou, hein, puisque au classement actuellement, l'Union Bordeaux-Bègles est cinquième. Alors je vous rappelle que les deux premiers sont qualifiés directement pour les demi-finales. Ensuite, le troisième rencontre le sixième et le quatrième rencontre le cinquième. Julien Bouic du RCBA, le Rugby Club Bassin d'Arcachon, et Steven Alloué dans 100% UBB. À l'heure où l'on est, on a donc un match de barrage à aller jouer au Stade Français avant d'avoir éventuellement Toulouse en demi-finale. Julien, tu fais une drôle de tête.
4: Ouais, c'est pas le meilleur des tirages quand même. Si on pouvait se l'éviter,
1: ouais, il reste deux journées.
4: On serait si on passe quatrième, ça serait quoi?
1: Ah ben, si on passe quatrième, on recevrait le cinquième, on recevrait éventuellement le Stade Français si on inversait. Mais ouais, on serait toujours face à Toulouse en demi-finale.
4: Ouais, c'est un gros tirage quand même. Aller au Stade Français, c'est pas cadeau. Et si on va gagner au Stade Français, on va y laisser des plumes pour après faire une demi-finale contre nos ennemis toulousains, on va bien dire.
1: Nos adversaires.
4: Nos adversaires, on peut faire. Nos ennemis toulousains. Voilà. Et mais c'est vrai que c'est un gros tirage. Ouais. C'est le top 14. Hein. On sait que le top 14 est très relevé. C'est le meilleur championnat du monde. Voilà, vous êtes en phase finale, il n'y a plus de petites équipes, donc il faut prendre tout ce qu'il y a à prendre maintenant. Voilà.
1: C'est le pire scénario, Steven Holloway, un barrage au Stade Français et une demi-finale contre Toulouse.
5: Ouais, se taper les deux stades en suivant, c'est pas ce qu'il y a de plus sympa. Ouais. Et d'autant plus que le Stade Français prend des belles couleurs aujourd'hui, quoi. C'est quand même très solide devant. Nous, on aura fait une finale de Coupe d'Europe. Derrière, donc, tu te fais un barrage. Des fois, c'est bien d'y passer aussi, parce que quand il y a une étincelle qui commence à prendre dans un groupe, si tu gagnes au Stade Français, derrière, je peux pas prédire l'avenir. Parce que le Stade Toulousain, tu peux très bien leur rouler dessus si t'es agacé, parce que t'as fait quelque chose de grand là-bas. Mais j'ai envie de penser à ce qui va se passer ce week-end, et après on verra.
1: Je vous ferai pas penser à autre chose qu'à Bilbao.
5: Vous proposez la possibilité d'aller voir le match avec une carte gasoil.
4: La carte gasoil.
1: Vraiment, vous êtes scotché là-dessus, mais évidemment que le rendez-vous est énorme. Et j'en profite pour vous signaler que vous le vivrez en intégralité, évidemment, sur ICI Gironde. On aura nos envoyés spéciaux Arnaud Carré et Yves Mogg à Bilbao. Et on sera partout où il y a des écrans géants, à Chaban, Place à Belle-sur-Champ, à Libourne, par exemple. Mais voilà, vous êtes indécrottable. On ne pense qu'à Bilbao. Quand même, il va y avoir un déplacement à Toulon, il va y avoir la réception de Clermont. Est-ce qu'aussi se dire, ma foi, si on n'est pas quatrième ou cinquième, on ne peut retrouver Toulouse qu'en finale, dans tous les cas. Est-ce qu'on joue à la calculette, on tente d'être ou troisième ou sixième, Steven, ou
5: c'est le travail des entraîneurs. C'est le travail des entraîneurs. Ils vont essayer de miser où ils peuvent et comme ils peuvent. Moi, j'y crois sur les deux matchs. Moi, je pense qu'une victoire à Toulon est largement faisable, et recevoir Clermont et bien bosser sur un Clermont solide pour aller préparer le Stade Français, c'est plutôt pas mal dans l'idée. Donc, je crois sur deux victoires. Ouais.
1: Deux victoires, une à Toulon. En revenant de
5: d'une victoire.
1: Alors après, grâce à la finale de la Ligue des Champions de football, le diffuseur Canal+ a déplacé Toulon UBB au dimanche après-midi. Donc, il y a quand même un jour de récupération.
5: Possible.
1: Parce qu'il ne faut pas, surtout pas, il faut pas se porter la poisse. Ce scénario, t'y crois toi aussi?
4: Aller faire quelque chose
1: à Mayol. Et puis, attention, hein, parce que Christophe Furios, il va venir avec son équipe de Clermont la dernière journée de top 14 ici. S'il peut, en plus de se qualifier, embêter un petit peu l'UBB, il n'hésitera pas. Et c'est normal, hein, Julien Bouic.
4: C'est exactement ce qu'il voudra faire. Non, mais c'est normal. Après, on les a vus ce week-end quand même. Clermont, il faut un gros match. Hein.
5: Ouais.
4: Donc, non, mais moi, j'y crois beaucoup. Hein. Je pense que Toulon, ça sa saison est finie. Voilà, ils sont passés complètement à côté. Il n'y a plus rien. On a encore vu ce week-end, ils ont pris 40. Voilà, je pense qu'il y a un coup à faire. Ouais. Après, voilà, quelle fraîcheur, quelle dynamique. Voilà, c'est surtout la dynamique de la victoire qui va mener des victoires, hein, je pense. Voilà, après, comme tu m'as dit en off, Domi.
1: Qu'est-ce que j'ai dit, moi? Je dirais, j'ai rien dit du tout.
4: Tu dis beaucoup de bêtises, mais des fois tu dis de vrai, quoi. C'est vrai que, ou victoire ou défaite, ça va être compliqué dans les têtes. Voilà,
1: ah,
4: ça va être,
1: ah oui,
4: ça va être très compliqué.
1: Ou on est fatigué par la fête, ou on est fatigué par la défaite.
4: Voilà. Ah, c'est fête ou défaite. C'est ça. Donc, aujourd'hui, voilà, il faut, moi je pense que dans la victoire, on va mener quand même une sérénité, même s'ils vont faire la bringue. On sait qu'on aura une équipe qui va être, quand même, on aura une grosse équipe alignée. Voilà, c'est le facteur chance, en espérant de pas avoir de casse cette semaine, de pas avoir de casse après la finale, il y aura bien sûr
5: des cette saison. Ils sont montés en puissance tout au long de la saison. Ils ont pas commencé en étant tonitruants. Il y a eu des petits moments de flou, et puis au fur et à mesure que les événements et les échéances ont avancé, là, on a commencé à revoir des belles couleurs. Et puis en Coupe d'Europe, on est quand même intouchable. En top 14, on a fait des jolis coups aussi. On est capable de jouer un très beau rugby. Donc, comme tu dis, je pense qu'une fois que la flamme prend au niveau des grosses victoires, parce que des victoires à l'arrache contre Bayonne et Perpignan, c'est une très belle victoire à Toulon.
4: Bien sûr.
5: Ils sont au même niveau pour moi.
1: Oui,
5: donc c'est largement faisable.
1: Oui, c'est, de toute façon, c'est l'adage, hein, c'est gagné, c'est bien joué. On est d'accord là-dessus. Après, c'est vrai que c'est tentant de se dire, si on va chercher quand même cette place de troisième, bah, on reçoit le barrage à la maison, qui pourrait être à nouveau un UBB Clermont. Ça, ce serait quand même assez drôle de faire deux fois le même match en une semaine. Et surtout, ça veut dire aussi une demi-finale. Alors, a priori, peut-être contre Montpellier et non pas contre le Stade Toulousain, ce qui est forcément plus facile en l'état actuel des choses, hein, parce que Montpellier sont quand même assez redoutables, hein, Steven Holloway.
5: Ouais. Aujourd'hui, je sais pas qui je préférerais prendre. Moi, Montpellier, je les trouve vraiment très en place, très très solide. Et je sais pas si Toulouse ne réussit pas un peu mieux parce qu'ils sont joueurs, alors que Montpellier sont capables de fermer le jeu. Mais Montpellier vont quand même faire une finale de la petite Coupe d'Europe aussi. Ce qui peut jouer en la faveur de l'équipe qui va les jouer. Donc, on verra bien. Mais tous les scénarios sont possibles, imaginables, et il faut gagner.
1: Ouais, c'est incroyable.
4: Montpellier, c'est une équipe très dure à manœuvrer. Voilà. T'arrives pas à la bouger comme ça, être très en place défensivement, hein, que Toulouse, ils sont capables de casser la ligne, tu vois, de jouer des ballons un peu dangereux, de
5: perdre
4: les
5: l'équipe.
4: Ballons, tu vois, ils ont pas cette sérénité, tu l'as vu hier soir encore, donc, voilà, Montpellier aujourd'hui, ils ont une sérénité dans leur jeu et vraiment une équipe vraiment très, très, très difficile à manœuvrer.
5: Moi, je le vois en finale, ouais.
1: Montpellier?
5: Ouais.
1: Ouais. Donc autant qu'on les joue pas en demi-finale, non. Alors
5: pour ça faut prendre les deux stades.
4: On va prendre les deux stades au tir au but ce match.
5: Ça va les faire.
1: Non, mais après c'est fou. Voilà, si vous suivez le rugby depuis longtemps ou pas longtemps, et peu importe, ce qui est incroyable, c'est de voir qu'entre effectivement le sixième qui est Clermont et le troisième qui est Pau, il y a que 6 points d'écart, quoi, et qu'il en reste 10 à distribuer au maximum. C'est assez incroyable. Tu suis le rugby depuis quelques années, n'en prends pas au bras Julien Bouic. Tu avais déjà vu ça? Après, on se le dit chaque saison, c'est ça qui est...
4: Peut-être.
5: Ça se ferme.
4: Non, comme c'est ça serré à l'avant-dernière journée, je crois que j'ai jamais vu, mais après, quand j'entends des gens qui veulent enlever les phases finales au rugby, enfin, de tout temps, jamais ça a existé.
1: Ah ben là,
4: il
1: faut les garder depuis un moment, hein, le championnat.
4: Parce que franchement, qu'est-ce que c'est beau de faire les comptes, chacun sa calculette hier soir et dire, lui, il reste ça qui va passer, qu'on va faire. Et on est tous entraîneurs, on est tous joueurs, on est. Voilà,
5: c'est pas visible les discussions, hein. C'est pour ça qu'on aime ce sport aussi.
1: Sinon, on fait une émission par an, puis.
4: Et puis
1: moi, j'ai plus de travail. C'est gentil, la première tournée sera pour moi. Pour conclure, on a appris hier le départ de Madoš Tambo, officialisé par l'aviron bayonnais en tous les cas. Départ.
5: Très joli coup pour Bayonne.
1: Ouais, très joli coup. Moi, c'est un joueur que j'aime beaucoup, honnêtement, dans le style, dans l'attitude, dans ce qu'il peut produire. Steven Holloway.
5: Pour moi, ça a été très très bien quand on en a eu besoin.
1: Ouais.
5: Et aujourd'hui, on peut miser sur des joueurs plus jeunes et qui seront capables d'apporter autant. Donc, je suis très content pour lui qu'il puisse aller à Bayonne et régaler les Bayonnais avec ses tchitchaks. Et puis voilà.
4: Moi, j'ai pas compris son retour, donc.
5: Ouais, pareil.
1: Donc, tu comprends
4: non,
1: son départ.
4: Je comprends. Yohan Eche, le petit Etchegaray, me plaisait beaucoup, donc.
5: Faut y laisser de la maturité à ces gamins aussi.
4: Le gamin est parti, prêté à Montpellier, ça va être en retour, donc. Voilà, un petit Français qui va jouer, ça sera bien aussi. Ouais. Et voilà, c'est sur du centre de formation. Mais après, Tamboué a fait le travail qu'il fallait faire. Voilà, aujourd'hui, c'est avec Alain.
1: Il y a des moments en Coupe d'Europe, il nous rendait des services quand même.
4: C'est dur quand même de gagner sa place par rapport à un peu nous ou Bilbaré. Enfin voilà, nous on a les meilleurs ailiers français. Donc aujourd'hui,
1: on a les meilleurs ailiers, mais on a besoin qu'ils rentrent pour gagner le 13e.
4: Bien sûr.
5: C'est vrai.
4: De quoi ?
1: On a besoin qu'il rentre pour gagner le 13e.
4: Oui, bien sûr. Non, mais c'est sûr, on a besoin de tout le temps, c'est ça.
5: Bon, il faut qu'on mise sur des jeunes et au final, le salary cap va nous aider à pouvoir faire monter en compétence ces petits jeunes joueurs et avoir cette belle équipe, cette seconde équipe qui nous manque un peu sur ces matchs comme Bayonne et Perpignan à cette période de l'année.
1: Ouais. On a besoin de ces joueurs-là et d'ailleurs, et moi le premier, j'ai souvent parlé ici de Jalibert Dépendance. On a peut-être oublié de parler de Lucu Dépendance trop longtemps et très clairement, aujourd'hui, elle est là, la Dépendance.
5: C'est lui qui met Jalibert autant dans la lumière aussi.
4: Ouais, et puis c'est le patron. C'est le patron du vestiaire, c'est le patron du terrain, c'est le capitaine, c'est le leader du jeu.
5: Dans la vie autour.
4: Voilà, le mec qui vit que pour le rugby, enfin son équipe, tu le vois quand même sur le terrain. C'est quelque chose. Ce mec, il est incroyable. Enfin, moi, de le voir jouer en direct, t'as tout le temps les frissons et respect à ce qu'il fait parce qu'il amène vraiment l'équipe à haut niveau.
1: Et l'attitude, quelle belle attitude. Sûr et

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On célèbre l'anniversaire de l'association Sea Surf dans quelques minutes. C'est juste après One Love, Bob Marley sur

0: Ici Gironde, Bob Marley and the Wailers, One Love. Tous les soirs, du lundi au vendredi, 18h45-19h, c'est votre rendez-vous 100% sport en Gironde. Tournez ce soir vers l'association Sea Surf qui fête son 10e anniversaire ce week-end, c'est samedi prochain. Bonsoir Patrick Pujol.
1: Bonsoir Dominique.
0: Merci d'être avec nous. Vous êtes le tout nouveau président depuis le mois de janvier de cette association Sea Surf. On va parler des festivités de ce week-end, mais vous pouvez déjà nous rappeler le travail extraordinaire que fait Sea Surf, qui est de permettre à des mâles ou non-voyants de pratiquer le surf à l'océan.
1: Tout à fait. Sea Surf a été créé en 2012 par Claudie Robin, lui-même déficient visuel. Et l'objectif de l'asso, ça a été de faire partager sa passion auprès de d'autres déficients visuels. Et depuis maintenant pas loin de 12-14 ans, Sea Surf continue ses activités et permet à des malvoyants et non-voyants de découvrir les joies de la glisse à l'océan.
0: Alors pour cela, ils sont accompagnés de pratiquants de surf, de moniteurs de surf et de bénévoles, je suppose.
1: Alors, on a en effet toute une organisation pour assurer la sécurité de la glisse. Il y a trois personnes voyantes qui assurent la sécurité d'un sea surfer, c'est notre jargon, c'est le déficient visuel, le bénéficiaire. Et parmi ces trois bénévoles, certains sont des surfeurs aguerris, d'autres moins, voire pas du tout pour certains, mais passionnés de l'océan. Et on a toujours sur une journée un moniteur du club qui nous accueille, qui est là présent toute la journée avec nous.
0: Avec la sensation pour les six surfeurs de retrouver une liberté qui est exceptionnelle dans les témoignages que vous recueillez.
1: Ah, c'est retrouver une liberté, voire découvrir de nouvelles sensations, découvrir une nouvelle liberté de glisse avec associé à un nouvel environnement qui est brillant pour eux, qui n'est pas forcément rassurant et qui là les amène vers de la sérénité.
0: Et si vous en parlez si bien, Patrick Pujol, je me permets de le dire, que vous êtes devenu bénévole parce que votre fils a bénéficié de toutes les opérations que propose.

0: Seasurf ?
1: Tout à fait. En 2017, mon fils Arthur a découvert Seasurf à l'occasion d'une présentation que le président fondateur Claudie Robin réalisait au centre Alfred Perlong à Ambarès. On y est allé une fois, on y est allé une deuxième fois, et puis on y est retourné, et c'est là que je me suis mis dans les bénévoles. Et depuis, j'ai pas quitté l'association.
0: Ah, et bravo pour cela. On va continuer dans un instant après la pause de célébrer le 10e anniversaire de Seasurf. Hommage au président fondateur Claudie Robin. On va tout vous expliquer cela dans un instant avec Patrick Pujol sur Ici Gironde.
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0: Jusqu'à 19h, votre rendez-vous du lundi au vendredi, 100% sport en Gironde. Ce samedi 23 mai, l'on va célébrer le 10e anniversaire de Seasurf, l'association au Lacano Surf Club, et commémorer à cette occasion Claudie Robin, le président fondateur qui est disparu récemment. Ça fait partie de l'événement, hein, Patrick Pujol, nouveau président, de rendre hommage à Claudie Robin.
1: Tout à fait. Et hélas, les 10 ans de Seasurf, il y a quelques années qu'on en parle. Si on compte bien, première action de Seasurf Allo, c'est en 2013, donc 2023, et on a été obligé de reporter à plusieurs reprises cette manifestation, cet événement, pour des raisons de santé de Claudie, qui malheureusement nous a quitté début 2026. Donc ce samedi, ce sera l'occasion de fêter l'anniversaire, mais aussi en fin d'après-midi, vers 17h, 17h30, il y aura une cérémonie océane en hommage à Claudie.
0: Une cérémonie océane, c'est-à-dire que tout le monde se mettra à l'eau. Comment c'est prévu, Patrick Pujol, sans trop divulgâcher, sans trop spoiler?
1: Alors tout le monde ne se mettra pas à l'eau, puisque l'objectif ici, c'est d'aller commémorer la mémoire de Claudie à l'océan, donc sur des surfs. Donc bien évidemment, en fonction des conditions marines, les surfeurs iront plus ou moins loin, mais chercheront une zone de calme pour pouvoir faire un cercle et dire un dernier adieu à Claudie. Et puis certains pourront, ceux qui ne surfent pas, pourront rester sur la plage et participer à cet événement aussi.
0: Tout cela se fera à Lacano, parce qu'il y a parmi les partenaires historiques de Seasurf, il y a le Lacano Surf Club. Si on a envie, Patrick Pujol, d'aider Seasurf, on peut faire un don en passant sur, en allant tout simplement sur votre site.
1: Oui, tout à fait. le site, sur la page d'accueil du site, il y a un bouton qui permet de cliquer dessus et de faire un don. On peut aussi, sur un autre bouton juste à côté, cliquer dessus pour demander des renseignements afin de devenir bénévole. Et le site, c'est Seasurf, S-E-E, il y a un petit jeu de mots, si pour la vue, seasurf.fr, important le .fr.
0: Et je vous laisserai le lien sur la page de l'émission, bien entendu. Faut dire qu'il y a, trois choses qui coûtent à votre association, c'est la prise en charge des bénévoles, le matériel de sécurité et puis une journée que vous préparez à Cap Breton.
1: Tout à fait. Faut savoir que les bénévoles sont intégralement pris en charge, dont la restauration du midi. La dernière journée de l'année, là, c'est une journée qui sera dédiée au perfectionnement, donc aux six surfeurs qui sont assez à l'aise et qui sont en capacité de tenir debout sur une planche, parce qu'on va les amener à Cap Breton, donc dans des vagues un petit peu plus grosses, avec un petit peu plus de jus. Et là, compte tenu de l'éloignement, on prend aussi en charge une partie de l'hébergement pour les gens qui arriveraient la veille.
0: Ben voilà pourquoi on peut vous donner un coup de main, par exemple. Merci beaucoup Patrick Pujol, nouveau président de Seasurf, 10e anniversaire ce samedi 23 mai à Lacanau, Océan. Je vous laisse tous les liens nécessaires sur la page de 100% Sport en Gironde. Voici Axel Red sur Ici Gironde.

0: Sur Ici Gironde, c'était Axel Red, Ma prière.
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0: Nous sommes le mardi 19 mai, il est 19h. Et à 19h, les infos, c'est avec vous, Pascal Dufour.
2: Devant les assises de Loire-Atlantique à Nantes, l'accusé nie toute implication dans le meurtre de Jonathan, ce garçon disparu lors d'une classe de mer et retrouvé mort en 2004. L'Allemand de 55 ans est jugé depuis ce matin. Il est déjà condamné à la perpétuité pour les meurtres de 3 garçons dans son pays. Et lors de cette première journée d'audience, Céline Loiseau, Martine Naille est restée sur la version qu'il maintient depuis le départ.
3: Oui, les faits sur Jonathan, je ne les ai pas commis. C'est dans sa langue maternelle, l'allemand, que Martine Naille répond à la cour. L'accusé, très grand à la stature imposante, semble ensuite volontiers se prêter aux questions-réponses de la présidente sur sa vie. Père absent, mère décrite comme douce et autoritaire à la fois, les deux sont morts. Quant à ses frères, l'aîné ne veut plus entendre parler de lui depuis sa condamnation en Allemagne en 2012 pour meurtre sur 3 jeunes enfants et des agressions sexuelles sur 9. Le Benjamin, de 12 ans plus jeune, est lui convoqué comme témoin, mais reste introuvable. Certaines parties civiles assurent que ce frère, condamné pour détention d'images pédopornographiques, aurait pourtant des choses intéressantes à dire sur l'accusé. Martine Naille, lui, ne cache pas sa pédophilie. Il la commente sans retenue. Cette attirance pour les jeunes garçons, elle démarre quand il est adolescent. Il fantasmait sur les camarades de son petit frère. Les deux relations qui ont compté pour lui, c'était avec des adolescents. Lui était jeune adulte. Sa sexualité, sa pédophilie, enchaîne-t-il. Il n'en parlait à personne, sauf sur des forums pédophiles qu'il fréquentait sous des pseudo et où il a évoqué l'affaire Jonathan.
2: Céline Loiseau, ici, Loire-Océan. On apprend ce soir qu'Édouard Philippe est visé par une enquête pour soupçon de détournement de fonds publics et favoritisme. Le maire du Havre, candidat à l'élection présidentielle de 2027, conteste les faits, mais précise ce soir qu'il répondra bien évidemment à toutes les questions que posera la justice. Sébastien Lecornu envisage de revoir les 6 milliards d'euros de gel de crédit, vraisemblablement à la hausse. Le Premier ministre l'a dit à l'Assemblée tout à l'heure et prépare les esprits à se serrer la ceinture dans un contexte de guerre au Moyen-Orient qui risque de durer. Toujours à l'Assemblée, c'est la loi d'urgence agricole qui commence à être débattue ce soir, avec des mesures notamment sur la souveraineté alimentaire, l'élevage ou encore le stockage de l'eau. Des pesticides interdits en Europe que l'on retrouve pourtant dans des produits importés. C'est le résultat d'une étude publiée aujourd'hui par l'ONG Foodwatch qui a mené des tests dans 4 pays européens sur une 60aine de produits, principalement du riz, du thé et des épices. Camille Dorioz est le directeur de campagne de l'ONG.
4: Le constat est sans appel, vu que sur cette 60aine de produits, il y en a 45 aujourd'hui qui contiennent des pesticides qui ne sont plus autorisés en Europe pour leur usage. C'est dénoncé depuis des années et des années par de très nombreuses ONG, mais aussi par les paysans et par les paysannes. C'est-à-dire que eux font le travail de protéger les populations en n'utilisant pas ces produits qui sont toxiques pour l'environnement ou pour notre santé. Mais de l'autre côté, on n'applique pas ces règles sur nos importations. Aujourd'hui, la demande, elle a toujours été la même de la part des ONG pour celle que porte Foodwatch au niveau européen, c'est que pour tous ces pesticides qui ne sont pas autorisés, la seule limite qui devrait exister dans notre alimentation, c'est zéro.
2: 19h passées de 3 minutes sur Ici. Allez, on termine avec le rêve de tous les parieurs sportifs. Miser 2 euros et remporter le million. Eh bien, c'est arrivé à un joueur dans un PMU du Morbihan qui a remporté exactement 1 107 000 euros en trouvant les 5 chevaux dans l'ordre. Le nouveau millionnaire est un habitué du bar Argregam de Grandchamp. Il a validé donc son ticket gagnant, Jean-Michel Naga.
5: Et ici, depuis dimanche, forcément, on ne parle que de ça.
6: Oui, je suis au courant, ouais. Tout le monde est au courant.
5: Il faut dire que le gagnant est un habitué, comme Guillaume.
6: Je suis content pour lui. J'espère qu'il aura le temps d'en profiter.
5: C'est pas vous?
6: Ah non, c'est pas moi, non. Sinon, je serais pas là.
5: Si c'était vous, vous le diriez?
6: Non. Non, non plus.
5: C'est pas Jean-Louis non plus.
7: J'aurais préféré que ce soit moi. Ça fait 60 ans que je joue. 60 ans. Mais bon, j'ai pas eu la chance.
5: Et Bernard, lui, était là, dimanche, quand l'euro gagnant a découvert la bonne nouvelle.
8: Je le connais bien, mais je sais pas son nom, son prénom.
5: Il a payé sa tournée?
8: Ah oui, oui, il a payé sa tournée, ouais, ouais.
5: Mais vous avez déjà gagné, vous, au PMU?
8: Si, j'avais 21 ans. 6-8-2, le mur de ma voiture.
5: Et le parieur millionnaire a fait exactement la même chose.
9: Il a juste joué sa plaque d'immatriculation de voiture, comme tous les dimanches, et c'est ça qui est tombé.
5: Noémie Lemoigne, la patronne du bar, elle a été très surprise, elle aussi.
9: Bah oui. J'ai dû compter les chiffres pour être sûr de ne pas dire une bêtise, mais non, ça m'a fait bizarre. Mais lui aussi, ça lui a fait bizarre. Et si, c'est vrai. C'est une belle somme quand même.
5: 1 107 342 €. Il est le premier millionnaire au Quintet Plus depuis décembre 2024.
2: Et en attendant d'être millionnaire, cette piqûre de rappel pour ceux qui déclarent leurs revenus via les formulaires papier, il faut le faire avant ce soir minuit sur Internet. Les dates limites varient.
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2: Bon, des pluies restent possibles cette nuit en Haute-Gironde, mais sous forme de faibles averses. Un ciel qui reste capricieux puisque les nuages vont finir par se dissiper pour finalement revenir en force demain au réveil. Cependant, ce mercredi sera normalement beau avec de belles éclaircies le matin et une impression de beau temps qui domine l'après-midi malgré quelques voiles nuageux. Ce soir, 10 à 13 degrés max. Demain, les maximales seront comprises entre 20 et 25 degrés. 25 sur le bassin d'Arcachon, Captieux, Salles et Saint-Symphorien. Belle soirée avec Laurent Petit-Guillaume et votre émission 100% années 80.
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11: Bonsoir à tous, prêts pour un plongeon en apnée pendant une heure? Bon, rassurez-vous, c'est juste un bon bain de souvenirs, de musique, un plongeon dans les années 80 grâce aux tubes qui ont marqué à tout jamais cette décennie. Bref, on va nager dans le bonheur, ça commence comme ça.

0: C'était Phil Collins et c'était Two Hearts.
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0: Et c'était un tube extrait de la BO du film Buster en 87. Phil Collins, qui en novembre prochain va faire son entrée au Rock'n'Roll of Fame, un musée mythique situé à Cleveland dans l'Ohio. Et ce jour-là, d'autres auront droit à cet honneur. Oasis, Billy Idol, Iron Maiden, mais aussi Sade. Et c'est un événement, ça sera la première femme d'origine africaine à recevoir cet honneur. Lui aussi, il en a reçu des honneurs et des récompenses. Mais la plus belle, c'est notre fidélité. Renaud, tout de suite, Morgane de Toi.
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0: début de soirée. Ici. Un DJ d'Aix-en-Provence, un directeur d'une radio locale à Marseille qui deviennent en l'espace de deux tubes, dont La Vie la Nuit, un duo de légende, bah oui, des années 80, c'est l'histoire de Sacha et William, autrement dit début de soirée. Tout était possible dans ces années-là. Même une chanson au titre, disons, burlesque, didoudou dadada, de Police, pouvait devenir un tube. C'est la suite de 100% années 80, juste après ça.
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0: Ici Gironde, c'est des infos pratiques toutes les heures et juste après, retour du son 80.
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2: Ici Gironde avec des bons plans et pourquoi pas une croisière à bord du Marco Polo et ce, de Cadillac à Langon avec une visite du château Toulouse-Lautrec ce vendredi. Vous allez embarquer à bord du Marco Polo, une magnifique réalisation, un magnifique bateau allemand à des années 60, tout droit sorti de Tintin, une croisière au départ de Cadillac vers Langon avec une vue panoramique sur le fleuve Garonne. Un voyage où le temps semble suspendu au fil de l'eau pour découvrir les rives verdoyantes de l'entre-deux-mer, les châteaux viticoles, les carrelets de pêche qui ponctuent le trajet. À l'arrivée à Langon, un buffet basque vous sera servi avec des produits de qualité à volonté. Après le déjeuner, vous partirez visiter le fameux château Toulouse-Lautrec pour une visite guidée immersive. Entre salons élégants, œuvres d'art et souvenirs d'époque, vous découvrirez l'univers du peintre et l'histoire de cette magnifique demeure. La visite se prolongera avec une dégustation des vins du domaine.
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0: Mylène Farmer, c'était sans contrefaçon.
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0: Alors autant Mylène Farmer, le retour sur scène, c'est pas du tout d'actualité. Autant The Cure sur scène, c'est dans les prochaines semaines. Et ça, c'est une bonne nouvelle. Robert Smith et sa bande seront en concert les 24, 25 et 26 juillet dans les arènes de Nîmes. Le 28 août à Bordeaux au Pagaille Festival. Et le 30 août à Saint-Cloud pour Rock en scène. Il reste des places à Bordeaux, qu'on se le dise. Allez, en attendant, sans trépigner, on révise un de leurs plus gros succès. Close to Me, c'était en 85.
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0: Imagination, c'était Music and Lights. Le groupe a raconté qu'il s'était baptisé Imagination en hommage à la chanson de John Lennon Imagine. Bon, en revanche, au niveau du look, rien à voir avec l'ex-Beatles, hein. Ils se sont inspirés, sans le leur dire, du contrebandier de Star Wars. Allez, bientôt 20h à suivre Décibel avec Émilie Mazouillet qui reçoit ce soir la chanteuse Lynn. Mais ce sera après, entre autres, Daniel Balavoine, Vivre ou survivre, juste après ça.
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2: Sur votre radio ici, c'est l'heure de Décibel, toute l'actualité musicale avec ce soir une jeune chanteuse, autrice et compositrice qui a sorti son premier album il y a quelques mois, porté par un tube, il faut le dire, imparable.

0: s'appelle Lynn, elle vient nous voir pour la première fois dans Décibel, l'occasion de mieux se connaître et aussi de prendre de ses nouvelles, car il lui est arrivé le pire cauchemar pour une chanteuse. Lynn a perdu, momentanément heureusement, sa voix. Mais alors aujourd'hui, comment ça va?
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0: Salut à toutes, salut à tous et bienvenue dans Décibel. On est en direct ensemble jusqu'à 21h en ce mardi soir, histoire de faire le tour de l'actualité musicale. L'anniversaire de Pete Townshend, l'immense guitariste des Who, qui a 81 ans aujourd'hui. On célébrera ça évidemment en écoutant du rock des années 60, ce qui ne fait jamais de mal. Ça sera à la fin de l'émission. Le coup de cœur découverte du jour, c'est une jeune artiste belge qui s'appelle Geneviève et qui nous propose un duo avec Loose and the Yakuza. Elle, vous la connaissez déjà si vous vous intéressez un peu à la scène indé belge. Leur chanson s'appelle Fleur de Lys et ce sera le coup de cœur du jour. Le blind test avec un thème qu'on aime bien ce soir, la paix. Oui, écoutez, il n'y en a jamais trop, surtout en ce moment. Alors si la paix en musique vous inspire, vous devriez nous appeler dès maintenant. Alexandra vous attend au standard d'ici pour prendre les inscriptions pour le blind test. Un seul numéro à retenir, 0810 055 056. Je sais, ça fait beaucoup de numéros, alors je le répète, 0810 055 056. Venez jouer avec nous au blind test autour des chansons qui parlent de paix. À gagner, c'est l'album de Lynn, Boîte à musique. On va en parler avec elle, je file la rejoindre. Bonsoir Lynn.
3: Bonsoir.
0: Bienvenue dans Décibel. Lynn, votre premier album, Boîte à musique, qui est sorti au mois d'octobre dernier. Un premier album qui était très très attendu parce que tout le pays s'était mis à chanter votre chanson. Même avec...

0: Je pense à vous, c'est vraiment la rencontre avec le public. C'est un single de diamant qui a été streamé des dizaines de millions de fois, qui était numéro 1 au Top Shazam. Ça, c'est drôle, le Top Shazam, c'est l'application qui fait qu'on entend une chanson, on dit « Mais qu'est-ce que c'est ?» Et on lance l'appli et on nous dit « Eh ben, Céline, eh ben, la chanson la plus streamée là-dessus, c'était la vôtre. »
1: Exactement.
0: Les gens se disaient « Mais qui a une voix pareille ?» Donc voilà, c'est vraiment un énorme tube très, très diffusé en radio, vous le savez, vous qui écoutez ici, à la télé également. Alors, ça tient du conte de fées, hein, l'énorme tube, l'album, la tournée à guichet fermé. Et donc, on va pas faire durer le suspense plus longtemps. Hein, un soir, sur scène, là, récemment, il y a quelques mois, vous avez perdu votre voix, mais c'était vraiment pendant un concert?
1: Oui. En fait, ça s'est passé, effectivement, comme vous le dites, c'était un peu un rêve,
0: ouais.
1: Un conte de fées. Tout s'enchaînait, c'était magnifique. Et puis, surtout la tournée, c'était ma première tournée. Donc, voilà, c'était fou. Beaucoup d'amour, beaucoup de bienveillance du public. Et ce soir-là, oui, en plein milieu du concert, j'ai perdu ma voix.
0: C'était en Bretagne. J'ai rien contre les Bretons, mais sachez-le, c'était en Bretagne.
1: Non, mais les pauvres, parce qu'ils ont été tellement bienveillants avec moi. Ouais.
0: Mais alors, concrètement, c'est-à-dire que vous sentez qu'il se passe un truc bizarre dans votre gorge?
1: Alors, j'ai rien senti. C'est simplement quand j'ai commencé à chanter une chanson, enfin, la prochaine chanson.
0: Ouais.
1: Je pouvais plus chanter, en fait. Donc, ça a été compliqué, mais je vais quand même essayer de me battre pour continuer parce que dans ma tête, c'était pas possible que j'arrête. Ouais. Donc, j'ai essayé et j'ai vu que c'était vraiment impossible. Donc, malheureusement, j'ai annoncé au public que j'allais arrêter de chanter et du coup j'ai vu tous ces gens déçus et j'ai fait des photos avec tout le monde.
0: Ouais.
1: Donc ça m'a un peu réchauffé le cœur, mais après voilà, je me suis rendu compte quelques jours plus tard que c'était pas anodin quoi, c'était quand même quelque chose d'assez d'assez grave. Donc
0: ouais.
1: Du coup j'ai dû prendre beaucoup soin de moi ces derniers
0: ouais.
1: temps.
0: C'est horrible de vous poser cette question et en même temps, n'ayant jamais été à votre place, j'ai quand même envie de comprendre. C'est la chose, une des choses les plus importantes de votre vie, votre voix. Il y a ce moment d'incertitude entre le moment où vous perdez votre voix sur scène et le moment où, voilà, aujourd'hui tout va mieux et la tournée reprend, etc. Quand vous avez pensé qu'éventuellement vous ne pourriez plus chanter, qu'est-ce que ça a provoqué chez vous?
1: Ça a été dur. Franchement, voilà, j'ai encore de l'émotion parce que ouais. C'était quand même il n'y a pas si longtemps. J'avoue que c'était un peu un trou noir parce que je fait que chanter, moi c'est ma vie en fait, donc je me vois pas ne pas chanter, je n'imagine même pas en fait. Donc quand ça m'a effleuré l'esprit, parce que en vérité ça m'a juste effleuré l'esprit, j'ai pas voulu aller plus loin, je me suis dit non, c'est pas possible. Donc j'avoue que pendant les 3 ou 4 premiers jours j'étais un peu abasourdie, un peu choquée, mais tout de suite je me suis dit ok, là ça m'arrive, c'est comme ça, j'y crois, je sais que je vais aller mieux. Donc là, qu'est-ce que je peux faire pour que ça devienne finalement une force, quelque chose de positif? Donc c'est vraiment ça que j'ai fait. Et du coup, je me suis mis au piano, j'ai composé dans le silence, parce que c'est une expérience aussi hein, d'être dans le silence total.
0: Alors oui, on avait entendu parler de ça pour Céline Dion, à qui il est arrivé la même chose, hein, elle avait perdu sa voix et on lui avait dit c'est pas compliqué, il faut se taire complètement, communiquer avec la famille sur des post-it, etc. Interdiction, ne serait-ce que de murmurer oui. Pendant des semaines, c'était le même traitement pour vous?
1: Exactement.
0: Le silence?
1: C'était le silence complet. Donc ça veut dire même pas tousser, même pas, enfin rien. Donc
0: personne ne vit ça dans sa vie, c'est incroyable quand même.
1: C'est incroyable. Et en fait au début, ça fait très très peur. Ouais. Voilà, il y a beaucoup de peur, de doute, d'angoisse. Et en fait quand on le vit, on arrive à puiser quelque chose au fond de nous. En tout cas moi c'est ça que j'ai vu les choses autrement. J'ai du coup composé différemment. J'ai appris en fait à vivre dans le silence. Et en fait c'est pas si facile.
0: Ah oui, on doit avoir tellement envie tout le temps de participer, enfin même à la vie autour en fait.
1: Surtout moi qui étais pipelette partout à l'école. Oui, je vous avoue que c'était difficile, mais aujourd'hui ça fait partie de mon chemin et
0: d'accord.
1: En fait.
0: Et alors en logistique pure, ça a duré combien de temps le fait de se taire et est-ce que c'était la seule chose à faire pour que votre voix aille mieux? Et oui, là vous deviez vous en remettre à un médecin de toute façon.
1: C'était la seule solution. Là les médecins ils étaient catégoriques, c'était okay. Silence complet, donc ça a duré un peu plus d'un mois.
0: Ouais.
1: Et ensuite, j'ai commencé à émettre des sons mais c'était pas tout de suite parler comme ça hein. C'était vraiment quelques sons dans la journée. Pas n'importe lesquels, travailler, être suivi aussi par une orthophoniste, une ORL, on voit l'état des cordes vocales, etc. Donc Oui, c'est tout un...
0: C'est un chemin. Hein.
1: Tout un chemin, tout un travail. Et bien sûr, dans, voilà, beaucoup, ouais. On passe par beaucoup d'émotions. Je suis passée par le bas, le haut, le, voilà.
0: Je pense que vous vous êtes posé plein de questions qui ne sont pas forcément de votre âge aussi, des trucs un peu intenses,
1: oui.
0: Qu'on se pose peut-être en milieu ou en fin de carrière. Il y a plein de chanteurs qui disent, bah oui, à 50, 60 ans, ma voix a changé, j'ai moins de notes, donc il faut que je change et tout. Mais pas vous, pas au premier album, quoi.
1: Non.
0: Et alors, maintenant, vous le savez, ce qui s'est passé, pourquoi elle est partie, la voix, et peut-être des mauvaises habitudes que vous aviez qu'il faut laisser tomber?
1: Complètement. Là, c'est vrai que j'ai appris beaucoup de choses que je connaissais pas, et c'est là aussi qu'on se rend compte que même si moi je chante depuis que je suis toute petite, en fait j'ai encore beaucoup beaucoup à apprendre. On a toujours en fait à apprendre. Et oui, il y a une hygiène de vie à avoir. C'est comme un sportif de haut niveau.
0: C'est ça.
1: Et surtout, comme elle m'expliquait mon médecin, les chansons que je chante, elles sont beaucoup en intensité, très puissantes. Oui. Donc on peut pas se permettre d'arriver comme ça et de chanter, voilà. Donc elle m'a dit c'est tout un travail au quotidien, et voilà, comme un sportif de haut niveau qui prépare un marathon en fait.
0: Mais c'est ça, parce que par exemple, on peut pas comme ça Carl Lewis arriver le matin au réveil taper un 100 mètres, on va se claquer la jambe. Bon, bah, imaginez Lynn au réveil qui fait ça, hein. Maintenant on s'échauffe.
1: Exactement, c'est ça. C'est vraiment ça, hein, parce que
0: s'échauffer.
1: Les cordes vocales, ce sont des muscles.
0: Ouais.
1: Donc c'est échauffement. Après avoir chanté, on fait redescendre la voix tout doucement. Et tout ça, j'ai appris. Voilà, beaucoup s'hydrater. Voilà, il y a plein de choses à faire pour que ça soit cool.
0: Formidable. Alors on va parler de votre parcours et puis de tout ce qui va arriver aussi, notamment en termes de concerts. Mais hydratons-nous. Lynn va boire un petit verre d'eau et nous on va écouter et chanter très fort. Là ça va, on est en fin de journée, la voix est parfaitement échauffée. La chanson qui a fait qu'on s'est rencontrés avec Lynn, ça s'appelle Je pense à vous. Lynn est l'invitée de Décibels.

0: Jeanne, je pense à vous. Alors, puisque j'ai Lynn sous la main ce soir dans Décibel, vous pensez à qui quand vous écrivez cette chanson? Car oui, c'est une info que je n'ai pas encore donnée, mais Lynn est autrice, compositrice et interprète. Donc, je pense à vous, cette chanson qui est un talisman pour vous, un porte-bonheur et votre premier succès. Ça parle de qui? Ça parle de quoi?
1: Ça parle de moi, mon histoire en fait, qui ai quitté ma ville natale Nice pour m'installer à Paris, pour tenter d'être artiste, de réaliser mon rêve. Et en fait, un soir dans un studio, je pensais que j'étais contente parce que je faisais ce que j'avais envie de faire, mais que ma famille, mes parents me manquaient. Et j'avais envie de leur dire que malgré à la
0: les
1: distance,
0: kilomètres.
1: Voilà, ouais. Mais je pense à vous. Donc c'est une chanson pour mes parents.
0: Ils l'ont reçue, j'imagine, comme telle. Mais alors là, maintenant qu'ils doivent la partager avec des millions de personnes, elle prend évidemment une autre dimension. Alors Nice, vaste sujet quand on aime la musique en France. On pense à Santa, Hyphen Hyphen, on pense à Rose aussi, hein, la liste, oui. C'est Rose. Elle est niçoise. Tout un tas de musiciens aussi, alors qu'ils sont pas forcément connus sous leur nom, mais qui ont accompagné plein d'artistes, des musiciens de Daran, qui étaient des Niçois, les musiciens de Johnny aussi à une période. Mais de toute façon, au-delà des musiciens niçois, vous êtes d'une famille de musiciens. Donc dans n'importe quelle ville, de toute façon, vous auriez baigné dans la musique. Tout le monde est musicien chez vous, Lynn?
1: Oui, tout le monde. Ma maman, mon papa, mon frère, mon oncle, ma grand-mère, enfin vraiment tout le monde, mes cousines. J'ai baigné en fait là-dedans. Quand je suis née, dans mon salon, il est partagé en deux. Il y a un côté canapé télé et l'autre côté, c'est vraiment comme une scène en fait, avec batterie, piano, guitare, contrebasse. Enfin, c'est
0: un rêve, non, ça?
1: C'est incroyable.
0: Ah ouais.
1: Et c'est plus tard qu'on se rend compte, parce que moi je me rendais pas compte quand j'étais enfant et que tous les jours, enfin pas tous les jours, mais allez, trois fois par semaine, mes parents qui jouaient avec même des amis, la famille, moi qui chantais avec eux.
0: Vous pensiez que c'était pareil chez tout le monde?
1: C'était normal en fait pour moi, vraiment. Et c'est en grandissant que je me suis rendu compte que c'était une grande chance de pouvoir partager ça avec sa famille. La musique en fait, c'est incroyable.
0: Et alors, ayant donc sous les yeux et à portée d'oreille tous ces gens différents qui font de la musique avec, j'imagine, aussi des goûts différents, etc. À quel moment vous avez formé votre goût à vous? À quel moment vous avez découvert ce que vous aimiez, ce qui vous inspirait?
1: C'est le truc, c'est que j'aime tellement de choses différentes.
0: Ah ouais?
1: Oui, je suis très éclectique, j'écoute beaucoup de musique, plein de sortes différentes. Et en fait, comment dire, j'ai pris du temps à trouver en tout cas ma voix pour moi en fait, pour composer, interpréter, parce que j'ai essayé plein de choses différentes, tellement que j'aime la musique et tellement que j'aime tout, ça a été compliqué même de me trouver moi en tant qu'artiste.
0: Ouais, je comprends. Et est-ce que assez rapidement quand même on s'est dit que dans la bande la chanteuse c'était vous?
1: Oui,
0: hein.
1: quand même. Après, mon frère chante très très bien aussi.
0: Ouais,
1: il a une voix, il a une super voix d'ailleurs, mais oui souvent c'était moi qui chantait.
0: D'accord. Alors, c'est une famille de musiciens, mais la seule musicienne professionnelle, c'est vous. Qu'est-ce qui a fait la différence, vous pensez?
1: Déjà, je pense que ma famille, ils se sont jamais dit dans leur tête qu'ils allaient être professionnels.
0: Oui, musiciens. C'était pas un métier.
1: Non, eux, c'était vraiment un loisir qui prenait beaucoup de place, c'est sûr. Mais c'était pas, ils ont même pas pensé, je pense, à en faire leur métier, en faire une carrière.
0: Et vous, alors, comment ça a commencé à arriver dans votre tête que ça pouvait être votre métier?
1: Mais moi, en fait, depuis vraiment toute petite, j'avais envie d'être chanteuse, mais j'osais pas le dire. Je sais pas pourquoi, mais je disais que je voulais être maîtresse ou j'osais pas.
0: Oui, j'ai lu même orthophoniste.
1: Oui.
0: C'est bien, ça fait sérieux, Lynn, mais donc c'était pas vrai.
1: C'était un peu par dépit.
0: Ouais.
1: En fait, je m'étais dit, bon, je vais être orthophoniste pour les chanteurs, pour les voix chantées.
0: Ouais.
1: Parce que je peux allier ma passion avec un vrai métier.
0: C'est fou, donc, de faire le pas psychologique, de se dire, mais attends, plutôt que d'entraîner des chanteurs, je vais être moi chanteuse.
1: Oui, mais ça a pris beaucoup d'années. Parce que au début, non, c'était pas possible. Et après, j'ai pris des cours de chant, des trucs comme ça. Et on me disait, tu devrais faire des concours, tu devrais faire ci, tu devrais faire ça. Et après, des rencontres aussi. Et puis moi, des déclics petit à petit aussi en grandissant. Quand je voyais que j'étais pas du tout, je me sentais pas à ma place au collège, au lycée, à la fac, tout ça. En fait, c'est plein de choses extérieures et plein d'expériences en fait et des années qui ont fait qu'à un moment donné, je me suis dit, mais pourquoi pas au moins tenter ma chance?
0: Ouais. Est-ce que vous avez été tentée par la Starac, Nouvelle Star, ce genre de choses, ou est-ce que vous sentiez que c'était pas votre chemin?
1: Bah, la Starac, oui, mais j'avais pas l'âge à l'époque, puisque quand je regardais Jennifer, tout ça, je rêvais, je me disais j'aimerais tellement, mais ça correspondait pas. Quand j'ai grandi, il y avait plus la Starac, enfin, quand j'avais l'âge, et donc je suis passée à côté, mais ça m'aurait plu à l'époque. Après, aujourd'hui, je suis contente de tout ce chemin, parce que j'ai quand même fait des concours et j'ai pris des cours, j'ai vu des concerts.
0: Vous avez pris votre temps aussi, parce que c'est vrai que parfois être jeté comme ça dans la, j'appelle ça la fosse aux lions, mais ne serait-ce que dans la télévision ou devant le grand public quand on a 18 ans, 19 ans, ça peut être violent.
1: Oui, et moi je pense que j'aurais pas été capable. Enfin, pas capable, mais c'était pas mon heure, quoi. Ouais. Je suis très contente d'avoir justement pris ce temps et d'arriver là, à cet âge-là. Je suis beaucoup plus... je comprends beaucoup plus qu'avant. Ouais, avant, je pense que j'aurais été trop faux-folle dans tous les sens.
0: Alors, il faut qu'on parle de Gims. Oui. Ça, c'est quand même une rencontre incroyable, parce que quand on entend votre musique et qu'on entend la musique de Gims, on se dit pas, bah oui, cousin Germain, évidemment. Non, il faut que vous nous expliquiez le lien et le rôle qu'il a joué dans votre chemin.
1: Après, attention, Gims, très éclectique aussi. Il chante vraiment, il a une large palette.
0: Je sais pas comment dire. Une palette, très large.
1: Il chante même de l'opéra. Donc vraiment, Gims, grand artiste. Et en fait, moi, je mettais beaucoup de musique sur les réseaux sociaux à l'époque. J'avais quitté Nice et j'étais à Paris. Et voilà, je savais pas trop quoi faire. Donc je mettais plein de chansons. Et à un moment donné, j'ai contacté mon frère qui était en école de cinéma. Et je lui ai dit, viens, on fait un clip énorme. On fait un truc de fou, une vraie proposition artistique. J'ai envie de proposer ça sur YouTube et tout. Donc on l'a fait, mon frère m'a aidé. Et en fait, en postant cette vidéo, elle a été repérée par l'équipe de Gims, qui lui a envoyé et il a adoré. Et en fait, du coup, on s'est rencontrés.
0: Le coup de téléphone a dû être génial, non?
1: Bah, j'y croyais pas du tout. Je vous le dis honnêtement. Je disais, Gims, vous êtes sûr? Oui, vraiment Gims. Donc non, c'était un honneur pour moi que Gims ait autant apprécié ce que je faisais. Et puis je l'ai rencontré, il y avait un beau piano et je me suis dit, vas-y, chante devant lui. Et là, je pense que ça a été vraiment le déclic. Et il m'a dit, j'aimerais trop que tu fasses mes premières parties, etc.
0: Ah, il vous a emmené en tournée avec lui.
1: Exactement.
0: C'est pas de la petite tournée, là. C'est des zéniths et tout.
1: Là, je suis passée des bars, restaurants aux zéniths. Donc ça a fait un choc, mais ça a été une expérience incroyable. Et je le remercie encore aujourd'hui.
0: Et ça nous amène donc à ce premier album, hein, Boîte à musique. Et il y a un nouveau single qu'on va découvrir maintenant, Dans ton téléphone. Alors justement, c'est intéressant parce que pour celles et ceux qui vous ont découverte avec Je pense à vous, voilà, qui a quelque chose de très vraiment sentimental, etc. Dans ton téléphone, c'est un peu plus coquinou.
1: Oui, c'est vrai, c'est vrai. Voilà. Mais moi, j'ai plusieurs pareilles facettes. Je suis très dans l'émotion. Très sensible, hypersensible, mais j'ai aussi envie de bouger, j'ai aussi envie de parler de choses qui me tiennent à cœur. Et cette chanson, vous voulez que je vous explique comment je l'ai.
0: Je veux bien. Racontez-moi.
1: C'est une vraie histoire, en fait.
0: C'est une vraie histoire.
1: C'est une vraie histoire. Donc, j'étais chez quelqu'un.
0: Et cette personne... Un quelqu'un bien particulier.
1: Non, mais en vrai, bon, je vais le dire, mais c'était mon frère qui était avec une fille depuis un bout de temps. Mais cette fille, elle regardait dans son téléphone. Et j'étais chez lui. Et moi, quand je vais chez mon frère, je suis toujours avec mon petit. Il a un petit piano, donc je joue toujours un peu des accords comme ça. Et je la vois de loin regarder dans son téléphone. Et en fait, là, j'ai rien dit. J'ai commencé à jouer ces accords au piano. Et j'ai commencé à dire, dis-le-moi, qu'est-ce qu'il y a dans ton téléphone? Et du coup, il y avait plusieurs amis et on a commencé à chanter tous ensemble. Et ça s'est fait comme ça.
0: Voilà comment cette chanson est née, nouveau single de Lynn.

0: série d'amis pour Lynn, la copine de son frère, toutes celles et tous ceux qui nous écouteraient. Si vous fouillez dans un téléphone, vous trouverez forcément des trucs. N'y allez pas. Et restez bien sur votre radio. Ici, Lynn est dans Décibel. À tout de suite.
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0: Merci de nous avoir choisis pour passer votre mardi soir. Votre bon goût est récompensé puisque vous entendrez les Woo pour l'anniversaire de Pete Townshend. Bah oui, chanson anniversaire du jour, My Generation. On va se régaler tout à l'heure à la fin de l'émission. On jouera aussi autour des chansons qui parlent de paix. Ça ne fera de mal à personne. Suivez mon regard, la paix en chanson. Pour vous inscrire au blind test, 0810 055 056. Alexandra vous attend au standard, 0810 055 056. Le cadeau du jour, eh bien c'est Boîte à musique, le premier album de Lynn. Lynn que vous aviez découverte avec son premier tube, je pense à vous.

0: en ce moment nous présente son nouveau single dans ton téléphone.
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0: Alors vous nous expliquez à quel point des chansons peuvent naître, voilà, d'une petite scène de la vie quotidienne que vous voyez. C'est un travail solitaire pour vous au départ, les paroles, la musique, vous faites tout toute seule?
2: Alors, c'est vrai déjà ce que vous dites, parce que les chansons, moi quand je les compose, c'est toujours voilà, comme un, il se passe quelque chose, ou alors je ressens quelque chose très fort. Alors oui, ça commence toujours, en tout cas 90%, moi sur mon piano, en train de faire des accords. C'est vraiment ça, et c'est après que vient la mélodie, et en troisième temps, les paroles.
0: Ok. Et est-ce que là, le fait justement, alors on parlait de Gims tout à l'heure, mais de croiser évidemment plein d'artistes, de partir en tournée avec des musiciens, etc., ça vous nourrit? Vous avez envie aussi de travailler avec d'autres, ou bien la cellule de base sera toujours la même?
2: Oui, moi je suis ouverte. C'est juste que pour l'instant, j'avais vraiment besoin de construire mon univers, mes messages, tout ça. Et ouais. Après, pourquoi pas travailler avec avec d'autres personnes.
0: Oui, ou avec des producteurs, je ne sais pas de quoi vous avez envie, en fait. Là, en gros, vous êtes à un stade où vous avez 5 autoroutes devant vous et il faut en choisir une. Et ça ne veut pas dire que vous allez rester, d'ailleurs, sur cette autoroute-là pendant toute votre carrière.
2: Bien sûr.
0: C'est à la fois, j'imagine, très joyeux et puis ben, un peu vertigineux de faire ces choix-là maintenant.
2: Oui, je pense que aussi ça dépend de... Moi, je suis beaucoup avec les ressentis et tout, et les rencontres, tout ça. Donc, je pense que ça va dépendre aussi de ce qui se passe.
0: Ouais.
2: Je ne réfléchis pas trop, je suis très dans l'émotion en fait, donc je vis un peu au jour le jour, mais pour l'instant, là c'est vrai que ces derniers temps j'ai beaucoup composé, donc on verra ce que... Ouais.
0: Alors j'ai oublié de dire tout à l'heure, mais j'ai trouvé ça très mignon, pendant la période où vous n'aviez pas le droit de parler, puisqu'il fallait soigner votre voix, vous avez beaucoup communiqué avec votre public sur les réseaux sociaux, alors par écrit.
2: Oui.
0: Je ne sais pas si l'algorithme d'Instagram a beaucoup aimé que vous fassiez des trucs écrits, eux ils aiment bien quand on fait des vidéos, quand on parle, etc. N'empêche, ça a noué quelque chose entre vous et le public?
2: Oui, et d'ailleurs je ne m'attendais pas non plus, parce que quelque chose d'écrit comme ça, je ne pensais pas qu'il y allait avoir autant de réactions et de vues.
0: Et oui,
2: de
0: les
2: likes.
0: Gens prennent le temps de lire en fait.
2: Oui,
0: ouais.
2: Et j'ai été surprise, mais vraiment dans le bon sens, et surtout j'ai vraiment voulu être transparente avec le public. Parce que je sais que c'est pas évident de parler de choses comme ça, surtout voilà, des problèmes de voix, etc., quand on est chanteur. Mais moi, j'avais vraiment envie d'être honnête et d'être transparente. Et je pense qu'ils me l'ont rendu tellement bien. Parce que j'ai eu beaucoup, beaucoup de messages, beaucoup de bienveillance, beaucoup d'amour, en fait.
0: Bon, vous avez rancard avec eux, hein, de toute façon. Quelques festivals d'été, mais bon, raisonnables. On va pas, on va pas se faire mal. Notamment le festival de poupées qu'on aime beaucoup. Ça sera le samedi 11 juillet à Saint-Malo-du-Bois. Vous ferez aussi la première partie de Gims au festival de Nîmes le 21 oui. juillet. Les Franco de Spa en Belgique. Et puis ensuite, il y a votre tournée qui va démarrer au mois de septembre à la rentrée, comme les enfants. Là, vous allez faire le Tour de France dans tous les sens. Je note un passage à l'Olympia à Paris le 4 octobre, Lille le 6. Pendant le mois d'octobre, novembre, vous vous baladez vraiment partout. Le Mans, Le Havre, Poitiers, Tours, Bourges, Lyon, Limoges, Calais, etc., etc. Au mois de décembre, il y a Strasbourg, Bruxelles aussi évidemment. Et puis ça continue tout ça jusqu'en mars 2027. Donc ça nous fait un sacré carnet de balles. Racontez-nous alors, est-ce que cette première tournée, si on met à part cet accident de voix qui n'aurait pas dû avoir lieu, est-ce qu'elle ressemble à ce dont vous rêviez quand vous imaginiez chanteuse? Petite fille, vous nous l'avez dit, vous rêviez d'être oui. chanteuse. La vie de tournée, est-ce que c'est aussi bien que ce qu'on imagine quand on est enfant?
2: Bah franchement, oui, encore mieux.
0: Ah
2: parce
0: ouais
2: que, en fait, c'est tout est bien, en fait. C'est, bah déjà, j'ai la chance de partir avec une équipe déjà incroyable, donc ça c'est énorme, c'est une chance de partir comme ça, visiter plein de villes de France, oui. C'est fou, enfin c'est, je sais pas, j'ai du mal à réaliser d'être sur scène devant toutes ces personnes là qui me regardent avec le sourire, où on partage vraiment des émotions, on passe du rire aux larmes ensemble, on chante, on danse, enfin c'est incroyable, c'est mieux que ce que j'avais imaginé,
0: ouais.
2: En fait.
0: Est-ce que vous êtes retournée jouer à Nice? Parce que là, je vois pas d'étape à Nice dans votre tournée.
2: J'y suis allée.
0: Alors, c'était comment ça? Ça devait être dingue.
2: C'était fou. Vraiment fou. J'ai eu un accueil, mais exceptionnel. Vraiment. Et non, c'était dingue. J'ai dit au public, mais la dernière fois que vous m'avez peut-être vu ou croisé, c'était dans un des restaurants de la région ou un bar. Et là, on se voit là. Incroyable. J'avais des étoiles plein les yeux.
0: Ah là là, alors, est-ce qu'il vous en reste des rêves à réaliser maintenant ?
2: Toujours, hein.
0: C'est vrai.
2: Moi, je suis une rêveuse. Déjà, je rêve. Enfin, vous parliez de paix tout à l'heure. Moi, je rêve
0: de
2: paix.
0: Ah oui, la paix. Oui.
2: Je rêve de d'un monde meilleur. Je rêve de. Je suis un peu un bisounours, moi.
0: Vraiment. Mais ça fait du bien. Parce que, pardon, mais on a tous vu ce qui se passait quand les méchants étaient au pouvoir. On est en plein dedans. Donc maintenant, si on pouvait passer sur une ère à bisounours, ça ferait de mal à personne.
2: Oui, moi, je crois en tout cas à des choses meilleures. Peut-être grâce aussi à la musique.
0: Oui.
2: Voilà, au partage, aux émotions.
0: Vous pensez que la musique, ça peut faire changer des choses? Alors, dans les années 60, on disait la musique va changer le monde. On a vu que non, mais ça peut changer quand même des parcours, des vies, des moments.
2: Moi, je pense que
0: moments,
2: oui.
0: Hein.
2: Moi, je pense que oui. Ça peut être une thérapie, la musique.
0: Ouais.
2: Ça peut être tellement de choses. Ça rythme notre vie. Donc, oui, pour moi, ça peut changer beaucoup de choses. Et aussi des rêves de continuer à chanter. Continuer à partager tout ça, en fait, hein, et de vivre cet échange qu'on ne peut pas expliquer quand on est sur scène avec le public.
0: Ben non, faut aller la voir. Et là, peut-être, on comprendra. Lynn, la tournée Paris, l'Olympia, le 4 octobre, Angers, le 13 décembre, Rennes, le 14 janvier 2027, Toulouse, le 3 mars 2027, vous l'avez compris. Vous ne pouvez pas l'arrêter. Et c'est une bonne chose. Je vous souhaite le meilleur pour la suite.
2: Un grand merci.
0: Merci d'être venu nous voir. On se quitte en écoutant J'avoue.
2: Allez.
0: Ça vous va, vous validez?
2: Oui.
0: Et la boîte à musique de Lynn. Cet album qui t'a gagné tout à l'heure au Blind Test. À bientôt, Lynn.
2: À bientôt.
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0: était l'invité de Décibel et son album est à gagner au Blind Test. Il est encore temps de vous inscrire. 0810 055 056.
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0: En 1994, à la radio, toute la journée, on écoutait les Counting Crows, un groupe californien qui a fait des trucs depuis, mais à moins d'être vraiment super méga fan, on n'a pas vraiment tout suivi. Ils sont de retour, ben oui, ils vont venir jouer en France, dites-vous, à Paris, le lundi 22 juin, à l'Olympia. S'il y a des Lyonnais qui nous écoutent, ou des gens de la région, et qui avaient pris des tickets pour aller les voir à Lyon, au Transborder, le 17 juin, sachez que malheureusement, cette date a dû être annulée, on l'a appris il y a quelques jours. En revanche, la date de Paris, l'Olympia, le lundi 22 juin, marche toujours bien. Mr. Jones, vraiment, c'est une période, c'est complètement fou, je me souviens que c'était une chanson qui passait beaucoup à la radio. Et alors, bizarrement, hasard de calendrier, ça coïncidait avec la mort de Kurt Cobain. Donc, en fait, à chaque fois que j'entends cette chanson, je repense aussi à ce spleen adolescent qui a envahi une bonne partie des jeunes Français à l'annonce de la mort du chanteur de Nirvana. Donc voilà, une époque, 1994. Peut-être même que le soir, on écoutait des libres antennes avec un doc et un certain Difool. Enfin, vous voyez quoi. Normalement, ça devrait vous rappeler de bons souvenirs. Counting Crows et Mr. Jones, bienvenue en 94.

0: Et pour retrouver les Counting Crows, rendez-vous à Paris, à l'Olympia, le 22 juin, date unique en France.
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0: La paix en chanson, c'est maintenant que ça se passe. Nous jouons au Blind Test avec Muriel. Bonsoir Muriel.
2: Bonsoir.
0: Comment ça va en ce mardi soir?
2: Ah bah ça va, quand je suis avec toi, ça va bien.
0: Ah merci Muriel, ça me fait trop plaisir. Moi aussi je suis bien contente que tu viennes jouer avec nous et avec Elisabeth. Bonsoir.
3: Coucou Émilie, bonsoir Muriel.
2: Bonsoir Elisabeth.
0: Alors vous êtes là toutes les deux ce soir, oui, pour gagner l'album de Lynn. Vous l'avez découvert, oui, tout à l'heure en interview. Elle est absolument délicieuse, cette jeune femme.
3: Oui, ça fait, oui, je viens l'écouter.
0: Bah oui.
3: Alors, juste avant, je peux te dire, ça n'a rien à voir avec la jeune.
0: Vas-y, vas-y Elisabeth.
3: Allez, je te dis, puisque Roland Garros va commencer.
0: Oui.
3: Donc, alors ma fille Magali vient de m'envoyer une photo, elle est à Roland-Garros jusqu'à jeudi. Elle a été prise en photo avec Mansour Barami.
0: Oh, je l'adore! Mon Dieu, mais ça c'est vintage, hein, comme...
3: Ah oui, et j'ai regardé justement ça, hein, au niveau de tennisman.
0: Oui.
3: Donc 1987-1989, et c'est le célèbre moustachu.
0: Bah oui!
3: Voilà. Donc, elle vient de m'envoyer la photo... Il y a une petite...
4: Il est génial, il est tellement drôle.
0: Mais c'est ça, hyper drôle, Mansour Barami. Oui, il était iranien, je crois, mais un super joueur.
3: Franco-iranien.
0: Ah ouais, c'est ça.
3: J'ai tout noté. Franco-iranien de titre.
0: Ah ouais.
3: Oui, c'est ça.
0: Et donc, chaque année... À Roland-Garros, il y a le trophée des légendes,
3: des
0: où
3: légendes,
0: on fait jouer voilà, fait, nos vieux joueurs préférés. Et lui, c'est, ouais, ah, c'est un des plus drôles, un des plus chouettes. Ah, oh, ben elle a du bol, ta fille.
3: Ah, elle a du bol parce que je te promets, elle m'a envoyé la photo, je me suis dit ça. Alors, il a les deux raquettes de tennis, hein.
0: Ouais.
3: À sa main. Il est vraiment pris, alors, vraiment bien avec ma fille en photo. Et je me suis dit, ça doit être un ancien joueur de tennis. Mais j'ai regardé un instant pour confirmation. Et puis, elle me l'a noté, effectivement.
0: Ah ben voilà, bon bah formidable. Merci Elisabeth, hey, pour ce petit point sport qui n'arrive, oui, que très rarement dans l'émission. Mais c'est vrai que moi, alors je ne touche pas une bille, aucun sport du monde, sauf le tennis, où là tu peux même me sortir voilà un joueur des années 80. Je suis au taquet. C'est vrai Muriel,
4: ah
0: non, oui, mais voilà.
4: Ah ben moi je suis une grande fan de tennis. Je regarde d'ailleurs.
3: Agassi, John Borg,
0: ah oui,
3: Noah. Mais mon préféré c'était Agassi moi.
0: Ah bah avec ses,
4: ah bah, avec son look.
0: Bah oui, il était super.
3: Bon, mec.
0: Bon, alors on sent bien qu'Elisabeth va bien,
4: alors,
0: se rincer l'œil.
4: Jouer quand même, ou
0: oui, voilà. Non, ouais, on va se rincer l'œil pendant 15 jours en regardant Roland Garros. Déjà, ça, c'est, oui, clair. Ah, on aime bien les petits shorts, hein.

0: une petite lambada tous les deux. Alors bah, que la lambada avec Federer,
1: il est toujours en train de sortir de ses fesses.
0: C'est pour ça, je me dis, la lambada doit être intense.
2: Bon, écoute, on va tous les mettre dans le même paquet et puis on s'en servira si on peut de temps en temps.
0: Allez. Oh là là, bon, on a pris beaucoup de retard pour ce blind test, bah oui. Qui pourtant allez, partait très bien, parce que c'était des chansons qui parlaient de paix. Allez, voilà. Après, pour amener la paix dans le monde, vous nous donnez à chacune un tennisman et vous aurez la paix, vous l'avez compris. Voilà. Donc, Muriel et Elisabeth, nous y allons. Première chanson qui parle de paix et on cherche l'interprète. C'est parti. Peace and violence, violence.
2: Alors, je dirais Elisabeth, peut-être Johnny Clegg.
0: C'est pas lui.
3: Les bras et leurs deux doigts levés. Leur majeur.
0: Il est
1: M, non?
0: C'est pas M, c'est un Belge.
3: J'ai donc demandé ce que ce symbole pouvait
0: signifier. Oui!
3: Serait-ce un signe de paix ou bien le fait de violence? Quelqu'un sait ce qu'il avance ou ce qu'il fait?
0: Or violence, la paix ou la violence. C'est Stromae. Bravo, mesdames.
2: Ah oui, non, j'aurais pas trouvé.
0: Mais c'est pas grave, c'est Muriel qui a trouvé.
2: Oh, du tout, du tout. Oh, connelli.
0: On change de style, on change de pays et on cherche toujours qui chante ça.
2: Muriel.
0: Ah oui. Oui.
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0: Déjeuner en paix, bravo à toutes les deux. Vous avez trouvé Stéphane Echer. Bon, on est tellement à la bourre, on va pas se faire le troisième extrait. Je crois que tout le monde a compris.
1: T'aurais mis Zazie?
0: Eh ben non, on va l'écouter du coup. Ça vous va? Si on écoute Zazie, rue de la paix. Oui, mais c'est vrai, sans doute, j'aurais mis Zazie.
1: Bah oui, on a même plus le temps de jouer.
0: Mais non, on a trop parlé. Mais écoutez, c'était très agréable. Vous revenez quand vous voulez au café du commerce du soir.
1: Voilà.
0: Mais attends, moi je pense qu'avec notre petit trio là l'année prochaine, on peut animer Roland Garros sur France Télévisions.
1: Ah bah carrément. Alors je veux bien.
2: Ah oui.
0: Sans aucun problème.
2: On est partantes. Bah toutes les deux, toutes les trois.
0: Ouais, carrément.
2: Et Magali joue au tennis.
0: Oui, bah oui, on emmènera Magali. On a compris. Elisabeth.
2: Voilà. Et Emeline était ma seconde fille. Était très bonne au tennis.
1: Il faut arrêter,
0: on commence déjà à faire revenir du monde et tout, je vous jure. Bon, les filles, bravo, je vous offre l'album de Lynn et merci beaucoup d'être venues jouer avec nous.
2: Bisous.
0: À bientôt.
2: Bisous.
0: Ah, et j'ai une très bonne nouvelle à propos de Zazie, mais là, j'ai plus le temps parce que la chanson commence dans 3 secondes, donc je vous le dirai juste après. Bisous.

0: nouvelle qui concerne Zazie et que je brûle de vous donner, c'est que nous sommes à J-3 de la sortie de sa toute nouvelle chanson. Zazie, de retour avec un nouveau single ce vendredi, et elle sera l'invitée de Décibel mardi prochain.
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0: Très beau duo, c'est notre coup de cœur du jour. L'artiste américaine Geneviève, qui vient de Miami en Floride, et Loose and the Yakuza, une chanteuse qui sait aussi rapper et qui vient de Belgique. Ensemble, elles livrent une chanson canon qui s'appelle Fleur de Lys et qui n'a pas volé son statut de coup de cœur du jour. Et oui, il fait un peu chaud. Et ça fait pas de mal. Merci, Loose and the Yakuza. Merci, Geneviève.

0: duo avec Loose and the Yakuza apparaît sur Chrysalis, le deuxième album de Geneviève. Ça s'écrit au début avec un J. Elle a le droit, elle est américaine.
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0: Il y a un peu plus de 60 ans, en 1965, les Who, avec My Generation, chantaient « I hope I die before I get old ». J'espère mourir avant de devenir vieux. Eh ben, c'est raté. Pete Townshend, mythique guitariste des Who, à 81 ans. Bon anniversaire !

0: Townshend, les Who, en 1965. Pete Townshend a écrit cette chanson le jour de son 20e anniversaire. Aujourd'hui, c'est le 81e anniversaire de Pete Townshend. Oui, vous entendez My Generation qui sort de mon téléphone. Voilà, ça y est, je l'ai coupé. J'ai fait n'importe quoi. Oui, on l'écoutait à la radio, mais je l'écoutais aussi sur mon téléphone en même temps. Ce sont les bizarreries du direct. Merci d'avoir été avec nous ce soir. Merci à l'équipe de Décibel qui était là. Iris Guitoni, Sarah Bécard, Elodie Biancamaria, Alexandra Sackberg et Franck Moilier. Et les soirées se suivant, mais ne se ressemblant pas, demain, on sera avec Mario de Image pour célébrer les 40 ans des Démons de Minuit. Hé, à demain!
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0: 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Bisous, il est 21h, bonne soirée.
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0: la chanson que j'entendais, c'était un titre absolument incroyable de Daniel Lavoie, une chanson qui s'appelle « Il s'aime ».
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1: 2 ans après la disparition de Charles Aznavour, Dany Briand décide de célébrer son héritage. En 2020, il lance un premier volume de reprises, mais le confinement vient bousculer ses plans.
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1: Forcé de limiter sa sortie, l'artiste se retrouve à chanter des duos improvisés lors de ses passages télé. C'est sa rencontre éphémère avec Chimène Badi qui provoque alors un véritable déclic. Plutôt que de continuer l'aventure en solo, Dany décide de transformer le second volet en album de duo. Il rassemble ses amis, de Florent Pagny à Pascal Obispo, tous unis par leur amour du grand charme.

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3: Ferdinand, le temps qui reste.

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0: Et si on décodait l'hymne officiel de la mauvaise foi, le dîner de Benabar?
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0: En 2005, Benabar décide de briser un tabou, la corvée du samedi soir. Vous savez, ce moment où vous préférez une pizza tiède devant un mauvais film plutôt que d'aller manger chez des inconnus. Le secret du tube, un décalage total. La musique est explosive, digne d'une fête de village, alors que le texte chante, lui, la gloire du pyjama et de la paresse.

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1: Le morceau a fait un tel carton que l'expression « faire une Benabar » est presque entrée dans le dictionnaire pour désigner une excuse bidon.
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0: Ben Mazuet, J'arrive, la chanson préférée d'Axel Red.
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4: Moi, je l'ai rencontré en 2009, parce que, en fait, je faisais l'album Un cœur comme le mien.

0: viser. Il a imposé un style parce que s'il y avait Solar au départ pour le rap, lui aussi il a apporté quelque chose, un style de rap, de ce phrasé actuel, mais avec quand même une grande culture de cette langue française.
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1: Jules Levert, Courant Éclair.

0: seulement 20 ans, Jules Laverte, originaire des déserts près de La Fécla dans les Bauges en Savoie, sort son premier single, Courant éclair. Étudiant en triple diplôme et sportif de haut niveau, Jules a aussi participé à The Voice Kids il y a quelques années.
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0: Jules Leverte, Courant Éclair.
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0: 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Il s'appelle Frédéric Brand et ça fait maintenant 17 ans qu'il travaille à l'élaboration des créments, des 4 millions de bouteilles de créments de l'entreprise Louis Bouillot à Nuit-Saint-Georges. Il nous fait voir l'envers du décor, mais d'abord on s'équipe de chasubles orange fluo.
3: Sur le site, il y a une centaine de personnes qui travaillent sur le site. Et c'est un site classé IFS BRC, c'est-à-dire qu'on respecte des normes qualité et sécurité consommateur. Et donc, mettre des chasubles qui permettent l'identification des visiteurs avec un enregistrement bien adéquat.
0: Eh bien, allons-y, ouvrons cette porte.
3: Oui, on va y aller.
0: Oula !
3: Donc, en fait, ici, nous n'avons pas de cave enterrée. Les cuves font jusqu'à 7 mètres de haut.
0: Ah oui.
3: 7 mètres de haut et une seule cuve représente le volume d'un petit domaine viticole. Ça représente environ 520 hectolitres de vin. Ici, nous avons dans cette cuverie-là 50 cuves différentes. Et cette diversité de cuves, cette quantité de cuves est importante parce qu'en Crémant de Bourgogne, nous sélectionnons les zones géographiques. Mais également, nous avons un grand travail au pressurage où nous séparons la cuvée et la taille que nous vinifions séparément. Et afin d'avoir une grande diversité de profils aromatiques qui vont nous servir de nos assemblages créments futurs, nous avons besoin d'avoir une grande quantité de cuves qui vont pouvoir mettre en musique nos assemblages par la suite.
0: Donc malgré le fait qu'on soit dans un environnement plus ou moins industriel et gigantesque, on a quand même cette notion de terroir, c'est important de le rappeler.
3: C'est important. Si maintenant je mélange tout, parce que c'est effectivement une seule appellation que l'on vinifie, mais si je commence à tout mélanger pendant les vinifications, après les assemblages qu'on va faire n'auront plus aucun sens. Il faut vraiment respecter ces trois principes, donc le cépage, le terroir et le fractionnement au pressurage qui vont nous permettre justement d'accorder. Il faut savoir que Louis Bouillot a plus d'une dizaine d'assemblages différents et il faut que chacune de ces assemblages ait une personnalité bien précise, avec son moment de dégustation et de plaisir propre. Et donc c'est grâce justement à cette diversité qu'on peut avoir ça.
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4: Bonjour, je suis Pierre Bourguignon, je suis un ancien officier de gendarmerie. J'ai depuis quelques années écrit quelques polars. J'habite en bordure de côte. Le but de mon écriture, c'est de faire connaître les Landes et faire connaître un peu la gendarmerie, comment elle fonctionne, parce que ces films télévisés et autres ne reflètent pas du tout l'esprit gendarmerie.
5: D'où est née cette idée d'écrire justement a posteriori de votre profession de gendarme ?
4: J'ai eu envie de donner une image précise de la gendarmerie et de la justice plus largement parlant. C'est pour cette raison que j'ai commis une dizaine de polars dont les enquêtes sont menées par les gendarmes. Mais le dernier, bizarrement, il est mené par un détective. Ce détective, il s'appelle François Latournerie. D'accord, mais comme c'est pas très vendeur, c'est Jack Larson.
5: Est-ce qu'il y a un peu de vous dans Jack Larson ?
4: Ouais, disons que je fantasme un peu. Certainement, oui, peut-être.
5: Et alors justement, les diaboliques d'Ossegor, l'histoire en elle-même, vous l'avez complètement inventée ?
4: Ah, complètement inventée. Elle se passe dans une boîte échangiste, c'est pas graveleux, c'est simplement de l'humour, ce que je tiens à maintenir dans tous mes polars. Les Landes, j'aime bien, je les connais bien pour y avoir vécu depuis tout petit. Les secteurs dont je parle, je les connais particulièrement, qu'il s'agisse du courant du Chet, de Molietz, de Messanges ou de Dax. J'ai travaillé dans le Tursan, Jaune, Air-sur-Adour. J'ai eu aussi envie d'en parler puisque j'ai un titre qui se déroule dans ces lieux mêmes, Palombe, Tursan et Salami, le titre. Si vous voulez, on m'a comparé souvent à San Antonio, mais dans le rural. Donc j'ai envie d'avoir des titres qui fassent sourire. Tous mes polars, il y a du suspense. Vous savez pas qui a fait quoi jusqu'à la dernière page. Ce que je souhaite, c'est pas forcément le cas, mais ce que je souhaite, c'est que le lecteur ait envie d'en lire un autre. J'écris quand j'en ai envie. Quand j'ai 10 minutes, 5 minutes, je reprends où j'en étais et j'ai aucune pression. Je me mets dans la peau de l'enquêteur que j'ai été. Et bien sûr, je me mets dans la peau du truand. Je me dis, si j'étais truand, pour contrer les enquêteurs, qu'est-ce que je pourrais faire ? Et ça vient tout seul.
5: Ce métier de gendarme, finalement, c'était c'était une vocation?
4: C'est arrivé par hasard, mais c'est une vocation. Parce qu'être gendarme, c'est être à la disposition des gens, être prêt, être humain, essayer de comprendre, de trouver des solutions, d'éviter des drames. C'est ça, être gendarme. Et aujourd'hui, ça a beaucoup changé. Les gendarmes sont à l'image de la société aujourd'hui. C'est-à-dire que de la rentabilité, de mon temps, c'est pas ça.
5: Vous voulez dire que leurs conditions de travail ont changé?
4: Ah, complètement. Ils sont débordés. On leur colle sur le dos de plus en plus de tâches. On peut pas tout faire. On peut tout faire, mais pas forcément bien. Dans le temps, les gendarmes étaient accueillis par la population. Aujourd'hui, on se fait agresser. C'est pas du tout pareil.
5: Donc, on rappelle quand même que le nouveau roman, ça s'appelle Les Diaboliques d'Osfort. C'est publié aux éditions Terre de l'Ouest, qui, mine de rien, est une maison d'édition de Seignos.
4: C'est un nouvel éditeur qui s'appelle Benjamin Jugiot à Seignos, qui porte une attention particulière à l'orthographe et à la syntaxe. Et cet éditeur est au top niveau pour ça.
5: Moi, j'ai un petit truc à vous demander, là, quand même, Pierre, avant de se quitter. On va pas le faire à la façon commandant, mais j'aimerais bien quand même que assez rapidement, vous me donniez le nom de la radio qui vient de vous tendre le micro ce matin.
4: C'est ici, Gascogne.
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7: En vous baladant du côté d'Ahun, dans le bourg, peut-être que vous avez déjà fait une petite pause pique-nique au jardin Jacques Lagrange, qu'on appelle aussi le jardin lapidaire. Mais c'est quoi son histoire ?
8: Nathalie Manot, je suis animatrice à l'Office de tourisme Creuse Sud-Ouest. C'était le jardin de la maison qui est là face à nous, ce très bel hôtel particulier, l'hôtel Joran. Mais avant même d'être le jardin de cet hôtel Joran, on imagine qu'ici nous sommes dans les fossés de la ville médiévale. Et ce jardin, il donne de la profondeur avec cette grande allée et ça donne encore plus de valeur et d'importance à cette belle maison. C'est vraiment une mise en scène architecturale. Le premier portail semble suffisamment large pour qu'un petit véhicule y passe. Le deuxième est tout petit, mais ça donne cet effet de longueur.
7: Pourquoi on appelle aussi ce jardin le jardin lapidaire ?
8: Parce que autour de nous, il y a plein de pierres. Alors, ce sont toujours des pierres anciennes qui sont là pour témoigner de l'histoire d'Ahun. C'est un peu comme un musée à ciel ouvert qui nous raconte l'histoire d'Ahun depuis l'époque gallo-romaine, Assitodunum à l'époque, jusqu'à nos jours. Jacques Lagrange, il a acheté dans les années 90 cette maison et à sa mort, sa compagne a légué le jardin à la municipalité et elle a demandé à ce que ce jardin devienne un jardin lapidaire, donc un jardin souvenir, historique, promenade. Jacques Lagrange, c'était un artiste. Alors, il n'était pas creusois d'origine, mais il a beaucoup aimé la Creuse. Il est venu ici pour aller auprès de Jean Lursa faire des tapisseries à Aubusson. Il était peintre, il était cartonnier, il était grand collectionneur. C'est aussi pour ça qu'il voulait une grande maison. Il collectionnait les horloges de gare, les enseignes de magasins. Ça prend beaucoup de place. Il a contribué à l'architecture. Enfin, c'était vraiment un artiste avec plusieurs facettes. Et il aimait se trouver ici, dans la Creuse, dans cet espace très naturel, avec une histoire riche. Alors, je vais te dire mon coup de cœur. Et en regardant bien la frise végétale qui est là sur le pignon, on va le trouver ce cœur. Il est en bas, à gauche, il est très stylisé. C'est vraiment un motif que Jacques Lagrange utilisait beaucoup dans ses tapisseries, dans ses peintures. Donc cette frise, elle représente une branche. Il l'avait dessinée pour illustrer le poème d'un de ses amis, Eugène Guivic. Et ce poème s'intitule « Temple du Merle ».
9: Marie-Ève.
10: Et Geoffroy.
9: Notre fille prend des cours de piano juste à côté. En attendant son cours, on aime bien se promener ici, oui.
10: Il y a des urnes funèbres. C'est un petit site archéologique. C'est sympa, puis il y a de jolis des petits buis qui sont bien taillés. C'est un joli jardin.
7: La prochaine fois que vous passez par le jardin Jacques Lagrange, jetez un œil à ce petit cœur sur la façade.
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0: Depuis Brébant, à mi-chemin entre Arcis-sur-Aube et Vitry-le-François, avec Benjamin Guyot, bonjour.
1: Bonjour.
0: 35 ans, vous êtes agriculteur ici et vous pratiquez l'agriculture de conservation des sols. Qu'est-ce que ça veut dire ?
1: Alors l'agriculture de conservation des sols, effectivement, ça n'a rien à voir avec du traditionnel. Premièrement, alors c'est déjà de couvrir au maximum son sol. Et du coup, de faire travailler les plantes, travailler les racines et toute l'activité biologique qui est liée, en fait. De ce fait, c'est plus des terres où le sol reste comme ça pendant des semaines et des semaines avec aucune plante. Dès que les récoltes sont faites, on essaie de toujours remettre une plante, voire des plantes, pour être plus performant, aller soit dans l'hiver ou jusqu'à l'implantation de la nouvelle culture. Et du coup, de remplacer toute cette activité biologique, ce qu'on appelle les couverts végétaux, qui vont venir petit à petit remplacer justement le travail du sol et surtout le travail excessif et en profondeur.
0: Il n'y a plus de labour ?
1: Alors tout à fait, l'agriculture de conservation des sols, du coup, la charrue, le labour est complètement proscrit, puisqu'en fait, le labour fait un reset à chaque fois qu'on utilise cet outil-là. Alors, il a aussi des avantages, bien entendu. Mais voilà, du coup, il ne faut pas bouleverser ce qu'on appelle les horizons. Donc, bien entendu, la couche superficielle de sol, par exemple, les 5 premiers centimètres, on ne veut surtout pas qu'elle se retrouve à 20 centimètres. Donc, il faut absolument proscrire, effectivement, la charrue.
0: L'agriculture de conservation des sols, c'est plus ou moins de travail pour l'agriculteur ?
1: Pour moi, je pense que c'est moins de travail. Mais malgré tout, pour ma part, c'est plus de pics d'activité. Quand on dit plus de sol nu, implantation des couverts végétaux le plus rapidement possible, et ben, ça veut dire qu'on sort déjà d'une récolte. Et les périodes de récolte sont déjà très tendues. Donc en fait, on enchaîne ces pics-là. Mais malgré tout, plus de travaux vraiment en profondeur ou au cas par cas. Donc on gagne du temps quand même dans les champs. Au niveau des couverts végétaux utilisés, on est sur des multi-espèces, jamais d'espèces solo. Chez moi, ce qui fonctionne bien, mais c'est aussi mon propre système, il y a toujours une base facélie, moutarde, et également une base tournesol. Donc ce tournesol-là, pour mes voisins, ça ne correspondrait pas, mais pour moi, ça correspond, puisque j'ai accès en fait à des matières organiques sur lesquelles voilà, je peux rééquilibrer ce qu'on appelle des rapports C sur N, carbone sur azote.
0: C'est aussi utiliser moins de produits, de pratiquer ces couverts végétaux, cette agriculture de conservation.
1: Alors tout à fait, le but c'est d'atteindre le système entre guillemets vertueux et de faire travailler donc les plantes à notre place et bien entendu réduire les intrants petit à petit. Depuis 3 ans maintenant, et notamment en azote, on arrive vraiment à lever le pied et continuer de produire en quantité.
0: Merci Benjamin Guyot, agriculteur à Brébant dans la Marne.
1: Bonne journée, au revoir.
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3: On fait une petite pause à la poste.
4: Belle vie.
5: Vous êtes de la télévision ?
3: Non, c'est la radio.
5: Parle un peu plus fort, parce que j'ai un petit problème.
3: Problème d'audition ?
5: Oui.
6: Virginie et vous ?
7: Avec Salomé, la technicienne du son, nous sommes devant le bureau de poste Béziers-Clémenceau. La double porte vitrée s'ouvre sur une grande pièce style loft. 250 mètres carrés avec du parquet neuf en bois clair et des espaces délimités par service. Tout est fait pour que les gens se sentent bien. Et c'est le cas. À 9h, il y a déjà du monde. Aujourd'hui, la poste est multi-activité. Courrier, mais aussi banque, forfait téléphone, assurance, service à la personne et achats en tout genre. Les gens font la queue pour un rendez-vous avec leur conseiller bancaire et passent devant des téléphones à vendre ou des paquets de bonbons. L'organisation des équipes et des locaux a donc beaucoup évolué. Ici, par exemple, on accueille le public qui veut poster du courrier, mais on ne fait plus le tri du courrier. Malgré les explications de Jean-Michel Thomas, le directeur du bureau, j'avoue que j'ai eu du mal à comprendre.
8: On est ce qu'on appelle grand public, c'est-à-dire qu'on reçoit des clients toute la journée pour des opérations bancaires, des opérations courrier-colis et plein de nouveaux services.
3: C'est long parce que je viens de poser une question, vous m'avez répondu, j'ai toujours pas compris, donc c'est vrai, ça va être long.
8: Oups.
3: Donc nous, on arrive ici, on peut poster notre lettre ici quand
8: voilà.
3: Même, avenue Clémenceau.
8: Donc on va vous montrer des boîtes aux lettres à l'intérieur et des petits chariots.
3: Ouais.
8: Et ça part à midi une première fois ou plusieurs fois dans la matinée et dans la journée,
3: d'accord.
8: De l'autre côté. Et après, on s'occupe plus de rien.
3: D'accord, vous faites juste là, on vous le donne.
8: Voilà.
3: Ok, excusez-moi.
8: Et le matin, on a des structures pleines qui arrivent, je vais vous montrer où ça arrive. Allez, venez.
3: Ok. Donc là, on a un couloir avec à gauche plein de placards.
8: Salle de pause.
3: Salle de pause, avec une petite table, avec le petit frigo.
8: Voilà.

0: doit avoir le petit micro. C'est très bien. Oui, mais c'est bien de se dire que effectivement, c'est pareil chez vous.
1: Je vous emmène dans les.
0: Alors, on ouvre la porte, c'est comme une porte avec un hublot, c'est avec un.
1: C'est pour éviter, comme la porte est ouverte tout le temps, c'est comme dans les cuisines en fin de compte. C'est une zone de passage, on faut absolument qu'on puisse voir s'il y a quelqu'un derrière.
0: Ah oui, bien sûr.
1: Ensuite, dans l'espace co, il y a 4 zones. Une zone pour les pros, une zone pour les courriers colis, les gens qui viennent faire des affranchissements ou venir chercher une lettre, etc.
0: Et ça, c'est pour le coup, on est vraiment dans l'entrée. Là, les gens, ils font la queue et hop, c'est le premier poste. Les gens, ils vont tout droit et il y a une dame qui est là pour affranchissement, etc.
1: Ouais.
0: Ok.
1: Ensuite, ici, vous avez un relais pick-up. On flash sur cet automate et on peut retirer des colis en fin de compte.
0: Parce que pour le coup, là, c'est comme devant tous les grandes surfaces.
1: Exactement.
0: Mais il y en a un aussi spécial poste.
1: Ouais.
0: Ça fait partie des questions que je me posais. Aujourd'hui, il y a la poste pour recevoir des colis, mais il y a Amazon, FedEx, machin. Est-ce que ça passe aussi par la poste? C'est des réseaux de vous ou c'est des réseaux parallèles?
1: FedEx et puis Amazon, comme vous l'avez cité à l'instant, c'est des sociétés externes. En fin de compte, ça n'a rien à voir avec le groupe La Poste. Okay. Alors, on a des partenariats avec UPS, avec DHL.
2: C'est la particularité d'Amazon.
0: Guillaume Ancerat de la communication.
2: C'est notre premier client. Puisqu'aujourd'hui, les flux de colis passent par la poste.
0: Ah, d'accord.
2: Mais c'est aussi notre premier concurrent parce qu'ils développent eux-mêmes leur propre ligne logistique.
0: Ah, ok. Ouais.
2: Donc, ça se passe très bien avec eux. Hein. Mais est-ce que demain, avec les flux Amazon, est-ce qu'ils passeront toujours par la poste?
0: Pick-up, c'est la poste.
2: Voilà. Nous, on veut développer les consignes pick-up.
0: Ah, bien sûr.
1: On va continuer la visite.
0: Mm-hmm. Allez.
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1: À Dichat Zoé.
9: À Dichat Cynthia.
1: Alors avec toi, des histoires de clés, des histoires de clous, moi je sais plus, je te laisse raconter.
9: Aujourd'hui je vais vous raconter l'expression « ne pas valoir un clou ». Que je luxu verbial courant nabe nat mérite nad balou d'estade que utilitat donc endus mots est nul.
10: Ah, c'est vrai que c'est joli.
11: C'est nul. Zéro.
9: C'est une locution verbale courante d'avoir presque aucun mérite, n'être presque d'aucune valeur, d'aucune utilité, donc en deux mots être nul. Par exemple, que collectionnez le Sky House n'est bon pas sur cloud, mais que vous avez mis tout dessus. Par exemple, je collectionne les cailloux, mais ce n'est bon pas sur cloud, mais je les aime quand même.
12: La vie ne vaut rien. La vie ne vaut rien.
1: Il y a tellement de choses qui valent pas un clou, mais qu'on aime quand même. Merci Zoé.
9: Merci, ça dit chat.
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1: Philippe et Jean-Noël de Paris, ce sont les frangins les plus connus de Savoie et de Haute-Savoie. Ils parcourent la région avec leurs caméras, nous racontent chaque jour leurs rencontres les plus marquantes dans la place du village. Aujourd'hui, Philippe, rencontre et dégustation au programme en Haute-Savoie à Balaison.
2: Balaison, dans le Bas-Chablais, on domine le lac Léman. Et là, nous rencontrons Henri Déturche. Il est viticulteur, producteur d'un vin tout à fait exceptionnel. Un vin qui est déjà appellation depuis 1948. C'est le fameux Crépy, ah, évidemment. Oui. Aujourd'hui, on le connaît sous le nom de l'AOP, appellation d'origine protégée. Vin de Savoie Crépy aujourd'hui. Et Henri nous rappelle que le Crépy a été un temps la seule appellation d'origine contrôlée en Pays de Savoie avec un autre vignoble très connu, Laurent.
1: La Roussette.
2: La Roussette de Frangy, bravo.
1: Eh oui. Alors, c'est quoi le Crépy?
2: Alors, le Crépy, c'est d'abord un cépage Chasselas. On l'a déjà dit, mais un cépage qui se plaît énormément sur les bords du Léman, vu les conditions climatiques. Et Henri nous explique qu'il s'agit d'un cépage de première époque, qui a un cycle de végétation très court. Et comme on est à 500 mètres d'altitude, il lui faut beaucoup de soleil, qu'il soit bien exposé, contrairement au cépage Chardonnay, Laurent, que vous connaissez aussi. Et là, on trouve le Crépy uniquement sur trois communes, Douvaine, Balaison et commune d'à côté, Laurent, peut-être.
1: Ça peut être Loisin.
2: C'est bravo. C'est Loisin à côté, trois communes. Et en tout, il y a 85 hectares de production de ce bon Crépy. Henri nous explique qu'il y a aussi des contraintes de production. Ils doivent produire pas plus de 72 hectolitres à l'hectare. En gros, 85 hectares, 72 hectolitres, faites le calcul, c'est 4000 à 4500 hectolitres Crépy par année, c'est le calcul.
1: J'ai jamais été bon dans ce genre de calcul. Hein. Quelles sont les qualités du Crépy?
2: Je vous vois dire, Laurent, c'est un vin tranquille. C'est un vin blanc qui
1: comme
2: n'est
1: moi.
2: Pas pétillant, comme vous. C'est un vin à boire rapidement. Attention, un vin frais, comme on dit. Il faut le boire dans les 2 ans qui suivent la mise en bouteille. Ah. Parfois, il se boit encore un peu plus vite.
1: C'est pas un vin de garde, alors.
2: C'est pas un vin de garde, pas du tout. Il ne faut pas attendre pour le boire, nous dit-il. C'est un vin léger, qui a un goût, tenez-vous bien, de pierre à fusil, on aime ces expressions-là, ou de violette, selon les années. Et parfois même, Laurent, il sent l'aubépine, l'abricot, ou même la brioche. Imaginez.
1: On peut le prendre au petit déjeuner, c'est ça.
2: Au petit déjeuner ce matin, pour votre matinale.
1: Ouais.
2: C'est un vin extrêmement agréable, qui se boit facilement. Et c'est surtout pas un vin gras, nous dit-il. Un vin gras, ça nous fatigue, nous dit Henri. Et il s'accompagne merveilleusement bien des poissons du lac, des filets de perche, des fondus, des raclettes. Et aujourd'hui, ce domaine continue, domaine de Sénoche, famille Déturche. Ils sont en agriculture bio. Voilà, tout sur le vin. Crépy, le bon vin à consommer avec
1: modération.
2: Évidemment.
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3: Quand il y a des prédateurs, mais sa tête dans sable, au moins ils disent que c'est un pot avec des roses qui dépassent.
4: Pourquoi l'autruche met de temps en temps sa tête dans le sable?
5: Pour peut-être manger les bêtes dans le sable.
6: Pour manger ce qui est dans le sable, pour tout simplement voir ce qu'il y a dans le sable.
7: Pour dormir.
4: Si elle veut voir ce qu'il y a dans le sable et qu'elle met sa tête dans le sable, elle voit plus rien.
6: Peut-être qu'elle résiste au sable.
4: Ou alors elle a une frontale.
6: Je pense pas.
8: C'est peut-être pour manger ce qu'il y a dans le sable, mais plus profondément avec sa bouche.
3: Quand il y a des prédateurs, met sa tête dans le sable. Au moins ils disent que c'est un pot avec des roses qui dépassent.
9: Oh, les jolies fleurs!
8: Comme ça, elle voit pas ce qui se passe autour et elle a plus peur.
4: Qu'est-ce que vous faites si quelqu'un vous court après?
8: Courir. Dire à quelqu'un qu'on a besoin d'aide.
4: Tu vas pas mettre ta tête dans le sable.
8: Non, sinon il peut nous attraper facilement.
3: Ou alors sinon on lui met un coup de poing dans la figure, au moins c'est lui qui a la tête dans le sable et nous on s'en va.
4: Mais pour l'autruche alors elle?
6: Pour l'autruche c'est facile, elle court plus vite que nous.
4: Et vous savez comment on fait des petits autruches?
6: Une fois qu'ils sont dans l'œuf, ils cassent la coquille, ils sortent.
4: Donc c'est avec des œufs?
6: Oui.
4: Vous avez déjà vu un œuf d'autruche?
6: J'ai cru en voir un en vidéo, mais non. Comme les œufs normaux, mais quand même un peu plus gros.
10: Oh, plus ils sont gros, plus les œufs.
6: L'œuf, j'en ai déjà vu, mais pas en vrai. L'œuf, il est gros comme ça.
4: Il est en effet très gros. Comment est-ce qu'on peut avoir une poêle suffisamment grande pour faire un œuf au plat d'autruche?
6: Tu fabriques soit une grande poêle ou...
9: Non, pas la poêle à frire!
6: Soit... T'essaies de trouver une grande poêle et comme ça, c'est bien. On a des poêles grandes, mais ça suffit, des poêles comme ça suffit. Ou alors on le fait tout simplement pas cuire, on les laisse vivre.
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7: Nous sommes avec une des dernières et la plus ancienne fabrique de pâtes de fruits en Auvergne. Avec Anthony Vallat, qui est le directeur général. Merci de nous recevoir, Anthony. Nous sommes face à une vieille photo qui montre, je pense, le tout début de cette maison Cruzy, c'est ça ?
11: C'est pas le début historique, hein, puisque la maison Cruzy a été fondée en 1880, mais c'est effectivement une photo du site de fabrication ici, sur la zone du Brézé, telle qu'il était en 1956, au moment où la maison Cruzy a déménagé du centre de Clermont pour venir s'installer sur la zone du Brézé.
7: Construction de l'usine Goffredi, avenue Jean-Mermoz, sur le champ d'Angélique. Et on aperçoit des angéliques sur ce champ.
11: Et l'angélique étant un des produits un petit peu signature des confiseurs et de la confiserie. Et donc c'est un beau clin d'œil de l'histoire que de penser que voilà, notre site de fabrication ici est basé sur un ancien champ d'angélique. Voilà.
7: L'angélique, ces petits bâtonnets de couleur verte, hein, c'est
11: exactement.
7: Ça, je ne dis pas de bêtises.
11: Mais il y a beaucoup de particuliers qui ont aussi de l'angélique à la maison.
7: Voilà. C'est la tige.
11: On confie la tige, tout à fait.
7: D'accord, oui. Ok. Et aujourd'hui, vous en faites toujours. Vous avez toujours des producteurs d'angélique qui bossent avec vous.
11: Oui, tout à fait. C'est un agriculteur qui vient nous livrer en tracteur chaque année. C'est au mois d'août, quand la récolte est prête. On se met d'accord avec lui l'année d'avance sur les quantités dont on aura besoin. Et puis il vient nous livrer. On la travaille, on la prépare. Et puis après, on va la faire confire. Donc c'est un produit auquel on tient beaucoup.
7: Il y a toujours une grosse tradition autour de ça. Enfin, en Auvergne, on offrait des pâtes de fruits. C'était un incontournable.
11: Effectivement, la création de la pâte de fruits a été faite en Auvergne. Hein, à la base, la pâte de fruits s'appelait la pâte d'Auvergne. Et c'était vraiment une spécialité, on va dire, régionale. Ce qui a fait que l'Auvergne était une terre de fruits confits, c'est que, on va dire que la noblesse venait, descendait de Paris dans le 16e, 17e siècle et venait dans les cures, à Roya ou autre. Ils découvraient, ils dégustaient les fruits d'Auvergne. Et la méthode de conservation à l'époque, hein, puisqu'on n'avait pas toute la pasteurisation, etc., c'était de confire les fruits.
7: Ce
11: qui faisait que, du coup, les confiseurs auvergnats ont prospéré sur la base des gens qui venaient en cure et qui ramenaient leurs fruits à Paris en général. C'est comme ça que la confiserie et le métier de confiseur a démarré en Auvergne.
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1: Aujourd'hui, c'est dans le nord des Deux-Sèvres que je vous propose de me suivre. On va tester la confiture. On va même fabriquer de la confiture avec les champions du monde confituriers 2025, Guy et Colette. Ils vont nous présenter un petit peu leur façon de faire. Je vous propose de me suivre. Bonjour.
2: Bonjour.
1: Merci à tous les deux de nous recevoir ici. Vous êtes les champions du monde confituriers 2025. Rien que ça. C'est-à-dire que chez vous, forcément, on va se régaler.
2: Oui, on devrait, oui. Normalement, avec ce titre-là, c'est la moindre des choses.
1: Bon, on va découvrir comment vous faites de la confiture. Surtout que c'est pas des confitures qu'on retrouve dans les magasins, des trucs classiques, quoi. Il y a des petites choses en plus, quoi.
2: Il y a rien à voir, puisque déjà, nous cultivons tous nos fruits, hormis les oranges et les citrons. Donc, nous, évidemment, quand on a pu, on ne fait plus. On travaille qu'avec notre propre produit.
1: Bon, on va aller découvrir comment on fait une bonne confiture. On va, je crois, enfiler une tenue et on part dans les ateliers. Donc là, on vient de rentrer dans le cœur de votre atelier. C'est ici que vous fabriquez les confitures.
3: C'est ici que je fabrique mes confitures, les sirops, toute notre production, en fin de compte. Donc, on va commencer une confiture de fraises à laquelle on va y ajouter notre poivre de Sichuan.
1: Ok. Très bien.
3: Ces fruits ont été mis hier soir avec le sucre,
1: okay.
3: Toute la nuit. Et le poivre également, il a été mis dans un tout petit peu d'eau tiédie à 70 degrés. Voilà. Maintenant, on va mettre les fruits dans la bassine en cuivre.
1: Ok, donc ça, on va commencer par
3: on
1: mettre
3: va
1: ça
3: commencer
1: dans
3: par
1: la bassine
3: ça.
1: En cuivre. Et là, on mélange. Là, vous allez laisser cuire pendant combien de temps, grosso modo ?
3: 30 minutes.
1: 30 minutes, ok.
3: Pendant ce temps-là, on va mettre les pots vides à stériliser. Ils sont prêts, on n'a plus qu'à mettre l'eau.
1: D'accord. Hop, là, on arrive dans la toute dernière étape.
3: Oui, bon, la confiture, elle a bien bouilli de tous les côtés de la bassine. Alors, je crois que c'est bon. Voilà, vous voyez le petit frissonnement. Ça y est. C'est presque terminé et qu'on va pouvoir... On est tout près du but pour la goûter.
1: C'est le meilleur moment, ça.
3: Bah oui. Hein. On va pouvoir mettre dans les pots.
1: Et là, vous allez mettre combien, du coup ?
3: Là, je vais mettre 220 grammes.
1: Ok.
3: À vous l'honneur.
1: On le met, hop, dans
3: dedans,
1: le pot.
3: Dedans, voilà. Ouais. Bien brassé à chaque fois pour que vous trouviez des morceaux et du jus. Voilà, très bien. Voilà, c'est bon.
1: Et alors, le verdict.
3: Voilà, verdict, allez-y.
1: Tac.
3: 225,93. Vous êtes pas mal. C'est bien. C'est très très bien.
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4: Bonjour et bienvenue à Prades, Virginie.
5: Merci Vincent. Vous êtes guide accompagnateur.
4: Surtout sur la destination Conflans-Canigou. Donc avec la chance d'habiter à côté du massif du Canigou et de pouvoir emmener les groupes et les gens à la découverte du Canigou et surtout faire l'ascension du pic du Canigou.
5: Et pas que, parce qu'il y a aussi des randonnées, des excursions que vous proposez.
4: Tout à fait, il y a un vaste choix de randonnée dans le Conflans. Et puis bah, aujourd'hui, je vous propose de faire une petite excursion et puis d'aller sur les balcons nord du Canigou pour prendre un petit peu de la hauteur et avoir une belle vue sur le massif du Canigou.
5: Eh bien, on embarque. Allez, c'est parti. Et là, nous allons prendre quelle direction, Vincent ?
4: On va aller en direction de Kaya.
5: Vincent, vous venez de vous arrêter. Qu'est-ce qu'il y a dans le ciel ?
4: Eh ben, il y a un circaète là qui vient de passer, qui est assez bas parce qu'il est en train de chasser. Donc le circaète Jean Leblanc, c'est un oiseau qui est reconnaissable parce qu'il est très clair dessous, tout blanc. Son régime alimentaire est spécialisé sur les reptiles.
5: Donc, alors là, il vole au-dessus de nous.
4: Ah, il est passé tout proche. Donc là, on s'est arrêté au bord de la route pour l'apercevoir parce que c'est pas aussi fréquent de le voir d'aussi près.
5: Donc là, on est sur la route de Sournia.
4: La route pour aller dans les Fenouillèdes. Puis on va donc aller jusqu'à la chapelle de Saint-Jacques de Calaron.
5: Déjà là, Vincent, c'est Prades là que nous voyons.
4: Oui. Alors, on a pris un peu de hauteur. Donc, on va faire un petit bout de cette route qui va nous procurer un belvédère remarquable sur tout le massif du Canigou et le pic du Canigou.
5: Voilà, on est sorti du 4x4 et ça y est, on prend le départ de la petite marche.
4: Oui, on récupère la piste et puis donc on va faire la petite marche pour se rendre jusqu'à la chapelle.
5: Là, on a un panorama incroyable déjà. Hein.
4: Très beau panorama sur une bonne partie du Conflans. Et puis on est dans une végétation qui est là pour le coup. On a pris un petit peu d'altitude. On est toujours dans une végétation qui est marquée par le climat méditerranéen. Alors là, on a plein de genévriers. Vous voyez tous ces arbustes, il y en a certains qui montent un petit peu plus. Le genévrier qui fait la baie de Genièvre. On fait notamment, on s'en sert dans la cuisine. Et ça participe aussi à la confection, peut-être vous connaissez cet alcool, du gin.
5: Et Vincent, nous sommes arrivés au pied de la chapelle.
4: De la chapelle Saint-Jacques, et donc on peut voir en étant là devant le panneau qui explique un petit peu l'histoire et les dates importantes de la chapelle, de la vie de la chapelle, les fameuses coquilles pour matérialiser Saint-Jacques. Et donc on va faire un petit tour.
5: Vincent, on est ici sur ce qu'on appelle les balcons du Canigou.
4: Oui, sur la partie qu'on dénomme ainsi, les balcons nord du Canigou.
5: Au pied de la chapelle qui surplombe ce très très beau panorama avec plein de petits chemins autour.
4: Dans la forêt. Là, on a une petite forêt de chênes, puis c'est très joli parce que c'est varié, c'est bien entretenu. Il y a de la lavande, du romarin. Voilà, comme on avait une petite paire d'heures devant nous et qu'on était sur l'heure du repas, j'ai pensé que c'était un lieu sympathique à vous faire découvrir. On sort le panier repas donc, qui a été préparé par le Rasteil, avec donc des produits locaux. On a le jus de pomme d'Adama, le pain de Jérémy.
5: Ça, c'est le fromage d'Escouloubre.
4: Un petit peu de jambon, le jambon d'Alex, du camp de Mathilde. On a le saucisson à l'ail. On va se régaler.
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6: Comme ils sont susceptibles d'entendre ce petit cours, je vais faire attention, je vais être sympa avec nos chers petits anges aujourd'hui.
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6: Pot péplard. Garçon ou fille, c'est la question que tous les futurs parents entendent évidemment dans tous les pays du monde. Quand on attend un heureux événement, l'entourage demande souvent « Anéhé, alors, pot péplard hein ?» Garçon ou fille, ça permet de choisir, de bien choisir le cadeau de naissance évidemment. Pot, c'est un gars, ur pot. En breton, ça fonctionne à tout âge. Ur pot, un gars ou un garçon. Et plard, ur plard, c'est une fille ou une femme d'ailleurs. Péplard, gars ou fille. Mais on peut préciser, si on veut être sûr, pour les jeunes enfants, leur potric, un petit gars, un jeune garçon, potredigou au pluriel, un peu plus dur à retenir. Hein. Potredigou. Et plaric, c'est pour une jeune fille, une petite fille, plarigou au pluriel. Voilà, c'est simple, mais comme toujours, c'est simple quand on connaît. C'est sûr, c'est plus facile après. Donc, pour les gars, pot, potric, potredigou. Pour les filles, plar, plaric. Plarigou, au pluriel.
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6: Eh bien non, un nom de bateau. Ça change et on en voit souvent dans les ports avec le mot avel, en mot composé. Avel, c'est le vent. Bon, c'est sûr que du vent, ça aide quand on est en mer. Donc les marins choisissent souvent des noms en rapport avec le vent. Avelvour, par exemple, du vent de mer, Avelvour. Mais on entend aussi, on peut lire Aveldro. Le tourbillon, ça c'est le vent qui tourne, Aveldro. Autre possibilité toujours, Avelpen ou Avelaben, expression moins appréciée car ça indique où ça parle du vent de tête, Avelaben, le vent de face qui n'aide pas beaucoup en mer. Et sinon, Aveldré ou Aveladré, ben là c'est pour ceux qui veulent du vent arrière. Mais voilà, ce sont de très beaux noms qu'il faut préserver évidemment, comme les noms-lieux, comme les noms de famille, comme notre belle langue en fait. Mais ça se fera que si l'on fait tous un petit effort. Je vous laisse et je vous dis à demain, même heure, d'Ahenta et bon vent.
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1: Parfois dès l'enfance, on connaît son destin. Lionel Terray est à Grenoble le 25 juillet 1921. Sa famille, aisée, envisage pour lui un futur bourgeois, alors que lui n'a déjà que la montagne en tête. À 3 ans, il chausse les skis. À 5 ans, il cherche à escalader tout ce qu'il croise. Durant sa jeunesse, le grenoblois sèche régulièrement l'école pour aller crapahuter en montagne.
2: Du coup,
1: son déménagement à Chamonix pour accompagner son père malade ne va pas arranger les choses. À seulement 12 ans, il devient chef de cordée pour la première fois. Parallèlement, il se lance dans les sports de glisse et se taille en grandissant un petit palmarès, notamment en combiné descente slalom.
2: Ça c'est mes skis, ils ont fait deuxième à Grand Montana, c'est ce qu'il a. Oh, j'ai une pêche les gars. Wouh !
1: Nous sommes alors en 1941, la future légende de l'alpinisme rentre à la formation Jeunesse et Montagne, ancêtre de l'UCPA. En plus de vivre pleinement sa passion, c'est là qu'il va rencontrer l'un de ses futurs grands amis, Gaston Rébuffat. C'est une nouvelle conception de la montagne que Lionel Terray découvre. Rébuffat, en avance sur son temps, anticipe déjà les ascensions de grands sommets. Pendant plusieurs années, les deux hommes alterneront expéditions en montagne et travaillent dans la ferme de Lionel. Leur coopération prendra une pause à la fin de la guerre. Lionel Terray entre dans la résistance où il intègre la mythique compagnie Stéphane.
3: Et bonjour !
1: Un groupe spécialisé dans le combat en montagne, encadré par les meilleurs alpinistes du moment. Leurs actions durant le conflit deviendront d'ailleurs une référence dans le domaine de la guérilla.
4: C'est le genre de type qui boirait un bidon d'essence pour pouvoir pisser sur ton feu de camp.
1: Après la guerre, la libération pour Lionel Terray, elle est autant politique que professionnelle. Il se lance définitivement et complètement dans l'alpinisme. Instructeur à l'école de haute montagne, moniteur de ski, puis guide de haute montagne, il aspire à protéger ce qu'il y a de plus important pour lui, sa liberté.
5: Belle activité, beau projet.
1: Il s'associe à cette époque à celui qu'il découvre lors d'une ascension et qui ne le lâchera plus, Louis Lachenal. Alliance de l'audace de Lachenal et de la réflexion de Terray, le duo démarre une des plus grandes épopées de l'ascension des Alpes.
6: Je vais faire le maximum, je me lance, je suis prêt.
1: Cette cordée mythique enchaîne les performances et les records. La face nord des Grandes Jorasses, l'éperon nord des droites, la terrible face nord de Lager en Suisse qui leur prend seulement 2 jours.
7: Plus que quelques kilomètres et bientôt nous serons dans une bonne auberge.
1: Après ce dernier exploit, il est alors temps pour le duo de fusées alpines de se tourner vers un autre défi, direction l'Himalaya. Il participe à la seconde expédition pour tenter de monter au sommet de l'Annapurna, soit la première fois qu'un homme marcherait au-dessus de 8000 mètres. L'expédition est un succès. Si Herzog et Lachenal sont les seuls à atteindre le sommet, Lionel Terray jouera un rôle considérable de soutien, notamment en portant son ami qui avait les pieds gelés pendant la descente du sommet. Les Français rentrent à Orly et sont accueillis en héros.
8: J'avais des papillons dans le ventre, c'est comme ça.
1: Pendant les 14 années qui suivront, Lionel Terray continuera de réaliser des exploits. Que les sommets impossibles soient dans les Andes ou dans l'Himalaya, il laissera sa marque dans l'histoire de l'alpinisme.
9: Ce Lascar est une légende comme le grand Manitou.
1: Mais quelle que soit l'altitude ou l'expérience, le danger est toujours là. Le 19 septembre 1965, dans le Vercors, Lionel Terray chute avec un ami lors de l'ascension des arêtes du Gerbier. Leurs corps sont retrouvés quelques jours plus tard. Le monde de l'alpinisme se rendra à Chamonix, où le grenoblois sera inhumé pour lui rendre hommage. Lionel Terray, l'un des plus grands alpinistes de l'histoire, est un Isérois, illustre Isérois.
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10: C'est l'heure de vous écouter, le rendez-vous des authentiques azuréens. Et aujourd'hui, c'est un jeune garçon de 19 ans de Beaulieu-sur-Mer. 5 mois après un gros accident duquel il est sorti amputé d'un bras, il a repris la compétition de son sport de prédilection, c'est-à-dire la voile. Il compte pas s'arrêter là. Il s'appelle Nathan et son histoire, il l'a raconté à Alias et Gaoula. Il se décrit d'abord en 3 mots, écoutez.
11: Résilient, têtu, je suis très têtu, puis je dirais que je suis drôle. J'espère que je suis drôle en tout cas. Je me dis que j'aurais pu y passer. J'aurais pu être tétraplégique, paraplégique. Et finalement, en fait, un bras, c'est pas grand chose. Voilà, je décide de sauter sous un train en rentrant chez moi après les cours. Mon pronostic vital était engagé toute la soirée. Moi, j'ai eu beaucoup de chance finalement. Je suis pas passé loin d'y passer, mais j'ai eu de la chance. Les deux images que j'ai, c'est le train qui m'éblouit avec ses phares avant de me percuter. Et ensuite, moi, sous le train, parce que du coup, le train s'est arrêté une fois que j'étais dessous, en train de crier de douleur et avec les secours qui essayaient de me sortir de là. C'est les images que j'ai. Après, je sais pas si elles sont réelles, mais en tout cas, c'est les images que rêve depuis le début.
3: Vous étiez passionné de sport avant cet accident et ça a décuplé, j'ai l'impression, tous les cas, cette envie de faire quelque chose de ce sport.
11: Cette passion de la voile, c'est ce qui m'a permis de me relever en fait, après mon accident. En fait, je me suis dit que si j'ai eu la chance de rester en vie et que si j'étais en vie ce soir-là, c'était pour une raison. Donc il fallait que j'en fasse quelque chose quoi, et je me suis tourné vers la voile. C'était ce que j'aimais quoi. De vivre des choses difficiles, forcément, ça renforce le mental. En tout cas, j'essaye de juste d'être le mieux possible quoi. Et je sais pas si je suis mature, mais en tout cas, moi, je suis content de ce que je suis aujourd'hui, de ce que j'ai fait après cet accident.
3: Alors justement, est-ce qu'on se sent pas un peu porte-drapeau? Il y a un message vous derrière ce parcours qui est le vôtre, ce côté oui, j'ai perdu un bras, j'ai que 19 ans, mais je suis plein d'envie et je vais pas m'arrêter.
11: Pour tous ceux qui ont des doutes, à qui on a dit que c'était impossible leur projet, voilà, qui ont eu des moments difficiles dans leur vie, pour montrer que c'est possible, que la vie elle est belle, elle est courte et que on doit réaliser nos rêves et on a le droit de réaliser nos rêves et on est pas trop jeune, pas trop vieux en fait, on est qui on est. Et aujourd'hui, si j'ai un regret, c'est pas de plus avoir de bras. Ou j'aimerais revenir comme avant, pas du tout. Moi aujourd'hui, mon regret, c'est d'avoir fait du mal aux gens qui m'entourent, que ce soit mes proches ou pas d'ailleurs, ceux qui étaient présents en gare ce jour-là, que j'ai peut-être traumatisé, le cheminot notamment, je pense. Si je devais avoir un regret, en tout cas, c'est celui-là. J'ai envoyé une lettre pour m'excuser, pour lui dire que j'allais bien, parce que c'est vrai qu'après, eux, ils n'ont pas de retour, ils ne savent pas si je suis vivant ou pas. Enfin, il n'a rien demandé, il a son travail comme tous les jours et il percute un gamin de 15 ans, donc ouais.
3: Qu'est-ce que ça a changé dans votre vie ce soir de 2022, Nathan?
11: Maintenant, j'ai goût à la vie, quoi. J'aime vivre et je suis content d'être là et je profite de chaque instant parce que je sais que tout peut s'arrêter du jour au lendemain. On peut avoir des moments difficiles dans notre vie. Enfin, la solution, elle n'est pas de partir. La solution, justement, elle est de se relever et juste croyez en vous, quoi. Personne ne le fera à votre place. Moi, on m'a beaucoup dit que c'est impossible ce que je faisais, même après mon accident d'aller au championnat de France. Mais en fait, juste, j'ai cru en moi, j'ai préféré écouter personne et j'ai bien fait. La vie, elle est belle et vous êtes plus capable que ce que vous pensez.
3: Le prochain gros objectif pour vous, Nathan, c'est lequel?
11: Là, à court terme, ça serait la qualification de la course, qui je vais faire sûrement en mai-juin. On doit partir en solitaire pendant 10 jours autour de la Méditerranée. Je dirais qu'à moyen terme, ça serait la course, du coup, la Mini Transat 2027, ça serait mon objectif à moyen terme. L'objectif ultime, ça serait de faire le Vendée Globe. J'en rêve depuis que j'ai 6 ans, donc un jour, j'y serai.
10: Et Nathan Mesiano qui donne rendez-vous ce soir pour une vente aux enchères caritative pour l'aider à financer l'achat de son bateau qui va permettre de participer à cette compétition. Rendez-vous à 18h au casino de Beaulieu-sur-Mer.
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12: Ne paniquez pas, ça arrive même au meilleur. Vous n'avez pas forcément besoin d'adopter un chat, même si c'est la solution la plus radicale. Après, ça coûte assez cher en veto et en croquette. Une voisine de ma grand-mère en a eu récemment, pas des chats, des souris. Une petite invasion dans sa cave. Bah oui, elles ont froid aussi l'hiver, c'est quand même quelque chose. Mais cette voisine, ça fait face aux
3: souris. C'est difficile.
12: Mais rien que de l'imaginer, ça vous fait ça. Ouais, bon, la voisine, elle, c'est un peu pareil, mais elle est pacifiste. Elle ne voulait pas installer de piège à glu, ni d'autres pièges, vous savez, ça le fout clac, comme dans le dessin animé.
13: Répète.
12: Ni adopter un serial killer poilu, je parle toujours du chat. Ma maman lui a donné un truc. Comme les rats, les souris ont un odorat très développé. Les souris sont sensibles à certaines odeurs puissantes qui les gênent dans leur recherche de nourriture. Elles détestent notamment l'odeur de la menthe poivrée, du clou de girofle, de l'eucalyptus et de la lavande. Ces senteurs très intenses perturbent leur système olfactif et ça les incite à fuir. Et comme chez cette voisine, Topelkenheit hebt besser, cousu deux fois ça tient mieux, elle a tout mis. Tout, la lavande, les clous de girofle, tout. Sacré mélange, hein. Bon, ça fonctionne. Ni les souris, ni la voisine n'osent retourner dans la cave à cause de l'odeur.

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1: Vous écoutez Sierra Marios avec Mort à la guerre, chanson co-signée avec Serge Lama.

0: c'est un artiste complet qui collabore régulièrement avec Fabienne Thibault, Pierre Billon, Gérard Lenormand ou Didier Barbelivien et qui partage sa vie entre le soleil d'Ardèche, Marseille, sa ville natale et Paris. Premier extrait de l'album Auteur de France de Sierra Marios. Un coup de cœur ici de Romardèche.
1: Mort à la guerre.
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4: Un enfant a-t-il le droit de ne pas être d'accord avec ses parents ?
5: Oui, et d'ailleurs, ils n'acceptent pas ça. On fait des choses qu'on n'a pas le droit et eux, ils le font devant nous. Nous, on doit se coucher tôt et eux, ils doivent se coucher tard.
6: Moi, je dis, oui, on a le droit de ne pas être d'accord parce que c'est pas tout le temps eux qui décident, parce qu'on a le droit de prendre un petit peu la vie. Par exemple, si nous, on mange un truc qu'on n'aime pas et eux, ils mangent un truc qu'on aime bien,
7: c'est un peu injuste. Hein.
8: En fait, quand, par exemple, nos parents, ils sont pas d'accord avec quelque chose, et que, en fait, nous, on a raison. Ils acceptent pas qu'on a raison. C'est les plus grands et ils veulent toujours avoir raison.
9: Et surtout, parlons de trucs familiales, le plus embêtant avec les parents, c'est que quand t'es l'aîné et que t'as toujours une petite dispute avec ta sœur, ils vont croire au plus petit. Pourquoi ? Je ne sais pas. Mais alors ça, c'est un truc qui me saoule vachement, en vrai.
10: C'est totalement vrai. Alors, la dernière fois, mon petit frère, il a mis ma chambre en bazar, alors j'avais tout rangé, mais j'ai pris.
4: C'est toi qui as été disputée ?
10: Oui.
4: Et tu as réussi à expliquer à tes parents ou pas ?
10: Oui, au bout d'un moment, ils ont réussi à me croire. Donc ça va, c'est mon petit frère qui a été puni, pas moi, heureusement, mais c'est de l'injustice.
11: Pour moi, on obéit tout le temps à ses parents, même si c'est un truc grave et tout, j'obéis.
4: Mais quand vous n'êtes pas d'accord avec vos parents, est-ce que vous échangez, est-ce que vous arrivez à discuter ?
10: Oui, mais en fait, ils font ça pour notre bien, c'est pas parce qu'ils veulent pas.
4: C'est toujours pour votre bien ?
10: Non, c'est pas vrai.
8: Quand, par exemple, je suis pas d'accord avec ma mère, et elle me laisse m'expliquer, mais à la fin, elle dit toujours son dernier mot, du coup,